0: Un invité à mes côtés. Il est producteur, il est animateur de télévision, de radio aussi, c'est un journaliste, un dirigeant d'entreprise, il co-anime avec le prolongement de lui-même, indiscutablement Laurent Fontaine, de l'émission Il y a que la vérité qui compte, diffusée sur TF1, puis C8, puis actuellement chaque jeudi soir sur W9. Il est aussi, depuis la rentrée, membre emblématique de notre famille ici, puisqu'il s'invite désormais chez vous, de 10h à 11h le samedi sur Ici Gironde, région que vous allez découvrir qui lui est chère, autour d'une rencontre, un lieu et une histoire, donc il ne sera pas dépaysé ce soir. Il est également en librairie avec le petit traité de la jouissance à l'usage de ceux qui en rêvent aux éditions Très Daniel. Je reçois avec beaucoup de plaisir Pascal Bataille. Bonsoir Pascal Bataille.
1: Bonsoir Eric, merci de cette invitation.
0: Je suis ravi d'accueillir vos nouveaux collègues de bureau.
1: À distance, mais très heureux d'avoir rejoint le réseau ici et puis d'être dans cette Gironde que j'affectionne. On en reparlera.
0: Oui, on reparlera
1: tous les samedis matins.
0: Non, mais on peut se dire que vous avez le plaisir de donner la parole aux Girondins.
1: Exactement.
0: Voilà, chaque week-end, ceux qui sont chers à votre cœur aussi, de partager leur métier, leur quotidien, c'est ça.
1: L'idée, c'est d'aller en immersion. Je m'invite chez eux et c'est ça que j'aime aussi, ce côté faire découvrir un univers. Et la radio, c'est formidable pour ça. Je vous apprends rien, Eric. Vous le faites tous les jours, mais c'est emmener les gens à la découverte non seulement d'une personnalité, mais aussi de lieux. Et la prise de son, c'est formidable, que les ambiances soient là, au-delà de la voix de la personne, voilà, le faire rentrer vraiment mes auditeurs dans l'univers de cette personnalité que je découvre chaque semaine et qui a quelque chose d'intéressant, d'étonnant à nous faire partager.
0: Allez sur ici.fr pour podcaster, notamment vous pourrez retrouver cette aventure au cœur de la caserne des pompiers de Bigano, c'était il y a encore quelques jours. Bon, ce soir, c'est mon émission, c'est vous que je vais aller, Pascal. C'est vous l'invité. Est-ce que vous êtes prêt à balader un petit peu dans votre France personnelle, dans votre cartographie?
1: Mais je suis là pour ça et je suis ravi que vous m'invitiez pour ça.
0: Alors, on remonte le temps et vous l'avez dit, vous êtes né à Bordeaux, hein, Pascal.
1: Oui.
0: Première carte postale. Ah, et vous m'envoyez, vous savez, vous choisissez une carte postale en librairie, là, au bureau de tabac. Quelle photo vous choisissez?
1: Alors, étonnamment, c'est la première carte postale qui me vient tout le temps à l'esprit quand on me demande ma prime enfance. C'est pas Bordeaux, c'est le sable du Cap Ferret. Alors, on y reviendra, cet endroit cher à mon cœur. Je suis assis, j'ai peut-être 18 mois, et je suis assis sur le sable, et je fais une mine dégoûtée parce que j'ai horreur du contact du sable sur les mains. Et ma mère se moque de moi parce que j'essaie d'enlever le sable que j'ai sur les doigts, frénétiquement. Voilà. Et pour quelqu'un qui a cette passion pourtant pour le bord de mer et pour nos plages atlantiques, etc. Voilà, le premier souvenir, c'est moi en essayant de se débarrasser de ce sable sur les doigts.
0: Où est-ce que vous vivez, Pascal, quand vous êtes enfant? Dans une maison, dans un appartement?
1: Alors, j'ai beaucoup bougé, mes parents avaient la bougeotte et j'ai gardé ça d'eux. J'ai vécu en appartement d'abord et puis j'ai eu la chance, j'avais un père médecin, je suis un privilégié, j'ai eu la chance d'avoir une enfance bourgeoise et donc j'ai eu la chance aussi de vivre dans des maisons, dans le vieux Bordeaux, ces maisons avec cette pierre blonde du 18e siècle qui caractérise Bordeaux, comme d'autres villes en France, comme Aix-en-Provence par exemple, on retrouve un peu cette même architecture.
0: Une ville aussi qui compte pour vous, parce que votre papa vous y emmenez souvent, il me semble.
1: Tout à fait. Aix-en-Provence, j'allais tous les étés pour écouter de la
0: musique,
1: de l'opéra. Voilà,
0: l'opéra.
1: Mon père était fan de l'opéra. Et voilà. Donc, j'ai vécu en appartement, en maison, mais toujours dans le centre de Bordeaux.
0: Alors, je vous emmène dans une cour d'école, Pascal, et puis je vous plonge dans votre enfance. Vous allez dans une école de jésuites, qui est une espèce de particularité. C'est que vous y restez, je ne sais pas si vous allez rester jusqu'au bout, mais en tous les cas, elle fait de la maternelle jusqu'à la fin du lycée, en fait.
1: Jusqu'à la terminale, oui. J'ai fait toute ma scolarité au collège Saint-Joseph de Tivoli, qui existe encore, qui est un très bon lycée. Mais effectivement, j'ai fait, je ne sais plus combien d'années ça fait de la maternelle jusqu'à la terminale, mais un certain nombre, au moins 14 ans, chez les pères jésuites qui m'ont apporté beaucoup. C'est dans Bordeaux, près d'un très beau parc qui s'appelle le parc Bordelais, que évidemment les Girondins connaissent bien. Et ce premier jour à l'école, je m'en souviens encore.
0: Oui, parce que je vous laisse raconter. Voilà. Vous avez inventé une nouvelle classe.
1: J'ai inventé une classe parce qu'en fait, j'étais tétanisé et comme beaucoup de petits enfants, j'ai eu moi-même des quatre fils et la première rentrée, c'est jamais très facile. Et donc, j'étais en larmes, en pleurs et je m'accrochais au basque de ma maman et je lui dis, mais reste, il y a une classe pour les mamans. Ça me demeure encore, elle m'en parle encore aujourd'hui.
0: Ça donne des idées aux enfants. C'est marrant que vous en parliez encore aujourd'hui. Bon, cette cour d'école, voilà, vous allez y passer pas mal d'années, vous l'avez dit. Vous y repensez avec nostalgie, d'ailleurs, c'est une période insouciante, souvent agréable. Vous y repassez en plus devant, vous me dites qu'elle existe encore.
1: Oui, oui, bien sûr, c'est une période magnifique pour moi. Les jésuites, ce sont des... Alors moi, je ne suis pas croyant, mais j'ai été élevé, effectivement, dans la religion catholique et par des prêtres et des pères. Mais... Ils ont éveillé mon esprit et ma capacité de réflexion avec cette chose magnifique que Descartes nous a apprise, c'est le doute. Et en fait, je dois aux jésuites de ne pas avoir cru bêtement, de ne pas avoir la foi du charbonnier, parce qu'ils m'ont fait mettre en doute ce qu'ils m'enseignaient. Et voilà, je leur dois ce que je considère comme ma petite ouverture intellectuelle.
0: Mademoiselle Ganivette.
1: Ah, Mademoiselle Ganivette, c'était ma maîtresse en CE2.
0: Il y en a toujours des personnages comme ça qui nous ont marqué plus que d'autres.
1: Oui, c'est marrant parce que je me souviens de peu de noms, mais elle, vraiment, je ne sais pas si elle est encore parmi nous, c'est tout à fait possible, et si elle m'entend, je l'embrasse très respectueusement. C'était une maîtresse très sévère, très exigeante, mais en même temps, ce genre de maîtresse qui vous donne envie d'apprendre, qui sait transmettre, voilà, donc à la fois dans l'exigence, mais aussi dans quand même, je dis sévère, mais dans la bienveillance. On parle d'un temps, mon cher Eric.
0: Pas si longtemps, parce que.
1: Mais si, quand même.
0: Vous faites du mal.
1: Où la discipline était peut-être un peu
0: différente. Oui, mais ça vous donne aussi. Hein, je vous trouve très rigoureux aussi dans votre façon d'être. Vous avez un côté didactique, je trouve.
1: C'est vrai. Ça m'a beaucoup. Et donc, Mademoiselle Ganivette. Elle a attaché une importance énorme à l'orthographe. Et j'avais la chance, comme je le disais beaucoup, de pas faire de faute. Et un jour, j'ai fait une faute dans une dictée. Et elle m'a vraiment humilié. J'ai eu honte.
0: M'en parle aujourd'hui, c'est qu'il y a un traumatisme.
1: Oui, il y a un traumatisme.
0: Vous l'avez pas oublié.
1: Devant toute la classe, elle a dit, mais Pascal Bataille, vous avez fait une faute.
0: Vous l'avez salué amicalement quand même.
1: Oui, non, mais je lui en veux pas. Au contraire, elle m'a. Ouais. Mais ça reste un souvenir marquant, d'avoir déçu cette enseignante que j'aimais beaucoup et à qui je dois certainement aussi un peu de cette rigueur, comme vous dites.
0: Pascal, on va parler un petit peu de nature et d'environnement. On va continuer évidemment de suivre votre parcours à Bordeaux. On découvrira aussi que dans ce lycée, à un moment donné, il y a un département de petites caméras qui, je ne sais pas si c'est le début de votre vocation, mais qui va vous permettre tout doucement de vous conduire là où vous irez aujourd'hui. Nature et environnement, en effet, avec la Revue des Merveilles, c'est l'occasion de changer de région et d'aller faire un tour à Bagnoul-sur-Mer. Écoutez, Benoît Prospero, qui nous rejoint.
2: Ah, et nous voici en présence d'une méduse qui ne ressemble à aucune autre. Nous sommes avec Issy Roussillon et Pascal Roman, biologiste marin au conservatoire de Bagnoul-sur-Mer. Et cette méduse, eh ben c'est la méduse œuf au plat. Et avant quoi que ce soit, pourquoi la méduse œuf au plat s'appelle la méduse œuf au plat?
3: Parce qu'en fait, elle a vraiment la forme d'un œuf au plat. Elle se trouve plutôt en surface. Elle a un disque plutôt blanchâtre, jaunâtre, avec au centre une sorte de zone plus renflée, plus foncée, qui donne vraiment l'impression que quand on la regarde par le dessus, on a affaire à un œuf au plat.
2: Oui, c'est vrai qu'on dirait vraiment un œuf au plat, c'est un peu dingue. Et au-delà de cet aspect,
3: elle a la particularité aussi, au niveau des tentacules, d'avoir des tentacules qui se terminent par des sortes de petites boules, qui sont des boules blanches ou bleues et éclatantes. Ce qui fait que vraiment, on peut pas la confondre avec une autre espèce.
2: Voilà. Et là où l'on rentre dans le domaine de l'extraordinaire, c'est que la méduse œuf au plat ne vit pas seule, mais en symbiose, notamment avec des algues.
3: C'est bien ça, tout à fait. Donc cette méduse, comme les coraux des récifs coralliens, en fait, elle va héberger dans ses tissus, à l'intérieur de ses cellules, ces petites algues microscopiques qui font partie du phytoplancton et avec lesquelles donc elle va collaborer en quelque sorte, puisque la méduse va protéger ces algues, va lui amener aussi du gaz carbonique, elle va les exposer à la lumière, puisqu'elle est près de la surface.
2: Ça, c'est ce qu'apporte la méduse aux algues. Mais qu'apportent les algues à la méduse?
3: Et les algues, en contrepartie, vont faire de la photosynthèse. Et donc, finalement, grâce justement au gaz carbonique, grâce à la lumière, grâce aux nutriments aussi que leur ramène la méduse, va lui amener en fait, en quelque sorte, de la nourriture. Elle va produire finalement l'algue de la matière organique. Ça va faire une vraie collaboration.
2: Eh ben voilà. C'est pas mal, hein, finalement, pour une algue, hein, d'habiter dans une méduse, Pascal Roman.
3: Oui, finalement, ça fait une sorte d'hôtel, hein, puisqu'il y a ces algues à l'intérieur. Et puis, elle vit aussi entouré de petits poissons qui se cachent à l'intérieur des tentacules.
2: Avec des poissons qui, comme les algues, vivent en symbiose avec la méduse œuf au plat.
3: Ce sont des petits poissons, alors généralement des petits chinchards, des petits poissons gris qui vivent en pleine eau, des petites céréoles aussi, qui vont vivre vraiment tout autour de la méduse et quand un prédateur s'approche, qui vont rentrer, donc ces petits poissons, à l'intérieur des bras de la méduse pour se protéger.
2: Et quand on regarde la méduse œuf au plat, du coup, qu'est-ce qu'on voit?
3: Donc quand on les observe, généralement, on voit ces méduses qui flottent près de la surface, très colorées, et on a souvent une couronne de petits poissons comme ça qui vont naviguer autour. C'est vraiment fascinant.
2: Et je dirais même plus, c'est une merveille. Merci Pascal Roman, biologiste marin au conservatoire de Bagnols-sur-Mer. Merci Ici Roussillon. Photo de la méduse œuf au plat à retrouver sur ici.fr.
0: Pascal Bataille, vous connaissiez la méduse œuf au plat?
1: Pas du tout, et je ne vais pas regarder mes œufs au plat de la même façon ce soir, mais je trouve quand même que, bravo pour ce reportage, ça nous redit à chaque fois à quel point la nature est magique et magnifique. Et tout, oui, cette symbiose entre ces organismes qu'a priori, pour lesquels on n'a pas forcément beaucoup de sympathie, évidemment. Les algues, les méduses.
0: Vous en avez pas peur, on m'a dit.
1: Alors j'en ai pas peur, mais je ne vais pas non plus
0: les algues. De l'océan, vous en avez vu souvent, j'imagine.
1: Oui, il y en a beaucoup, il y en a eu beaucoup cet été d'ailleurs sur les côtes atlantiques.
0: Pascal Bataille est votre invité jusqu'à 21h, on va continuer de se balader dans le quartier historique, peut-être près de la rue Sainte-Catherine, du côté de Bordeaux. On parlera de sport aussi, parce qu'il a fait beaucoup de sport il y a quelques années, Pascal, le tennis, l'athlétisme, le basket, et puis voilà sa carrière qui va débuter petit à petit, que l'on retrace ce soir sur votre radio, ici.

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2: Et avec notre invité qui est animateur, producteur, créateur, chef d'entreprise, auteur, son livre dont nous parlerons d'ailleurs avant 21h est très positif. Petit traité de la jouissance à l'usage de ceux qui en rêvent. Il est sur W9 avec son complice Laurent, que l'on salue chaque jeudi face au rideau le plus célèbre de ce pays dans Il n'y a que la vérité qui compte. Et puis il est sur Ici Gironde désormais chaque samedi de 10h à 11h sur votre radio. Et on salue toute l'équipe d'Ici Gironde. Bon Pascal, on a parlé un petit peu de cette enfance à Bordeaux, dans le quartier Saint-Pierre. Pas seulement, vous avez beaucoup bougé, hein, ça vous l'avez dit. Il n'y a pas de hasard, je l'ai évoqué tout à l'heure, dans cet endroit jésuite, ce collège, lycée, enfin voilà, de la maternelle et de lycée. Je découvre qu'un petit peu sur la fin, hein, où il y a effectivement un département avec des petites caméras et vous allez faire vos premiers reportages.
3: Oui, on avait effectivement, ils étaient assez précurseurs. On avait un petit laboratoire audiovisuel. Effectivement, on s'est un tout petit peu initié à ce moment-là à la caméra.
2: Et vous pensez à ça déjà ou c'est pas encore vraiment dans votre
3: tête ? Non, j'y pense pas encore vraiment. C'est le journalisme, c'est venu un petit peu, pas longtemps après, mais un petit peu après. Et donc, je me rends compte à ce moment-là que j'aime bien être celui qui pose des questions, mais j'aime pas du tout être devant la caméra, parce qu'à l'époque, il faut le savoir, et ça m'a duré quand même quelques années encore, je suis maladivement timide et je perds beaucoup mes moyens quand je suis exposé. Voilà.
2: Ça va mieux quand même. Après
3: ça va mieux, je suis soigné.
2: Pascal. Bon, je parlais, il y a eu un petit peu de sport, hein, du tennis, de l'athlétisme, du basket, de l'escrime, vous avez essayé à plein de choses.
3: Oui, j'aimais le sport, j'adorais le sport, j'avais la chance d'avoir un corps plutôt athlétique, j'étais grand, très grand pour mon âge même, puisque j'ai grandi jeune, et donc oui, j'ai fait beaucoup de basket, j'ai fait de l'escrime aussi, ce qui est un très beau sport dans lequel la France excelle plutôt en général. Et puis j'ai été très sportif jusqu'à ce que je me blesse très gravement il y a 25 ans maintenant et que malheureusement ça réduise beaucoup mes capacités.
2: On a parlé de Bordeaux, mais c'est le Cap Ferret qui compte aussi pour vous parce qu'il y avait une maison familiale. Je crois que vos parents avaient une maison là-bas.
3: Il y avait une maison familiale, il y avait des rendez-vous très très fréquents au Cap Ferret, que ce soit avec mes parents, même on partait en camping avec des copains adolescents sur nos mobilettes depuis Bordeaux. On mettait 2h30 à rejoindre le Cap Ferret, mais on était très motivés. Et c'est vrai que ce Cap Ferret, pour moi, c'est là où sont mes vraies racines. Et tout au long de ma vie, tout au long de ma carrière, même quand j'étais très sollicité à Paris, mais il n'y a pas que Paris dans la vie, Eric, vous le savez. Et donc, j'ai fait en sorte de, hiver comme été, comme automne, comme printemps, d'aller un week-end sur deux me ressourcer au Cap Ferret. Voilà, sauf exception, mais voilà, c'était très important pour moi d'aller là-bas, de retrouver un peu mes racines, les gens, les vrais gens authentiques qu'on ne croise pas tous les jours dans les médias non plus.
2: C'est vrai. Et voilà. Votre papa, vous l'avez évoqué tout à l'heure, il est professeur, il est psychiatre, il est psychanalyste. Votre maman, c'est Roselyne, je crois.
3: C'est ça.
2: Qu'est-ce qu'elle faisait d'ailleurs bien sûr. Elle faisait quoi, Roselyne, comme métier?
3: Alors, elle s'est occupée de ses quatre enfants.
2: C'est déjà beaucoup de travail.
3: Et puis ensuite, elle a travaillé, elle était agent immobilier. Et avec beaucoup de talent et de passion, elle adorait ça. Elle m'a transmis aussi cette passion pour la pierre, pour la décoration, etc. Et voilà, et je l'embrasse fort parce qu'elle vit à Biarritz, autre coin de France.
2: Votre frère aussi, un de vos frères.
3: J'ai un de mes frères aussi qui a une maison là-bas. Et elle se porte bien malgré ses... Elle va fêter la semaine prochaine, c'est 91 ans.
2: Voilà. Eh bien alors, avec un peu d'avance, même si ça ne se fait pas, je lui souhaite un bon anniversaire. Est-ce que ce son, ça vous parle, Pascal Bataille?
3: C'est une cloche.
2: Ouais.
3: Une église.
2: Oui.
3: Sans doute.
2: Est-ce que ce n'est pas un souvenir particulier avec votre papa? Qui vous a plu un peu partout en France.
3: Alors, plusieurs souvenirs. D'abord parce que dans Bordeaux, on a habité longtemps en face d'une église, figurez-vous, l'église Saint-Seurin. Et donc, cloche, je l'entendais beaucoup.
2: Il était fan des églises.
3: Il était fan des églises et on a passé des week-ends, des dimanches entiers à sillonner les routes de Gironde et d'ailleurs pour visiter des églises romanes, des églises gothiques, etc. Il était fan d'architecture, il était fan de tout ça. Et pas toujours très soucieux de ce qui nous intéressait, nous, mais au moins... Il fallait suivre, monter dans la voiture et puis hop, et on s'arrêtait, allez, une église de plus, regardez comme c'est beau les enfants, et bien, finalement ça m'a donné, je pense, le sens du beau. Il faut savoir parfois forcer un peu ses enfants à découvrir des choses.
2: Alors, j'ai des lieux, j'ai Carcassonne, j'ai le Lot-et-Garonne, le Tarn, ça c'est des souvenirs particuliers.
3: Oui, beaucoup de vacances aussi là-bas. On avait ma famille maternelle avait une maison dans le Tarn et donc j'ai découvert. Alors ça s'appelle Saint-Géry, c'est à Rabastens dans le Tarn. Voilà.
2: Ok, mais c'est bien de citer tous les endroits. J'adore quoi. Alors je change de région et je vous emmène là où la mer est un petit peu plus forte parce qu'on va parler un petit peu de voile. Mm-hmm. Je vais vous emmener en Bretagne parce que vous allez aussi découvrir la Bretagne et d'ailleurs vous allez faire des régates, vous, Pascal Bataille.
3: Oui, j'ai fait aussi beaucoup de voile au chapitre sportif. Moi, je vous l'avez compris, j'ai une passion pour la mer, j'ai même un besoin. Pour moi, habiter une ville où il n'y aurait pas de fleuve, par exemple, ou un lac, ça serait compliqué. Et donc, la Bretagne, j'ai fait des stages de voile, des compétitions aussi. Et puis après, j'ai retrouvé la Bretagne dans ma... puisque j'ai épousé une Bretonne, qui est la maman de mes deux fils aînés. Et donc, qui avait des attaches en Ille-et-Vilaine, dans la région de Dinard, Saint-Malo, Saint-Briac, Saint-Lunaire, c'est magnifique. Et donc j'ai mieux découvert la Bretagne ensuite adulte avec Bénédicte, ma première femme.
2: Alors il y a plein d'autres endroits, la Méditerranée, on n'en a pas beaucoup parlé, on a évoqué Aix-en-Provence parce que oui. Votre papa vous y emmenait souvent pour des airs classiques. Il y a le camping, vous l'avez évoqué tout à l'heure, votre camping de potes c'était dans les Landes.
3: Oui. On allait ou au Cap Ferré ou vers Parentis dans les Landes, près du lac. Et moi, j'ai toujours aimé le camping. D'ailleurs, j'ai fait aussi du camping dans d'autres pays que la France. Ce côté, effectivement, un peu roots, un peu comme ça, à la One Again, où on peut débarquer, se poser n'importe où. Je trouve que c'est une façon hyper sympa, hyper agréable de voyager, surtout quand on est jeune et qu'on a peut-être un peu moins besoin de confort que le vieillard Kakoshim que je suis devenu.
2: Alors après toutes ces belles réflexions que vous faites à l'auberge, qui était votre café, il me semble, à Bordeaux, à 17 ans...
3: On faisait le mur, là.
2: Ah, bah, oui. 17 ans, vous partez à Paris, prépa, normal sup, à Henri IV, déracinement, important pour vous, vous découvrez la Paris. Mais vos fenêtres de jeune étudiant, si j'ai bien compris, données sur la coupole du Panthéon, ce qui vous a permis de rêver un petit peu dans un premier temps.
3: Vous imaginez, vous êtes étudiant en lettres et en philo, vous êtes dans un dortoir où il y a 100 mecs, sans lits, là, et puis des fenêtres, donc c'est le lycée Henri IV à Paris, et puis votre fenêtre, elle donne sur quoi? Sur la coupole du Panthéon illuminée le soir.
2: Il y a pire.
3: Et vous vous dites, il y a pire comme exemple, aux grands hommes de la patrie reconnaissante. Bon, alors ça vous donne peut-être des idées, j'en sais rien, ou des ambitions, mais bon, cela dit, les conditions étaient un peu rudes aussi, vous savez, c'est vraiment les dortoirs à l'ancienne, 50 lits d'un côté, 50 lits de l'autre, et au milieu la rangée de lavabo. Et puis voilà, mais très heureux dans cette ambiance et cette émulsion intellectuelle. Et c'est des belles années, ça aussi.
2: Je vais évoquer dans un instant tous les diplômes que vous avez obtenus jusqu'à une rencontre importante qui sera déterminante dans votre vie et puis la suite. Je vous emmène dans une autre région, Pascal, parce qu'ici, ça entreprend, dans toute la France, on entreprend et ça marche. Aujourd'hui, Catherine Quicandon vous propose une idée qui va vous faire aimer ce qui est bien souvent une corvée.
4: À Reims, faire son lit ne ressemble plus à ça.
5: J'ai failli crever une fois en essayant de changer mon lit, c'est pas une blague. J'étais en train de me débattre là dans ma housse avec ma couverture et sans faire exprès avec mon pied, j'ai tapé dans l'énorme miroir en métal de ma chambre, un truc super lourd.
4: Et pour cela, nous pouvons remercier Sophie Barbier qui a créé Housebed, un système breveté qui permet de changer sa housse de couette plus facilement et sans effort.
6: C'est une housse qui est zippée avec des fermetures éclair invisibles qui permet d'être ouverte en portefeuille. Et à l'intérieur, il y a un système de maintien de la couette pour qu'elle reste justement bien dans les coins. En hiver, ça permet de rester bien au chaud et de ne pas avoir la couette qui part en bas de la housse.
4: Et ça, nous sommes tous d'accord, c'est très agaçant. Le système dont parle Sophie, ce sont des petites pinces qui permettent de changer la housse à plat sur le lit avec une ergonomie qui vous garantit zéro effort et zéro douleur. Pour développer son activité, Sophie a plusieurs partenaires.
6: Dans les Vosges, dans les Ardennes. Mais là, ça se restructure un petit peu. Donc, ça va. Les choses vont évoluer pour permettre aussi de pouvoir produire plus sereinement sur de plus grandes quantités. Il y a déjà une partie de la production qui est délocalisée. Et on va du coup devoir tout délocaliser sur la Tunisie.
4: L'idée est partie de la problématique du handicap et des troubles musculo-squelettiques, notamment dans l'hôtellerie. Mais en fait, Housebed facilite la vie de tout le monde. J'ai bien dit de tout le monde, donc vous n'avez plus d'excuses. Mais comment Sophie, qui a travaillé dans la pharmacie, l'immobilier et l'événementiel, en est arrivée à entreprendre ?
6: J'ai fait une petite cascade involontaire à cheval et j'ai eu du coup le bras immobilisé pendant plusieurs semaines. Et puis on se rend compte de choses qu'on percevait pas du tout auparavant. Et c'est vrai que la housse de couette était déjà compliquée, mais avec un bras en moins...
4: Eh ben c'est encore plus galère et nous voyons tous de quoi elle parle. Pour acheter une housse de couette qui va vous changer la vie, rendez-vous sur le site internet housebed.fr, housebed.fr. Sophie aimerait développer la vente dans des magasins physiques et équiper des chambres d'hôtes et des gîtes. Merci à Yannick Cusy d'ici Champagne-Ardenne pour cette idée. Ici, ça entreprend dans la Marne avec Housebed, une housse de couette vraiment chouette.
2: Bon, je ne vais pas vous demander, Pascal Bataille, si vous faites votre lit, mais...
3: Ah, ça m'arrive, bien sûr, heureusement.
2: Parler des hôtels et des gîtes, ça tombe bien, parce que vous aussi, vous avez entrepris, vous aussi, vous avez investi, notamment dans le Perche. Mm-hmm. Vous avez encore un bel endroit que vous allez nous faire découvrir d'ici quelques minutes. C'est Pascal Bataille qui est votre invité. L'arrivée à Paris, la maîtrise de philosophie, le diplôme en lettres modernes à la Sorbonne, un DESS en technique d'information. Bon, tout ça, ça avait commencé aussi à Sud-Ouest, à Bordeaux, hein, avec les premiers stages. Qu'en est-il de la suite de son parcours et de sa carrière ? Je serai où ? Je resterai sur ici.

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0: un amateur de littérature, d'art, de philosophie. Il est déjà l'auteur d'ailleurs du petit traité du silence, lauréat du prix Jean Nouin l'an passé. Il publie là, ces jours-ci, le petit traité de la jouissance à l'usage de ceux qui en rêvent. On en parlait avant 21h aux éditions Très Daniel. Journaliste et producteur, il a remis au goût du jour l'importance de mettre des rideaux à nos fenêtres et de ne jamais mentir. Je suis avec Pascal Bataille. Ce qu'on n'a pas compris, c'est pour rien que la vérité qui compte, c'est le jeudi. C'est toute la nuit d'ailleurs. J'ai vu, c'est même pas.
1: Bah, oui, c'est
0: la nouvelle Pascal Bataille en fontaine.
1: C'est la télévision d'aujourd'hui. Vous savez, on rentabilise, donc on diffuse, on rediffuse, on rediffuse. Mais oui, effectivement, ceux qui les vrais passionnés, ils peuvent regarder, il n'y a que la vérité qui compte, une bonne partie de la nuit.
0: On en dira un mot parce qu'on parlera de Laurent. On peut pas ne pas parler de Laurent à un moment donné. Bon, vous avez toujours diversifié vos activités. On a déjà évoqué plein de choses que vous avez fait depuis le début. Vous l'avez fait aussi par rapport à des endroits en France. C'est-à-dire que quand vous allez dans un endroit, vous pouvez tomber amoureux d'un endroit et vous avez aussi parfois envie d'investir. On parlait d'entrepreneuriat tout à l'heure. Vous êtes lancé sur ce projet d'hôtel qui était au Cap Ferré, qui s'appelait Côté Sable. Mmh. Vous n'avez plus, hein, je crois, aujourd'hui.
1: Je viens de le vendre, oui.
0: Voilà. Et puis, il reste Côté Parc dans le Perche. C'est quoi Côté Parc du côté de Rémalard, si j'ai bien noté?
1: Alors, c'est un petit hôtel, un petit boutique hôtel, comme on les appelle. C'est-à-dire qu'il y a très peu de chambres, il y a moins d'une dizaine de jolies chambres avec un petit spa, etc. C'est un endroit qu'on a créé avec. Mon ex-femme, mais néanmoins meilleur ami, qui le gère en partie avec sa sœur. Ouais. Donc, en plein cœur du Perche, Rémalard, c'est pour vous situer, c'est entre Nogent-le-Rotrou, Mortagne-au-Perche et Bellem. Vous voyez,
0: c'est pile de Perche.
1: Ce triangle magnifique. Et donc, c'est pile au milieu de tout ça. Et en fait, j'avais ce projet de créer un hôtel au Cap Ferré. Je n'arrivais pas à trouver le bon endroit. C'est compliqué là-bas. Et puis, on s'est dit avec ma femme et son frère, pourquoi on n'en ferait pas un dans le Perche. Et en fait, ce qui est important, c'est que je suis tombé, moi, amoureux de cette région, en tombant amoureux de ma femme. Mmh.
0: Comme vous étiez tombé amoureux de la Bretagne, voilà, avec votre première épouse.
1: À l'époque, effectivement. Et je pense que les lieux, les gens, c'est souvent lié. Ah, oui. Et j'ai découvert cette campagne magnifique qui est celle du Perche.
0: C'est assez vallonné.
1: C'est très vallonné. Ouais. Je savais pas avant d'aller là-bas, je crois qu'il y avait autant de nuances de vert dans la nature. C'est incroyable. Et voilà. Et donc j'ai eu envie. L'idée. Je pourrais pas investir dans un endroit que j'aime pas.
0: Vous voyez, c'est ce que je vous disais. Voilà, ouais.
1: Mes démarches d'entrepreneur, c'est souvent même essentiellement lié à une nécessité de m'ancrer quelque part et de contribuer un peu à l'économie locale, très modestement à mon petit niveau. Mais voilà, je trouve que quand on aime un endroit, ben c'est important aussi de lui rendre un petit peu de ce qu'il vous donne, créer des emplois, etc. Mais je pourrais pas faire ça dans un endroit où je ne serais pas.
0: Ça s'appelle Côté Parc, j'en parle pas plus, sinon on va m'accuser de publier reportage. C'est vrai que la maison de famille, c'était à Saint-Lunaire et Saint-Briac, ça c'était plus...
1: Première épouse.
0: Ça, c'était
1: je suis en très bon terme avec les deux.
0: D'ailleurs, c'est marrant parce que pour préparer cette émission, donc la première est en Bretagne, la deuxième est dans le Perche, et vous avez dit à Catherine Quicandon, je cherche quelqu'un à Strasbourg, là, je cherche l'Alsace. C'est vrai?
1: Non. c'était un joke, mais effectivement...
0: Si je peux rendre service, moi.
1: Écoutez, je suis célibataire, non, je suis vrai, un cœur à prendre, mais je suis très heureux dans mon statut de célibataire.
0: Mais vous rencontrez personne au Pays Basque. Hein.
1: Mais on rencontre je rencontre des gens partout. C'est merveilleux, c'est effectivement. Et puis dans mon émission sur Ici Gironde, je vais aussi à la rencontre d'hommes et de femmes exceptionnels. Mais
0: j'ai compris pourquoi cette émission.
1: je cherche la future élue de mon cœur. Non. Ce qui est important effectivement dans cette démarche de ce que vous soulignez, c'est que voilà, c'est ce que je disais il y a un instant. Les lieux, c'est aussi des personnes. Les personnes, c'est aussi des lieux. Ils ont des ancrages. Ces personnes-là, elles ont des en l'occurrence. Et découvrir une personne, c'est aussi découvrir les lieux qu'elle aime et s'y attacher aussi. Donc je parlais de Strasbourg à votre assistante parce que en préparant l'émission, parce que je connais très mal, par exemple, l'Alsace. C'est l'est de la France. Je connais très mal. Et voilà, c'est une envie que j'ai. Voilà.
0: Alors je sais que vous aimez bien l'arrière-Pays Basque, on a parlé de votre maman et de vos frères qui vivent dans le Pays Basque, on pourrait parler de Guétari, d'Espelette, de Saint-Jean-de-Luz, mais je vais vous emmener ailleurs, là. On va parler de la région d'Annecy. Je crois que vous avez un copain, puisque vous parlez des gens, qui est associé à ça, via une association qui compte, vous l'avez évoqué tout à l'heure, hein, c'est la recherche de maladie de Charcot, donc vous êtes ambassadeur, et du coup c'est un peu comme ça que vous avez découvert la région d'Annecy?
1: Oui, c'est mon ami Lorraine Vivier, qui est atteinte de la maladie de Charcot depuis 5 ans, qui est une femme magnifique, est ambassadrice elle-même de l'ARSLA, l'Association pour la recherche sur la maladie de Charcot, sclérose latérale amyotrophique.

0: le nom scientifique. Et Lorraine, que je connaissais parce qu'elle avait travaillé notamment dans mon hôtel, est venue me voir en me disant je viens d'être diagnostiqué de la maladie de Charcot, j'ai envie de m'investir, j'ai envie de m'appliquer. Mmh. Et on est parti ensemble en binôme dans ce combat qu'elle mène toujours, même si malheureusement son physique décline beaucoup. Et c'est elle qui m'a ensuite amené dans sa région, la région d'Annecy, et j'ai découvert grâce à elle la Haute-Savoie et la Savoie.
1: Et le lac, parce que vous l'avez dit, l'eau lac, très très voilà, important pour vous.
0: Et j'ai découvert effectivement cette ville magnifique où les gens sont extrêmement sportifs. Vous pouvez pas vous balader dans Annecy sans croiser 150 joggeurs, des gens qui.
1: Ils sont tous fins.
0: Voilà, ils sont tous sveltes. Et il nous donne des complexes.
1: C'est la ville où je vais pas, moi.
0: Voilà. Mais en tout cas, c'est là aussi, c'est attaché à une personne, Lorraine, que j'embrasse fort, qui mène ce combat extrêmement compliqué, qui est celui de la maladie de Charcot, maladie sur laquelle il faut aider, parce que on a besoin de trouver à tout prix un remède.
1: L'eau, très important, je l'ai dit pour vous. D'ailleurs, l'eau, il y a la Seine aussi. Hein, vous avez toujours vécu sur la rive gauche. Vous nous expliquerez peut-être pourquoi dans un instant. On change de région. Si vous trouvez qu'il y a trop de pubs, non pas sur W9, mais sur le bord de nos routes, eh bien, à force de les voir, Pascal, on finit parfois à plus vraiment les remarquer. Pourtant, ces panneaux qui occupent une place importante dans nos paysages, que l'on voit avec la carte Michelin sur les genoux, quand on se balade, on peut les voir, ça influence aussi nos habitudes de consommation. Figurez-vous qu'une commune a décidé de remplacer ses publicités par des œuvres d'art. Un reportage de Robin Bernot avec Fabien Leduc. Et ici Provence.
2: À Bouc-Bélair, entre Marseille et Aix-en-Provence, la mairie a décidé de faire retirer plusieurs panneaux publicitaires.
3: Je trouve que c'est bien d'en retirer parce qu'il y en a trop, quoi.
2: Vous voyez ces panneaux publicitaires au bord des routes, ceux qui vous annoncent un fast-food dans deux ronds-points ou un magasin de meubles à moins de 5 minutes? Eh bien, à l'entrée de la ville, sur ce grand axe routier, la publicité est devenue trop présente. C'est en tout cas le constat de Lilia, fleuriste, qu'a rencontré notre reporter Fabien Ledu.
4: Regardez devant chez moi, combien de panneaux. Vous commencez par exemple ici, Total, un panneau. Là, on est à la Mounine, 2-3 panneaux. Vous montez en face à la boulangerie, il y a 2 panneaux. Ça cache la visibilité, le panorama, il y a trop de panneaux.
2: Alors, face à cette situation, la mairie a d'ores et déjà décidé de faire retirer 14 panneaux publicitaires. Elle annonce également la réalisation d'une cartographie précise de tous les affichages présents sur son territoire. Objectif, vérifier que les panneaux sont conformes à la réglementation, mais aussi réduire la pollution visuelle et les incitations à consommer. Écoutez Mathieu Pietri, le maire d'Hiver Droite de Bouc-Bélair.
5: L'idée, c'est d'enlever notamment les grands panneaux publicitaires, les 4x3, et on installe en lieu et place des œuvres d'art, des reproductions, quelque chose de différent de l'ultra-consommation que nous offrent aujourd'hui ces panneaux.
2: Sur place, les habitants rencontrés par Ici Provence semblent plutôt séduits par la mesure. Ici, ça marche, mais vous, qu'en pensez-vous? Écoutez l'avis d'Adrien.
3: Je trouve que ça gâche un peu l'image de la France, hein, les paysages, etc. Et ça dénaturalise complètement les villes et tout, quoi.
2: Cela veut-il dire que nous sommes trop exposés à la publicité, parfois même sans nous en rendre compte?
3: C'est, en vrai, j'ai envie de te dire, c'est le monde dans lequel on vit en ce moment, quoi, enfin le 21e siècle, quoi. Et je pense qu'il y en a vraiment beaucoup trop, même là on le voit sur Snapchat maintenant, c'est devenu... il y a plein de pubs, faut payer un abonnement pour ne pas avoir de pub, quoi. Donc c'est un peu trop, quoi.
2: Alors supprimer ces panneaux, pourquoi pas, mais n'oublions pas qu'ils permettent aussi aux commerçants locaux de se faire connaître, eux qui ne disposent pas des mêmes moyens que les grandes enseignes. Alors, plutôt que de tout supprimer, pourquoi ne pas chercher un juste équilibre, moins de panneaux, mais toujours une place pour les commerces de proximité.
1: Robin Bernot, avec les équipes d'Ici Provence, ça vous inspire, Pascal Bataille, ces pubs sur la route, ces panneaux?
0: Je trouve l'idée géniale. Alors évidemment, ça va peut-être pas faire plaisir ni aux publicitaires, ni aux afficheurs et ni aux marques, mais je trouve ça sublime. Et l'idée de remplacer ça par des œuvres d'art, très très belle idée. Et ça me fait penser à une marque de téléviseur qui fait ça aussi, parce qu'il n'y a rien de plus moche qu'une télé. On va pas faire de pub, mais je trouve ça très beau, cette idée. L'idée de mettre une œuvre d'art dans l'écran de la télé quand elle n'est pas allumée.
1: Voilà. C'est pas mal. On a beaucoup parlé du Café Ré, qui est un endroit qui a compté durant votre enfance et encore aujourd'hui, puisque vous y vivez en alternance avec Paris. Est-ce qu'il y a une plage en particulier que vous aimeriez mettre à l'honneur de votre région, Pascal?
0: Oui, la plage du Mimbeau, pour ceux qui connaissent, c'est sur la Conche, en plein cœur du Cap Ferret. C'est une sorte de... La Conche est une sorte de mini-bassin d'Arcachon. Dans le bassin d'Arcachon, c'est délimité par un joli banc de sable qu'on appelle le Mimbeau. Et cette plage-là, J'essaie d'y passer tous les jours, moi, quand je suis au Cap Ferret, quelle que soit l'heure, quel que soit le moment. Parfois, je m'arrête 10 secondes, parfois, je reste un quart d'heure. Et à chaque fois, c'est des paysages, des couleurs, des points de vue différents. C'est selon la marée, selon la météo, évidemment. Et je ne m'en lasse jamais. Il faut jamais être blasé, en fait.
1: Il n'y a pas photo, quoi.
0: Il n'y a pas photo.
1: Pour le petit clin d'œil. J'essaie toujours de faire des petits clins d'œil. Vous l'avez la référence, vous qui nous écoutez? Bah oui, il n'y a pas photo, c'est une des émissions, entre autres, que Pascal a animé avec Laurent.
0: Vous savez que c'est très bien, toutes les émissions qui commencent par IA, elles ont un grand succès.
1: Je l'espère. Et je vous en remercie. Je ne vois pas du tout à quoi vous faites allusion. On se retrouve dans Il n'y a pas que Paris, dans la vie avec Pascal Bataille, pour la dernière ligne droite. Encore plein de lieux à visiter. Vous restez avec nous sur votre radio ici. Salut encore à ICI Jérôme, parce que Pascal, il y est tous les samedis, c'est-à-dire dès demain, 10h, 11h. Et si

0: jusqu'à 21h.
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2: Avec Pascal Bataille, votre invité qui a travaillé sur Canal, Jimmy. Il a fait ses débuts à la télévision en 1991. Et ouais, il a travaillé aux côtés de Jean-Pierre Pernaut, même produit Christophe de Chavannes pour Coucou, produit la méthode Coé. Ça, c'était sur TF1. Il a créé des sociétés de production. J'oublie pas que vous avez produit des fictions, des dessins animés, des films faits de la radio. Et on ne peut pas oublier votre rencontre avec votre jumeau lors d'un concours de grands reporters. Il reste indissociable de votre vie. D'ailleurs, il suffit d'écouter ça pour savoir de qui on parle. Je crois que je vous ai pris le générique vintage. Je crois que c'est un des premiers, celui-là, même s'il a un peu évolué. Il n'y a que la vérité qui compte tous les jeudis sur WDAF. C'est Pascal Bataille qui est notre invité. Bon, c'est vrai que Laurent, c'est une rencontre qui est capitale. Et très vite, c'est le guide de la combine.
3: Oui, très vite. Avec... en fait, les gens ne le savent pas forcément, mais on a d'abord écrit des livres avec Laurent. Et un premier livre qui a fait un énorme succès, alors qu'on n'était absolument pas connu, qui était une enquête sur les démerdards. Vous savez,
2: tous ces les bons plans, plateaux,
3: voilà, dans notre entourage, c'est le monsieur bon plan. Ouais, il a toujours des bons plans sur tout. Et on a fait une enquête là-dessus et on a écrit ça de façon un peu humoristique et ça a fait un carton et c'est ce qui nous a amené à la télé.
2: Pierre Lescure
3: qui tombe sur le livre ou quelqu'un le lui met entre les mains en tout cas, et qui a l'idée d'adapter ça en programme télé, et c'est la naissance de Canal Jimmy dans le groupe Canal, et on est donc, Laurent et moi, on n'avait jamais fait de télé, et puis on fait nos armes comme ça, et puis tout s'enchaîne.
2: Et puis voilà, on connaît votre succès, on ne va pas le citer, parce que voilà, on est là aussi pour parler de plein d'autres choses et des lieux, et puis de ce livre, mais on peut citer, il n'y a pas photo, il n'y a que la vérité qui compte, il y a eu plein d'autres projets, je l'ai évoqué, la méthode Coé, il y a le retour sur W9, il y a un projet sur M6.
3: Il y a un projet sur M6, on est en train d'y travailler très activement pour 2027.
2: Voilà, réponse de l'anguille. J'ai aperçu votre comparse, c'est la conf d'M6 de rentrée.
3: Voilà. On va remettre au goût du jour un ancien format, comme ça se fait beaucoup ces temps-ci, mais un format qui nous ressemble et qui nous tient à cœur.
2: Teasing. J'essaie. Non, c'est très bien. Votre France culinaire, elle est où? Elle est dans votre région? Qu'est-ce que vous aimez bien manger en fonction des régions?
3: Oui, j'avoue que je suis assez chauvin là-dessus. Bon, je suis assez gourmand, ça se voit un petit peu. Oui, j'avoue que la cuisine du Sud-Ouest, elle est vraiment chère à mon cœur. Il y a tout ce qu'il faut pour régaler les papilles et pour séduire les gourmands.
2: On parlait de Laurent. Vous lui avez fait découvrir votre France?
3: Oui, bien sûr. Laurent est venu souvent, notamment dans ma région. Alors Laurent, il a des origines italiennes, donc il a aussi ça dans le sang et dans le cœur. Et puis sinon, il est très très parisien. Il se balade pas énormément en France. Il est vraiment très attaché à Paris. Et j'ai beau lui dire qu'il n'y a pas que Paris dans la vie.
2: Oui,
3: j'ai beau lui répéter ça tous les jours.
2: Mais oui. Merci d'être avec nous en tous les cas, Pascal. Et on le salue évidemment, Laurent, avec beaucoup d'amitié. Et s'il va venir, il viendra. Je suis sûr qu'on découvrira autre chose que Paris. Petit traité de la jouissance à l'usage de ceux qui en rêvent. Quand j'ai vu ça, je me suis dit, mais dans quoi il parle, Pascal Bataille? Je savais que vous avez déjà fait un petit traité du silence. Et il paraît, alors en lisant, je découvre que ça fait des années que vous pensez à la jouissance.
3: Oui, je...
2: Avec le sous-entendu qu'il
3: y a avec. C'est mon petit livre rose à moi.
2: Il est rose, hein.
3: Oui, rose comme la jouissance. En fait, ça fait des années que je réfléchis sur le bonheur, notre capacité à savoir savourer ce qu'on est en train de vivre, et chose dont je me suis très longtemps empêché, comme beaucoup d'entre nous, parce qu'on nous apprend pas être dans le présent, on ne nous apprend pas à habiter l'instant, on nous apprend à être en permanence en train de nous projeter dans le futur. Alors
2: on n'est pas aidé avec les réseaux sociaux non plus,
3: bien sûr.
2: De la vie.
3: Un futur qu'on ne contrôle absolument pas, dont on ne sait rien en fait. Alors pourquoi s'angoisser pour quelque chose qu'on ne maîtrise pas?
2: On ne peut pas s'en empêcher, pardon, je me fais l'avocat du diable.
3: On peut s'en empêcher, c'est un vrai travail. Et c'est ce que j'essaie de raconter en allant convoquer pour m'aider tout un tas de philosophes, de penseurs, mais aussi de biologistes qui travaillent sur le fonctionnement du cerveau et du plaisir et des mécanismes de plaisir. On peut vraiment travailler là-dessus, à essayer d'être vraiment dans l'instant qu'on vit. Vous voyez, être là, on est tous les deux ce soir, on passe une heure ensemble, et s'attacher à être extrêmement concentré sur ce qu'on est en train de vivre et à ne pas laisser les pensées trop s'égarer.
2: Là, ça marche. Oui. Moi, je ne pense qu'à vous depuis 20h.
3: C'est gentil, moi aussi. Et vous savez, vous avez comme moi, on m'a entraîné, des acouphènes, Eric.
2: Oui.
3: C'est-à-dire, on est nombreux, les Français.
2: On est, je crois, c'est
3: ceux qui nous écoutent à en avoir, gens, malheureusement. Bon, c'est très perturbant, mais vous êtes, vous savez à quel point vous pouvez aussi les oublier. Eh bien, c'est pareil pour le futur et le passé. Se concentrer sur le présent, se dire à quel point on est en train de vivre un bon moment, et se dire dans une sorte de mise en abîme quelle chance on a de vivre un bon moment, c'est quelque chose, c'est une vraie technique, et ça permet, je vous l'assure, moi je travaille ça depuis quelques années, et notamment depuis que j'étais malade, j'en ai parlé, donc il n'y a pas de tabou là-dessus. Voilà, essayez d'être vraiment dans l'instant que je vis, au maximum, avec la personne que je suis en train de rencontrer, avec le paysage que je suis en train de regarder, la musique que je suis en train d'écouter, la petite gourmandise que je suis en train de savourer, et pas et le moins possible dans le passé ou dans le futur.
2: Non mais c'est, on en parle sans tabou, puisqu'on se l'est même dit hors antenne, effectivement, vous avez largement d'ailleurs parlé dans les médias, vous avez eu raison de la maladie qui vous a touché, qui est le cancer du poumon. Oui. Voilà, vous êtes toujours suivi, vous l'avez pris avec une espèce de philosophie qui, on ne peut pas s'empêcher de faire un lien, si vous voulez, Pascal, avec ce petit traité de la jouissance et le fait de vouloir profiter de l'instant, vous venez bien de l'expliquer, du moment présent.
3: Oui, bien sûr que quand on est malade, et sérieusement malade, comme malheureusement beaucoup de Français et de Françaises, puisqu'il y a rien que pour le cancer du poumon, plus de 35 000 personnes qui en meurent chaque année, c'est encore énorme, c'est beaucoup trop, bien évidemment. On a quelque part cette tentation de la double peine, c'est-à-dire qu'on est malade et en plus on s'angoisse. Et quand si on arrive à sortir de ça, c'est-à-dire finalement à prendre les choses un petit peu comme elles viennent. Alors c'est compliqué. Je suis le premier à échouer là-dedans régulièrement, mais il faut vraiment essayer de travailler là-dessus. C'est le but de ce petit traité de la jouissance, c'est vraiment d'essayer de donner quelques clés pour être plus heureux, finalement.
2: Choisir, c'est jouir. On découvre aussi qu'il faut accepter ses démons, qu'il faut remercier ses bourreaux, le terme est fort, mais quand on fait un travail de réflexion...
3: Pardonner.
2: Jouir de ne rien faire.
3: Aussi. être dans le loisir pur.
2: Les yeux, les oreilles, jouir de, voilà, des plaisirs que l'on a...
3: Il y a mille et une façons d'être dans le plaisir et dans le bonheur, en essayant de profiter de la chose qu'on est en train de faire, et d'y être vraiment concentré, d'être vraiment là-dedans, comme je le dis, c'est pas simplement vivre, c'est exister. Et moi, je m'en suis très longtemps empêché. Je paraphrase Proust au début du livre en disant, longtemps, je me suis couché avant le bonheur. Parce que j'ai été très heureux, j'ai été aimé, j'ai des enfants formidables, j'ai eu des femmes que j'ai passionnément aimées, et qui me l'ont bien rendu. Mais j'étais tout le temps en train de me projeter, d'imaginer ce qui allait suivre, au lieu de savourer simplement ce que j'étais en train de vivre. Et voilà, je pense que quand on est malade, on comprend encore mieux l'importance de chaque seconde. Pour moi, chaque matin est un cadeau. Chaque jour qui se lève, c'est un cadeau que la vie me fait, et j'ai envie de savourer ça au maximum.
2: Vivre et exister, avec la conclusion autour de la jouissance comme éthique. Alors pas assez pour en parler, mais je vous invite vraiment à ne plus simplement vivre, mais exister, comme vous le dites, et à vous procurer ce petit traité de la jouissance à l'usage de ceux qui en rêvent, chez Guy Trédaniel. Ça, c'est votre éditeur, et vous l'avez sorti récemment, et c'est signé Pascal Bataille. Ici Gironde, un mot, puisque c'est demain, on l'a un petit peu évoqué, quel plaisir de pouvoir rencontrer des Girondins, voilà, des gens que vous mettez à l'honneur. Encore une fois, rendez-vous demain à 10h, vous savez déjà les gens que vous allez rencontrer prochainement, Pascal ?
3: Oui, bien sûr, je vais rencontrer notamment une femme incroyable qui a eu mille et une vies. Elle a été aussi bien Miss France que stripteaseuse ou chauffeur-livreur, et aujourd'hui elle est ce qu'on appelle Michel Morin. Vous savez ce que c'est, un Michel Morin ?
2: Alors
3: un Michel Morin dans notre région, c'est quelqu'un qui sait tout faire, c'est un bricoleur.
2: Michel Morin, voilà, d'où ça vient, qui est Michel Morin?
3: Alors ça vient du Canada, parce qu'en fait c'est au Canada, c'est un personnage un peu emblématique, voilà, le personnage d'hyper bricoleur qui sait tout faire à votre place. Et donc cette femme incroyable qui vit à Sauveterre de Guyenne, au cœur de la Gironde, dans cette jolie bastide du XIIIe siècle, elle a été aussi bien Miss France qu'aujourd'hui bricoleuse et jardinière pour ses concitoyens.
2: Je salue tous ceux qui s'appellent Michel Morin pour de vrai, parce qu'il doit y en avoir aussi. On s'est beaucoup baladé, on a découvert votre cartographie. Si on devait garder un lieu central, on resterait en Gironde. Le lieu central, finalement, de votre vie, Pascal Bataille.
3: Ah, je crois que
2: je
3: crois que ça reste ma presqu'île, mon petit paradis du Cap Ferré. N'en déplaise à ceux qui disent que j'en fais trop la publicité, oui, c'est vraiment on a tellement de beaux endroits en France. Chacun, je pense, a le cœur quelque part. Le mien, il est vraiment là.
2: Pascal, une dernière question. Si vous ouvrez le rideau, et qu'en face de vous, il y a un petit Pascal Bataille, comme ça, qui a 10 ans, qu'est-ce que vous lui diriez comme conseil? Qu'est-ce que vous pourriez lui donner pour que sa vie soit belle?
3: Je lui dirais de ne jamais renoncer à ses rêves. Je lui dirais d'essayer de garder son âme d'enfant, ce que je n'ai pas forcément su faire à une période de ma vie, ce que j'essaie de retrouver là. Et je lui dirais d'être profondément dans la bienveillance et dans l'amour des autres.
2: Donc vous ouvrez le rideau.
3: J'ouvre le rideau.
2: Merci Pascal Bataille. Petit traité de la jouissance à l'usage de ceux qui en rêvent, c'est en librairie. W9, donc la semaine prochaine, jeudi, et puis en replay, évidemment. Il n'y a que la vérité qui compte à la télévision. Et puis demain, sur ICI Gironde, de 10h à 11h, le podcast est disponible sur ICI.fr. Je t'ai ravi de vous
3: J'ai recevoir. Adoré ce moment, Eric.
2: Eh ben, j'ai profité pleinement de ce moment. Je vais vous inviter presque très souvent, voire tous les jours. Merci sérieusement, Pascal, d'avoir été avec nous. ICI.fr pour réécouter l'émission. Je vous souhaite un excellent week-end. Le meilleur, c'est samedi et dimanche. Le meilleur de la semaine, avec tous ceux et celles qui sont venus à votre place. Et puis, on se retrouve également lundi avec d'autres invités. Portez-vous bien. Salut.
3: À bientôt à tous.

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2: Salut à toutes, salut à tous et bienvenue, c'est Décibel, on est ensemble en direct jusqu'à 20h. On est votre petit rancard de tous les soirs et pour celles et ceux qui n'étaient pas encore au courant, on est aussi là demain et après-demain. Oui, Décibel, ça continue le week-end, toujours à 19h avec des émissions un peu spéciales. Le samedi, on donne les clés de la programmation musicale à un ou une invitée. Demain, c'est Bilal Hassani qui choisira la musique entre 19h et 20h. Et le dimanche, eh ben c'est vous, et oui, à vous de choisir les amis, vous avez le bon goût d'écouter cette radio, donc évidemment on vous fait parfaitement confiance. Les chansons préférées des auditrices et des auditeurs présentées par eux et elles-mêmes, c'est le dimanche à 19h, donc ne le ratez pas. Ce soir, avec mon invité Éric Bureau, nous allons vous raconter tout, tout, tout sur le retour de Céline Dion. Bureau est journaliste au Parisien Aujourd'hui en France et il co-signe un hors-série incroyable qui est en ce moment dans les kiosques qui s'appelle Le Miracle Céline, les coulisses d'un incroyable retour. Je vais lui poser toutes les questions parce que moi je n'ai pas vu le concert mais lui, oui, il a interviewé Céline Dion, il est même allé voir sa maison à côté de Las Vegas. Bref, il est très bien renseigné, Éric Bureau est ce soir notre invité. Son arrivée, je voulais râler un petit coup. Oui, parce que j'avais envie de dire pas merci aux Spice Girls qui ont joué avec nos nerfs et nos petits cœurs fragiles de fans des années 90. Je sais pas si vous aviez remarqué, mais le groupe a 30 ans cette année et toutes les Spice Girls ont commencé à poster des mystérieux messages sur les réseaux il y a quelques semaines en promettant une grande annonce. Donc on s'est dit, ça y est, c'est parti, c'est la tournée de reformation des Spice Girls. On les avait pas vus ensemble sur scène depuis les JO de Londres. Eh ben non, c'était pas ça. En fait, leur grande nouvelle, c'était un best-of. Alors j'ai juste envie de dire bof. J'ai juste envie de dire aussi que la planète est prête pour un retour des Spice Girls et qu'en attendant, on va écouter Wannabe très fort et chanter très faux. Bienvenue.
3: Yo!

0: C'était les Spice Girls.
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0: À 19h11, je vous annonce une bonne nouvelle, le retour de Bernard Lavillier. Oh, mon Dieu, notre chanteur, auteur, compositeur et baroudeur préféré. Une toute nouvelle chanson qui s'appelle Coriace. C'est le premier extrait du prochain album de Bernard, pas loin de 60 ans après son premier disque. C'est incroyable, il a une carrière de fou et un bonheur n'arrivant jamais seul. Je suis en mesure de vous annoncer que Bernard Lavillier fera une grande tournée des Zéniths, une trentaine de dates entre janvier et juin prochain. Les places sont déjà en vente et dès que j'en sais plus sur l'album, promis, je vous raconte tout. Bernard Lavillier.

0: Notre cher Bernard Lavillier est de retour. On espère pouvoir vous donner très très bientôt des nouvelles de son nouvel album. Restez dans le coin, les amis. On va passer en mode événement. Je serai Céline et mon invité Éric Bureau sera Garou.
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0: Le miracle Céline, les coulisses d'un incroyable retour, c'est le nom du hors-série du Parisien. Aujourd'hui en France, disponible absolument partout en France, à l'occasion des retours sur scène de Céline Dion. Éric Bureau, extrêmement bien informé sur le sujet, va tout vous dire. Alors restez dans le coin.

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1: Le miracle Céline Dion, les coulisses de son incroyable retour, c'est à lire dans un numéro spécial, un hors-série du Parisien, aujourd'hui en France, près de chez vous. C'est dans tous les kiosques pendant les semaines qui arrivent. Éric Bureau, mon invité de ce soir, co-signe avec Emmanuel Marol la plupart des articles de ce très beau hors-série. Bonsoir Éric Bureau.
2: Bonsoir Émilie, merci de nous recevoir, le Parisien.
1: Franchement, alors moi déjà, le Parisien, aujourd'hui en France, je vous adore, mais en plus, ce hors-série sur Céline Dion est une mine d'or. D'ailleurs, on vous l'offre, tiens, au blind test, les amis. Si vous nous appelez maintenant pour jouer avec nous tout à l'heure, jouer en musique, eh bien, c'est le hors-série qui sera à gagner. 0810 055 056. Alexandra vous attend au standard. 0810 055 056. Alors, ce qu'il faut dire, c'est que vous êtes très, très bien informé, mon cher Éric Bureau, déjà, parce que ça fait de nombreuses années que vous suivez l'actu de Céline Dion et aussi parce que le Parisien est partenaire du retour en concert de Céline.
2: Oui.
1: Voilà, donc vous avez l'accès, vous avez eu des places, vous, par exemple, contrairement à moi.
2: C'est sûr.
1: Voilà, vous avez vu le concert.
2: On y est tous les soirs.
1: Ah oui.
2: Donc ça, c'est vraiment très agréable. Mais on n'a pas eu un accès privilégié
1: à
2: Céline, parce que si on avait eu un accès privilégié, on aurait eu une interview, par exemple.
1: Ah ouais.
2: Et on ne l'a pas encore, ce que je comprends tout à fait, parce que son entourage la protège depuis des mois, des années maintenant, la protège parce qu'elle est malade, et puis parce que ce retour pour eux a une valeur à la fois vitale et commerciale immense.
1: Ouais.
2: Et donc voilà, ne pas prendre de risques. On espère tous qu'elle donnera des interviews. Enfin, elle en donne déjà tous les jours quasiment de ses concerts
1: devant son hôtel
2: à ses fans, ce qui est génial. Enfin, c'est télé Céline, et on espère qu'elle en donnera aux médias un petit peu plus tard. Mais faut laisser passer les premiers concerts, évidemment.
1: Alors, les premiers concerts, c'était samedi dernier, mercredi. Ce soir, il y en a un. Demain, il y en a un. Et puis voilà, encore la semaine prochaine et tout jusqu'au 17 octobre. Elle fait 2-3 concerts par semaine. Céline Dion, on se met en ambiance américaine, parce que c'est un show à l'américaine.

0: Et c'est pas innocent hein, l'ambiance américaine, parce que même si c'est effectivement cette grande arena aux portes de Paris, c'est l'Amérique tous les soirs, dans les célébrités qui ont pris l'avion, qui ont traversé l'Atlantique pour aller applaudir Céline Dion, on a repéré Michelle Obama ou encore Rihanna. On s'attendait, Éric Bureau, à un tel engouement. Alors en France oui, mais même aux États-Unis, ils ont eu Céline pendant des années en résidence. Ils pouvaient aller la voir quand ils voulaient à Las Vegas.
1: Oui, oui, c'est sûr. Je pense qu'on est surpris quand même de voir effectivement arriver toutes ces... Et c'est pas fini. C'est pas fini.
0: Vous avez des tuyaux. Qui va venir ?
1: Il y aura encore pas mal de stars jusqu'à preuve du contraire.
0: Oui.
1: C'est pour ça qu'on annonce jamais rien.
0: Vous misez sur qui ?
1: Non, mais on mise sur les grandes pop stars du moment.
0: Oui, donc, les Gaga et compagnie.
1: Ouais, je pense que c'est pas impossible.
0: D'accord.
1: Parce que ce n'est pas qu'une histoire de voix. C'est une des plus grandes voix du monde, certes, mais c'est aussi une histoire humaine qui, je pense, a tout changé. Depuis que son documentaire I Am Céline Dion est sorti il y a 2 ans.
0: Où elle parlait de sa maladie.
1: Où elle dévoilait sa maladie, enfin l'impact qu'elle avait au quotidien sur elle. Un documentaire qui était assez bouleversant. On se demandait vraiment si un jour elle rechanterait. Je pense que le monde s'est mis à se passionner. Enfin bon, c'était déjà un livre ouvert. On connaissait déjà tout de son histoire. Mais je pense que le monde vraiment s'est inquiété pour elle. Ensuite, il y a eu les JO, évidemment.
0: Ça, il y a eu un effet.
1: Évidemment, un impact.
0: L'hymne à l'amour, la Tour Eiffel.
1: Un impact planétaire.
0: Ouais, ouais.
1: Planétaire.
0: Parce que c'est vrai qu'il y a 10 ans, quand elle venait chanter à Paris, évidemment, c'était la fête, évidemment, c'était complet, mais ce n'était pas un phénomène mondial.
1: J'étais au premier de ses concerts à Bercy, qui était à l'époque l'hôtel Accor Arena, je crois.
0: Ouais, en 2016.
1: Oui.
0: Ouais.
1: Et effectivement, c'était pourtant les premiers concerts après la mort de René. Donc il y avait quand même quelque chose aussi de très émouvant, de très sentimental pour ses fans. Et effectivement, bon, la salle était pleine, elle a joué je crois une dizaine de dates là-bas. Mais je sentais pas un engouement fou.
0: Le
1: soir, j'y suis allé le premier soir et le soir où j'y suis allé, je n'ai pas vu d'autres confrères journalistes.
0: Donc ça, c'était
1: il y en avait certainement. Mais oui, il y a 10 ans,
0: et là,
1: c'était pas la folie.
0: La semaine dernière, quand vous y êtes allé, c'était...
1: Là, on était tous là. Ouais. Il y avait 100 journalistes accrédités.
0: C'est ça.
1: Donc du monde entier.
0: Et
1: donc
0: je crois 9 millions de connexions pour essayer d'avoir des tickets.
1: 9 millions de connexions le jour de l'ouverture de la billetterie. Ouais, c'est fou.
0: Voilà, hein.
1: Ouais. Donc oui, je pense que c'est une histoire de cœur aujourd'hui, une histoire d'émotion. Et effectivement, tout le monde... Ce samedi dernier, tout le monde voulait être à ce premier concert pour savoir où en était sa voix, où elle en était elle, pour ressentir son émotion.
0: Vous allez nous le raconter, Éric Bureau, ce premier concert. Mais là, on va écouter Céline avec Jean-Jacques, qui n'est pas venu encore, mais on compte sur lui. J'irai où tu iras, tiré de l'album 2 en 1995.

0: L'album le plus vendu en France, c'est celui de Céline Dion. Et ici en duo avec Jean-Jacques Goldman, qui était évidemment présent pendant tout cet album. Alors, Éric Bureau, Jean-Jacques Goldman brille par son absence. On aurait adoré le voir sur scène avec Céline Dion pour ses concerts de retour. Qu'en est-il ?
1: Je pense qu'il ne viendra pas sur scène avec elle. Et je pense que c'est... D'abord, il n'est jamais apparu depuis une dizaine d'années, depuis qu'il a laissé Les Enfoirés. Et je pense qu'il ne... Enfin, s'il vient sur scène un soir, c'est voler la vedette à Céline.
0: Oui.
1: Puisque tout le monde ne parlera que de ça.
0: Oui, c'est vrai. Sauf Rihanna, parce qu'elle ne sait pas qui c'est, elle s'en fiche. Mais sinon, oui, effectivement.
1: Et je pense que c'est pas du tout dans sa personnalité... D'après ce que je sais, il viendra, évidemment, la voir sur scène,
0: concert,
1: bien sûr.
0: Ouais.
1: Mais de là à monter sur scène avec elle... Alors, j'ai lu aussi chez des confrères qu'il avait des problèmes d'arthrite aux mains. Alors ça, je ne sais pas.
0: Ah, donc il ne peut même pas venir faire un petit coup de guitare
1: Mais je n'en ai aucune idée.
0: Bon.
1: Mais de toute façon, il n'y aura... Enfin, d'abord, il n'y a pas de première partie. Ce qui a été envisagé à une époque... D'ailleurs, je crois qu'il voulait faire jouer juste des chanteuses francophones en première partie pour la sororité, pour le soutien. Et puis, en fait, ils se sont dit que les fans avaient envie de voir Céline. Voilà.
0: C'est vrai que c'est un cadeau empoisonné pour la fille qui chante avant Céline Dion. C'est pas facile.
1: On a envie de la voir elle.
0: Oui.
1: Et des invités. Peut-être qu'il y en aura vers la fin.
0: D'accord. Mais là, vraiment, on est encore sur les tout premiers concerts.
1: Oui, mais bien sûr. Il faut que tout se cale.
0: Est-ce qu'elle est sereine, Céline ? Est-ce qu'elle est contente ? C'est pas forcément, d'ailleurs...
1: Les deux sont pas forcément liés.
0: Oui, exactement.
1: Non, elle a l'air. Elle a l'air sur scène. Alors, évidemment, très émue, bien sûr. Mais aussi, quand elle surmonte ça... Moi, je l'ai vu que samedi dernier.
0: Ouais.
1: Mais donc, des collègues sont allés la voir mercredi. Et j'ai un collègue qui va la voir ce soir pour voir un peu l'évolution des choses. Et effectivement, quand on la voit, quand on lit leur papier, on se dit qu'elle est heureuse, ouais. Il y a des moments de grand bonheur, même dans sa façon de sourire, de ses mimiques, ses poings serrés à la fin de All By Myself, même si elle le chante avec deux tons en dessous, mais...
0: Ah, alors, bon, on y est.
1: Peu importe.
0: La voix de Céline Dion.
1: Et peu importe.
0: Certains disent, j'ai vu des vidéos sur Instagram, elle chante moins bien qu'avant, elle chante plus bas, il y a certaines notes qu'elle ne tape pas. Est-ce que vous vous êtes dit, en sortant de là, elle chante comme une patate ?
1: Alors moi, très franchement, sur la première date... En plus, on est le nez dans le guidon, parce qu'on écrit en même temps que le concert, et donc forcément...
0: C'est dur votre métier, Éric Bureau.
1: Non, mais c'est dur pour ressentir parfois les émotions, parce qu'on n'est pas tout le temps à regarder ce qui se passe sur scène, malheureusement, parce qu'il faut bien écrire sur son smartphone. Mais c'est aussi dur pour parfois bien entendre la voix.
0: Donc vous, qu'est-ce que vous avez pensé en deux mots ?
1: Et alors, en fait, effectivement, sur le début du concert, la voix était très fragile. Il y a eu des faussetés. Il y en a eu même plus tard dans le concert. Mais bon, il y a une production aussi qui fait que ça passe. Elle a quatre choristes qui l'accompagnent. Il y a un moment, il y a une chorale parisienne aussi. Donc forcément, les choses passent mieux quand c'est bien produit. Mais au moins, et je pense qu'on attendait tout ça et on aurait été déçus du contraire. C'est elle qui chante.
0: Voilà. C'est ça.
1: Voilà.
0: Il n'y a pas un brin de playback.
1: Après, peut-être qu'il y en a peut-être un petit peu. Je ne suis pas le spécialiste ingénieur du son pour être capable de l'affirmer.
0: Ouais.
1: Mais en tout cas, non. L'impression qu'on a, et tant mieux. S'il y a des faussetés, si sa voix est moins puissante et moins assurée qu'à la grande époque, il y a 30 ans, pourquoi pas? Mais au moins, c'est elle. Et c'est ça qu'on attend.
0: Ouais. Puis nous aussi, on est moins bien gaulés qu'il y a 30 ans. Le miracle, Céline, les coulisses d'un incroyable retour, c'est le hors-série du Parisien. On continue à en parler avec mon invité, Éric Bureau. À tout de suite.

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2: Avec le journaliste Éric Bureau du Parisien qui a vu Céline Dion sur scène la semaine dernière et qui co-signe un hors-série consacré à Céline. 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

0: sur les sites. Et est-ce que c'est vraiment la... Moi, j'étais persuadé que c'était une grande hacienda qu'on voit sur tous les réseaux.
1: Et en fait, c'est pas ça.
0: Mais pas du tout, en fait. Mais pour le savoir, il faut y aller. Et évidemment, c'est un quartier ultra sécurisé. C'est une communauté fermée, privée. Donc, il faut passer, deux portes, une première où il faut montrer patte blanche et une deuxième où il faut avoir déjà montré qu'on était bien, elle est bienvenue et oui. qu'on était invité à rentrer surtout. Donc j'ai eu beaucoup de chance, j'ai rencontré la personne qu'il fallait pour me faire rentrer à South Shore. Donc c'est dans cette communauté de gens qui ont envie d'être tranquilles.
1: Ça vous dit 400 familles qui vivent à l'abri des regards. Il y a un des Jackson 5, il y a des sportifs de haut niveau et donc il y a Céline.
0: Mais en fait, elle s'est installée là-bas au moment où elle a commencé ses résidences au César Palace à Las Vegas et elle avait besoin d'être à la fois proche de la salle, donc une trentaine de kilomètres à peu près du centre de Las Vegas. Et elle avait besoin d'être tranquille, ce qui se comprend. C'est ouais. une des plus grandes chanteuses au monde, donc elle n'avait pas envie que des fans viennent la déranger tout le temps. Et donc, en fait, elle a une maison qu'on voit d'ailleurs dans son documentaire qui est assez humble, en plein pied, avec une piscine, mais enfin je suis pas rentré dedans du tout, mais je suis passé devant.
1: Je t'ai se baigner, Eric Bureau.
0: Voilà.
1: Elle est pas très chaude. Pas franchement, Céline, elle pourrait chauffer.
0: Non, mais ce qui est génial et ce qui était extrêmement frustrant pour moi ce jour-là, c'est que je savais qu'en fait elle était en studio avec Jean-Jacques Goldman.
1: Ah oui.
0: Elle était à Las Vegas ce jour-là. Dans le studio qu'elle loue depuis un an et demi pour enregistrer l'album, pour le préparer et pour faire toutes ses séances aussi de pilates, ouais. de danse contemporaine, etc. Elle a travaillé comme une athlète de haut niveau, vraiment, pour revenir.
1: Alors, ce nouvel album, justement, avant d'écouter le premier extrait, Bonjour, Pardon, Merci, une chanson signée Icar, j'ai quelques petites rumeurs à vérifier avec vous. Éric Bureau, est-ce que c'est vrai que Stromae fait partie des artistes sollicités pour écrire des chansons ?
0: C'est ce que j'entends aussi.
1: Ce que vous entendez aussi. Charlotte Cardin.
0: D'après elle, elle lui a proposé des chansons, mais ça n'a pas marché.
1: Ah, Santa.
0: Peut-être.
1: Oh là là, il fait une tête.
0: Non, parce que j'en suis pas tout à fait sûr, mais d'accord. En tout cas, je peux pas dire non.
1: Grand Corps Malade.
0: Oui, ça j'en suis sûr.
1: Oui.
0: Je suis sûr qu'il a fait une chanson, voire deux, avec Quentin Mosimane.
1: Oh.
0: Donc, paroles et musique, tous les deux.
1: Angèle.
0: Je ne crois pas.
1: Non. Et Jean-Jacques, alors?
0: Ah ben, Jean-Jacques, deux.
1: Deux.
0: Ouais, au moins deux.
1: Au moins deux. Et donc, il était en studio là-bas. Avec elle, là-bas,
0: à
1: Las Vegas.
0: C'était début juillet, je crois, pour enregistrer cette deuxième chanson.
1: D'après vous, l'album, il est prêt ?
0: Non. Enfin, à mes dernières nouvelles, c'est-à-dire des nouvelles d'il y a un mois, elle avait enregistré six chansons.
1: Ouais.
0: Et il en restait donc autant à enregistrer.
1: C'est ça.
0: Et le fait d'être à Paris, c'était un moyen aussi d'en enregistrer de nouvelles à Paris ou en France.
1: Donc on peut compter sur un album tout en français.
0: Je pense.
1: Ah, ça c'est une bonne nouvelle.
0: Ouais. Et en 2027. Nouvelle.
1: C'est bientôt. Voilà. Ça aussi c'est une bonne nouvelle.
0: Oui, non mais c'est intéressant.
1: Allez, bonjour, pardon, merci. Céline Dion, premier extrait de l'album à venir. Il n'est pas prêt, mais en bonne voie. Éric Bureau est mon invité ce soir et on continue à parler du miracle, Céline.
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0: Moi je dis pardon, pardon, pardon, j'ai complètement oublié le premier extrait du nouvel album de Céline Dion, c'est pas celui-là, c'est Dansons, la chanson signée Jean-Jacques Goldman. Et heureusement, mon invité Éric Bureau me l'a glissé à l'oreille. Bah oui, on a eu Dansons avant d'avoir Bonjour, pardon, bon. Merci. Mais Dansons, on va dire que tout le monde était un poil déçu par la voix, parce qu'il n'y avait pas d'envolée lyrique.
1: On était surtout content de la réentendre, oui, voilà. Après tout ce temps, en fait.
0: C'est
1: et
0: ça.
1: En fait, ce que Eric Benzi, qui est un collaborateur de Jean-Jacques Goldman et qui a travaillé sur 4 albums de Céline Dion, me racontait et qu'on a.
0: Et que vous mettez dans, voilà, le hors-série, oui, une belle interview.
1: C'est que c'était. En fait, c'est avec cette chanson qu'elle a réappris à chanter.
0: D'accord.
1: Donc elle tenait à ce que ça soit la première chanson qui soit dévoilée, et puis bon. Voilà, une chanson avec Jean-Jacques, c'était aussi extrêmement symbolique et sentimental de sa part.
0: Donc, mon invité Éric Bureau, Emmanuel Marolle et aussi Pauline Conradson, que je n'ai pas encore citée, mais qui, dans ce hors-série, interviewe le médecin de Céline Dion, parce que c'est important aussi d'avoir des nouvelles de ce côté-là. Voilà, la belle équipe de ce hors-série, dispo partout, coûte un petit peu moins de 5 euros. Alors, pour le moment, sur ce comeback, vous n'avez pas interviewé Céline Dion, Éric, mais... Vous l'avez déjà interviewée, évidemment, dans votre carrière. Alors, est-ce que c'est vrai qu'elle est archi sympa? Tous les gens qui l'ont croisée ont dit, mais c'est pas du tout une star. Elle est hyper gentille, hyper simple.
1: Ouais, non, mais c'est vrai. J'ai mis longtemps avant de l'interviewer parce que, voilà, ça se mérite.
0: Elle est difficile d'accès.
1: Oui, ouais. Oui. Elle préfère aujourd'hui, je pense, et puis comme beaucoup d'autres stars, la télé.
0: Oui.
1: Bon. Que la presse écrite, même si on n'est plus vraiment presse écrite, on est presse audiovisuelle aussi maintenant.
0: Bah tiens.
1: Voilà. Mais, donc, 2019, c'était le jour de la sortie de son album Courage. C'était à côté de New York et c'était assez drôle parce que, en fait, c'était dans un tout petit hôtel à côté d'un aéroport. Enfin, c'était pas génial. Ça s'appelait Renaissance. Donc, en plus... Avec son histoire et tout, oui. C'était vraiment voilà.
0: Ouais, spécial.
1: Et en fait, on s'est retrouvé dans une chambre d'hôtel et on s'est assis l'un à côté de l'autre sur un lit et puis on a fait l'interview comme ça. Elle m'a serré la main hyper fermement. Elle m'a remercié d'être venue de si loin, ce qui n'arrive jamais.
0: Oui.
1: Et puis voilà, c'était la première interview depuis la mort de René et c'était très à la fois très joyeux, très très émouvant. Enfin. Oui, elle me parlait comme si je l'avais rencontrée déjà 10 fois.
0: Ah, c'est génial. Est-ce que c'est vrai, à l'inverse, qu'elle peut se taire pendant des semaines pour protéger sa voix et qu'elle communique avec ses proches sur des post-it?
1: Oui, c'est depuis qu'elle a perdu sa voix dans les années 90, fin des années 80, début 90, où elle avait des polypes sur les cordes vocales, etc. Le médecin lui avait dit, vous parlez plus pendant 3 semaines, sinon vous allez perdre votre voix.
0: Ah ouais.
1: Et donc, elle a pris cette habitude, à une époque en tout cas, de ne plus rien dire et de communiquer comme ça. En général, c'était le jour du concert, ou c'était pas 3 semaines, heureusement. Ouais. Là, je ne sais pas. Franchement.
0: Parce qu'elle discute avec ses fans tous les soirs,
1: oui,
0: quand même.
1: Alors, est-ce
0: et puis
1: que
0: elle
1: le
0: chante.
1: Reste... Oui,
0: ouais.
1: Est-ce que le reste du temps, elle ne parle pas,
0: ouais.
1: Je ne sais pas. Mais je pense que justement cet exercice qu'elle a de parler avec ses fans avant, de parler après, je pense que ça fait partie de tout ça.
0: Du coaching, c'est-à-dire de sa voix.
1: De son auto-coaching,
0: ouais.
1: De sa voix et de sa confiance en elle avant de monter sur scène et après. Je pense que ça y participe aussi.
0: Est-ce que vous pensez que c'est vrai qu'elle a assuré sa voix? On parle d'un contrat d'assurance de 37 millions de dollars.
1: Oui, je pense que c'est vrai.
0: C'est fou quand même.
1: Mais... Oui, mais moi, la question que je me pose aujourd'hui, c'est plutôt, est-ce que ces concerts sont assurés,
0: ouais,
1: par rapport à sa maladie?
0: Alors, qu'est-ce que vous avez comme info, puisque donc vous avez pu avoir une interview du médecin, etc.
1: Oui, mais ça, c'est beaucoup trop touchy.
0: Oui, donc ça, ils en parlent pas.
1: C'est beaucoup trop touchy, ça.
0: Non. Est-ce qu'on sait si elle a une routine, des choses qu'elle doit faire, qu'elle doit pas faire? Est-ce qu'elle a le droit d'aller au resto? Est-ce qu'elle a le droit de fumer des clopes?
1: Ah, ben là, elle ne se... Non, de toute façon, elle a jamais fumé,
0: oui, non, c'est pas son truc.
1: Et bu d'alcool,
0: ouais,
1: justement. Pour préserver sa voix.
0: Bien sûr.
1: Enfin, et puis parce que je pense qu'elle n'aime pas trop ça.
0: Ouais.
1: Mais non, je pense qu'elle a une routine au Royal Monceau. Je suppose qu'elle fait des exercices avec une coach vocale. Je suppose qu'elle fait de la danse, du pilates, comme elle fait,
0: ouais,
1: depuis 2 ans.
0: Ouais.
1: Parce que ça fait partie de sa routine de travail.
0: De sa guérison.
1: Oui, de sa guérison. Et c'est ce que son manager nous dit dans le série, c'est que sa maladie est sous contrôle, gérée, Mais d'ailleurs, elle a une équipe médicale avec elle, hein, bien sûr, à Paris. Mais effectivement, ça nécessite aussi qu'elle fasse très attention et ne sorte jamais. Elle ne sort jamais, sauf pour aller au concert.
0: Allez, j'en ai une petite dernière. Est-ce que c'est vrai que les riverains du Royal Monceau, qui est quand même dans un quartier très chic à Paris, se plaignent désormais du tapage nocturne?
1: Oui, c'est bon, on l'a constaté aux Parisiens.
0: Eh, bienvenue à Paris, hein. Nous, dès qu'on peut râler, vous savez.
1: Mais bon, 2h du matin, avec tout le monde qui chante pour que tu m'aimes encore.
0: Mais oui, c'est ça.
1: Voilà, ça leur arrive pas très souvent au Royal Monceau. Hein.
0: Ah là là.
1: Ça, c'est sûr.
0: Bon, eh ben, je vous souhaite une belle interview de Céline Dion. Soit là, donc, en septembre-octobre, ou alors au mois de mai prochain.
1: Mais je vous la souhaite aussi.
0: Merci Eric, et bravo aux Parisiens pour ce très beau hors-série.
1: Merci.
0: Qu'on vous offre tout de suite au Blind Test. À bientôt.

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1: Décibel qui continue avec le blind test. Et puis dans vos petites oreilles, entre Jimi Hendrix et Joe Dassin, oui, on remonte le temps dans des styles très différents et on se régale. Au blind test, donc à gagner, c'est le fameux hors-série dont nous parlions à l'instant avec mon invité Éric Bureau. Un hors-série du Parisien consacré exclusivement à Céline Dion, sa vie, son œuvre et son retour. Et Marielle est avec nous pour le gagner. Bonsoir Marielle.
2: Bonsoir Émilie.
1: Bienvenue, comment ça va?
2: Ben ça va très bien, je vous écoute et ça va très bien. Je prends beaucoup de plaisir à écouter Céline Dion. Et...
1: Ah oui, ça fait plaisir. Eh bien ma chère Marielle, ça s'entend parce que vous avez le sourire dans la voix. Marie-Brigitte est aussi avec nous pour jouer. Bonsoir Marie-Brigitte.
3: Bonsoir Émilie, bonsoir Éric s'il est encore là et bonsoir à Marielle.
1: Bonsoir. Merci beaucoup. Bon. Bah oui, Éric, il est dans le couloir, je pense, Éric Bureau, mais voilà, il est pas loin. En tout cas, il nous a laissé les exemplaires du hors-série sur Céline Dion. Et vous savez quoi? Vous en avez gagné un chacune. Avant de jouer, vous gagnez. Voilà, bravo.
3: Magnifique.
1: Merci. C'est normal, c'est normal. Moi, je préfère vous faire gagner avant de jouer. C'est plus sympa.
3: C'est gentil.
1: Parce que maintenant que vous savez que vous ne repartez pas bredouille et que vous allez pouvoir tout apprendre sur Céline Dion, vous allez être parfaitement détendu pour jouer avec moi au blind test. Alors le principe, c'est que je vais vous passer trois chansons. Elles sont toutes sur le même thème, c'est le thème des fleurs. C'est des chansons françaises et il va falloir retrouver le plus rapidement le nom des interprètes de ces chansons. Ok ?
3: D'accord.
1: Voilà. Marielle et Marie-Brigitte, vu qu'on n'est pas à la télé et que vous ne pouvez pas appuyer sur le buzzer comme dans Question pour un champion, je vous propose de donner votre prénom avant de donner la réponse. Voilà, ça nous servira de signal pour savoir que vous y êtes et que vous êtes prête à proposer une réponse. D'accord ?
3: D'accord. Okay. On va essayer.
1: Marie-Brigitte et Marielle, voici une première chanson fleurie. Dites-moi, qui chante ça ? Pour le moment, il joue de la guitare, mais il va chanter dans 3 secondes.
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3: eut... Marielle,
1: oui.
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1: Georges Brassens, une jolie fleur dans une peau de vache. Bravo, vous aviez toutes les deux la bonne réponse, mais c'est Marielle qui a été un tout petit peu plus rapide. Allez, on continue. Vous avez pigé le principe, les amis, à la maison. Vous pouvez jouer aussi. Vous n'aurez pas de cadeau, mais voilà, ça vous entraînera. Puis vous nous appellerez. On joue au blind test, nous, tous les soirs du lundi au vendredi. Alors, qui chante celle-ci, cette chanson de fleurs?
3: Brigitte.
1: Brigitte.
3: Laurent Voulzy.
1: Oui, bravo!

Tiens, d'ailleurs, si vous n'avez pas encore lu sa biographie, eh ben, lisez-la, parce qu'elle est super bien. Un point pour Marie-Brigitte, un point pour Marielle. Tout le monde gagne, de toute façon, vous l'avez compris. Mais pour le plaisir, une petite dernière chanson fleurie. Qui chante ça ?

0: toutes les deux, meilleures candidates, franchement, très très fortes. Merci beaucoup.
1: Avec plaisir, Marie-Brigitte.
0: Toutes les deux, vous avez été parfaites, Marielle et Marie-Brigitte. Je vous envoie le hors-série consacré au retour de Céline Dion, hors-série du Parisien aujourd'hui en France, que vous trouvez aussi dans tous les kiosques près de chez vous. Et puisqu'on est sur les chansons fleuries, pour Marielle, pour Marie-Brigitte, et pour toutes celles et tous ceux qui aiment la belle chanson, voici Jonassin. 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

0: 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Quelle merveille, cette chanson de 1970. Jolie collaboration entre Joe Dassin et le grand parolier Claude Lemel, qui avait été notre invité dans Décibel. C'est disponible en podcast, hein. C'était il y a un petit peu plus d'un an, mais voilà, il n'y a pas de problème. Vous pouvez tout réécouter, soit sur l'appli ICI, l'appli Radio France, le site ICI.fr. Enfin voilà, elle est quelque part cette émission, et elle était vraiment chouette parce que Claude Lemel, c'est juste un génie. Il a travaillé avec Joe Dassin, mais pas que. Et c'est en plus un type absolument charmant. Donc, si vous n'avez pas écouté l'émission à l'époque, n'hésitez pas à la chercher.
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0: Nous sommes le 18 septembre, alors forcément, moi, ça me fait penser à Jimi Hendrix qui nous a quittés le 18 septembre 1970. C'était à Londres et c'était l'année de ses 27 ans. Du coup, il fait partie de ce terrible club des 27, vous savez, comme Amy Winehouse ou Kurt Cobain ou Brian Jones, des artistes qui sont morts à 27 ans. Alors, Jimi Hendrix, franchement, je me souviens quand j'étais en quatrième, j'ai fait un exposé sur lui en classe d'anglais, tellement j'étais amoureuse de lui, parce que en plus d'être guitare héros, voix de velours, auteur-compositeur quand même de génie, enfin surdoué à faire des trucs que personne n'avait fait avant, en plus il était beau, mais incroyable. Et c'est pas Nicoletta qui dira le contraire, parce qu'il paraît qu'ils étaient très très copains. Copine, quand Jimmy venait jouer à Paris, grâce à Johnny Hallyday, qui lui-même était un soir à Londres dans un café musical et avait vu jouer Jimi Hendrix, il s'était dit, il faut que je le ramène à Évreux, à mon concert d'Évreux. Et donc Jimi Hendrix, son premier concert en France, était à Évreux, c'est quand même fou. Et ensuite, évidemment, il a fait l'Olympia en première partie de Johnny. Tout ça pour vous dire que pour l'anniversaire de la mort de Jimi Hendrix, évidemment, on va l'écouter, mais aussi que vous pouvez noter dans vos tablettes que le 6 octobre prochain, aux éditions Éric Bonnier, va sortir une nouvelle biographie de Jimi Hendrix, absolument excellente biographie française, et en français donc, signée Yazid Manou, qui est le plus grand connaisseur de Jimi Hendrix de l'hémisphère nord. Il sera bientôt notre invité d'ailleurs. Écoutons Castles Made of Sand, parce que c'est beau, et c'est déjà pas mal.

0: sur Access Bold as Love, le deuxième album du Jimi Hendrix Experience en 67. Il en avait sorti deux en 67. Enfin, c'était un génie. Ceci dit, il a bien fait d'en sortir très rapidement tant qu'il était encore là, hein, puisque il a eu que 3 ans de carrière dans la lumière, Jimi Hendrix. Ça lui a suffi pour changer le monde de la musique, hein. Mais que 3 ans. Il a été connu en 67. Il est mort en 1970. Une carrière éclair, mais pleine de lumière. Allez, après avoir écouté Hendrix, on remercie l'équipe de l'émission. Antoine Greffin, Alexandra Sackberg, Iris Guitoni, Thomas Demol et Mélodie Chaïb. Et venez demain à 19h pour les chansons préférées de Bilal Hassani.
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0: Et bonjour à tous, il est midi 5 sur votre radio Ici. Je suis en direct jusqu'à 13h avec vous et je suis dans les locaux de Ici Héros à Montpellier. Voilà, depuis le début de la semaine, je voudrais les embrasser très très fort. On a été reçus comme des reines parce que je suis avec Aude Razo. Je voudrais faire un gros bisou à Philippe Moati qui est un peu le patron d'Ici Héros. Merci beaucoup les amis et gros bisou aussi à tout le réseau Ici partout en France. Alors, bienvenue dans ce nouveau numéro. On parle de bons plans ici, de vie quotidienne, d'arnaques à éviter, de santé. Nous sommes là pour vous rendre service parce qu'on vous doit bien ça. C'est le titre de ce nouveau rendez-vous quotidien. Nous sommes ensemble, je vous l'ai dit, jusqu'à 13h. Moi, je m'appelle Enora Malagré. Voici la joyeuse bande qui m'accompagne. Aude Razo, madame anti-arnaque. Bonjour Aude.
2: Bonjour, bonjour tout le monde.
0: Valère Coréard, le premier de la classe avec ses bons plans conso. Coucou Valère.
3: Salut Enora, bonjour à toutes et tous.
0: Pierre Fabin, notre vétérinaire préféré. Bonjour Pierre.
4: Bonjour Enora, bonjour à tous.
0: Nordine Attab, notre coach sportif, parce que le vendredi, on parle sport. Coucou Nordine.
5: Bonjour Enora.
0: Oh là là, c'est pas vrai. Le vendredi, il craque complètement, c'est Frank Sinatra. J'adore, quelle voix. Alors, aujourd'hui, je me réjouis. On va parler, entre autres, bien sûr, journée du patrimoine. Ça démarre ce week-end. Et puis, rien à voir, on parlera aussi race de chiens à la mode. Faut faire attention. Vous avez des questions, appelez-nous, laissez-nous un vocal sur notre WhatsApp gratuit 0810 055 056. Nous sommes là pour vous. Et puis, laissez-nous des messages vocaux, comme l'a fait Erwan aujourd'hui.
6: J'ai reçu un mail qui me dit que je suis abonné à la plateforme Prime Video et que je vais être limité de 69€. Et donc, je ne sais pas comment réagir face à ça.
0: Eh bien, vous avez bien fait de nous laisser ce message. C'est une question pour Aude, ça.
2: Oui, c'est l'arnaque du moment, le faux mail Prime Video. Je vais vous dire quoi faire, de jeter le mail, déjà, pour commencer.
0: Oh, pas mal, déjà. On y répond dans une trentaine de minutes. Et puis, je garde le meilleur pour la fin. 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Sur votre radio Ici, on est ensemble jusqu'à 13h. C'est votre nouveau rendez-vous quotidien. Je voudrais vous présenter un petit nouveau qui intègre la bande exceptionnellement ce vendredi parce qu'il anime la matinale de Montpellier. Il vient d'Ici Héros, il s'appelle Arthur. Arthur des plantes. Bonjour Arthur.
7: Bonjour Enora, bonjour à toutes et tous.
0: On est bien content de vous recevoir chez nous.
7: Mais moi aussi je suis content. Vous avez bronzé depuis le début de la semaine.
0: Ah bah voilà, le prétentieux. Tout ça parce qu'il fait un temps de rêve ici.
2: Il fait chaud, hein. Il fait chaud encore à Montpellier.
0: Chaud, il fait bon, qu'est-ce qu'on aime Montpellier et ses alentours. Alors, on va démarrer carrément avec vous Arthur. On va parler journée du patrimoine, je vous l'ai dit, dans le sommaire. Ça démarre ce week-end. Alors d'abord, Aude, vous avez évidemment des infos, enfin des chiffres.
2: Journée du patrimoine samedi dimanche. Et ça, c'est très chouette. Ça donne plein de super idées de sorties. Ouais. Journée du patrimoine, près de 7,4 millions de visiteurs l'an dernier.
0: Wow.
2: Ça fait un carton. Alors, bon plan, on y va direct. Un bon plan que je vous donne, si vous ne savez pas ce qui est ouvert, ce qui ne l'est pas pendant ces journées du patrimoine, que vous n'avez pas envie de tout éplucher, il y a une carte interactive sur journeedupatrimoine.culture.gouv.fr. J'ai testé ça ce matin. En fait, vous zoomez sur votre commune, sur votre département, sur votre région, et hop, ça vous donne tout ce qui ouvre ses portes ce week-end. Petite mise au point, parce que je parlais des journées du patrimoine avec des copains l'autre jour, ils pensaient qu'il n'y avait que des châteaux, des vieilles pierres, etc. Pas du tout.
0: Et ce qui est très bien aussi, pardonnez-moi.
2: Et on va en parler largement, vous avez des tribunaux, des théâtres, des opéras, des laboratoires, des anciennes usines, des clochers, des souterrains. L'offre, elle est absolument pléthorique. J'ai un deuxième bon plan, la Fondation du patrimoine qui vient d'annoncer le lancement d'un pass patrimoine. Vous avez entendu parler de
0: oui,
2: ça?
0: Oui, absolument.
2: C'est un abonnement. Plus de 500 sites culturels accessibles partout en France. Ça vous revient entre 6,50€ et 14,50€ par an. C'est plutôt sympa et vous pouvez visiter comme ça Château de Versailles, Domaine de Chambord, Écomusée d'Alsace, les Arènes de Saintes, etc. Donc, deuxième bon plan patrimoine.
0: Et en parlant bon plan, donc Arthur Desplantes, qu'est-ce qui se passe ici à Montpellier?
7: On a fait une belle découverte cette année, c'est la Costumothèque de Montpellier. En fait, c'est leur première participation aux journées du patrimoine, on ne les connaissait pas. C'est une costumerie qui est unique dans toute la moitié sud de la France, que vous pourrez visiter lors des journées du patrimoine demain. Il y a 15 000 costumes et accessoires disponibles à la location, à la création. C'est installé être dans un local de 300 mètres carrés. On est à Montpellier. Et en fait, c'est une association. C'est Perrine Angers-Michelet qui a créé ce lieu il y a 10 ans, lorsqu'une compagnie de spectacle vivant a dû déménager sans pouvoir emporter tous ses costumes. Et donc, ils ont créé cette costumerie. L'association est un organisme de formation professionnelle agréée, spécialisée dans le domaine du costume et de l'habillage. Et ils animent aussi des petits cours de couture et des ateliers de revisite de la mode dans les maisons de retraite. Alors ça, c'est totalement fou. Prennent des costumes de 1900 à aujourd'hui et font un défilé pour les résidents. Oh, et là, il y a plein de souvenirs qui remontent. Ça délie les liens. C'est trop, trop bien.
0: Mais c'est un super bon plan, ça, Arthur. On adore. Et en plus, ici, c'est un peu le costume, je pense, au cinéma, etc. C'est un peu le Hollywood ici, chez vous, j'ai l'impression. Maintenant, tous les tournages, j'ai l'impression, se passent à Montpellier, dans la région.
7: Il y a plein de studios qui s'installent ici, des séries TV tournées au quotidien. On a Ainsi Grand Soleil, on a Demain nous appartient, on a Ici tout commence aussi. Donc, les sociétés de production, quand elles n'ont pas dans leur collection le costume qu'elles recherchent, elles vont à la Costumothèque de Montpellier et elles trouvent toujours la pépite qu'il faut.
0: Bon, allez, moi je quitte tout, je m'installe à Montpellier. Allez, ça part. Alors, Valère, le Siloche, ça vous parle, mon petit acteur?
4: Et non seulement ça me parle, mais je lance un appel solennel à toutes celles et ceux qui nous écoutent. Dites-nous quels sont vos bons plans pour aller au ciné pas trop cher.
0: Non,
4: mais
0: 0810 055 056.
4: C'est un vrai sujet parce que si vous allez dans une grande salle classique avec les enfants, vous allez à 4 au ciné et que vous vous dites allez un peu bonbon popcorn, il y en a pour quasiment 100 euros. Enfin, c'est une folie furieuse. Donc, voici quelques bons plans pour aller au ciné pas cher, mais vous en avez d'ailleurs peut-être d'autres. Bon, déjà, il faut aller sur les salles qui proposent des horaires en décalé. Le dimanche matin, c'est souvent un bon plan. En famille, on peut avoir des places à 5 euros sur des gros réseaux. Donc ça, il faut regarder les horaires et les offres. Regardez aussi les cartes de réduction et les cartes d'abonnement. Si vous êtes cinéphile, c'est très très vite rentabilisé, mais uniquement si vous y allez souvent. Il ne faut pas prendre une carte d'abonnement à l'année ou même au mois si vous y allez une fois de temps en temps. Par contre, si vous y allez souvent, c'est l'énorme bon plan pour se retrouver avec des places, là pareil, à 5-6 euros. Et puis, moi, il y a toujours un truc que je dis, que je trouve très important, parce qu'il y a aussi là derrière de la conviction, c'est les cinémas indépendants. Il y en a partout en France. Moi, je pense par exemple au Vox à Avignon, je suis avignonnais. Là-bas, on a un cinéma, c'est 4,50 euros pour les enfants. 7,50 euros, c'est un tarif social, j'adore, et c'est 9 euros pour les adultes. Et surtout, ils ont du pop-corn. Et il y a beaucoup de cinémas indépendants qui ont du pop-corn, et ça, je trouve que c'est essentiel.
0: Non, mais c'est vrai qu'il a raison, Valère, il y a plein de petits cinémas de quartier formidables. J'en ai un dans le 93 aussi chez moi à Saint-Ouen, c'est 7 euros la place, pardonnez-moi, mais avec une programmation merveilleuse, pensez aussi à ça. On va continuer de parler Journée du patrimoine. Dites-nous d'ailleurs, les amis, ce que vous allez voir en famille, tout seul ou en couple ce week-end. Écrivez-nous, appelez-nous 0810 055 056.
2: Et je fais un tout petit rectificatif parce que j'ai fourché, et heureusement il y a des gens très attentifs qui m'écoutent. Le pass patrimoine dont je vous parlais, c'est 6,50 euros par mois, pas par an, excusez-moi. Heureusement qu'il y a des gens qui m'écoutent et qui me corrigent.
0: C'est vendredi, on vous pardonnera aisément, Audrazo. On continue cette émission merveilleuse, on est ensemble jusqu'à 13h. Pour l'heure, on s'écoute Francis Cabrel, Les Mueurs de Poussière, sur votre radio. Ici,

0: J'adore. Francis Cabrel, Les murs de poussière sur votre radio ici. On est ensemble jusqu'à 13h.
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0: C'est votre nouveau rendez-vous quotidien, ça s'appelle On vous doit bien ça. Avec toute la bande, on accueille d'ailleurs aujourd'hui un petit nouveau, Arthur hey. Deplante, qui nous vient de Ici Héro, qui anime la merveilleuse matinale de Montpellier.
3: C'est vrai,
0: bravo pour toute votre œuvre, Arthur.
3: Merci.
0: Il reste avec nous, il nous distille des bons plans, parce qu'on parle journée du patrimoine aujourd'hui, entre autres dans l'émission. Un peu plus tard, on parlera des races de chiens à la mode, et croyez-moi, il faut faire attention, c'est notre vétérinaire qui nous en parlera. Appelez-nous, témoignez 0810 055 056 et on a déjà des auditeurs qui ont envie de nous raconter ce qu'ils vont aller voir ce week-end en l'honneur de cette journée du patrimoine. On accueille Jean-Pierre.
4: Oui,
0: bonjour Jean-Pierre,
4: bonjour.
0: Coucou.
4: Bonjour Anne-Laure et toute équipe. Hein.
0: Quelle belle voix de radio Jean-Pierre, dis donc.
4: C'est mon Michel Drucker quelquefois.
0: Oh dis donc, voyez-vous ça. Vous habitez à Combloux-les-Bains, c'est où ça?
4: Combo, une vingtaine de kilomètres de Bayonne.
0: Très bien, on embrasse ici Gascogne. Voilà, on leur fait un très très gros bisou.
3: Bisous.
0: Dites-nous, j'adore le petit bisou de Valère. Jean-Pierre, vous allez voir quoi ce week-end pour les journées du patrimoine?
4: Eh bien, je vais avec mon ami qui a un appartement près de Labène Océan, donc c'est entre Bayonne et Osgore.
0: Ouais.
4: Moi, je ne suis jamais allé sur la plage, une chapelle dans les dunes, et donc voilà, il sera beau, donc on ira sur la plage et voir cette chapelle que moi je ne connais pas.
0: Mais c'est super. Vous aviez déjà fait les journées du patrimoine avant ou ça va être
4: ça? Oui, bien sûr. Alors, pas trop sur le secteur, parce que moi je suis dans le Pays Basque que depuis un an, donc moi je viens des Vosges.
0: Ouais.
4: Oui, c'est assez régulier, des choses qu'on n'a pas l'habitude de voir.
0: Il faut et puis c'est gratuit, on le répète, donc c'est l'occasion d'aller avec votre compagne, votre compagnon, vos enfants, vous sortez aussi la grande tata si elle a envie, voilà, vous lui faites prendre l'air et vous allez visiter des merveilleux monuments dans toute la France. On a quand même un pays, pardonnez-moi, sublimissime. On vous embrasse très très fort Jean-Pierre, prenez grand soin de vous.
4: Merci.
0: À tout bientôt. On va continuer à distiller des bons plans avec notre Valère Coréard.
5: Bah oui, si vous voulez. Est-ce que vous êtes d'accord pour qu'on parle musée, mais toute l'année, parce qu'il y a les journées du patrimoine, mais on a aussi de belles offres pour visiter des musées. Alors, il y a des collections permanentes, souvent, ils sont d'ailleurs tout le temps gratuits dans certaines villes.
0: Ouais.
5: Et ça, il faut se renseigner, tout simplement, sur le site de l'Office de Tourisme ou de votre ville. Mais sachez que le premier dimanche du mois, il y a beaucoup de musées nationaux qui sont gratuits, parfois seulement pour les collections permanentes, mais aussi parfois seulement sur certaines périodes. On se renseigne. Mais si je vous dis, par exemple, musée zoologique, musée Tommy Ungerer, archéologique, tout ça, c'est à Strasbourg, par exemple. Le musée des Beaux-Arts aussi, le musée d'art moderne, ben voilà, ça c'est gratuit tous les premiers dimanches du mois. Donc c'est vraiment top de le savoir. Et puis aussi pour les moins de 26 ans qui résident dans l'Union européenne, les collections permanentes des musées nationaux sont gratuites toute l'année. Donc c'est aussi une manière de se familiariser avec tout le patrimoine extraordinaire qu'il y a dans notre pays sans débourser un centime noir.
0: Je peux vous poser une question, les amis, qui n'a rien à voir. Est-ce que vous aussi, vous êtes rendu compte que vous avez un peu vieilli parce que vous visitez les musées les mains dans le dos? Moi, je marche et je me mets les mains dans le dos. Et c'est à ce moment-là que je me suis dit, ça y est, ma fille, on est passé de l'autre côté. Si vous aussi, vous baladez les mains dans le dos quand vous faites
5: absolument
0: des visites.
5: Absolument pas, ça n'est pas du tout mon cas, en tout cas, Nora.
6: Il m'arrive de faire du coaching sportif les mains dans le dos comme ça.
0: Oh là là, on est dans la même équipe,
7: moi,
0: chère
7: Nordine. Moi, je consulte les mains dans le dos pour
0: Team main dans le dos. Si vous êtes team main dans le dos, écrivez-nous 0810 055 056 et puis dites-nous surtout ce que vous allez voir ce week-end pendant ces merveilleuses journées du patrimoine. Audrazo qui va péter l'ambiance.
8: Oui, je suis désolée.
0: On va encore se faire arnaquer ou pas? Non.
8: Alors non, on va pas se faire arnaquer parce que on va bien m'écouter, donc on va pas se faire arnaquer. Non, un tout petit conseil quand vous réservez une sortie sur internet, vérifiez bien l'URL du site. L'URL c'est quoi? C'est l'adresse en haut, c'est l'adresse du site. Pourquoi je vous dis ça? Parce que j'ai très très souvent des alertes sur des faux sites. On appelle ça des sites miroirs. Ce sont des copier-coller, des vrais sites, des vraies billetteries. Donc vous avez le parc Astérix par exemple. Il y en a eu Disneyland Paris qui en a été victime aussi. Le musée d'Orsay aussi.
0: Ouais.
8: Vous pensez acheter un billet, vous payez, vous retrouvez sans rien ou avec des faux billets. Donc pour un parc d'attractions par exemple, sorti parc d'attractions, vous vérifiez que vous êtes bien sur DisneylandParis.com, parcastérix.com, futuroscope.com, europapark.de pour ceux qui vivent dans l'Est et qui vont jusqu'en Allemagne. Je sais qu'on aime beaucoup Europa Park. pas dans l'Est. Ouais. Donc voilà, faites juste petite vigilance quand vous réservez, c'est important.
0: Merci Audrazo, on continue à parler de journée du patrimoine, on parlera aussi race de chien, Nordine nous dira aussi comment faire du sport avec à peu près n'importe quoi. Posez-lui vos questions, 0810 055 056. Mais pour l'heure, c'est la nouveauté, Vianney, d'or et d'étain, sur ICI.

0: matin, c'est la nouveauté et c'est Vianney. 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
0: On est ensemble jusqu'à 13h, il est midi 24 sur Ici. Dans votre nouveau rendez-vous, on vous doit bien ça, on parlait journée du patrimoine. Entre autres, tout à l'heure, on va parler des races de chiens à la mode. Moi personnellement, ça m'agace un peu, il faut faire très attention. À un moment, c'était la mode des teckels, après ça a été la mode des corgis. Maintenant, ça va être la mode des bouviers bernois. Bon, ça suffit, notre vétérinaire nous fera un point là-dessus. Si vous avez envie de réagir, 0810 055 056. Mais pour l'heure, on accueille une auditrice, bonjour.
2: Bonjour, ici
3: bonjour.
2: France.
3: Bonjour.
0: J'adore. Quel est votre prénom, pardon?
2: Roseline.
0: Bonjour Roseline, bienvenue.
2: Bonjour. Alors, à toute l'équipe.
3: Bonjour.
0: Bonjour. Bonjour. Qu'est-ce que vous allez visiter, Roseline, vous, ce week-end?
2: Eh bien, samedi matin, je vais visiter le théâtre d'Orléans avec une visite guidée.
3: J'ai le droit de...
0: Ça va parler à Nordina Tab.
3: Je vous aime déjà.
2: Oui, bah,
3: je vous
2: fais une marche avec lui. C'était super bien, en bord de Loire.
4: Dites-nous tout, là, on veut tout savoir. Tiens.
3: Enfin, vous n'avez pas mon 06, Roseline.
2: Sur votre projet, le marché.
3: Ah oui, de traverser de la France, vous êtes venu me faire gagner des kilomètres.
0: Alors, ça, voilà, ça sera l'occasion.
2: Comment
0: d'en parler, on va en parler de la marche que fait Nordine en ce moment toute la France dans une autre émission. C'est tellement bouleversant, c'est tellement passionnant. Je suis ravie de voir que vous êtes donc la nouvelle compagne de Nordine Atta.
2: Avec plaisir.
0: Oh, bah, Rosy, vous allez le faire plaisir.
3: Bah écoutez, on se donne revue du poirier tout à l'heure.
4: Maintenant. Il est tout rouge.
0: Il est tout rouge. Alors très sérieusement, Rosy, donc vous allez visiter, rappelez-moi, à Orléans.
2: Le théâtre le matin et l'après-midi le Centre chorégraphique national.
0: Super.
2: Ah oui, bah c'est une découverte. Hein. Le théâtre, j'y suis déjà allée, mais le centre chorégraphique, je ne connais pas du tout. Donc j'en profite, c'est ces journées-là qui permettent de découvrir plein de choses nouvelles.
0: Formidable. Je rebondis du coup, Nordina Tab, parce que vous connaissez évidemment très bien Orléans, c'est chez vous. Un bon plan journée du patrimoine là-bas.
3: Ben Roselyne, j'ai envie de vous inviter chez moi.
0: Attention.
3: Enfin, quand je dis chez moi, c'est dans ma salle de sport. Parce qu'en fait, ma salle de sport, elle est dans la maison Pierre Dulys. C'est la maison, il y a 600 ans, du frère de Jeanne d'Arc. Voilà, Pierre d'Arc, qui après a été fait noble et est devenu Pierre Dulys. Et donc, au final, de Pierre Dulys à Nordina Tab, voilà, il y a cette bâtisse aujourd'hui qui est magnifique et qui est malheureusement n'est plus protégée.
0: D'accord.
3: Et par contre, je laisse les portails grands ouverts. Donc, à chaque fois, il y a plein de monde qui viennent voir. Et dès que je peux, je sors pendant le coaching et puis je raconte un petit bout de l'histoire du bâtiment, parce que ça m'anime. Et si en plus, Roselyne, vous dites on vous doit bien ça, il y a café gratuit et chocolat chaud.
0: Oh, c'est trop mignon. On a aussi Arthur Deplante, notre animateur d'ici Héros, qui anime la matinale, qui a encore des bons plans pour vous, c'est sur Montpellier.
5: Absolument, une belle bâtisse, là aussi, c'est à La Vérune, dans la métropole de Montpellier. Mm-hmm. C'est un château qui est une folie montpelliéraine du 18e siècle, qui avait des grandes demeures comme ça, construites en périphérie de la ville.
0: Ouais.
5: On s'éloignait du monde, un petit peu de la chaleur, etc.
0: Ouais.
5: Et ce château, il est très réputé parce qu'il est dans le film Le Comte de Monte Cristo, avec Pierre Niney. Voilà. Énorme succès du cinéma il y a 2 ans. César des meilleurs décors, évidemment, puisqu'il y a le château de Langaran.
0: Il est très tendu avec sa région.
5: Et il sert à représenter la demeure parisienne de la famille de Morcef, là où il planifie son plan Edmond Dantès dans les jardins. Donc il se visite, ce château de Langaran, pour les journées européennes du patrimoine.
0: Merci Arthur. Et alors, on a même notre vétérinaire qui s'y met, dis donc. Il a un bon plan, notre Pierre Fabin.
6: Et oui, moi, il y a un endroit en Alsace, parce que je suis Lorrain de base. Je viens du pays de Beach, mais il y a un endroit en Alsace. Donc c'est très dur pour un Lorrain de dire ça en plus, mais il y a un endroit en Alsace que j'adore, qui est l'éco-musée d'Alsace, à côté de Mulhouse. C'est l'endroit où je me suis marié avec ma femme. Et justement, ce week-end, ils font une entrée, une place achetée, une place offerte. C'est un endroit où on va pouvoir voir tous les métiers du patrimoine alsacien au fil des derniers siècles, donc à partir du Moyen-Âge. Et il va y avoir des contes en alsacien qui seront racontés toute la journée ce week-end, et aussi une rencontre avec les distilleurs d'Alsace, qui est plutôt sympa.
3: Et Nora ?
0: Merci, Pierre. Oui, Nordina Tab.
3: J'ai envie de rajouter un petit peu, de parler du sud. C'est possible ?
0: Oui, bien sûr, rapidement.
3: Allez, rapidement. Châteauneuf, Villevieille, dans les hauteurs de Nice. Vous êtes à 4 minutes, allez, 10 minutes un peu plus de Nice, vers le Vins.
0: C'est pour Stéphane Bern,
3: et en fait, c'est là où Oxmo Puccino a tourné un clip. Vous allez voir, vous avez vu sur la baie, c'est un endroit où vous êtes tout seul, vous avez rendez-vous avec vous-même. Le lieu, il est magnifique. Châteauneuf, Villevieille.
0: Merci beaucoup pour tous vos bons plans, chers amis. On continue de dérouler l'émission jusqu'à 13h. 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
3: Midi 32 sur votre radio. Ici, on est ensemble jusqu'à 13h. Bienvenue dans ce nouveau rendez-vous. Ici, on parle bon plan, vie quotidienne, arnaque à éviter. On parle animaux, santé, on parle de tout, quoi. Nous sommes là pour vous rendre service parce qu'on vous doit bien ça. C'est le titre de ce nouveau rendez-vous quotidien. Je suis Enora Malagré. Je suis avec Aude Razeau, Valère Coréard, Pierre Fabin qui va nous parler des races de chiens à la mode et de ses excès. Nordina Tab, notre coach sportif qui va nous dire qu'on peut faire du sport à peu près avec n'importe quoi. Défiez-le, tiens. Écrivez-nous 0810 055 056. Et puis on est aussi avec Arthur Deplante, qui est l'animateur de la matinale d'Ici Héros. Coucou Arthur.
4: Coucou, quel bonheur d'être là.
3: Merci d'être avec nous en ce midi. Et puis on va répondre au vocal d'un auditeur qui nous a appelé au 0810 055 056.
5: Bonjour, Erwan des Côtes d'Armor. J'ai reçu un mail qui me dit que je suis abonné à la plateforme Prime Video et que je vais être débité de 69 euros. Je pensais que mon fils s'était peut-être abonné gratuitement pendant une durée et qu'il avait oublié de résilier. Il m'a dit non, c'est une arnaque. Et donc, je ne sais pas quoi faire de ce mail. Je ne sais pas comment réagir face à ça. Merci.
3: Bien, je comprends très bien. Je me permets d'embrasser Ici Armorique. J'ai hâte de venir vous faire un petit coucou, chers amis. Aude Razeau, c'est pour vous, évidemment.
6: Oui. Effectivement, c'est une arnaque Erwan. Elle tourne beaucoup. Donc, c'est bien qu'on fasse un point parce qu'on est pas mal à le recevoir dans nos boîtes mail. J'explique quand même pour ceux qui ne connaissent pas et qui pourraient se faire piéger. C'est un faux mail Prime Video qui vous dit confirmation de commande, 69 euros pour l'année, etc. Alors qu'en fait, vous êtes abonné à rien du tout. Et le mail vous incite à cliquer quelque part pour contester l'abonnement. Et il est là le piège, évidemment. Alors, Erwan, quoi faire de ce mail? Conseil numéro 1, vous ne faites rien. Voilà.
3: J'aime bien ce genre de conseil.
6: En fait, jeter le mail, un point, c'est tout. J'insiste là-dessus parce que j'ai souvent des auditeurs qui comprennent, comme Erwan, que c'est une arnaque, mais qui paniquent et qui, pensent que le fait de recevoir le mail les met en danger leur compte en banque. Non, en fait, tant que vous n'avez cliqué sur rien du tout, tant que vous n'avez suivi aucune instruction...
3: Je comprends, j'ai la même panique, moi.
6: Tant que vous n'avez pas rendu votre numéro de carte bleue, vos coordonnées ou je sais pas quoi,
3: il ne va rien
6: se passer. Donc le mail, on fait rien du tout, puis on le met à la poubelle et tout va bien se passer, vous n'allez pas être prélevé parce que des fois il y a cette inquiétude, je sais que c'est une arnaque mais je vais être prélevé. Non, si vous n'avez rien fait, si vous n'avez pas ouvert ce mail, pas cliqué, etc., tout va bien. Si vous voulez faire les choses bien, vous pouvez signaler le mail.
3: Alors, j'adore quand elle prend sa voix de maîtresse. Voilà. Ça me plaît.
6: Ça va pas mettre fin, évidemment, à ces mails. Il y en a quand même énormément. Mais ça peut un peu enrayer le truc, sauver quelques personnes. Bon, voilà. Pour signaler le mail, vous allez sur Signal Spam. 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

0: dernière goutte de ce titre que j'adore à Misty Ward. Knock on Wood sur votre radio ici.
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0: 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Et continuez de réagir au 0810 055 056, vous l'avez sans doute compris, maintenant on est là pour vous rendre service parce qu'on vous doit bien ça. Et c'est notre Pierre Fabin, notre vétérinaire, qui va parler d'un sujet qui me met moi aussi un peu colère. Pierre Fabin.
2: Effectivement, et moi justement, c'est un des sujets qui peut me faire sortir de mes gonds.
0: Oula.
2: Et là, je vois une petite catastrophe arriver. En fait, la semaine prochaine au cinéma, il y a un nouveau film qui a l'air génial qui va sortir, qui s'appelle, désolé de mon anglais, il est aussi bon que le vôtre, Enora, Earth of the Beast, avec Brad Pitt. Et en fait, la star à ses côtés, c'est un berger allemand. L'histoire, ouais, elle est incroyable. Ils se crashent en avion en Alaska et puis ils vont se sauver l'un l'autre pendant tout le film. Mais pourquoi je vous dis ça? Parce qu'en fait, le cinéma a souvent eu un effet dévastateur. On l'a déjà vu dans le passé. Il y a les refuges qui ont débordé de Dalmatiens après le film de Disney.
0: Absolument.
2: Qui ont débordé d'Akita Inu après Hachi avec Richard Gere et de Husky après la série Games of Thrones.
0: Et je me permets, et de Corgi après le dessin animé Corgi Royal.
2: Effectivement.
0: Parce que voilà, ma maman travaille là-dedans, donc je sais. C'est horrible.
2: À chaque fois, c'est la même chose. Et dès mercredi prochain, quand le film va sortir, tout le monde va vouloir avoir son berger allemand parce que c'est stylé, c'est le chien de Brad Pitt. Et à l'écran, il obéit au doigt et à l'œil. Alors, je dis pas que l'histoire est pas belle et que c'est pas possible d'avoir cette relation avec son chien, mais je rappelle que c'est quand même une fiction. Le chien du film, il a des dresseurs professionnels qui s'occupent de lui 24 heures sur 24 et il a été dressé pour ce film. Et pour moi, ce genre de film, ça mériterait même une petite mention au début, à la fin, comme sur les paquets de cigarettes. Attention, adopter de façon responsable. C'est ce message que je veux faire passer aujourd'hui. On ne choisit pas un animal sur catalogue parce qu'il rend bien à l'écran ou sur Instagram, parce qu'on a ce phénomène-là aussi aujourd'hui. Par exemple, le berger allemand, c'est un chien de travail, c'est exceptionnel comme chien. Il est taillé pour la garde, pour la défense, pour le pistage. Sauf que si vous ne savez pas le gérer, eh ben, ça peut aller droit dans le mur. S'il n'est pas canalisé physiquement, mais mentalement aussi, il peut s'ennuyer, il peut devenir hyper anxieux, réactif, voire un peu agressif, aboyer tout le temps et finir à la SPA. On a eu ce phénomène énormément ces dernières années avec les Malinois. Le Malinois, c'est le chien le plus

0: abandonnés aujourd'hui, c'est des chiens de travail. Les gens ne savent pas les gérer. C'est des chiens qui ont besoin de courir 10 à 15 km par jour si on veut s'en occuper. Et ça n'a rien à faire enfermé dans un jardin. On a eu le même problème avec les bergers australiens. C'est des chiens de troupeau. C'est fait pour garder un troupeau de 200 moutons et de courir 10 à 15 km par jour.
1: C'est pas fait pour être dans un 20 mètres carrés.
0: Alors on peut l'avoir dans un 20 mètres carrés, détrompez-vous.
1: Oui, mais il faut faire
0: sortir,
1: des grandes balades.
0: Il faut sortir, se promener, il faut qu'il renifle. Et on a même le même problème avec les chats aujourd'hui. J'ai un des chroniqueurs autour de la table qui m'a dit: regarde-moi ce chat comme il est magnifique.
1: Mais non, j'adore,
0: c'est un félin sauvage.
1: Vous pouvez balancer
0: Non, je balance.
2: J'ai l'impression d'avoir une cible sur le front, Nora.
0: Non, mais on a cette mode des savannas, des bengales en ce moment.
1: Ouais, c'est vrai.
0: J'ai un bengale à la maison, je sais ce que c'est. Elle me réveille à 3 heures du matin, toutes les nuits, si je ne m'en occupe pas assez. Donc, on fait attention à tout ça. Mais il y a aussi un autre phénomène de mode, c'est les chiens qui ont des problèmes de santé. Les bulldogs, les teckels, les carlins, les bulldogs et les carlins, ils ont des problèmes respiratoires. Si on n'a pas le budget, parce qu'il va y avoir des problèmes de santé sur ces animaux, c'est pas une bonne idée d'en adopter.
1: Merci.
0: Parce que je vois des animaux être abandonnés à cause de ça.
1: Merci infiniment Pierre Fabin, c'est très important ce que vous devez nous dire. Et d'ailleurs, il y a une femme, Catherine, une merveilleuse bénévole de la SPA, qui a réagi tout de suite à votre chronique et qu'on a en ligne. Bonjour chère Catherine, bienvenue dans l'émission.
3: Bonjour.
1: Merci d'avoir
3: Bonjour.
1: Réagi. Je crois que vous êtes entièrement d'accord avec notre vétérinaire, hein, Catherine. Vous êtes bien placée pour le savoir.
3: Tout à fait, les effets de mode sur les races de chiens ou les races de chats, c'est catastrophique.
0: Ouais. Catherine, c'est quoi la race la plus abandonnée que vous avez en refuge aujourd'hui ?
3: Le malinois, on a beaucoup de malinois, de kangal et de berger australien.
0: Effectivement, c'est les trois dont on a parlé, enfin pas le kangal parce que c'est un chien qui est très gros, mais voilà, c'est des races qui sont problématiques parce qu'il faut savoir les canaliser. On n'adopte pas l'animal pour son esthétique, mais par rapport à son mode de vie.
1: Et Catherine, vous voyez que c'est selon des moments, comme l'a dit Pierre, des sorties de films ou des modes, vous le constatez ça aussi de votre côté ?
3: Ah oui, tout à fait, oui. Oui, tout à fait. Dès qu'il y a un chien mignon qui passe à la télé ou une pub mignonne, les gens les prennent alors qu'ils sont pas forcément adaptés à leur vie, quoi.
1: C'est-à-dire,
3: il faut connaître la race et puis surtout voir si notre mode de vie s'y adapte.
1: Absolument.
3: C'est pas un meuble, c'est pas une peluche et ça grandit. Et ça vieillit et ça a besoin de soins et d'alimentation adaptée et des choses comme ça.
0: Et c'est une magnifique conclusion pour ma chronique.
3: C'est une catastrophe.
1: Exactement, vous avez tout dit Pierre, c'est une merveilleuse conclusion. Merci infiniment Catherine, on voudrait embrasser très fort tous les bénévoles de la SPA qui font un travail impressionnant et remarquable partout en France. Merci beaucoup Pierre Fabin pour ce coup de gueule vraiment ô combien important. On continue d'en parler avec vous. C'est votre émission 0810 055 056. Marc Lavoine et Bambou, c'est ce qu'on écoute tout de suite. Dis-moi que l'amour sur votre radio ici dans On voudrait bien ça. On est ensemble jusqu'à 13h.
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0: 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La douce voix de Marc Lavoine et Bambou sur votre radio ici dans On vous doit bien ça.
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0: On vous doit bien ça. Ça passe beaucoup trop vite cette émission, c'est insupportable. Il est déjà midi 46, les amis, on est ensemble jusqu'à 13h. C'est votre nouveau rendez-vous quotidien sur Ici. On vous doit bien ça, c'est le titre de ce rendez-vous quotidien. C'est une émission pour vous rendre service. On répond à vos questions, on a toujours des solutions. Appelez-nous, écrivez-nous au 0810 055 056 comme l'ont fait des auditeurs, ma chère Audrazo.
2: Oui, beaucoup de réactions à ce que vient nous dire Pierre sur les races de chiens à la mode et Catherine également qui alertait sur cette mode des races de chiens. On a une la réaction de Rémi qui nous écoute sur Ici Normandie. Il nous dit malheureusement tout est basé sur la mode. Les personnes ne gardent plus leur choix et suivent une mouvance qui souvent se termine au bout de quelques mois. D'où certainement les abandons. C'est là-dessus effectivement que Pierre et Catherine nous alertaient. Il dit les gens prennent des animaux sans se renseigner sur les spécifications de la race et au bout de quelques temps, on se retrouve avec un animal qui ne nous correspond pas. Donc merci Rémi, effectivement. Et puis on a aussi une réaction de Sonia. Alors c'est un autre sujet et on pourra peut-être faire une émission là-dessus parce que ça concerne beaucoup de gens.
0: C'est quoi ?
2: Sonia nous parle des chiens d'assistance et des difficultés pour avoir des chiens d'assistance. Elle dit qu'elle a du mal elle-même à en avoir un. Donc là, ce sera pour vous, Pierre, sur une autre émission.
3: Eh ben, effectivement, vous préparez ça, Pierre, hein ? Ouais, oui, on va le faire avec plaisir parce que c'est des super-héros au quotidien, ces chiens-là. Oui, mais on en manque énormément. On a besoin de familles d'accueil pour les accueillir, donc on va en parler.
0: C'est le moins qu'on puisse dire. On continue aussi à vous prendre avec nous à l'antenne puisqu'on a eu une réaction tout à l'heure de notre Bernadette. Elle s'appelle, elle nous appelle de Haute-Savoie parce qu'on a parlé des journées du patrimoine aussi en début d'émission. Une très riche émission aujourd'hui. Bonjour, bienvenue Bernadette.
4: Oui, bonjour.
0: Comment allez-vous ?
4: Oh, très bien, très bien.
0: On est ravis de vous accueillir chez nous, chez vous, j'ai envie de dire. Alors Bernadette, qu'allez-vous faire, vous ?
4: Alors, moi, je suis sur les bords du Léman, là, j'habite, hein. Donc, d'accord, je vais aller visiter demain la buvette de la source Cacha.
0: Oh, ça, c'est pour Valère, il va vous accompagner.
3: Mais pourquoi ? Qu'est-ce que j'ai fait ? On boit de l'eau à Evian, hein, ça n'intéresse pas trop,
4: oui,
3: je crois.
4: Oui.
0: Ah, c'est super comme plan.
5: C'est génial.
0: La buvette de la source.
4: Oui, j'irai au monastère, visiter le monastère de la Visitation à Thonon.
0: Wow. Oh, j'adore, c'est génial. Ouais. Oh, ça, c'est des bons plans qu'on vous distille. Ouais, c'est un très joli cloître. Merci aussi à nos auditeurs qui nous ont donné plein de bons plans, dis donc, aujourd'hui pour ces journées du patrimoine. Merci beaucoup, Bernadette. On vous embrasse très fort.
4: Merci à vous. Au revoir.
0: Au revoir, on a Arthur qui a encore un bon plan.
6: Mais toujours.
0: Le gars est un tiroir. C'est merveilleux, Arthur de Plante qui anime la matinale de Ici Héros. On vous écoute, Arthur.
6: La médecine, c'est hyper important à Montpellier. La faculté de médecine de Montpellier, elle a été créée au XIIe siècle et c'est la plus ancienne faculté de médecine au monde encore en activité. Résultat, pour faire des médocs, il faut des plantes. Et ben, juste à côté de la fac, qui est magnifique en plein centre-ville, on a le plus ancien jardin botanique de France. Il se visite tout le temps, mais là, il y a des visites guidées demain. Et puis, vous avez aussi le drogué de la faculté de pharmacie de Montpellier. Et là, c'est comme dans les livres et dessins animés pour les enfants, les labos de sorcières. Ouais. Donc, il y a plein de plantes d'animaux dans les bocaux. C'est un véritable apothicaire d'époque. Visite demain matin.
0: Merci beaucoup. Merci à tous. On attend avec impatience la chronique de Nordine qui va nous dire qu'on peut faire du sport avec n'importe quoi, dis donc. À tout de suite.
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0: Encore quelques minutes à passer en votre compagnie, sur votre radio ici. On est ensemble jusqu'à 13h, c'est votre nouveau rendez-vous quotidien, on vous doit bien ça. On attend avec impatience la chronique de Nordine qui va nous dire qu'on peut faire du sport n'importe comment, avec n'importe qui. Non, pas du tout, pas avec n'importe quoi. C'est la fin de semaine, ça sent. Nordine, on vous écoute.
8: Oh là là, j'ai un peu les mains moites aujourd'hui là, hein. Il y a une petite pression, mais bon, ouais, j'aime bien les challenges. Alors, en effet, on peut, j'ai envie de dire, on peut s'entretenir avec... peu importe le lieu, peu importe l'objet, parce qu'aujourd'hui déjà ça a un coût, et que souvent il faut se donner rendez-vous dans une salle de sport avec tel appareil pour pouvoir s'entretenir, alors qu'au final, dans notre quotidien, que ce soit dehors ou même chez soi, on peut s'entretenir. Alors, je vous donne deux possibilités. La première, en extérieur, sur du sable. C'est l'un des endroits sur lequel vous pouvez vous entretenir, notamment sur la prévention des chutes. Lorsque vous êtes sur un sol un petit peu mouvant comme du sable, imaginez, tout à l'heure on parlait de chiens, imaginez vous êtes en train de, avec vos pieds, d'enterrer votre crotte. Voyez un petit peu le mouvement en train de gratter.
6: Non, pas très bien,
0: c'est chronique.
8: Vous savez, ils grattent comme ça dans le sol en poussant le sable vers l'arrière, vous voyez. Grâce à ce petit geste-là, sur place ou en avançant, vous allez pouvoir solliciter ou resolliciter tous les muscles du pied qui vont permettre d'obtenir un bon équilibre. Donc là, dès que vous pouvez, eh ben, pensez à la petite crotte et puis hop, hop, vous grattez.
5: sont sur place, pas ridicule, en plus.
8: Sont en avance.
0: J'ai l'image de Valère en train de faire ça.
5: Oui, moi aussi.
8: Il est en train de le faire.
5: Non, c'est...
8: Il est en train de le faire. Non, mais ce qui se passe, c'est que surtout avec les chaussures aujourd'hui qui sont créées et qui nous accompagnent un peu trop, et ben ça permet de réveiller les pieds. Et pour les personnes qui auraient une difficulté au niveau du maintien de la cheville, du genou ou des hanches, et ben derrière c'est un super exercice. Ça, c'est bon pour dehors.
0: Super.
8: Après, un objet, un crayon. Vous avez, Nora, un crayon? Là,
0: oui, ah bah oui, allez, je sais parti. Écrire. C'est
8: eh ben
0: assez
8: dans
0: fou,
8: ce cas-là,
0: mais...
8: eh ben vous prenez votre crayon, surtout qu'hier, en plus, il me semble qu'on a parlé d'arthrose.
0: Oui.
8: Donc, vous prenez votre crayon et vous le tenez entre le pouce et le majeur.
0: D'accord.
8: Vous l'avez ?
0: Je l'ai.
8: Super, le bras tendu. Et là, donc, vous le serrez avec une pince. Et vous allez changer de pince, c'est-à-dire qu'ensuite, le pouce et l'annulaire.
0: Ah, j'ai capté.
8: Le
0: pouce, je fais ça avec tous les doigts.
8: Et l'auriculaire, d'accord ?
0: Okay.
8: Et vous jouez comme ça. Et ce qui est intéressant avec ce petit exercice...
0: C'est hyper bien, les amis, en vrai. Je suis en train de le faire, c'est canon.
8: Mais
0: moi,
8: j'ai
0: des vieilles mains, là, des vieux doigts, c'est super.
8: Et justement, sur la prévention, parce que petit à petit, on perd de la force musculaire, et grâce à cette astuce-là, que ce soit avec une cuillère, un stylo ou autre, pour les personnes qui perdraient justement de la force de préhension, ça permet d'entretenir tous les muscles de doigts, et notamment pour les personnes qui auraient du mal à ouvrir un bocal.
0: Je viens d'être jugé par Arthur, notre animateur de Montpellier qui doit avoir quoi, 20 balais et qui m'a regardé genre...
6: Je me suis dit, quand est-ce qu'on va enterrer notre crotte avec notre crayon?
8: Mais ce qui est intéressant, c'est que là, bien sûr que c'est du ludique et ça prête à rigoler, mais derrière cette petite astuce-là, et notamment pour des personnes qui pourraient nous écouter, n'hésitez pas à prendre un objet un peu plus lourd, par exemple un livre ou un dictionnaire, et vous essayez de jouer avec les pinces et vous allez voir, ça va vous permettre de travailler les flisseurs ou les extenseurs. Alors là, maintenant c'est bon. Là, je commence à être vraiment moite, parce que, en effet, je vous avais demandé de me donner un objet et je ne suis pas au courant, et donc là, il y a Valère qui attend.
5: Ah, j'attends,
8: qui
5: j'en attend peux plus.
8: De me donner un objet.
0: Valère, c'est votre moment. Vous avez défié Nordine, vous avez ramené quoi comme objet?
5: Alors surtout, moi j'ai pensé à toutes celles et ceux qui nous écoutent, et on a tous, enfin tous, bien souvent, vous savez, la boule de Noël. Est-ce que vous voyez cette boule de Noël, ça, où il y a les... Voilà. Donc je suis venu avec ma boule de Noël, moi.
0: Oui.
5: Alors, elle est à l'effigie d'un club de foot que je nommerai pas, sinon j'aurai plein d'ennemis, trop d'ailleurs, même si c'est mon club de foot préféré. Et donc voilà, Nordine, une boule de Noël que je vous remets. Et maintenant, dites-moi ce que je peux faire avec ça. Et me faites pas un truc minable, genre lever le bras ou quoi. Je veux un truc comme les crottes de chien.
8: Alors,
5: vraiment audacieux.
8: Ça tombe bien. Alors, en effet, là, j'ai une belle boule. Ce qui est intéressant au final, c'est que l'exercice que j'ai expliqué tout à l'heure avec le crayon, on peut le reprendre avec la boule. Et là, vous allez pouvoir jouer justement avec vos doigts en essayant de décoller les pinces.
5: Les mains moites, attention.
8: Ça, c'est la première chose. La deuxième, pour les personnes qui auraient justement un souci d'équilibre ou autre, vous êtes debout. Vous avez le bras le long du corps. Valère, vous allez pouvoir le faire en même temps. Donc, le bras le long du corps, voilà. Vous mettez en appui sur la jambe gauche. Donc, il se met en équilibre sur un pied. Il tient la boule dans l'autre main. Donc, bras opposé. Et à partir de là, l'objectif, c'est de venir poser tranquillement la boule par terre. D'accord? Vous l'avez.
5: C'est hyper dur.
8: Ici, dit. Voilà. Et vous revenez.
6: Il va tomber.
8: Ce qui est intéressant, c'est qu'avec la neige qu'il y a dedans, s'il perd l'équilibre, la neige va bouger. Et s'il réussit justement à pouvoir l'objet à bien stabiliser le pied par terre, la neige ne bougera pas.
5: Il est bon.
8: Et ça peut être un indicateur.
5: Bon,
8: c'est-à-dire, dès que la neige, si vous voyez que la neige commence à être dans tous les sens, il y aura nécessité d'effectuer des exercices spécifiques.
5: Respect.
0: Merci Nordine. Arthur de Ici Héro qui est avec nous dans le studio. Vous voulez défier Nordine?
6: Est-ce qu'avec un cône de chantier, on peut faire du sport, cher coach sportif?
8: Un cône de chantier? Trouvé dans la rue? Carrément. C'est-à-dire, il fait quelle hauteur? Il fait quelle hauteur?
6: Ça arrive aux genoux généralement, un cône de chantier.
5: 40 cm.
0: Ça fait ma taille à peu près.
8: Très bien. Donc, ce que vous pouvez faire, Arthur, alors attention, parce que si vous trompez, c'est dans les fesses le cône. Vous placez le cône derrière vous, d'accord? Juste au niveau des talons. Vous l'avez? Et en fonction de la hauteur, alors ce que je vais vous demander, c'est de faire un premier squat. Vous descendez, vous fléchissez avec vos fesses, vous venez toucher le cône. Et vous revenez. C'est bon?
6: Oui.
8: Ensuite, l'idée, c'est de travailler la force des jambes. Et là, je vais vous demander de le faire en dissocié. C'est-à-dire, vous allez vous mettre sur un pied, but du jeu. Par exemple, vous mettez en appui sur un pied sur la jambe droite. Et vous allez fléchir la jambe droite pour essayer de venir toucher le cône avec le fessier droit. Et vous remontez.
6: D'accord? Faut pas tomber,
5: effectivement. Et vous le faites là, ou pas?
8: Exactement. Et après, même chose de la jambe gauche. Et ce qui est intéressant dessus, c'est que vous allez pouvoir la différence de force. D'accord?
0: Okay.
8: Si à deux jambes, vous réussissez à vous relever, pas de souci. Jambe droite, si ça galère, c'est dur. Et puis vous refaites un peu de renforcement. Et si c'est jambe gauche, si ça marche, il n'y a pas de souci.
0: Merci Nordinatab, merci. La chronique la plus lunaire depuis
8: le le coup, je ne l'avais pas.
0: Formidable, merci Arthur Deplante, que je remercie tout particulièrement d'avoir été avec nous aujourd'hui.
6: Avec grand plaisir.
0: Vous pouvez retrouver dans la matinale d'ici Héros tous les matins. On accueille la gagnante de notre jeu, parce que tous les jours je booste votre pouvoir d'achat. Elle s'appelle Sabine. Coucou Sabine.
9: Oui, bonjour Enora.
0: Bonjour. Appelez-moi Paulette. Bonjour Sabine. Oui.
9: J'aime beaucoup Nordine aussi, donc je suis un peu émue de vous avoir, voilà.
8: Je suis honorée, merci beaucoup.
0: Nordine, c'est le chouchou de ces dames.
8: Il faudra
0: vraiment, voilà, qu'on fasse une émission spéciale Nordine. Vous avez gagné, Sabine.
9: Sabine,
8: vous habitez où? Vous habitez pas Orléans, par hasard?
0: Arrêtez de draguer, on arrête tout. Dans les Yvelines.
8: Je vous dépose le chèque chez vous.
0: Voilà, merci beaucoup, merci. Pardonnez-nous, c'était très agité aujourd'hui. On est tellement heureux de passer tout. C'est midi en votre compagnie. Merci à toute l'équipe à Paris qui veillait au grain. Merci à Théo, notre technicien ici à Montpellier. Merci à l'accueil de toute l'équipe de Ici Héros. C'était fantastique d'être avec nous, avec vous, pardon, toute la semaine. J'en perds mon latin. Je vous embrasse du fond du cœur. Je vous dis à lundi. Bon week-end. Prenez grand soin de vous, les amis.

0: Excellent réveil avec Nino Ferrer sur ICI, c'est vendredi. Bonjour tout le monde, je suis ravi de vous retrouver, vous et toute l'équipe d'ICI dès 5h.
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0: Bonjour Valentin.
2: Bonjour Louis, bonjour à tous.
0: C'est une visite historique qui commence ce vendredi 25 septembre. Le pape Léon XIV arrive en France pour 4 jours avec des étapes à Paris, Lourdes et Metz. Alors, avec Valentin ce matin, on recherche un auditeur qui
2: a déjà vu de ses propres yeux un pape et qui s'apprête à voir Léon XIV pendant cette visite en France.
0: Peut-être que vous avez déjà aperçu Jean-Paul II par exemple, Benoît XVI, François, à moins que vous soyez déjà en route ce matin pour voir Léon XIV, venez nous le raconter au 0810 055 056.
2: Nous serons bien sûr dans les coulisses de cette visite papale aux côtés des 15 000 bénévoles mobilisés. On les entendra dans le journal de 5h et auprès des fidèles, notamment du diocèse d'Orléans, qui se préparent à chanter lors de la messe géante sur les Champs-Élysées demain dans l'info du jour à 5h30.
0: Et pour vous accompagner jusqu'à 6h, Saveria au standard, Fred à la technique, Clément à la rédaction en chef. ICI, dès 5h, ça commence maintenant.
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0: Vendredi 25 septembre, excellent réveil, il est 5h. Tout de suite, le tour de l'actualité à vos côtés. Valentin, cela faisait 18 ans que l'on n'avait plus vu un pape en visite officielle à Paris.
2: Début aujourd'hui d'une visite de 4 jours, dont 2 dans la capitale pour Léon XIV. Un déplacement dont la logistique donne le tournis. 1 million de fidèles attendus, 1 tonne d'hosties livrées pour la messe sur les Champs-Élysées, ou encore 15 000 bénévoles désormais fin prêts, Joséphine Ortuno.
4: Oui, la file d'attente s'étire sur le parvis de l'église de la Madeleine. C'est ici, sous ces voûtes en pierre, que 15 000 bénévoles viennent chercher leur badge.
5: Ah, ça va être exceptionnel, donc c'est super. Je pense que j'ai hâte, mais je suis sûre que je suis pas la seule.
4: Mais alors, d'où vient cette mobilisation massive de l'envie de représenter la religion, selon Chantal?
5: Montrer qu'on existe et qu'on est bien présent. Et puis ça a l'air d'être intergénérationnel, pardon. Je trouve ça génial de pouvoir montrer que, en fait, l'église, elle est représentative de tout le monde, en fait.
4: Justement, derrière elle, Louise et Sixtine ont 21 ans.
6: On sera essentiellement à la messe.
4: Léon XIV, elles l'ont déjà vu, ce sont même de grandes fans.
6: Moi, j'ai été vachement touchée, en tout cas, pendant le jubilé, parce que je trouve qu'il avait une proximité avec les jeunes, en tout cas. Il nous a beaucoup touchés. Enfin, il a pris la parole sur des sujets qui étaient très intéressants.
4: En plus d'une rencontre des générations, Laurent, responsable des bénévoles, remarque aussi un mélange de toutes les vocations.
7: Oui, il y a tout type de population, des prêtres, des laïcs, des diacres, et c'est un flux continu sur tous les créneaux horaires de la semaine. Donc on a des volontaires qui servent des volontaires.
4: Ces volontaires interviennent partout, sécurité, équipe médicale, logistique, chacun selon la mission choisie lors de l'inscription.
2: Le pape doit atterrir ce matin à 10h, il doit s'entretenir avec Emmanuel Macron, prononcer un discours au siège de l'UNESCO avant de déambuler en papa mobile dans les rues de la capitale jusqu'à Notre-Dame de Paris. Dernier rendez-vous de cette première journée, une veillée pour les jeunes au Stade de France devant 80 000 fidèles. L'heure du verdict aujourd'hui pour les 2 militants d'ultra-droite soupçonnés d'avoir tué le rugbyman international argentin Federico Martin Aramburu sur une terrasse de brasserie parisienne en mars 2022. L'accusation réclame 27 ans de prison contre l'auteur des 2 tirs mortels, 20 ans contre l'autre homme à l'origine des premiers tirs. Des files d'attente à rallonge et des restaurants universitaires qui ne suivent pas la cadence. Le Crous, victime de son succès depuis la généralisation des repas à 1 euro, demande à chaque établissement de définir sa capacité maximale. Leur fréquentation a bondi de près de 50%, bien au-delà des 10% attendus.
0: La situation est grave.
2: Les mots d'Emmanuel Macron hier soir, interviewé sur TF1 et France 2 sur les guerres en cours en Ukraine, au Moyen-Orient, et les conséquences, notamment chez nous, sur les prix des carburants. Principale annonce, l'envoi de soldats français en Arabie Saoudite pour protéger le site stratégique de Yanbu, principal terminal pétrolier saoudien. Une réponse pas suffisante pour Eric, chauffeur de taxi de 36 ans installé à Mende, en Lozère. Avec qui vous avez suivi cette allocution, Saïd Makloufi?
8: Bonsoir, monsieur le Président.
9: Ça commence.
10: Bonsoir.
11: Et ce qui intéresse, Eric?
8: Revenons aux Français. Ils se demandent ce soir...
11: Vous êtes attentif?
9: Oui.
8: Combien de temps ils vont payer le samplon 95, le gazole?
9: À quel prix?
8: Et donc, pour baisser les prix...
9: À quand s'attendre à une baisse des prix à la pompe?
8: Essayer de de recréer de la fluidité à Hormuz, en mer Rouge, etc.
3: Mais donc, ça peut durer combien de temps?
9: On n'a pas de réponse en fait.
8: Si les choses s'améliorent dans les prochains jours.
9: Oui, c'est lui qui le dit ça.
8: Les prix baisseront vite.
9: On va aider. Si ça s'améliore, les prix vont baisser. Oui, merci.
8: Ceux qui disent qu'il faudrait baisser les taxes.
9: Oui, c'est sûr que ça peut être une option. Mais bon, ça ne veut pas dire qu'il fera non plus.
10: Il a dit qu'il ne fallait rien exclure.
9: Si on peut le faire maintenant, pourquoi attendre?
10: Et c'est maintenant que c'est difficile pour sa femme et son fils de 6 ans.
11: Il faut savoir que tout pèse. Et on a aussi à notre foyer une cuve à fioul. Et là aussi, on se pose beaucoup de questions. On essaie de faire attention en fait, au quotidien, dans tout. On réduit au minimum.
8: Ensuite, il y a des mouvements sociaux qui émergent.
9: C'est pas impossible qu'on en revienne là. Ouais.
10: Gilets jaunes 2026, c'est possible, Eric?
9: Ah ben oui, complètement. Complètement. Ça me rend fou.
10: Avant la locution, vous m'avez dit ne pas vous attendre à grand chose, mais je vous sens quand même déçu, Eric.
9: Ben oui, puisqu'on n'a finalement pas de réponse.
8: Et très bonne soirée à tous. Merci à vous.
2: Saïd Makhloufi d'ici Gare-Lozère. Une nouvelle confirmation de cet été exceptionnel sur le front des incendies. 98 000 hectares ont brûlé depuis le début de l'été. Un niveau 5 fois supérieur à la moyenne des 20 dernières années, du jamais vu aussi depuis le record établi en 1976, bilan dressé par l'Office National des Forêts.
0: C'est une première pour Zizou.
2: Première dans le costume d'entraîneur de l'équipe de France de foot. Les Bleus affrontent aujourd'hui la Turquie en ouverture de la Ligue des Nations. Une première sur le banc de touche des Bleus avec une attente et une émotion au moins aussi forte pour le champion du monde 98 que lors de sa première sélection en équipe de France comme joueur. C'était il y a 32 ans.
12: Même plus peut-être, je dirais. Parce que c'est vrai que 32 ans, c'était loin. Et aujourd'hui, je ressens une immense émotion de pouvoir être là à la tête de cette équipe de France. L'idée, c'est de pouvoir faire des choses intéressantes sur le terrain. Alors, on va pas parler de Zidane, c'est pas le truc. L'important, c'est qu'on soit prêt. Et c'est vrai qu'on a fait trois entraînements et demi. On a voyagé, donc on a mis 2-3 choses en place et il va falloir être brun pour faire un bon match en tous les cas parce qu'on a une équipe en face qui sera une équipe compétitive et avec des très bons joueurs.
2: Et coup d'envoi de ce Turquie-France à 20h45, heure française. La météo, Louis, et c'est du soleil qui s'annonce pour aujourd'hui.
0: Oui, il va faire beau ce vendredi et j'ai même envie de vous dire qu'il fera chaud. 25 degrés de moyenne attendue cet après-midi sur tout le pays. Au petit matin, on a encore quelques nuages, toujours dans le nord, mais qui vont rapidement se dissiper. Pour les températures de bonne heure, à 5h06, on a déjà 13 degrés à Limoges, nous dit Lionel, sur notre page Facebook. 8 à Nancy, nous dit Hervé. Puis en milieu de matinée, les températures vont monter progressivement. À Reims, on aura 13 degrés, Paris 15 degrés. Pour La Rochelle et Limoges, 16 degrés. Marseille, déjà 22 degrés ce matin. Cet après-midi, pas de changement dans le ciel. On va conserver ce joli soleil. Les températures, elles, en hausse pour les maximales. Ce vendredi, dans le nord, on attend 28 degrés à Amiens. Dans le sud, 29 degrés à Toulouse et Perpignan.

0: Bonne fête au Hermon qui se réveille avec nous ce vendredi matin. C'est le dernier jour avant le week-end. Et quel week-end qui se prépare. Plusieurs événements en France. On a la venue du pape.
1: La suite des concerts de Céline Dion, hein, 16 concerts. Oui. Et puis la Fashion Week.
0: Exactement, à Paris. Alors je vous laisse deviner le prix des hôtels dans la capitale ce samedi soir.
1: Ça va grimper.
0: On est sur une hausse de 50% par rapport à l'année dernière, à la même période. La nuitée, en moyenne, s'élevait à 191 €. C'est déjà pas mal. Et là, pour la nuit de ce samedi, le prix moyen est monté 288 € pour un taux d'occupation de 96%. Autant vous dire que ce week-end, pour se loger à Paris, bon courage. 5h07, on profite ensemble, on se réveille, c'est vendredi. Je vous souhaite à tous une excellente journée à l'écoute d'ici. Tout de suite, la musique aux côtés de The Weeknd. Chanson qui tombe à pic, j'ai envie de vous dire, avec ce titre, Blinding Light.

0: The Weeknd sur ICI. Soyez les bienvenus si vous nous rejoignez à l'instant. On commence la journée avec vous tous les jours dès 5h.
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0: Vous n'avez pas pu passer à côté. Le pape Léon XIV est en France. L'occasion parfaite de remonter le temps avec Stéphane Bern à Avignon. 14e siècle, le pape Jean XXII découvre Valentin qu'on cherche à le tuer.
3: Et oui, à l'aide de sortilèges et au cœur de ce complot, on retrouve de mystérieuses figurines de cire.
0: Oui, qui se cachent plus précisément. En tout cas, qui est-ce qui a orchestré ce complot? Réponse à 5h25 avec Stéphane Bern. Et la réponse sera à vous surprendre.
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0: Et oui, c'est tous les jours à l'heure du petit déjeuner. Vous avez rendez-vous avec Catherine Quicandon pour Ici, ça entreprend. Et si vous aimez le chocolat, cette idée devrait vous plaire. Direction le Pays Basque.
4: À Tarnos, à moins de 10 km de Bayonne, la pâte à tartiner, c'est toute une histoire.
5: Oh, ça, c'est bon, cette petite sensation. Ça vaut mieux qu'un million. Tellement, tellement c'est bon.
4: Et c'est celle de Théo Barroso qui, un jour de fin 2024, décide de créer dans la cuisine de sa maman une pâte à tartiner.
6: Quand j'ai eu cette idée en tête, c'était un projet fou que ma mère m'a dit. Mais je me suis dit, on va y aller. Et du coup, j'ai fait toute la recherche-développement en partenariat sur l'agroalimentaire à la maison.
4: Pour cette pâte à tartiner qu'il a appelée gourmandise, il choisit uniquement des ingrédients naturels. Des amandes, des noisettes, des cacahuètes, du sucre de coco, de la protéine de riz, du cacao en poudre, sans oublier le chocolat noir, le sel de Guérande et la vanille de Madagascar. Il mélange tout ça et après plein d'essais, on imagine que ça a été très dur, il trouve la recette de sa pâte à tartiner qui peut se vanter d'être 5 fois moins sucrée et sans huile de palme. Pour les premiers pots, il met en place une campagne de financement participatif qui cartonne. La production est lancée, évidemment, ailleurs que dans les casseroles de sa maman.
6: J'ai la production en Normandie avec un artisan. J'ai un logisticien qui travaille avec moi pour la préparation des commandes à Toulouse. Et après, tout est expédié depuis Toulouse pour les commandes, les gens qui commandent sur le site.
4: Et il y en a. Théo vend entre 8 000 et 12 000 pots par mois. Depuis le début, il a régalé près de 20 000 gourmands avec un peu plus de 80 000 pots. C'est une affaire qui marche, même si par choix, il ne se verse pas encore de salaire.
6: Je privilégie du coup la croissance d'entreprise. Donc, ce qui est bien, c'est d'avoir France Travail en fait seulement qui me permet de croître l'entreprise. Et c'est très chouette parce que d'ailleurs, les gens ne se rendent pas compte à quel point c'est dur dans le milieu entrepreneurial justement de vivre dans son entreprise et surtout de financer une croissance. On se dit c'est tout beau tout rose de faire beaucoup plus de ventes, de chiffre d'affaires, mais la réalité c'est surtout la rentabilité derrière. Mais plus tard ce sera le cas, donc j'ai pas de doute là-dessus.
4: Et nous non plus, tellement Théo est investi dans son entreprise. Aujourd'hui, il propose plusieurs saveurs sur son site internet gourmandise.co, gourmandise avec un Z. Merci à Priscilla d'ici Pays Basque pour cette idée qui se mange. Ici, ça entreprend dans les Landes avec gourmandise, une pâte à tartiner qui ne fait pas culpabiliser quand tu plonges ta cuillère dedans une fois, deux fois ou trois fois. Oui, je suis gourmande et alors?
0: Vous avez bien raison, Catherine, on ne juge pas et merci en tout cas pour cette belle idée savoureuse pour le petit déjeuner.
3: Et on espère que les Bleus de l'équipe de France de foot, eux, ils n'en sont pas encore au petit déjeuner, qu'ils dorment, qu'ils prennent des forces avant leur premier match de Ligue des Nations. Une première aussi pour leur nouveau coach, un certain Zinedine Zidane.
0: Reportage à suivre dans moins d'une minute.
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0: Évidemment, soyez tous les bienvenus ce vendredi matin, 5h15. C'est une nouvelle ère pour l'équipe de France de foot.
3: Zinedine Zidane, pour la première fois aux commandes des Bleus. Ils affrontent ce soir la Turquie en Ligue des Nations. Ce retour de Zizou au premier plan est forcément scruté par les supporters de la Coupe du Monde 98, mais aussi, peut-être plus surprenant, par les plus jeunes, comme vous l'avez constaté, Philippe Popper, avec votre micro ici, Vaucluse, au club de foot de Véden, près d'Avignon.
9: Sur le terrain, les enfants ont 7 ou 8 ans. Alors évidemment, l'époque de Zidane, pour eux, c'est comme le Moyen-Âge. Mais la légende n'est pas inconnue.
10: Oui. Zidane, vous connaissez?
11: Oui, c'est le coach de France.
10: Et vous l'avez jamais vu jouer?
11: Si. Je m'en réfléchirai, attends.
9: Heureusement, il y a Noan. Il s'est bien documenté sur la carrière du nouveau sélectionneur.
10: J'ai regardé beaucoup, beaucoup de vidéos de foot, les matchs, beaucoup.
11: Zina, il a fait un coup de tête un jour à l'Italie en 2006.
12: Il s'appelle Materazzi.
13: Oui, parce qu'il a dit « Je préfère ta sœur ».
9: Petit silence, car on ne dit pas de gros mots sur la pelouse.
14: Vas-y, dis le rouge, vas-y.
9: Mais le coup de boule de Zizou fait partie de sa légende.
15: Si Zidane aurait continué à jouer, on aurait peut-être gagné la troisième Coupe du Monde. Je ne sais pas s'il a bien fait de le faire ou il n'a pas bien fait.
9: L'éducateur du club, Samuel, n'a pas 20 ans. Lui non plus n'a pas vu Zidane sur un terrain.
16: Moi, je ne suis pas né aussi à cette période-là, mais je l'ai vu jouer en vidéo plusieurs fois. Je l'ai vu en replay. Ce coup de tête-là, ouais, il a fait tâche et tout. Et c'est un exemple pour tous les enfants, pour leur apprendre, pour leur dire en gros qu'un comportement peut faire tout basculer.
9: Le retour de Zinedine Zidane en équipe de France, ça rajeunirait Rémi, un papa en tribune.
17: C'est notre époque à nous, donc avant ils ont eu plus de Platini et tout ça, nous on a eu Zidane. Mon fils là, il a vu France-Turquie, il m'a dit Zidane joue en Turquie, il m'a dit. Donc ils connaissent pas.
9: La finale de 98, Mohamed, lui s'en souvient, cet ancien footballeur voudrait retrouver un peu de cet esprit autour de Monsieur Zidane, c'est comme ça qu'il l'appelle.
18: Monsieur, oui, c'est un monsieur, et j'ai du respect. Bah, c'est quelqu'un quand même qui véhicule une image qui est quand même de cette équipe de 98, Black Number, et au-delà, hein, de meeting pot, de solidarité, de vivre ensemble, c'était quelque chose.
9: Hein. Monsieur Zidane, premier match comme sélectionneur de l'équipe de France, c'est ce soir, Turquie-France.
3: Et c'est à 20h45, heure française, à vivre sur notre chaîne YouTube ici et puis sur notre application ici.
0: Merci Valentin, tous derrière les Bleus et tous derrière Patrice Gascoigne dans quelques minutes dans ses coulisses TV, direction la Bretagne. Ce vendredi, France 3 diffuse ce soir les secrets du Finistère avec notamment Evelyne Wix qui va nous raconter les coulisses du tournage. C'est juste après Téléphone sur ICI. À 5h18, une guitare suivie de la voix, bien entendu, de Jean-Louis Aubert. Et cette chanson qui va nous donner un petit peu d'élan ce vendredi matin pour bien commencer la journée. On est ravis d'être à vos côtés. Voici pour vous Téléphone, un autre monde sur ICI. Excellent réveil.

0: notre monde, bien sûr, avec téléphone sur ici. Bon début de journée avec nous. C'est vendredi et le vendredi, il ne déroge pas à la règle. C'est le moment de nous appeler au 0810 055 056 pour participer au duel des auditeurs. Tous les matins, vous avez rendez-vous avec nous à 5h38. Une question autour de l'actu, un chiffre à trouver et le plus proche remporte la radio ici, Valentin.
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0: C'est Saveria qui attend vos appels ce matin au 0810 055 056. Bonne chance à tous.
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0: On retrouve Patrice Gascoin tout de suite avec ses coulisses TV. Aujourd'hui, Patrice, vous nous proposez de prendre la direction du Finistère en se branchant sur France 3.
3: Je ne sais pas si vous croyez aux sirènes, mais il y en a une dans le Finistère qui a bu la tasse.
4: On a retrouvé le corps d'une femme.
5: Une originale, parce que toute sa vie tournait autour des sirènes.
6: On dirait une vraie. Elle est morte de quoi ?
7: La flèche a été tirée d'un harpon puissant.
8: Bon débarras.
3: Bon débarras, c'est pas très gentil tout ça. Et en même temps, avec les secrets du Finistère, on est dans une enquête policière ce soir sur France 3. On se retrouve sur une plage du Finistère, ça va, vous suivez, où l'on retrouve morte une femme déguisée en sirène et avec un indice mystérieux rédigé en breton à côté d'elle. Pour mener l'enquête, il y a le commandant de gendarmerie Jérémy Laubier, joué par Jérémy Bonster, et il appelle à ses côtés une ancienne collègue partie à la retraite, Morgane Le Dantec, incarnée par Evelyn Bouix, un personnage qui a une très forte intuition, une sorte de capacité à prévoir les événements à venir. Ça s'appelle la prescience. Et j'ai demandé à la comédienne de nous en dire plus sur cette prescience, Evelyn Bouix.
9: C'est indépendant de sa volonté, en fait. C'est quelque chose qui la submerge pendant son sommeil ou qui la... D'un seul coup, elle a un flash qui la tétanise. Elle voit des choses prémonitoires. Elle voit des meurtres, elle voit des assassinats, elle voit les meurtriers. Et voilà, avant même que la police le sache, en fait, avant même que son ancienne coéquipier ait affaire à elle, elle lui dit « Bon, je viens », pour elle dit « Je sais pourquoi vous venez ». Donc elle a vu les choses juste avant. Donc c'est un grand soutien pour eux, parce que des fois ça piétine les avances, mais elle sait. Puis elle est bretonne, donc elle a vécu là-bas, elle connaît les gens de là-bas, elle connaît les mythologies bretonnes. Il y en a beaucoup. Elle est très respectée dans ce qu'elle fait. C'est quelqu'un qui s'y connaît beaucoup.
3: C'est un parti pris qui est pas facile de faire admettre aux téléspectateurs que vous êtes doué de ce don-là.
9: Alors moi j'y crois. Très sincèrement, et j'y crois d'autant plus que j'ai adoré une série qui s'appelait Medium avec Patricia Arquette. Je sais pas si vous l'avez vue. Et j'ai adoré cette série. Et donc, j'étais très accro. J'y croyais, en fait. Puis ça me plaisait comment le regroupement après avec la police allait se faire. Comment? Parce qu'au début, on la croit pas, quoi. En fait, on se dit, ouais, c'est un rêve, quoi. Donc, et petit à petit, on voit qu'elle a raison. Le cheminement de la police qui se rejoignent, c'est vraiment très intéressant. Vraiment, ça me plaît beaucoup.
3: Evelyn Bouix y croit dans Les Secrets du Finistère, ce soir sur France 3.
0: Rendez-vous à 21h10. En revanche, son horaire à lui est nettement plus matinal. 5h28, vous avez rendez-vous avec Stéphane Bern et sa chronique Voyage dans le temps, consacrée aujourd'hui à un pape, Jean XXII. Quelqu'un a essayé de l'assassiner au XVIe siècle, mais qui? Eh bien, pour le savoir, restez avec nous. La réponse après cette nouveauté musicale. Voici Jennifer qui s'apprête à sortir un nouveau projet. Un projet de reprise festif aux couleurs disco consacré à Dalida. Mourir sur scène, c'est sur

0: nouveauté musicale de cette rentrée avec Jennifer qui reprend Dalida. C'est sur ici. Bonjour à vous si vous nous rejoignez à l'instant. Nous sommes le vendredi 25 septembre et à l'occasion de la visite du pape Léon XIV en France. Ce matin, Stéphane Bern nous fait voyager. Un voyage au temps où la sorcellerie bien faisait vraiment peur à l'église.
1: Quand un pape installé en Avignon pense qu'on essaye de le tuer avec des figurines de cire. Comme quoi, bien avant Internet, certains voyaient déjà des complots partout. Avignon, 1317. Jean 22 vient d'être élu pape. Les cardinaux l'ont choisi parce qu'il a 72 ans et qu'il pense tenir un pape de transition. Raté. Le Jeannot est coriace et régnera 18 ans.
2: Et si on avait eu besoin du vieux monsieur malade en ton absence, hein ? Qui l'aurait fait à ta place, le vieux monsieur malade ? Pas moi, bien sûr !
1: Quelques mois après son arrivée, un complot est découvert.
2: Encore un complot, cette fois, ils veulent tuer Blas. Il faut absolument que je le prévienne, sinon c'est mon complot à moi qui s'effondre.
1: Au centre de l'affaire, Hugues Géraud, évêque de Cahors. Persuadé qu'il va être condamné dans un dossier judiciaire, il décide de supprimer le pape.
3: Alors t'approuves ces saloperies ?
4: Saloperie, admettons qu'il est un peu excessif.
1: Pour cela, il fait fabriquer des figurines de cire représentant Jean 22 et plusieurs de ses proches. La version médiévale du vaudou. Les statuettes sont cachées dans des pains façon hot-dog et envoyées vers le palais pontifical.
5: Décidément, les mystères de la poste sont insondables.
1: L'attitude étrange des voyageurs attire l'attention de la police pontificale. Oui, parce que avant les experts Miami, il y avait les experts Vatican, avec moins de lunettes de soleil, mais beaucoup plus d'encens. Les voyageurs sont arrêtés, les figurines sont découvertes, l'enquête remonte jusqu'à l'évêque. Il finit sur le bûcher. L'affaire marque profondément le pape. En 1326, il publie la bulle Super Illius Specula, qui assimile la sorcellerie à l'hérésie. Au Moyen-Âge, la menace du futur ressemblait à une figurine de cire. Pour les chefs d'État aujourd'hui, elle ressemble davantage à un hacker derrière un écran. Les figurines ont disparu, les paranoïas beaucoup moins.
0: Merci beaucoup Stéphane Bern. Il est 5h30, tout de suite voici l'actualité en France et dans le monde en 90 secondes. C'est avec vous Valentin Bertrand.
6: Paris, Lourdes et Metz se parent de blanc et de jaune, les couleurs du Vatican. Début aujourd'hui de la visite officielle du pape Léon XIV dans la capitale. Atterrissage du souverain à 10h. Rencontre avec Emmanuel Macron. Discours devant l'UNESCO. Une déambulation en papa mobile jusqu'à Notre-Dame de Paris. Et une veillée ce soir au Stade de France devant 80 000 fidèles. Une journée à vivre sur ici et ici.fr. Des soldats français, des radars et du matériel de défense envoyés en Arabie Saoudite. La réponse des Emmanuel Macron hier soir sur TF1 et France 2 face à l'envolée des prix du carburant. Le chef de l'État souhaite relancer les exportations depuis le principal terminal pétrolier saoudien en mer Rouge. Il est accusé d'avoir violé et agressé sexuellement 22 enfants d'une école maternelle privée à Paris. Un professeur d'anglais de 31 ans est mis en examen et placé en détention provisoire annoncière du parquet de Paris après un signalement effectué par l'école en juin dernier. 5 nouvelles mises en examen après la mort du militaire d'extrême droite radicale Quentin Derenc en février dernier à Lyon. Ils sont poursuivis pour association de malfaiteurs. Au total, 14 suspects sont maintenant poursuivis, dont plusieurs proches du député insoumis Raphaël Arnaud. Égérie du cinéma français, lauréate du prix d'interprétation lors du Festival de Cannes 1963 pour Le lit conjugal, la famille de Marina Viadi a annoncé hier le décès de l'actrice, écrivaine et chanteuse à 88 ans.
0: L'info du jour, Valentin Bertrand, c'est bien sûr l'arrivée du pape en France.
6: Une visite officielle de 4 jours et sur la route de Léon XIV. 1 million de fidèles venus des 4 coins de la France. 800 membres du diocèse d'Orléans font notamment le déplacement pour chanter lors de la grande messe sur les Champs-Élysées. L'heure est maintenant au dernier préparatif. Camille Salcedo-Ruiz.
7: Oui, dernière en date, c'est...
6: Et donc, on va retrouver dans un instant Camille Salcedo-Ruiz qui a suivi les derniers préparatifs de ces membres du diocèse d'Orléans qui vont chanter demain sur les Champs-Élysées lors de la grande messe donnée par le pape.
8: C'est toi, Seigneur.
7: Bertrand fait partie des 26 Loiretains sélectionnés pour chanter devant le pape pendant la messe.
8: C'est toi, Seigneur, notre unité.
9: Voilà, donc ce sont les paroles que l'on chantera devant le pape.

0: Cette fidèle de 67 ans vit chacun de ses déplacements vers les souverains pontifes comme un pèlerinage.
1: Ce pape qui vient au-devant de nous, bien, c'est pour nous provoquer au déplacement, de ne pas rester dans notre canapé, déplacer physiquement, puis déplacer aussi en nous, parce que je pense qu'il va avoir un message très fort à nous dire. On est tout en attente de cette écoute.
0: Elle confie également sa hâte de voir chanter son mari, qui fait partie de la chorale, comme Bertrand.
2: Camille Salcedo-Ruiz d'ici Orléans, et cette visite du pape, elle va résonner partout en France à 10h, à l'heure où le pape va atterrir à Paris-Orly, puisque toutes les cloches de France, des églises de France, vont retentir pendant 7 minutes.
3: La météo, tout de suite, merci Valentin, de ce vendredi 25 septembre. Eh bien, c'est du soleil, il va faire beau sur tout le pays, il va même faire chaud, j'ai envie de vous dire, avec 25 degrés de moyenne attendus cet après-midi. Au petit matin, quelques nuages toujours présents dans le nord, mais qui vont rapidement se dissiper. Côté température, nous avons 12 degrés dans l'Allier, nous dit Claudine ce matin sur notre page Facebook. 13 du côté de Limoges, nous dit Lionel. 8 à Nancy, nous dit Hervé. Et puis en milieu de matinée, les températures, elles, vont monter doucement. À Reims, on attend 13 degrés. À Paris, 15 degrés. Pour La Rochelle et Limoges, 16 degrés ce matin. À Marseille, déjà 22 degrés. Cet après-midi, les températures, elles, sont en hausse pour les maximales. 28 dans le nord à Amiens, dans le sud 29 degrés localement à Toulouse et Perpignan.
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3: Et à 5h38, c'est le duel des auditeurs autour de l'actu. Les inscriptions se font 0810 055 056. Une question, votre réponse. 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Et ce vendredi, on parlera bien entendu du pape. 5h35, je vous souhaite à tous un excellent réveil à l'écoute d'ici, bien entendu accompagné par vos chansons préférées. Voici tout de suite pour vous Louise Attaque avec « Je t'emmène au vent ».

Louise Attaque à 5h38 sur ICI. Un mot sur votre rendez-vous anti-arnaque, c'est pas vrai. Vous recevez par exemple un mail pour un abonnement Canal que vous

0: vous n'aurez jamais souscrit, et bien alors là, méfiance.
1: Oui, puisque le mail peut afficher votre IBAN. Alors forcément, ça prête à confusion, mais surtout, ne cliquez sur aucun lien. Aude Razzo nous explique pourquoi dans moins de 5 minutes sur ICI.
0: Il faut être extrêmement vigilant. Merci Valentin, c'est l'heure du duel des auditeurs.
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0: Évidemment, et on dit bonjour Valentin à Marilyn qui est avec nous.
1: Bonjour Marilyn.
0: Bonjour Marilyn.
4: Bonjour les garçons.
0: Marilyn des Pyrénées-Atlantiques, ça va bien
1: très très bien.
4: Oui.
0: J'entends un petit peu de bruit, vous êtes déjà en vadrouille.
4: Ouais, je roule pour aller embaucher. Ouais.
0: Vous travaillez dans quoi, Marilyn?
4: Habituellement, je suis animatrice.
0: Très bien.
4: Et là, je travaille pour une boîte intérim où je suis la sirène au rayon marée.
0: Très bien. Eh bien, c'est joliment dit. Marilyn, restez avec nous, puisqu'on va dire tout de suite bonjour à Jean-François.
1: Bonjour, bonjour Jean-François. François.
5: Bonjour.
0: Jean-François qui nous passe un petit coup de fil des Bouches-du-Rhône ce matin. Vous allez bien, Jean-François?
5: Tout à fait, je vais super bien, oui.
0: On est ravis de vous avoir. C'est parti pour la question du jour. Une question autour de l'actu. On va parler, bien entendu, du pape Léon XIV. Début de sa visite en France, dès ce soir. Il a rendez-vous avec plusieurs jeunes pour une immense veillée de prière au Stade de France. C'est une première historique dans cette enceinte. Selon vous, combien de personnes sont attendues ce soir au Stade de France? Marilyn, il me faut un chiffre. 3 600 000.
1: Ça fait du monde.
0: 3 600 000 pour Marilyn au Stade de France.
1: C'est noté.
0: Jean-François.
5: Allez, je vais dire 95 000.
0: 95 000 pour Jean-François. La réponse étant Valentin.
1: 80 000, c'est donc Jean-François.
5: Super.
1: Et oui, cette soirée, elle est réservée aux 17-35 ans et malheureusement, évidemment, on est limité par la jauge du Stade de France autour de 80 000 personnes et toutes les places, ces 80 000 invitations, elles sont parties en à peine une demi-heure.
0: Et Marilyn, vous êtes d'humeur généreuse ce matin, 3 610 000. Hop.
4: Mais moi, je pensais qu'il poussait les portes.
0: Ouais, ben pourquoi pas, Marilyn, avec vous, on y va, quoi. On rentre tout le monde profite.
4: Voilà.
0: C'est
4: comme
0: la fête.
4: Patrick Sébastien dans les sardines. Bon, ça fait rien, j'aurais un t-shirt quand même.
0: Ah, ben écoutez, pourquoi pas. Vous voulez lequel? Le mien, il sent pas très bon. Hein.
4: Ah ouais?
0: Non, non, c'est pas terrible.
4: Ça sent la marée.
0: On va essayer de trouver mieux. Marilyn, merci pour votre sourire. J'espère qu'on aura l'occasion de rejouer ensemble très bientôt, franchement.
4: Ah, effectivement, bisous, bisous.
0: Bisous, belle journée à vous. Jean-François, un mot sur votre boulot. Je vois inspecteur en chimie.
5: Oui, je fais de l'inspection sur des sites pétrochimie. Donc, en fait, je contrôle les équipements pour voir si c'est en bon état, s'il y a des réparations.
1: Et c'est vrai que vous avez du travail dans les Bouches-du-Rhône, beaucoup de sites, justement, autour de chez vous.
5: Oui, autour de l'État de Berre et puis sur Marseille aussi.
0: Eh bien, écoutez, Jean-François, je vous souhaite une très belle journée à vous et un bon week-end, un petit peu en avance, avant que ce vendredi-là. Dans quelques instants, votre rendez-vous à 5h57, c'est Je recherche un auditeur. Qui, ce matin, on recherche un auditeur qui a déjà vu un pape de ses propres yeux ou qui compte voir Léon XIV pendant sa visite en France? Si c'est vous, appelez-nous 0810 055 056.
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0: Donc, quelques instants, nous irons en Normandie aux côtés de Robin Bernot pour parler des protections périodiques. Ça représente encore un vrai budget pour certaines femmes. Et en Normandie, eh bien, une ville teste une solution.
1: Un dispositif pour faciliter l'accès à ces protections et lutter aussi contre la précarité menstruelle.
0: Alors, comment ça marche concrètement? Robin Bernot nous raconte à 5h55 sur ICI. Pour l'heure, il est à 6h moins quart. La musique et vos chansons préférées pour vous réveiller et commencer la journée aux côtés de Patricia Cass et cette fameuse chanson qui s'intitule « Quand Jimmy dit » et Jimmy vous réveille ce matin.

0: Patricia Cass avec Cordji Midi. C'est à l'écoute d'ici 5h46. Tout de suite, place à votre rendez-vous en Tiernac.
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0: Audrazo, à vos côtés, on va parler une nouvelle fois d'un sujet fâcheux. Ce sont les faux mails d'abonnement qui pullulent depuis la rentrée. Vous recevez beaucoup de signalements.
3: Oui, dernière en date, c'est Christine, une auditrice qui m'a prévenue cette semaine. Grand merci à elle. Nous vous confirmons que votre abonnement Canal+ a été renouvelé avec succès. Adhésion annuelle, 79,93 €. Christine m'écrit, cela semble être une arnaque. Et c'en est une, effectivement. Énormément d'internautes signalent avoir reçu exactement le même message, pas plus tard que cette semaine. Là où l'arnaque est crédible, attention, c'est que le mail contient un numéro IBAN. Alors, en partie masqué, avec des petites étoiles entre le début et la fin. Mais les personnes ciblées confirment, cela correspond bien à leur IBAN. Pareil d'ailleurs pour le code BIC qui est écrit juste en dessous. Le piège, c'est quoi? C'est le bouton « Gérer mon abonnement ». Vous cliquez parce que vous voulez contester, puisque vous n'êtes pas abonné. Et vous vous retrouvez sur un site qui vous demande votre numéro de carte bleue. Si vous êtes tombé dans le piège, appelez vite la banque pour faire opposition et pour lui demander la marche à suivre.
0: Et Aude, vous nous avez alerté l'autre jour sur un faux mail Prime Video. Est-ce qu'il existe toujours celui-là?
3: Oui, malheureusement, et celui-là, clairement, je lui décerne le prix de l'arnaque du mois de septembre avec, tenez attention, une nouvelle version là que je vois en train d'apparaître. Alors, la plus classique, la plus répandue, c'est fin de votre période d'essai Prime Video, votre formule annuelle à 69,90 € prend le relais. Et puis, nouvelle formule donc que Emmanuel a reçue, une autre auditrice. On lui parle aussi d'un renouvellement d'abonnement, mais là, dans le mail, il y a carrément son nom, prénom, et on lui met un bouton, le remboursement est possible. Et oui, petite variante, le piège est le même, en fait. Demander un remboursement, gérer mon abonnement, dans tous les cas, vous vous retrouvez sur un site qui veut piquer votre numéro de carte bleue. Donc, n'y allez pas, ne cliquez pas.
0: Merci beaucoup, Aude. 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
0: 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Soyez là dès midi avec Willy, Nicolas et Fabien Emo. 5h49, avant de retrouver Robin Bernot. Voici la musique d'ici, et c'est avec Lewis Capaldi.

0: C'était Lewis Capaldi ce vendredi à 5h52 sur ICI. Soyez les bienvenus si vous nous rejoignez à l'instant et bon réveil. Là-bas, ça marche. Alors, pourquoi pas ici? Chaque matin, Robin Bernot nous fait découvrir des solutions testées près de chez vous.
1: Et aujourd'hui, direction la Normandie, où une ville expérimente un dispositif pour lutter contre la précarité menstruelle. Alors, Robin Bernot, où êtes-vous?
2: Dans l'Orne, plus précisément à Alençon, 6 lieux publics sont désormais équipés de distributeurs de protection périodique gratuite.
3: C'est vraiment une bonne initiative de mettre ça à disposition de tout le monde de la même façon.
2: La ville expérimente l'installation de 6 distributeurs en libre service dans différents quartiers de la commune, comme par exemple à la Maison des Solidarités, dans les deux médiathèques, au gymnase ou encore au centre social de la commune. Une initiative qui vise notamment les personnes qui rencontrent des difficultés pour acheter régulièrement ces protections périodiques. Alors ici à Alençon, ça marche, et vous? Qu'en pensez-vous? Je suis allé en discuter avec deux amies, Pauline et Hélène.
4: Bah plutôt positif, ça permet aux femmes de tout âge, avec tout budget, entre guillemets, de pouvoir accéder à la même protection que toutes, donc plutôt positif.
2: Pour rappel, aujourd'hui en France, la précarité menstruelle concernerait environ 4 millions de personnes dans le pays.
3: Oui, concrètement, c'est vrai que c'est quelque chose que j'ai jamais chiffré, mais oui, c'est maintenant il y a de plus en plus de solutions plus durables comme les culottes menstruelles ou ce genre de choses qui existent, mais c'est vrai que ça a quand même un coût, donc tout le monde franchit pas ce pas-là, et donc oui, c'est un budget que je pense certaines qui ont moins les moyens ont bien connaissance parce qu'elles ont dû chiffrer ça.
2: Mais alors, une fois ce dispositif installé dans des médiathèques ou encore des gymnases, comment pourrions-nous aller plus loin et peut-être aider encore un peu plus?
4: Sur le principe, je dirais forcément plus de disponibilité pour plus de femmes, donc dans plus d'environnements, d'endroits publics.
3: Dans tout ce qui va être les entreprises, les entreprises où il y a beaucoup d'employés concernés, ou tout ce qui va être les gares... Les endroits publics un peu accessibles à tous. Moi, je pense que les gares, ça pourrait être intéressant. Les mairies, pourquoi pas, dans une entrée de mairie de façon assez discrète, parce qu'il y a toujours aussi ce problème qui est... Bon, c'est toujours un peu gênant, alors qu'en soi, ça devrait pas l'être, mais on en parle de plus en plus librement, bien heureusement, mais c'est vrai que c'est le genre de truc qu'on aime bien se cacher un peu pour... pour acheter ça, ou voilà.
2: Désormais, à Alençon, en Normandie, la commune souhaite mesurer et quantifier l'utilisation de ces 6 distributeurs avant une éventuelle extension du dispositif.
0: Merci beaucoup, Robin Bernot, en compagnie de Philippe Thomas. Et notre tour de France continue, mais cette fois-ci, en musique. On quitte la Normandie pour retrouver les routes de campagne et les souvenirs de famille. Avec qui? Avec Michel Delpech, qui nous invite dans sa campagne. Et

0: Michel Delpech, à l'écoute d'ici avec le Loir-et-Cher. Nous sommes le vendredi 25 septembre et aujourd'hui, Valentin, on s'apprête à vivre une journée, même un week-end, j'ai envie de vous dire, historique, avec l'arrivée du pape ici en France pendant plusieurs jours, avec en plus tout un parcours extrêmement chargé et donc plusieurs temps forts.
1: Mais oui, le Léon XIV est attendu ce matin à 10h pétante à l'aéroport d'Orly et pour l'accueillir... Les cloches des églises vont retentir partout en France. Elles vont sonner pendant 7 minutes en signe de bienvenue pour cette première visite officielle du pape, qui est aussi le chef d'État du Vatican, reçu à Paris. C'est une première depuis 18 ans et la dernière visite, c'était celle de Benoît XVI en 2008. Direction donc, puisque c'est une visite officielle, l'Élysée pour une entrevue avec Emmanuel Macron, un discours dans l'après-midi à l'UNESCO et puis... Le premier grand bain de foule, de 15h à 17h, la Papa Mobile va traverser les rues de la capitale, direction Notre-Dame de Paris.
0: Ouais.
1: Avant une veillée, ce soir, 80 000 jeunes attendus au Stade de France. Voilà, pour écouter cette veillée du pape Léon XIV.
0: Et plus d'un million de personnes qui vont pouvoir voir le pape pendant tout son séjour ici en France. Merci à tous d'avoir été là. À 6h, vous avez rendez-vous avec l'actualité de vos régions. À 6h30, vous retrouvez Valentin Bertrand.
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0: Et tout de suite, voici les équipes d'ici matin qui sont là ce vendredi. Je vous souhaite une belle journée à tous qui commence ici.
2: C'est gentil, merci. Bonjour messieurs, dames, ravi de vous savoir parmi nous. Nous en sommes très très heureux. Info, musique et bonne humeur vont ponctuer votre réveil. On s'y prépare avec amour, tonicité et bienveillance. Alors l'équipe de cette fin de semaine, une équipe toute neuve. Sabine qui assure ce matin votre accueil téléphonique via le 05 55 34 5000. La réalisation est signée Thibault Rich. Tel Maître Yoda, l'émission il maîtrisera. Voilà, Maître Yoda, on est un peu plus grand quand même. Et l'info ce matin, incarnée par Alain Ginesté. Bonjour Alain.
3: Bonjour, bonjour à tous.
2: Pour la présentation des journaux de la rédaction de votre radio locale.
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2: Vous écoutez Ici Limousin, bon réveil, il est 6h.
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3: À la une, reçu 5 sur 5. C'est le titre, la une de la montagne Corrèze ce matin. Après la 5e victoire en 5 matchs pour le CA Brive hier soir, lors de la 5e journée de Pro D2 de rugby. Large victoire 41-26 au Stadium et forcément beaucoup de satisfaction dans les rangs corréziens après ce début de saison réussi. C'est même le meilleur début de saison du CAB depuis 2003. C'est dire qu'il se passe quelque chose, ce qu'a bien noté l'un des tauliers du CAB, l'entraîneur de la mêlée, Goderzi Obejvelidze.
6: Personnellement, ça fait un moment qu'on n'a pas vu de 5 matchs victoires d'affilée. Moi, je suis depuis 2012 et ça ne nous arrive pas très souvent. Et pour moi, c'est plutôt positif. Et on est satisfait d'avoir derrière ces victoires. Après, soulagé, oui, parce que Colomiers sont costauds, ils sont solides devant, derrière. On a analysé bien leur style de jeu. On savait qu'ils lâchent rien déjà. Après, bon, ils sont costauds, bien sûr, mais nous, on était aussi de solides en défense ou dans le plaquage. Mais justement, j'ai dit tout à l'heure, il faut le regarder, le vidéo. Mais après, franchement, Colomiers, on a fait de notre boulot, notre côté.
3: Ouais. Interview Michael Chailloux tout l'après-match, bien sûr, sur ici.fr. On va y revenir plus largement dans Ici Limousin Sport à 6h15. Et puis aussi ce soir, dans Ici Limousin Sport, le mag à 18h, où l'on parlera aussi basket, puisque le Limoges CSP fait sa rentrée demain soir sur le parquet de l'Élan Chalon. On en parlera ce soir avec le capitaine Nicolas Lang et l'entraîneur Arnaud Tessier. Puis tout à l'heure, à 7h47, le directeur exécutif du CSP, Thomas Jacquemier, sera l'invité d'Ici Limousin Matin. Le sport, c'est aussi le foot, avec le premier test ce soir pour le nouveau sélectionneur de l'équipe de France, Zinedine Zidane. Les Bleus affrontent la Turquie à Izmit en ouverture de la Ligue des Nations. Coup d'envoi à 20h45. Et puis au tournoi Lafarge des moins de 18 ans à Limoges, à suivre aujourd'hui France-Ukraine à 19h. Et puis l'Autriche face au Japon.
2: Bon. Emmanuel Macron n'envisage pas de baisse des taxes sur les carburants.
3: Même s'il ne l'exclut pas, si l'envolée des prix se poursuit. Interrogé sur France 2 et TF1 hier soir, le chef de l'État a également annoncé l'envoi de moyens militaires français pour protéger un site énergétique en Arabie Saoudite. Les agriculteurs limousins voudraient que la région les aide après la sécheresse, mais la région Nouvelle-Aquitaine abandonne ses agriculteurs, disent des militants de la FDSEA de Haute-Vienne, qui prévoit une action ce matin à 8h devant les locaux de l'ancien hôtel de région à Limoges. Le pape Léon XIV arrive ce matin à Paris pour 4 jours de visite en France, qui le mèneront de Notre-Dame au Stade de France, du sanctuaire de Lourdes à Metz jusqu'à lundi. 400 catholiques corréziens iront le voir à Lourdes dimanche. On y reviendra dans l'info d'ici Limousin à 7h30.
2: Une nouvelle affaire de violence à Brive.
3: Le parquet annonce l'ouverture d'une information judiciaire pour des faits très graves commis le week-end dernier, Fabienne Joigneau.
5: Oui, la scène se passe samedi dernier dans un quartier de la ville. 3 hommes s'en prennent violemment à un quatrième, apparemment dans un contexte de trafic de stupéfiants. Les 3 suspects sont d'ailleurs soupçonnés d'avoir voulu soutirer de l'argent et de la drogue à la victime en la retenant contre son gré. Voilà pourquoi l'information judiciaire a été ouverte pour des faits de séquestration, vol et violence aggravée. Une autre personne présente sur les lieux aurait, elle, été victime de violence avec une arme de poing, en l'occurrence des coups de crosse. Les 3 hommes interpellés sont tous connus des services de police et de justice. 2 d'entre eux sont majeurs. Ils ont été immédiatement placés en détention provisoire. Le 3e mineur est ressorti libre de sa garde à vue, mais il a été placé sous contrôle judiciaire.
3: Le récit de Fabienne Joigneau. La police de Limoges lance un appel à témoins suite à un accident survenu mardi soir vers 18h au niveau de la rue Turgot à l'angle de la rue Adrien Duboucher à Limoges. Accident qui impliquait une trottinette électrique et 2 piétons qui s'engageaient pour traverser la rue. On a appris hier soir la mort de l'actrice Marina Vladi. Elle avait 88 ans. Prix d'interprétation féminine à Cannes en 1963 pour Le lit conjugal de Marco Ferreri. Elle fut aussi une héroïne de Jean-Luc Godard dans 2-3 choses que je sais d'elle en 1967. L'avez-vous vu hier soir à la télé? TF1 a diffusé les 2 épisodes du téléfilm baptisé Oradour avec Matt Pokora. Qu'en avez-vous pensé? Vous aurez la parole entre 9h et 9h30 à ce sujet dans Ici c'est vous tout à l'heure avec Véronique Henry. On connaîtra les audiences télé de la soirée tout à l'heure, peu après 9h. Et puis comment ça se passe au casino d'Arnaque Pompadour? Premier bilan ce matin, presque 5 mois après l'ouverture de ce casino, établissement de jeu qui a ouvert le 2 mai exactement, qui a déjà changé de directeur. David Le Boniac, qui est désormais aux manettes, sera dans l'info d'ici Limousin à 6h30. Et la météo, Jean-Claude, pour
2: soleil.
3: Soleil.
2: Du soleil. Il n'y aura pas franchement de suspense. Hein. Il va régner en mètres du matin jusqu'au soir. Les températures de ce matin, ça donne 1 à 15 degrés. Direction 05 55 34 5000. C'est le WhatsApp de votre radio locale. Également la page Facebook de d'ici Limousin. Un petit degré aux plaines de Sarroul. Message d'Olivier. Courage. 2,6 degrés à Saint-Angèle. C'est Eric qui nous le dit. Et ça va jusqu'à 15,1 degrés. Le virgule 1 degré fait toute la différence. À Saint-Martial-de-Gimel. Message de Sandrine, 1 à 15 degrés pour les températures minimales. On passe au maximal pour la journée entre 27 et 32. Ah, on est légèrement au-dessus des 30.
3: D'accord.
2: Symboliquement, 27 à Aigurande, 28 à Égletons. Une flopée de 29 degrés attendue aujourd'hui. Alors à Ambazac, Userche, Juillac, Saint-Sulpice-les-Feuilles et Saint-Léonard. 30 degrés pour Limoges et Moutier et Bord-les-Orgues. 31 à Brive et 32 à Tulle.
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2: Allez, zo, c'est parti. Ici Limousin, il est 6h07, bientôt 6h07. Vendredi 25 septembre, journée mondiale du rêve aujourd'hui. Journée mondiale également des pharmaciens, que l'on salue bien bas. Et en fait, Herman, créatif, audacieux et doté d'un grand sens de la communication.

0: Cyndi Lauper sur Ici Limousin, votre radio locale, succès mondial, hein, fin des années 83, de l'année 83, début de l'année 84. Cyndi Lauper, une artiste avec un grand A et une femme engagée avec un grand F.
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0: À suivre dans quelques instants, les Madeleines Limousines. Cette semaine, nous avons Alain Mercier comme invité, le directeur de l'Opéra Limoges. On parlera d'une rencontre très importante, le comédien Michel Bouquet. Ici Limousin Sport avec une énorme performance à souligner, Alain Genesté.
9: Mais où s'arrêtera le CA Brive? Hier soir, les Corréziens se sont imposés au Stadium 41-26 face à Colomiers, demi-finaliste de Pro D2 l'an passé. Eh oui, le CA Brive va donc terminer ce premier bloc de match avec pas mal de certitudes, beaucoup même de certitudes, Michael Chaillouf.
10: On attendait beaucoup de ce nouveau staff qui allait imposer un nouveau jeu plus aéré. La vérité, c'est que le CAB a su bonifier ses fondamentaux à l'image des ballons portés. Hier soir, face à Colomiers, ils ont été dévastateurs. Yanis Charcossé, le talonneur, s'est régalé, mais pas que. Il s'est fait croquer un deuxième essai par l'ailier Geoffrey Cross. 20 kilos de moins, sans rancune, paraît-il.
11: Non, il était très content. Après, c'est anecdotique. Donc là, je marque, mais bah, d'habitude, c'est lui qui marque. Nous, les trois quarts, on vient là pour aider. Moi, je me suis retrouvé avec le ballon, donc je suis content. Lui était content aussi. L'important, c'est de marquer l'essai. Après, qui marque, c'est anecdotique. Mais bon, la prochaine fois, je lui laisserai.
10: Néanmoins, ça fait un doublé pour Geoffrey Cross, qui a marqué ensuite de manière plus classique après une passe au pied magistrale de Lenny Broncan.
11: Ouais, mais ça faisait 2 heures que je l'appelais. Donc, je suis content qu'il m'ait vu.
10: Au-delà de la blague, l'ailier expérimenté vante le match de son ouvreur âgé seulement de 19 ans et qui faisait son deuxième match en pro.
11: Je trouve qu'il est très très bien à ce poste-là, qu'il pilote vraiment bien l'équipe malgré son jeune âge. Puis là, match à domicile, c'est pas forcément facile, mais il a quand même remué un peu tout le monde. Et non, c'est très bien, je suis très content de son début de saison et de son intégration dans le groupe.
10: Ce bloc aura permis aussi de voir éclore des jeunes, Régis Sombi à Agen, Ton Karst sur le banc, 4 matchs sur 5, et puis bien sûr Lenny Broncan et Victor Rayeur, auteur d'une passe décisive hier soir à son pilier Vakhtang Abdaladze, auteur d'un essai de 80 mètres. L'ancien pilier Goderzi Jvelidze applaudit.
12: Très content parce qu'il a déjà fait plusieurs fois. Si vous avez de souvenirs contre Aurillac, et c'est un bon joueur de ballon, de rugby. Il adore de percer. C'est vrai que pour le pilier, ça arrive pas assez souvent. Il y a la mêlée, il y a des plaquages, il y a le ruck, il y a le maul. Mais après, c'est important d'avoir des piliers comme ça aujourd'hui. Ça change le rugby et il faut avancer avec le ballon, à courir à plus de 20 km/h.
10: C'est à l'image de ce nouveau projet de jeu qui enthousiasme depuis les tribunes. Une hola dans le stadium a parachevé hier le succès briviste en reconquête de son public. Il y a de quoi être euphorique, même si, comme le dit Anthony Coletta, de retour après sa blessure au dos hier soir, ne pas s'enflammer sera la clé du succès.
13: Non, il faut surtout pas s'enflammer parce que il y a rien de mirobolant, et même si c'est l'été, on dirait quand même la même chose, puisque la Pro D2, c'est un marathon. Et jusqu'à la fin, je pense que cette année, ça va être assez serré, puisqu'il y a plusieurs équipes qui montrent des choses intéressantes. Donc, non, il y a on peut être content, mais il n'y a pas de quoi s'enflammer.
10: Puissent les mots du sage Anthony Coletta transpercer tous les gars du vestiaire, relayés sûrement ces mots par son humble manager Grégory Pata, alors que le prochain bloc verra Brive aller à Montauban, Narbonne et Nevers et recevoir Grenoble et Dax dans deux matchs de gala, l'un le samedi, l'autre pour le Foire du Livre.
9: Et place désormais une semaine de vacances pour les brévistes avant de repartir à l'entraînement prochaine journée, le 8 octobre. On fera le bilan de l'ensemble de ce premier bloc ce soir dans Ici Limousin Sport, le mag sur Ici Limousin entre 18h et 19h.
0: Merci Alain. Christophe Besson, tous les samedis entre 9h et 10h. Donc rendez-vous demain pour son émission qui s'appelle Par ici les sorties. Alors vous êtes organisateur d'un événement, maire d'une commune ou président d'une association. Vous souhaitez faire connaître votre manifestation. Pour faire parvenir les infos, Par ici les sorties, c'est gratuit. Vous écrivez à icilimousin@radiofrance.com. Également via le WhatsApp d'Ici Limousin, ça passe par le 0555 34 5000.

0: Pourquoi l'aventurier? Parce que chaque début de journée est une nouvelle aventure qui commence. Voilà. C'était le groupe Indochine et l'album s'est hissé la 4e place des ventes en France et qui a contribué d'ailleurs à lancer la carrière du groupe. C'était dans les années 80.
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0: Un petit café ou un thé, une madeleine pour faire trempette. Quel bonheur. Bon petit déj, il est 6h20.
3: Alain Mercier, directeur de l'Opéra de Limoges.
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4: Les Madeleines d'Alain Mercier, ce sont deux personnages. Et quels personnages? Michel Bouquet, François Mitterrand.
3: Alors c'est surtout la rencontre avec Michel Bouquet d'ailleurs. Ça date d'il y a quelques années au Grand Théâtre. À l'époque, on faisait encore un peu de programmation de théâtre. Et Michel Bouquet était là avec Claude Brasseur. Donc quand même deux très grands comédiens. De grandes personnalités du théâtre et du cinéma. La pièce était le procès de Wilhelm Furtwängler, ce chef allemand qui avait été accusé de collusion avec le régime nazi. Et donc Michel Bouquet interprétait Furtwängler, le chef, et donc Claude Brasseur interprétait l'officier américain en charge d'instruire, en fait, l'instruction en vue de son procès. Donc ça, c'était la pièce. Bon, comme parfois, quand on a des artistes dans la maison, avant le spectacle, je vais parfois les saluer dans leur loge ou je les croise. Et puis là, ce jour-là, au détour d'un couloir, je tombe sur Michel Bouquet, avec un imperméable, un chapeau, et il fumait. À l'époque, on pouvait fumer. Il avait sa cigarette. Et je ne sais pas pourquoi, il était très impressionnant. Et quand je l'ai vu comme ça, je me suis dit, mais c'est François Mitterrand. Voilà, ça c'était dans les débuts des années 2000. Et effectivement, en 2005, il incarnera dans Le Promeneur du Champ de Mars, sur le livre de Benhamou, il incarnera François Mitterrand très très bien. Et j'avoue que ça m'avait vraiment frappé. Alors c'était une jolie rencontre avec ces grandes personnalités que peut-être nous avons un peu moins aujourd'hui, l'occasion de croiser, en tout cas pour les comédiens du cinéma et du théâtre. Et j'avoue que j'avais été extrêmement impressionné. Il y a eu peu d'échanges, il y a eu juste un bonsoir, et il était en pleine concentration avant d'entrer sur scène, donc je ne vais pas insister, mais j'avoue que j'ai cru voir François Mitterrand, en fait.
4: On a parlé de Michel Bouquet, est-ce que vous avez d'autres souvenirs avec d'autres artistes?
3: Ouais, j'ai d'autres souvenirs et j'ai notamment un souvenir avec Annie Girardot. Annie Girardot qui était déjà assez âgée et qui tournait cette pièce pour laquelle je crois son producteur usait beaucoup d'elle, Madame Marguerite, femme formidable, pièce où elle est institutrice. Et je me rappelle d'Annie Girardot, je frappe à sa loge pour la saluer et qui m'accueille avec « Ah mais mon petit, mais t'es mignon, mais etc. » Enfin, c'était incroyable, une espèce de... comme ça, d'empathie instantanée. Ça, j'avoue que pour moi, elle était... enfin, moi, je l'avais connue comédienne dans mon enfance et dans mon adolescence. Et la croiser peut-être 15-20 ans plus tard, c'était assez incroyable. Et surtout, ce que j'ai aimé, c'est sa simplicité. Et puis, tout de suite, quelque chose de comme ça, d'humain. C'était très agréable à recevoir, je dois dire. Et là, pour le coup, on a pu aussi un tout petit peu échanger parce qu'elle était assez disponible. Je rappelle, à l'issue de cette pièce, 3 heures de signature d'autographe. Absolument incroyable. Je crois que j'ai jamais revu ça depuis.
0: Alain Mercier, directeur de l'Opéra de Limoges pour sa petite Madeleine. Florent Pagny, ça s'appelle le braquage des sentiments.

0: Laurent Pagny, le braquage des sentiments. L'info locale arrive dans 5 minutes.
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0: Vous venez d'ouvrir un œil, il y a deux trucs importants le matin, c'est la météo. Aujourd'hui c'est soleil, on est vendredi. Et il y a l'horoscope également, signé Catherine Viguier. Alors aujourd'hui, visiblement c'est la journée des poissons.
9: Leur petit quart risque d'être malmené.
10: Bélier, vous vous mettez en veille. En tout cas, vous avez besoin de reprendre des forces.
9: Taureau, journée pleine de promesses, tenues ou pas, rendez-vous dans quelques jours.
10: Gémeaux, ce vendredi laisse présager une journée chargée, mais vous avancez.
9: Cancer, vos combats, l'un en particulier abouti, vous y voyez plus clair.
10: Lion, grâce à votre intuition, vous parvenez à de meilleurs rapports avec les autres.
9: Vierge, vous serez un brin chamboulé par un être cher qui vous demande d'évoluer.
10: Balance, vous êtes adaptable, mais si l'on vous tient tête, vous allez réagir.
9: Scorpion, de belles dispositions si déplacement professionnel ou si envie de discuter.
10: Sagittaire, cette journée n'est pas de tout repos, vous saurez vous adapter.
9: Capricorne, on vole à votre secours pour alléger votre vie, vous êtes trop stressé.
10: Verseau, essayez, malgré des doutes existentiels, de rester serein.
9: Poisson, c'est votre jour, riche en émotions fortes, alors ménagez-vous.
10: Et pour nous tous, on tourne la page, on gagne en légèreté.
0: Voilà, un peu de légèreté dans ce monde de brut. Merci Catherine Viguier et à demain. Le salon du dessin de presse et d'humour à Saint-Just-de-Martel, c'est déjà la 45e édition. C'est à partir de ce samedi, on sera le 26 septembre, jusqu'au dimanche 4 octobre, c'est-à-dire dimanche prochain. C'est ouvert de 9h à 19h non-stop. De nombreuses animations, rencontres avec les dessinateurs, remises de prix et bien d'autres surprises. Voilà, vous attendent lors de cette édition. Le salon du dessin de presse et d'humour à Saint-Just-de-Martel. Ça fait partie des rendez-vous qui font plaisir, ça fait partie des rendez-vous de rentrée. Et c'est un très beau rendez-vous dont on est fier. Un partenariat ici Limousin.
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0: Bienvenue à la télé, bienvenue à la radio, on est ravis de vous accueillir. Tiens, on va commencer avant les infos avec quelques anniversaires. L'humoriste Anne Roumanoff, je ne dirais pas son âge, sinon je vais paraître pour un mufle. Écoutez cet extrait qui date de 2012, un sujet malheureusement toujours d'actualité. Charles.
12: Les sons sont encore augmentés, moi chaque fois que je fais le plein, j'ai l'impression que je me fais braquer, sauf que c'est moi qui tiens le pistolet. Et ma belle-sœur avait entendu dire qu'on pouvait mettre l'huile de friture dans le réservoir d'essence. Le problème, c'est qu'elle a mis les frites avec.
0: Voilà, l'anniversaire donc d'Anne Roumanoff et l'anniversaire également de l'acteur américain Will Smith, qui a 58 ans. Vous reconnaissez cette musique, hein. Men in Black 3, parce qu'il y en a eu plusieurs. Voilà, c'est la version 3 et on l'a vu dans d'autres films, notamment Independence Day. Voilà, bon anniversaire à l'animateur Will Smith avec ses 58 balais aujourd'hui. Ici Limousin, il est 6h30, nous sommes le vendredi 25 septembre. Les infos avec Alain Genesté.
3: À la une, le sans faute du CA Brive en ce début de championnat de Pro D2 de rugby. 5 victoires en 5 matchs. La dernière, c'était hier soir, 41-26 face à Colomiers. C'est dur de faire mieux. Le sport ce week-end sera aussi marqué par la reprise du championnat de basket Betclic Elite. Quelles ambitions et quels moyens pour le Limoges CSP? Le directeur exécutif du club, Thomas Jacquemier, sera l'invité d'ici Limousin ce matin. Le parquet de Brive annonce l'ouverture d'une information judiciaire pour des faits de séquestration, vol et violences aggravées contre 3 hommes, dont 2 ont été incarcérés. Les faits remontent au week-end dernier. Et puis la fréquentation du nouveau casino d'Arnaque Pompadour en Corrèze est excellente. C'est ce qui ressort du premier bilan de l'établissement ouvert il y a 5 mois. Ce sera à suivre dans l'info d'ici Limousin d'ici 2 minutes après l'info en France et dans le monde en 90 secondes avec Valentin Bertrand.
11: 18 ans après Benoît XVI, le pape Léon XIV attendu aujourd'hui à Paris. Première étape d'une visite officielle de 4 jours marquée par une rencontre avec Emmanuel Macron, un discours au siège de l'UNESCO, une procession en papa mobile et une veillée ce soir au Stade de France devant 80 000 fidèles. L'heure du verdict aujourd'hui pour les 2 militants d'ultra-droite soupçonnés d'avoir tué le rugbyman international argentin Federico Martin Aramburu sur une terrasse de brasserie parisienne en mars 2022. L'accusation réclame 27 ans de prison contre Éric Lepriol, auteur présumé des 2 tirs mortels, 20 ans contre Romain Bouvier à l'origine des premiers tirs. Pas de baisse des taxes sur les carburants dans l'immédiat, mais il ne faut rien exclure, dit Emmanuel Macron, si le conflit continue au Moyen-Orient. Pour faire baisser les cours du pétrole, le chef de l'État annonce l'envoi de soldats français pour défendre le principal terminal d'exportation pétrolier en Arabie Saoudite. Après la grève mardi dans les restaurants universitaires, victimes de leur succès depuis la généralisation des repas à 1 euro, les Crous demandent à chaque établissement de fixer une jauge, une limite. Le nombre de repas servis a bondi de près de 50% depuis la rentrée, bien au-delà des 10% attendus. 98 000 hectares ont brûlé depuis le début de l'année. Le bilan alarmant de l'Office national des forêts, c'est 5 fois plus que la moyenne de ces 20 dernières années et aussi un record depuis 1976. Et puis, il va tenter de renouveler la performance de Lou Deleuze à l'Eurovision Junior. Le jeune Alec 12 ans représentera la France lors du prochain concours du chant le 24 octobre prochain.
3: Merci Valentin Bertrand et à tout à l'heure.
0: Dans l'info d'ici Limousin, alors on fait le point ce matin, un premier bilan du casino d'Arnaque Pompadour.
3: Presque 5 mois après l'ouverture, c'était tout début mai. Les voyants sont au vert, explique le nouveau directeur de l'établissement, David Le Boniac. La fréquentation notamment est excellente d'après lui. Il est au micro ici Limousin de Fabienne Joigneault.
13: Le bilan est plus que positif puisque aujourd'hui on est à une moyenne de 10 000 entrées par mois depuis le 2 mai, donc ce qui est quand même une très bonne fréquentation au-dessus des objectifs. Je crois que c'est rassurant pour tout le monde.
14: Sur les meilleures soirées, le week-end, ça donne combien de personnes ?
13: On peut être entre 550 et 600 personnes sur un samedi soir, donc c'est une grosse fréquentation.
14: Qu'est-ce qui fonctionne bien dans le casino? Qu'est-ce qui fonctionne

0: Le bilan, pour l'instant, pour moi, il est prématuré. En fait, c'est quelque chose, quand on génère 10 000 entrées par mois, forcément, ça contribue à dynamiser la station. Maintenant, il va falloir voir aussi ce que donne en fait l'exercice durant l'hiver. On entame la partie automnale et hivernale après. Où là, j'ai pas du tout de recul en termes de fréquentation. Donc, c'est un petit peu l'inconnu. Mais à vrai dire, vu que le public répond présent, que l'offre est là, c'est déjà rassurant.
1: Oui, il y a peut-être déjà des habitudes qui sont présentes.
0: Oui, oui, avec effectivement aujourd'hui la Table de la Marquise aussi, qui est un restaurant arrivé par le chef Christophe Besse, qui fonctionne très très bien, qui est complet tous les week-ends. Et là, vous pouvez imaginer qu'avec les tournois de poker, vous rajoutez entre 100 et 120 joueurs uniquement pour l'activité poker qui vont se retrouver dans le casino, plus les 500 autres joueurs, ça vous donne une population de plus de 600 personnes sur un pic d'activité le samedi soir.
2: Ouais, effectivement, d'ailleurs, l'Impérial Casino de Pompadour va accueillir des tournois de poker et le tout premier, ce sera les 9, 10 et 11 octobre prochains. Sujet à interview en réécoute sur ici.fr. La météo, avec quoi ? Du beau temps aujourd'hui, presque
3: oui.
2: Chaud.
3: Oui, ça paraît, c'est dingue. Hein. Non, on a l'habitude.
2: Oh, normal pour un 25 juillet.
3: Ouais, bah, bien sûr.
2: Ah, mais on est en 25 septembre.
3: Bien c'est sûr. Ah, l'été indien a beaucoup de rallonge oui. Sur ce coup-là. Hein. Soleil qui va régner en maître du matin jusqu'au soir. Alors, les températures de ce matin, si vous venez de nous rejoindre, bienvenue. 1 à 15 degrés, vous êtes nombreux à nous partager vos températures tout proche de chez vous, dans votre jardin, sur votre balcon, via le WhatsApp d'ici Limousin 05 55 34 5000. Merci beaucoup de faire la météo avec nous. 1 à 15 degrés pour débuter la journée, du maximal entre 27 et 32. Nous y voilà. 27 degrés à Aigurande, 28 à Égletons, 29 à Uzerche, Juillac, Saint-Sulpice-les-Feuilles et Saint-Léonard, 30 degrés à Limoges et Moutier, Bord-les-Orgues, 31 degrés à Brive et 32 à Tulle.
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3: L'inforoute des travaux d'entretien prévus jusqu'au 9 octobre, on y reviendra. Ça concerne l'A20, les deux sens de circulation à la hauteur de Limoges.
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3: 6h36, vous baillez, on vous voit, cette chanson vous est dédiée. Le grand sommeil, Étienne Dao.

0: Ici Limousin, c'est Étienne Daou, le grand sommeilleur. Profitez pas pour vous rendormir, hein, c'est pas le but de la manœuvre.
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0: Justement, aujourd'hui, c'est la journée mondiale du rêve. Voilà, fête de beaux rêves, mesdames et messieurs. Journée mondiale des pharmaciens également, ce qui n'a rien à voir. Et nous fêtons Herman.
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0: 6h40, le Limousin secret, le dernier jour dans ce jardin extraordinaire aux côtés de Marie-Ange Joulenc.
3: Le jardin de l'an 1000 à nos jours à Riaclastour est d'inspiration médiévale avec plusieurs jardinets qui ont un thème bien particulier et puis toute une partie qu'on appelle le jardin bourdonnant qui a l'air beaucoup plus sauvage, ce pour favoriser la biodiversité. On en parle avec Mathieu Bassard de l'association La Soupape Sauvage, association d'éducation à l'environnement. Qu'est-ce qu'on peut dire là de ce qu'on voit, Mathieu?
4: Ici on est dans le côté un petit peu plus sauvage, donc où la nature on la laisse faire, donc les plantes poussent, et ici il y a une très belle floraison de menthe, c'est de la menthe odorante, il y a des petits pompons de fleurs un petit peu partout, et en observant on a une multitude d'insectes qui viennent se nourrir. Ici, là, on leur offre le gîte ici, donc des plantes adaptées parce qu'elles sont poussées toutes seules, elles vont les aimer. Et donc là, c'est ces insectes-là qui vont venir se nourrir sur les plantes, ils vont repartir donc avec du pollen pour aller polliniser une autre fleur et pouvoir transmettre et faire que les générations de cette fleur puissent se perpétuer.
3: Alors ces insectes-là qu'on voit, bon, il y en a beaucoup différents. Ils habitent, entre guillemets, loin.
4: Ouais, ça dépend un petit peu de leur taille. Souvent, les petites abeilles, elles vont faire leur nid, donc pour se reproduire à environ 200 mètres de leur source de nourriture. Les abeilles un peu plus grosses, un petit kilomètre, et donc l'abeille domestique qui est dans nos ruches va un petit peu plus loin. Donc, ce qu'il faut pas faire de vue pour accueillir les insectes comme il faut, les insectes sauvages, et leur donner le couvert, donc la nourriture qu'ils puissent butiner, et puis aussi le gîte, donc tous les espaces où ils vont pouvoir faire leur nid. Et donc en simplifiant, il y a beaucoup d'abeilles sauvages qui font leur nid dans la terre nue, dans le sable. Donc il faut garder des zones avec la terre nue, donc elles vont apprécier ça. Il y a certaines... une famille d'abeilles qui, pour dans son terrier, soit dans la terre ou soit dans le bois mort, va calfeutrer ces petites loges de morceaux de feuilles qu'elle découpe sur des feuilles de rosier notamment. Donc c'est caractéristique. Donc l'abeille se pose sur la feuille, elle commence par le bord et avec ses mandibules elle va découper un cercle quasi parfait qu'elle va transporter ensuite en volant pour tapisser sa loge, pour bien protéger son œuf qui sera accompagné de sa nourriture des attaques de prédateurs, les champignons, l'humidité, voilà. Donc faut veiller à ça, faut veiller au fait que les abeilles, elles ont besoin de manger, mais ont aussi besoin de gîtes pour se reproduire.
3: On est au jardin médiéval de Riaclastour, de l'an 1000 à nos jours, un jardin qui est ouvert, en libre accès, donc vous pouvez venir jeter un coup d'œil à tous les jardiniers, et puis également à tout ce coin un peu sauvage, le jardin bourdonnant. Merci Mathieu Bassard de l'association La Soupape Sauvage.
0: J'adore le nom, merci Marie-Ange Roulin, à l'intégrale du Limousin secret, les 5 séquences en réécoute si vous le souhaitez, rendez-vous dimanche entre 9h et 10h. Vous restez avec nous à suivre le conseil veto Pierre Fabin sur ici Limousin. Votre chien est-il plutôt droitier ou gaucher de la papade? Je suis sûr que vous n'êtes jamais posé la question, moi non plus d'ailleurs. Les 3 plus à suivre également, vos infos pratiques alors en Corrèze, en Haute-Vienne et en Creuse. L'occasion pour moi dans quelques instants d'accueillir chaleureusement, elle sera à mes côtés en studio dans quelques instants, Véronique Henry, à tout de suite.
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0: 6h45, le conseil Veto d'ici Limousin avec Pierre Fabin. Alors on sait que les humains sont très majoritairement droitiers dans la vie de tous les jours. Qu'en est-il des animaux? C'est une bonne question. Docteur Pierre Fabin, d'où cette interrogation? Les chiens et les chats ont-ils vraiment une préférence?
5: Eh ben oui, la latéralisation motrice, ça existe aussi chez nos compagnons. Mais la grande différence avec l'humain, c'est la proportion. Chez nous, 90% des gens sont droitiers. Chez les chiens et les chats, c'est beaucoup plus équilibré. On compte environ un tiers de droitiers, un tiers de gauchers et un tiers d'ambidextres qui peuvent utiliser les deux pattes indifféremment. Ce qui est fascinant, c'est que les études scientifiques prouvent que cette préférence est fortement liée aux hormones et au sexe de l'animal. Les mâles ont une forte tendance à être gauchers, tandis que les femelles sont très majoritairement droitières. Mais la stérilisation va un peu lisser ces différences.
0: C'est fascinant. Alors, y a-t-il un test simple et concret qu'on peut faire à la maison ce soir, par exemple, pour découvrir si notre animal est plutôt droitier ou gaucher de la patouille?
5: Alors, c'est très facile à tester dans votre salon. Le premier test, c'est celui de la friandise. Vous placez un morceau de fromage sous un meuble bas ou sous le canapé, juste assez loin pour qu'il ne puisse pas l'attraper avec sa gueule. Et vous observez bien avec quelle patte avant il va chercher à gratter en premier. Et un autre test très parlant, c'est le départ de la marche. Placez-le en position assise parfaite, vous l'appelez et vous filmez au ralenti quelle est la toute première patte qui se lève pour initier le mouvement. Le test de la première marche de l'escalier fonctionne aussi. Et pour que le résultat soit fiable, bien sûr, vous devez répéter le même exercice au moins une trentaine de fois et noter les statistiques.
0: Une trentaine de fois quand même. Alors, au-delà de l'anecdote amusante à partager, est-ce que le fait d'être droitier ou gaucher a un impact réel sur le caractère, le comportement de notre animal au quotidien?
5: Eh ben oui, l'impact sur le caractère existerait et passionne les chercheurs. La patte utilisée révélerait quel hémisphère du cerveau est dominant. Le côté droit gère souvent les émotions fortes comme la peur, tandis que le gauche gère plutôt les comportements plus calmes. Les chiens franchement gauchers ou ceux qui sont totalement ambidextres auraient statistiquement tendance à être plus réactifs, anxieux ou sensibles au stress, notamment face aux bruits forts comme les orages. Et à l'inverse, les chiens fortement droitiers seraient plus stables émotionnellement. Mais bien sûr, on a encore besoin de plus d'études sur le sujet pour en être sûr, et ce ne sont que des tendances. Ça ne veut pas dire que parce qu'un chien est gaucher, il va être un vrai froussard ou impossible à dresser.
0: Ouais, droitier ou gaucher, on les aime quand même, il n'y a pas de souci. C'était effectivement une très bonne question. Merci pour ces réponses, je dis bien ces réponses très concrètes. Le conseil simple et pratique du docteur Pierre Fabin, le vétérinaire d'ici Limousin, tous les matins, un conseil à la fois simple et pratique.

0: Moi, j'aime bien quand c'est simple comme ça. Elle a pris les initiales de son nom, c'est LP. Comme Laura Pergolizzi, voilà, d'origine américaine et italienne, comme son nom l'indique.
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0: 6h50, est-ce qu'elle est réveillée? Qui va là? Oui. Véronique Horry, bonjour.
3: Bonjour Jean-Claude, bonjour tout le monde, ça va bien?
0: Oui, très très bien. Allez, bon. On va grimper aux arbres, hop là.
3: Oui. Et vous savez à quel point les arbres sont importants, Jean-Claude, oui, vous le savez, vrai. Tout ça. Végétalisons, bon sang. Face au changement climatique, les arbres, je ne vous l'apprends pas, mais offrent une palette d'avantages incroyables pour l'écosystème, stockage du carbone, refuge de nombreuses espèces, qualité de l'air, etc. Sans oublier le bien-être des habitants. Eh bien, la ville de Brive offre un arbre à qui le demande. L'opération s'intitule « Adopte un arbre ». L'idée est d'associer les habitants à la transition écologique. Un arbre à planter chez soi aux 50 premiers demandeurs. Dépêchez-vous et inscrivez-vous auprès des services de la ville de Brive.
0: D'accord. Alors, on va rester dans le domaine de la nature avec la fête de la montagne Limousine à partir d'aujourd'hui jusqu'à dimanche. C'est à Aymoutier, ville de résistance et d'engagement avec un programme préparé par les habitants et les habitantes dans lequel la forêt sera bien présente. Alors, 3 jours pour échanger des idées, partager des solutions, construire ensemble une vie plus juste, tisser des liens, rêver, danser et bien sûr se restaurer. Pendant la fête, on débat, on visionne également des films, on découvre du théâtre, des pratiques artistiques, on célèbre en musique la joie d'être ensemble. Sur cette montagne, ça me rappelle la chanson de Jean Ferrat, que je ne chanterai pas, sinon on va me jeter des tomates. La fête de la montagne, Limousine, jusqu'à dimanche à Aymoutier. Plus d'infos sur le site de l'événement, c'est montagne-limousine en un seul mot.net.
3: Et nous partons dans la Creuse pour un atelier destiné aux travailleurs indépendants, aux auto-entrepreneurs, aux artisans, aux commerçants, aux professions libérales. C'est un atelier qui présente la facturation électronique qui est obligatoire en France depuis le 1er septembre. Cet atelier a lieu à Boussac, un atelier super pratique. C'est dans les bureaux du conseil départemental à Boussac, donc. Et c'est cet après-midi de 14h30 à 16h30.
0: Bah écoutez, c'était parfait. Moi, je vous garde. Hein, d'accord.
3: Oh bah super, je reste.
0: Matinée. Une ambassadrice d'ici Limousin, Christiane Choquet de Combresol, avec elle on va évoquer un échange sur la non-violence qui a lieu prochainement. En attendant, Michel Polnareff, on ira tous au paradis. Franchement, pressé, on n'est pas. Ouais, on est pas...

0: Alors ça fait tout bizarre parce que Véronique Henry, elle s'est changée. Elle a une auréole, des ailes dans le dos, dis donc.
1: Des ailes.
0: Oh, un ange passe. Incroyable. Michel Polnareff, on ira tous au paradis. Vous restez avec nous. Votre info locale, messieurs, dames, arrive dans, allez, à la louche, dans 3 minutes. À tout de suite.
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0: Une ambassadrice d'ici Limousin, Christiane Choquet de Combresol. Bonjour Cricri, bonjour Christiane.
5: Bonjour Jean-Claude, bonjour les auditeurs.
0: Bonjour toute seule, on va parler, c'est quoi, c'est une conférence, c'est une rencontre, un échange, donc le vendredi 2 octobre à 18h30 dans la salle polyvalente de Combresol. C'est quoi la thématique?
5: Alors la thématique c'est donc la non-violence, donc c'est un sujet hautement d'actualité. Donc le 2 octobre, c'est une journée symbolique puisque c'est l'anniversaire de Gandhi. Mmh. Et donc ce jour-là, donc cette soirée, donc ce sera animé par Pierre Faure qui va nous prodiguer des conseils pour justement essayer de désamorcer les situations conflictuelles où il y a des risques de violence. C'est-à-dire que c'est une autre manière d'appréhender et d'apaiser les situations compliquées sans se laisser déborder par des émotions négatives. Parce qu'on sait bien que justement la violence ne résout rien, au contraire c'est parfois c'est quelque chose qui attise des situations un petit peu conflictuelles. Alors donc il faut essayer de trouver des solutions pour justement rester calme et essayer de dialoguer. C'est essentiel justement pour désamorcer ces situations compliquées.
0: Effectivement, c'est pas toujours évident. Dernière question, c'est toutes sortes de violences, y compris peut-être des violences conjugales.
5: Pardon.
0: C'est toutes sortes de violences.
5: Oui, voilà. Donc c'est pour justement éviter que les choses débordent. Et justement, il faut essayer d'apaiser, de dialoguer pour parvenir à justement trouver des solutions qui amènent un apaisement aussi bien d'un côté que de l'autre dans une situation compliquée.
0: D'accord. Rencontre, échange, vendredi 2 octobre, à noter bien, à 18h30. Voilà. C'est le polyvalente de Combresol sur le thème de la non-violence. Merci Christiane Choquet. Merci beaucoup. Belle journée à vous. Merci pour cette info. Christiane qui habite Combresol.
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0: Ici Limousin qui vous souhaite un bon réveil et la bienvenue, il est 7h.
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0: Les infos, Alain Genesté.
7: Il arrive dès ce matin à Paris. Le pape Léon XIV entame aujourd'hui une visite de 4 jours en France. À Paris, donc aujourd'hui et demain. À Metz, lundi. Et entre les deux, à Lourdes, dimanche. Crochet, évidemment, indispensable pour le souverain pontife. Et c'est dans la cité mariale des Hautes-Pyrénées que 400 chrétiens corréziens iront voir le pape après-demain. Le diocèse de Tulle a même dû faire face à l'engouement suscité par cette visite, dont le directeur diocésain des pèlerinages, l'abbé Louis Brossolet, attend beaucoup.
8: C'est vrai que le pape Léon attire beaucoup à lui. Il est vraiment perçu comme une personnalité bienveillante, qui encourage, qui écoute, qui a une belle expérience pastorale et aussi intellectuelle. Et il y a vraiment un sentiment de confiance très large autour du Saint-Père. Et c'est vrai que nous espérons que cela participera dans ce réveil de l'Église de France qui se manifeste aujourd'hui par beaucoup de demandes de baptême d'adultes, hein, y compris dans notre diocèse. L'an dernier, il y a eu une 60aine d'adultes confirmés. Et pour la première fois de ma vie, l'an dernier, j'ai accompagné une 10aine de catéchumènes adultes, certains vers le baptême, d'autres vers leur première communion, parce qu'ils avaient été baptisés tout petits, mais ils n'avaient pas trop fait de cathé. Hein,
7: voilà. Interview Philippe Graziani, reportage complet dans l'info d'ici Limousin à 7h30. David Ossiou reviendra aussi sur la visite papale en France dans Monœil tout à l'heure à 7h15.
0: Emmanuel Macron, lui, était hier à la télévision.
7: Interview simultanée sur TF1 et France 2 pour dire notamment qu'il n'excluait pas de baisser les taxes sur les carburants si l'envolée des prix était amenée à se poursuivre, ce qui semble, hélas, bien parti. Les agriculteurs limousins voudraient, eux, que la région les aide après les fortes sécheresses de l'été. Les militants de la FDSEA se réuniront tout à l'heure, dans une heure à peu près, devant les locaux de l'ancien hôtel de région à Limoges. Ils dénoncent l'absence totale de soutien de la région Nouvelle-Aquitaine, disent-ils. Près de 100 000 hectares ont brûlé cet été en France, où 21 000 départs de feu ont été recensés. Ces chiffres affolants ont été dévoilés hier par l'Office national des forêts, un niveau 5 fois supérieur à la moyenne de ces 20 dernières années et un record absolu depuis 1976.
0: Des faits divers graves commis à Brive le week-end dernier.
7: Le parquet de Brive annonce l'ouverture d'une information judiciaire pour séquestration, vol et violence aggravée commis samedi dans un contexte visiblement de trafic de stupéfiants. 3 hommes ont été interpellés. 2 des suspects majeurs ont été placés en détention provisoire. Le 3e mineur est sous contrôle judiciaire. La police de Limoges lance un appel à témoins suite à un accident survenu mardi soir vers 18h au niveau de la rue Turgot, à l'angle de la rue Adrien Duboucher, à Limoges. Cet accident impliquait une trottinette électrique et 2 piétons qui s'engageaient pour traverser la rue. À Paris, un homme de 31 ans placé en détention provisoire hier soir. Il a été mis en examen pour viol, agression sexuelle et violence sur des enfants de 3 à 6 ans. Cet intervenant d'anglais travaillait dans une école catholique du 10e arrondissement de la capitale. 22 enfants et leurs parents ont été entendus cet été par les enquêteurs dans cette affaire.
0: Le sport maintenant avec d'abord le rugby, la Pro D2 et de 5.
7: 5 victoires consécutives pour le CA Brive qui a largement battu Colomiers au Stadium hier soir, 41 à 26 pour le dernier match du bloc du premier bloc de la saison. Victoire qui aurait même pu être bonifiée si les Brévistes n'avaient pas encaissé 2 essais dans les 10 dernières minutes. On va pas faire la fine bouche.
0: On va pas chipoter.
7: Il y a quand même beaucoup de satisfaction dans les rangs corréziens et ce depuis le début de la saison. Le 3e ligne, Anthony Coletta, faisait son retour après une blessure au dos et il est heureux d'avoir bien négocié ce match de fin de bloc.
1: C'est vrai que les derniers matchs de fin de bloc, réception à la maison, ils sont toujours particuliers, ce sont toujours des matchs un peu pièges. Les équipes d'en face se font pas trop tourner parce qu'après il y a une semaine de vacances. Nous on sortait de 4 victoires donc il y aurait pu avoir un petit peu de relâchement. C'est la première semaine que je faisais complète du coup avec le groupe depuis ma blessure et j'ai trouvé qu'on était vachement concentrés. Moi il y a des choses que j'ai observées de loin. Je savais qu'on allait être dans le match. Donc non, on les a respectés. Malgré ça, on a vu quand même qu'ils ont réussi à nous mettre des points, nous mettre en difficulté. Donc le fait d'avoir été prévenu, d'avoir pris ce match-là au sérieux, de s'être bien préparé, malgré la fatigue du bloc, parce que ça faisait 4 matchs, mais il y a eu aussi 2 matchs amicaux avant cet été, même si entre les 2 matchs amicaux, il y avait une semaine de récup. C'est pas facile ces débuts de saison. Et je suis content, même si effectivement le match il n'est pas parfait, qu'on encaisse encore trop de points selon moi, qu'il y a des imperfections, c'est 5 sur 5 et c'est tout ce qui compte pour le moment.
7: Interview Michael Chaillou, tout l'après match est déjà sur ici.fr. On y reviendra aussi plus largement dans Ici Limousin Sport à 7h40 tout à l'heure et aussi ce soir dans Ici Limousin Sport le mag à 18h où l'on parlera aussi basket puisque le Limoges CSP fait sa rentrée. Ce sera demain soir sur le parquet de l'Élan Chalon. On en parlera ce soir avec le capitaine Nicolas Lang et l'entraîneur Arnaud Tessier. Et puis tout à l'heure, à 7h47, c'est le directeur exécutif du CSP, Thomas Jacquemier, qui sera l'invité exceptionnel d'ici Limousin matin. Jérôme Osterman avec lui. On parlera budget, avenir et infrastructure.
9: En fin de saison dernière et la surprise générale, le propriétaire du Limoges CSP, Lionel Pelluet, a jeté un véritable pavé dans la mare. Alors que les travaux de modernisation du Palais des Sports de Beaublanc doivent débuter l'été prochain, il a dit haut et fort dans les médias que ce projet ne lui allait pas et que lui voulait voir sortir de terre une nouvelle salle de 8000 places. Alors est-ce que les prochains mois doivent servir à convaincre les décideurs politiques de revenir en arrière sur la modernisation de Beaublanc? C'est l'une des questions que nous poserons au directeur exécutif Thomas Jacquemier. Et si les travaux ont quand même lieu au Palais des Sports, comment le club va faire face à ce véritable manque à gagner pendant 2 ans? Avec lui, nous parlerons aussi budget, partenariat, structuration et société à mission pour y voir plus clair dans la stratégie que le club met en place depuis 2 ans et la reprise du Limoges CSP par Lionel Pelluet.
7: Et rendez-vous donc à 7h47 avec le directeur exécutif du Limoges CSP, Thomas Jacquemier. Le sport, c'est aussi le football, bien sûr, avec ce soir le premier test pour le nouveau sélectionneur de l'équipe de France, un certain Zinedine Zidane. Les Bleus affrontent la Turquie à Izmit en ouverture de la Ligue des Nations. Coup d'envoi du match à 20h45. Au tournoi Lafarge des moins de 18 ans, c'est du foot aussi à Limoges. À suivre en fin d'après-midi à 19h, France-Ukraine et aussi Autriche-Japon. Et puis pendant ce temps, à Tulle, Christelle de Franceschi se rapproche du record du monde de marathon de l'accordéon. On l'a déjà évoqué sur Ici Limousin hier soir. Elle a franchi la barre symbolique des 60 heures de jeu. Elle se produit sur la place Gambetta, oui. Elle se rapproche désormais donc du record du monde actuellement établi à 83 heures, 1 minute et 18 secondes. Et si elle poursuit sa tentative comme prévu et au rythme qui est le sien en ce moment, Christelle de Franceschi dépassera cette marque ce soir à 20h01, l'heure des JT, pour lui donner un petit peu plus de publicité.
0: Eh ben dites-moi, elle manque pas d'air.
7: Non, non, mais le soufflet fonctionne très bien, visiblement.
0: Visiblement.
7: La météo, Véronique, pour aujourd'hui, oui. Qu'est-ce qui se passe? Il fait beau, il fait chaud, hein?
10: Oui, il va faire beau, il va faire chaud. Bon, pour l'instant, il fait un petit peu frais, je suis d'accord. On a eu un très très beau ciel étoilé. Supposition d'un temps agréable confirmé par Météo France. De la fraîcheur ce matin, mais ça va vite grimper, hein, puisque Météo France prévoit entre 21 et 25 degrés avant midi. Et alors, dans l'après-midi, les maximales s'échelonneront entre 28 et 33 degrés. Les 28 degrés, vous les aurez à Pérols-sur-Vézère, près de Bugeat, et à Merlines, à la frontière du Puy-de-Dôme. Comptez 30-31 degrés du côté du Sel et en Bazac, puis un petit peu partout finalement en Limousin. La température la plus élevée sera pour Brive avec 33.
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0: 7h08, le pack de bienvenue de votre radio locale. Bonjour, bienvenue et bon réveil sur Ici Limousin.

0: Gigi Goldman, Jean-Jacques Goldman sur ici Limousin. Il suffira d'un signe. Moi, je vous fais un signe. Alors, vous ne me voyez pas si vous écoutez la radio. En revanche, si vous regardez France 3, vous me voyez. Je vous fais un signe. Un petit coucou. Il s'agit, alors, on l'a oublié, mais il s'agit du titre qui a lancé la carrière de Jean-Jacques Goldman. C'était en 1981.
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0: Vous êtes prêts, messieurs, dames, parce que dans cette émission, on joue ensemble. Le jeu s'appelle le jeu du mot qui manque. Est-ce que Véronique Henry également est dans les starting blocks? Est-ce qu'elle est prête?
3: Je m'accroche.
0: Je sais que ça vous fait plaisir parce que vous êtes fan de Juju, vous.
3: J'adore Julien Clerc.
0: Oh ouais, t'aimes Julien Clerc? Oh ouais, j'adore Julien Clerc.
3: C'est vrai, il est chouette.
0: Ah oui, donc il est chouette. Alors, cœur de rocker, écoutez bien, petit extrait et un mot se cache derrière un bruitage. Attention. Qu'est-ce que c'est facile. On joue pour quoi, là? Quel est le cadeau, s'il vous plaît?
3: Alors attention, nous jouons pour un t-shirt blanc. Je vous le décris, c'est un t-shirt homme, col rond, manches courtes, 100% coton.
0: Dis donc, c'est la semaine du blanc.
3: C'est la semaine du blanc. Et en plus de cela, avec le petit logo ici Limousin, brodé.
0: Ah oui,
3: et ouais, ça c'est important.
0: C'est pas collé, hein, c'est brodé. Alors, ouais. Julien Clerc, cœur de rocker. On s'écoute l'extrait une seconde fois. Attention. C'est même pas une réponse hein, qu'on vous demande là, c'est carrément une déclaration. Allez, 05 55 34 5000 et c'est Sabine qui vous accueille. Vous restez avec nous dans un instant, mon œil. Le pape Léon XIV arrive en France et c'est un peu chez lui d'ailleurs.
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0: Il est 7h15, mon œil, signé David Ossilou. Alors le pape Léon XIV arrive aujourd'hui en France pour 4 jours. Le premier pape américain de l'histoire, avec un petit bout de France quand même dans son histoire familiale.
7: Oui, avant qu'il arrive, regardons son arbre généalogique. Et surtout la branche de Suzanne Fontaine. Née au Havre en 1894, en 1915, à 21 ans, en pleine Première Guerre mondiale, elle monte seule à bord du paquebot, la Touraine, et traverse l'Atlantique, direction New York, où elle est accueillie dans une maison catholique pour jeunes françaises. Suzanne est une migrante. Elle ne le sait pas, mais son petit-fils deviendra pape. En Amérique, elle rencontre un autre migrant, un Sicilien. Ils auront 2 garçons. L'un d'eux, Louis, portera le nom français de la mère de Suzanne, Prévost. Louis est américain, il est tellement américain qu'en 1944, officier de l'US Navy, il traverse l'Atlantique dans l'autre sens. Le 6 juin, il participe au débarquement de Normandie. 2 mois plus tard, il est aussi du débarquement de Provence. Et quelques années plus tard, à Chicago, Louis a un fils, Robert Francis Prévost. C'est lui le pape, celui que vous allez voir pendant 4 jours, partout, en vous disant
8: « But alors, you are French ?
9: You are not English ?
8: Non. »
7: Alors oui, on peut sourire en découvrant ce petit côté français du premier pape américain, mais son histoire raconte surtout ce que répétait son prédécesseur François. Nous sommes tous, quelque part, des migrants. Et Léon XIV en est presque l'arbre généalogique vivant. Une grand-mère normande, un grand-père sicilien, et aujourd'hui, le petit-fils débarque à son tour en soutane blanche. Bienvenue en France, Saint-Père, ou plutôt, bienvenue chez votre grand-mère.

0: toi ces petits extraits. Bonjour Paris, Audrey Hepburn et Fred Astaire, c'était en 1957. Ah. Véronique Henry, d'ailleurs, il en sera question du pape Léon XIV ce matin, 9h30.
1: Oui, tout à fait. Dans Ici, c'est vous. On vous laissera la parole. Vous entendrez dans quelques minutes Alain Ginesté dans l'actualité nous présenter ces Corréziens qui vont partir à Lourdes. Est-ce que vous allez partir à Lourdes? Est-ce que vous avez fait ce choix ou à Paris ou à Metz? Qu'attendez-vous du déplacement du pape? Et puis, est-ce que vous allez suivre les retransmissions sur France 2 puisqu'il y aura une journée évidemment spéciale présentée par Julien Bugier pour suivre ce souverain pontife tout à l'heure à partir de 9h25, les émissions commenceront. Moi, je vous demande juste si ce pape a une importance pour vous, si vous allez suivre les retransmissions, si vous allez partir à Lourdes également. Vous nous laissez vos messages au 05 55 34 5000, c'est le WhatsApp de votre radio ici Limousin.
0: Merci ma sœur. Cette chanson qui s'appelle Alain Souchon, il s'appelle Bidon. Alors c'est la chanson que je me suis fredonnée ce matin en me regardant dans la glace. Je suis Bidon.
1: Ouais.
0: Et je suis en train d'écrire les paroles d'une autre chanson qui s'appelle Régime. Voilà, je vous tiendrai au courant. Allez, la belle journée, hein, et bon réveil.

0: pas, dirait une amie. C'est pas beau, mais c'est confortable. Bidon.
1: Alain Souchon. C'est pas le même bidon pour Alain Souchon.
0: Ah bon, d'accord.
1: Mais non.
0: Ici, ça marche dans quelques instants. Le sommaire de l'émission de Marie-Ange Roulin de ce matin, à partir de 10h, il sera question, entre autres, hein, du marché des articles de sport, marché en expansion. Alors, on joue avec quel artiste, ma chère Véro? Bonjour,
1: Julien Clerc, s'il vous plaît.
0: Julien Clerc, voilà, et cœur de rocker. Du mot qui manque, attention. Bonjour ma chère Chantal, j'en bafouille dans cette émotion, qui habite Bugeleuf. Bonjour Chantal.
2: Et bonjour toute l'équipe.
0: Et bonjour Chantal, je vous présente Véronique Henry.
1: Bonjour Chantal.
0: Chantal,
2: bonjour,
0: alors,
2: Véronique.
0: Regardez-moi dans le blanc des yeux, Chantal, s'il vous plaît. Concentrez-vous et donnez-moi la bonne réponse.
2: Je t'aime.
0: Oh, j'adore. Et là, Chantal, ça va un peu à la journée. Hein. Là, franchement, là, je peux rentrer chez moi le cœur léger. Hein. Là, impeccable.
2: Oui, non, mais on vous aime tous, en fait.
0: Alors, Véronique Henry va vous expliquer en long, en large, en travers, le cadeau que vous avez gagné. Parce que, vraiment...
1: quand il me parle comme ça, j'ai l'impression que c'est moi qui l'ai fabriqué, ce t-shirt.
0: Mais c'est ça, c'est vous qui l'avez brodé, d'ailleurs.
2: Ah oui, c'est vous qui l'avez brodé.
1: Mais bien sûr, Chantal, toute la nuit. Alors, c'est un t-shirt blanc, 100% coton. Il a des manches courte et il a une petite broderie sur le côté à l'effigie de votre radio, évidemment, ici Limousin. Bravo à vous.
0: Bravo Chantal, on vous embrasse. Vous pouvez me redonner la bonne réponse, s'il vous plaît, rien que pour le plaisir.
2: Je t'aime.
0: Oh là là là là. Tiens, Julien Clerc sera en concert le 28 octobre à l'Opéra de Limoges. Voilà, je ferme la parenthèse. Au revoir Chantal, à bientôt.
2: Au revoir.
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0: J'adore.
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0: 7h24, Marie-Ange Roulin vous donne rendez-vous dans la matinée avec une thématique qu'elle nous présente. Alors attention, tenue très confortable conseillée.
5: Ici ça marche, tout à l'heure à partir de 10h, on va parler des articles de sport et de loisirs. C'est un marché qui est en hausse constante depuis 10 ans et près de 30% des ménages ont tendance à conserver leurs articles de sport même s'ils ne s'en servent plus. Et ou alors ils les jettent dès qu'ils s'aperçoivent qu'ils sont dans les placards. Près de 10 000 tonnes d'articles de sport, 30 000 tonnes de cycles et de trottinettes sont jetées chaque année dans les ordures ménagères ou les encombrants ou les déchetteries. C'est pourquoi le groupement d'acteurs composé de l'association sportive Saint-Junien, Office des Sports, de l'association Limousine Emploi, Activités, Services, c'est Aléas, de la communauté de communes Porte Océane de Limousin et du CIDED, pilote un projet intitulé Stratégie territoriale d'économie circulaire des articles de sport et de loisirs. C'est-à-dire que ce groupe a organisé une collecte l'année dernière et ici ça marche. Il a été lauréat de l'appel à projet Match Retour et donc il poursuit son action au travers de la grande récup du sport. Une opération dont on parlera tout à l'heure à 10h. À 10h30, ici ça marche, les adoptions de la SPA, de la Haute-Vienne qui nous présentera tout à l'heure un chien ou un chat qui attend une famille. Et puis 11h moins le quart, l'association LIES qui lance un appel à projets, à candidatures pour accompagner de nouveaux projets d'économie sociale et solidaire en Haute-Vienne, afin d'accompagner donc ces porteurs de projets. Alors ça peut être créer un restaurant inclusif, développer des solutions pour favoriser une alimentation saine et durable, accessible à tous, ouvrir un tiers lieu, ou bien structurer une filière locale en coopérative, transformer une entreprise en coopérative. Voilà un projet d'économie sociale et solidaire qui peut être aidé donc grâce à l'association LIES qui est là. Ici ça marche, on en parlera tout à l'heure, donc rendez-vous à partir de 10h.
0: Ici ça marche, ici Limousin qui prend le parti de positiver. Merci Marie-Ange, donc vous l'avez bien compris, il sera question de recyclage, de l'adoption d'un animal et d'un projet d'économie sociale. Ici c'est vous à partir de 9h, alors on parlera du téléfilm Oradour, qui a été diffusé hier au soir sur TF1. Mmh. C'était en deux parties. Avant de laisser la parole aux auditeurs d'ici Limousin, Véro, en toute franchise, oui. Donc vous l'avez regardé hier, qu'est-ce que vous en avez pensé?
1: Alors, j'ai regardé le premier épisode, le second, il a fallu que j'aille me coucher parce que me lève
0: je comprends bien.
1: Assez tôt. Mmh. Ce que j'en ai pensé, c'était un peu trop propres pour moi. Voilà, c'était vraiment, ils sont tout propres sur eux, ils sont tout beaux et voilà. J'ai pas trop accroché après. Il faut vraiment que je revisionne un petit peu tout ça en replay et que je regarde la suite de l'histoire.
0: Mais bon, ça c'est ça pour le côté visuel, je suis un peu d'accord parce que ça fait un peu artificiel, ça fait à l'américaine.
1: Ouais, ça fait un peu studio quand même.
0: Parce que même quand on salit des vêtements propres ou neufs, ça fait pas authentique quoi. Je suis d'accord.
1: Ça faisait crasse propre. Alors c'est de la crasse propre. Voilà messieurs dames.
0: Publicité pour la lessive. Quoi.
1: Alors on va vous demander évidemment dans Ici c'est vous à partir de 9h et vous pouvez d'ailleurs déjà nous écrire votre petite critique. Soyez critique cinéma ce matin. Au 05 55 34 5000 sur notre WhatsApp, est-ce que vous avez regardé Oradour? Est-ce que ce téléfilm vous a semblé fidèle à ce que vous savez de l'histoire? Vous avez pensé quoi de Matt Pokora dans ce rôle? Est-ce qu'il vous a surpris? Est-ce qu'il vous a convaincu? Est-ce que vous pensez surtout que ce genre de film aide les jeunes générations à comprendre l'histoire mieux qu'un documentaire ou un manuel scolaire? Et puis si vous n'avez pas regardé, dites-nous pourquoi. Peut-être que vous n'aimez pas du tout les fictions historiques. Vous avez évidemment la parole au 05 55 34 5000.
0: Merci beaucoup. Moi j'ai vu des interviews, j'ai écouté des interviews de Matt Pokora, puis je le trouve très sincère ce garçon.
1: Non, il est sympa, ça remet pas en question sa personnalité. Voilà.
0: Ici Limousin, votre info locale arrive dans 2 minutes.
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0: 7h30 à suivre dans l'info en Limousin, la Ginesté.
16: Le rugby et le sans faute du CA Brive en ce début de championnat de Pro D2. 5 victoires en 5 matchs, la dernière hier soir, 41-26 face à Colomiers. On en parle dans 10 minutes. Ce sera ici Limousin Sport avec Michael Chailloux. Le sport ce week-end sera aussi marqué par la reprise du championnat de Betclic Elite pour Limoges. Premier match demain soir. Quelles ambitions, quels moyens pour le CSP? Le directeur exécutif du club sera l'invité d'ici Limousin dans moins de 20 minutes. Et puis à la une, 400 catholiques corréziens iront à Lourdes dimanche pour voir le pape Léon XIV. Sa visite est à la une de l'info en France et dans le monde en 90 secondes avec Valentin Bertrand.
17: Paris, Lourdes et Metz se parent de blanc et de jaune, les couleurs du Vatican. Début aujourd'hui de la visite officielle du pape Léon XIV dans la capitale. Un voyage dont les chiffres donnent le tournis. 80 000 jeunes sont attendus ce soir au Stade de France pour une veillée. Une tonne d'hosties livrées pour la messe prévue demain sur les Champs-Élysées devant 600 000 fidèles. Des soldats français, des radars et du matériel de défense sont envoyés en Arabie Saoudite. La réponse d'Emmanuel Macron face à l'envolée des prix du carburant. Le chef de l'État souhaite relancer les exportations depuis le site stratégique de Yanbu, le principal terminal pétrolier saoudien en mer Rouge. Il est accusé d'avoir violé et agressé sexuellement 22 enfants d'une école maternelle privée à Paris. Un intervenant en anglais de 31 ans est mis en examen et placé en détention provisoire, annonce le parquet de Paris après un signalement effectué par l'école en juin dernier. Quatre suspects devant la justice après le vol de plus de 200 carpes koi fin juillet dans une entreprise de pisciculture de l'Oise. Un préjudice estimé à 83 000 euros destiné, selon les enquêteurs, à repeupler un étang où les sessions de pêche sont payantes. Elle s'est fait un nom dans La Princesse de Clèves, puis dans Le Lit conjugal, lauréat du prix d'interprétation au Festival de Cannes 1963. L'actrice Marina Vladi est décédée à l'âge de 88 ans, annonce hier de sa famille. 32 ans après sa première sélection en équipe de France, Zinedine Zidane enfile pour la première fois le costume d'entraîneur des Bleus. Ce soir, les Français affrontent les Turcs en Ligue des Nations. C'est à 20h45.
16: Merci Valentin Bertrand et à tout à l'heure pour d'autres infos.
0: Dans l'info d'ici Limousin, on parle donc de ces chrétiens corréziens qui iront à Lourdes dimanche.
16: À la rencontre du pape Léon XIV qui sera donc en visite dans la cité mariale après son étape à Paris aujourd'hui et demain et avant son passage à Metz lundi. 400 catholiques donc de Corrèze vont faire le déplacement. Le diocèse de Tulle a même été presque débordé par l'engouement des fidèles, Philippe Graziani.
9: Le diocèse lui-même n'avait pas prévu un tel succès, reconnaît l'abbé Louis Brossolet, le directeur diocésain des pèlerinages.
18: Par prudence, on avait réservé 5 bus pour 320 places. Évidemment, c'est au doigt mouillé quand on démarre ça, hein. C'est pas évident. Et de fait, étant donné l'engouement qui dépasse nos espérances, il nous faut réserver un 6e bus.
9: Ce sont donc 395 chrétiens corréziens exactement qui verront Léon XIV à Lourdes. Comme tous les groupes des différents diocèses, la Corrèze aura un carré réservé face à la grotte pour assister aux différents moments et en particulier à la déambulation du pape en papa mobile parmi tous les fidèles. Un moment très attendu par Clarisse, 25 ans, de Brive, qui espère que cette rencontre avec Léon XIV affermisse encore sa foi.
19: Souvent, c'est ce que les papes demandent, d'aimer, d'être au plus proche de ses frères et sœurs, d'aller témoigner aussi de sa foi. Hein. C'est aussi les attentes des rassemblements comme ça. Enfin, en tout cas, il y a des paroles qui peuvent marquer et fortifier notre foi.
9: Clarisse sera des deux rencontres avec le pape à Lourdes et juste avant au Stade de France.

0: petite communauté paroissiale rurale, on se retrouve assez isolé. Mais là, c'est une belle occasion de sentir cette densité, cette richesse, cette universalité de l'Église.
1: Cet engouement montre aussi le retour depuis quelques années de la pratique religieuse des catholiques en France. Il y a eu environ 60 baptêmes d'adultes en Corrèze l'an dernier et l'abbé Brossolet à Objat, où il est prêtre, a accompagné une dizaine de catéchumènes adultes pour la première fois de sa carrière.
2: Un sujet à retrouver et on réécoute sur ici.fr. La météo, Véronique, toujours plus beau, enfin toujours oui. aussi beau et toujours plus chaud, exactement.
3: Oui, exactement. On n'arrête pas de grimper en température et ça c'est dû à l'anticyclone qui nous protège et qui va finir par nous lâcher un petit peu les baskets. On aura quand même des températures un peu plus basses dans les jours à venir. En attendant, nous aurons aujourd'hui des températures maximales qui oscilleront selon Météo France entre 29 et 33 degrés.
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3: Il y a quelques chantiers qui risquent de perturber un petit peu votre circulation. Il y a un chantier à hauteur de Pierre-Buffière jusqu'à Vic-sur-Broye dans le sens nord-sud jusqu'à ce soir 18h qui neutralise une voie de circulation. Et puis des travaux à hauteur de Limoges et avant l'arrivée à Limoges, des travaux qui concernent les deux sens de circulation au diffuseur 36 ainsi qu'au diffuseur 28. Soyez prudents, bonne route.
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7: 7h36, attention, gyrophare, alarme, réveil, attention. Alors, pourquoi cette alerte ? Gros succès, gros carton, un tube de 1988. La Rousseau, tu m'oublieras. Mais nous, on l'a pas oublié, hein. Pas du tout.

0: ultime tube de sa carrière, Sylvie Bouzin, La Rousseau, tu m'oublieras. Elle a vendu quand même 2 millions de disques. Hein. C'était le tube de l'année 1998.
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0: C'est agréable le matin parce qu'on écoute de la musique, on reçoit du monde. Tiens, par exemple, à 8h51 ce matin, on accueillera Julien Barrier, directeur du réseau des 6 bibliothèques de Limoges. Il nous présentera l'exposition qui s'intitule « Drôle de mer, les mers font leur cinéma ». C'est à voir à la BFM du centre-ville de Limoges jusqu'au 21 novembre. Il est question de cinéma et de mer, mais mer écrit M-A-I-R-E-S. 7h40, ici Limousin Sport, avec une énorme performance, a souligné Alain Genestet.
3: Mais où va s'arrêter le CA Brive? Déjà, il va faire une pause, là, puisque c'était la fin du premier bloc de match hier soir. Joyeusement couronné par les Corréziens qui se sont imposés au Stadium 41-26 face à Colomiers, demi-finaliste de Pro D2 l'an passé, excusez du peu. Le CAB va donc terminer ce premier bloc avec beaucoup de certitude, Michael Chailloux.
4: On attendait beaucoup de ce nouveau staff qui allait imposer un nouveau jeu plus aéré. La vérité, c'est que le CAB a su bonifier ses fondamentaux à l'image des ballons portés. Hier soir, face à Colomiers, ils ont été dévastateurs. Yanis Charcossé, le talonneur, s'est régalé, mais pas que. Il s'est fait croquer un deuxième essai par l'ailier Geoffrey Cross, 20 kilos de moins, sans rancune, paraît-il.
5: Non, il était très content. Après, c'est anecdotique. Donc là, je marque, mais bah, d'habitude, c'est lui qui marque. Nous, les trois quarts, on vient là pour aider. Moi, je me suis retrouvé avec le ballon, donc je suis content. Lui était content aussi. L'important, c'est de marquer l'essai. Après, qui marque, c'est anecdotique, mais bon, la prochaine fois, je lui laisserai.
4: Néanmoins, ça fait un doublé pour Geoffrey Cross, qui a marqué ensuite de manière plus classique après une passe au pied magistrale de Lenny Broncan.
5: Ouais, mais ça faisait 2 heures que je l'appelais, donc je suis content qu'il m'ait vu.
4: Au-delà de la blague, l'ailier expérimenté vante le match de son ouvreur âgé seulement de 19 ans et qui faisait son deuxième match en pro.
5: Je trouve qu'il est très très bien à ce poste-là, qu'il pilote vraiment bien l'équipe malgré son jeune âge. Puis là, match à domicile, c'est pas forcément facile, mais il a quand même remué un peu tout le monde. Et non, c'est très bien, je suis très content de son début de saison et de son intégration dans le groupe.
4: Ce bloc aura permis aussi de voir éclore des jeunes, Régis Ombi à Agen, Ton Karst sur le banc, 4 matchs sur 5, et puis bien sûr Lenny Broncan et Victor Railleur, auteur d'une passe décisive hier soir à son pilier Vakhtang Abdaladze, auteur d'un essai de 80 mètres. L'ancien pilier Goderzi Jvelidze applaudit.
6: Très content parce qu'il a déjà fait plusieurs fois. Si vous avez de souvenirs contre Aurillac, et c'est un bon joueur de ballon, de rugby. Il adore de percer. C'est vrai que pour le pilier, ça arrive pas assez souvent. Il y a la mêlée, il y a des plaquages, il y a le ruck, il y a le maul. Mais après, c'est important d'avoir des piliers comme ça aujourd'hui. Ça change le rugby et il faut avancer avec le ballon, à courir à plus de 20 km/h.
4: C'est à l'image de ce nouveau projet de jeu qui enthousiasme depuis les tribunes. Une hola dans le stadium a parachevé hier le succès briviste en reconquête de son public. Il y a de quoi être euphorique, même si, comme le dit Anthony Coletta, de retour après sa blessure au dos hier soir, ne pas s'enflammer sera la clé du succès.
7: Non, il faut surtout pas s'enflammer parce que il y a rien de mirobolant, et même si ça l'était, on dirait quand même la même chose, puisque la Pro D2, c'est un marathon. Et jusqu'à la fin, je pense que cette année, ça va être assez serré, puisqu'il y a plusieurs équipes qui montrent des choses intéressantes. Donc, non, on peut être content, mais il n'y a pas de quoi s'enflammer.
4: Puis, les mots du sage Anthony Coletta, transpercer tous les gars du vestiaire, relayés sûrement ces mots par son humble manager Grégory Pata, alors que le prochain bloc verra Brive aller à Montauban, Narbonne et Nevers et recevoir Grenoble et Dax dans 2 matchs de gala, l'un le samedi, l'autre pour le Foire du Livre.
0: Place à une semaine de vacances désormais pour les brivistes avant de repartir à l'entraînement. Prochaine journée, donc le jeudi 8 octobre, hein, vous confirmez?
3: Je confirme.
0: Avec un déplacement à Montauban. Équipe reléguée de top 14, on fera alors le bilan du premier bloc dans ici Limousin Sport, le Max, ce soir entre 18h et 19h. Véronique Henry pour l'interactivité avec les auditeurs d'ici Limousin à partir de 9h. Quel est le sujet, s'il vous plaît?
8: Alors, à 9h, nous parlerons du téléfilm Oradour qui a été diffusé hier soir sur TF1. Moi, je vais juste vous demander si vous l'avez regardé, ce téléfilm, ce que vous en avez pensé, est-ce que c'est vraiment fidèle à l'histoire que vous connaissez très bien, ce que vous avez pensé de Matt Pokora, par exemple, dans ce rôle, et est-ce que, au contraire, vous ne voulez pas regarder parce que pour vous, c'est un sujet trop douloureux. Vous pouvez nous laisser vos témoignages au 05 55 34 5000, j'ai un chat dans la gorge, pardon, et maintenant,
0: vous laissez
8: sur
0: passer.
8: Notre WhatsApp, je laisse passer le chat, ça y est, il est parti, sur le WhatsApp au 05 55 34 5000, ou tout à l'heure, sans aucun souci, vous pouvez vous exprimer librement à partir de 9h.
0: Et confiance, voilà, c'est l'interactivité entre vous et nous. À tout à l'heure, Véro, ciao.
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0: 7h46, c'est la reprise du championnat de basket. L'habité d'ici Limousin Matin est le directeur exécutif du Limoges CSP, Alain Genesté.
3: Bonjour Thomas, Jacques Mier.
12: Bonjour.
3: Il y a de grosses attentes sportives cette année autour du club et le CSP veut se donner les moyens de ses ambitions. Être la cinquième masse salariale de Betclic Elite, ça rentre dans ce cadre-là?
12: Ah, bien sûr, il y a des vrais efforts qui ont été faits. Chaque année, depuis mon arrivée, on a fait progresser la masse salariale de 1,8 à maintenant 2,1 millions, effectivement, et ça nous place dans une posture conforme à notre ambition, qu'on va dire.
3: Ambition que vous souhaitez confirmer en accrochant des play-offs et l'Europe, nous sommes d'accord. D'ailleurs, Lionel Pelluier, l'actionnaire, le propriétaire, disait que ça pourrait devenir la quatrième masse salariale, mais comment la financer au bout d'un moment? Avec des partenaires?
12: Oui, de toute façon, le modèle des clubs passe par, naturellement par des partenaires, et vous l'avez compris, l'avantage du Limoges CSP, c'est qu'il bénéficie d'une image, d'une sympathie au-delà du territoire, et donc c'est pour ça qu'il l'a transformé en entreprise à mission, c'est pour aller chercher justement ces marques nationales qui vont nous permettre de faire passer un cap au club.
3: Et est-ce qu'elles viennent, ces marques nationales? On a l'impression que c'est difficile de les attirer.
12: En fait, c'est plutôt que c'est un processus relativement plus long que simplement aller expliquer qu'on a de la visibilité sur notre maillot ou des places dans la salle, puisqu'il s'agit de construire en fait des partenariats sur des opérations qui correspondent non pas à un catalogue qu'on vient leur vendre, mais tout simplement des opérations qu'on construite qui permettent de trouver un terrain de jeu commun en fait avec le partenaire, parfois avec d'autres parties prenantes. Ouais. Ça prend du temps, forcément.
3: Est-ce que le fait d'être devenu justement une entreprise à mission, vous l'évoquiez, avec une responsabilité sociale, environnementale. Est-ce que ça, ce sont des aspects qui séduisent de nouveaux partenaires?
12: Moi, c'est ma conviction, c'est ce qui m'a fait venir ici, c'est que, effectivement, les clubs de sport professionnels ont cette capacité par l'audience qu'ils ont, par la force de conviction, les messages qu'on peut faire passer, mais aussi parce qu'on maîtrise l'événementiel, on maîtrise une certaine forme de communication. On apporte, on va dire, du sens aux entreprises. Et je pense que les gens savent que quand on fait quelque chose, même si parfois on peut être traité de greenwashing, on le fait avec beaucoup de sincérité parce qu'on doit à notre communauté tout simplement cet engagement.
3: Alors Thomas Jacquemier, est-ce que là aussi l'ouverture de capital dont avait parlé Lionel Pelluier, dès le départ d'ailleurs, peut être aussi un moyen d'intéresser, alors là peut-être plus régionalement, mais pas seulement, des investisseurs?
12: Oui, mais il a été aussi très clair. Ce qui l'intéresse, lui, c'est pas nécessairement d'aller chercher de l'argent ailleurs, c'est surtout d'avoir des actionnaires dynamiques. Il essaye de créer un format un petit peu engageant dans lequel l'actionnaire qui arrive n'est pas seulement apporteur d'argent pour le club et donc de respiration, mais c'est surtout aussi quelqu'un qui apporte un volant d'affaires. Donc c'est pour ça que beaucoup de gens du territoire vont s'y intéresser, mais pas que, forcément.
3: Alors il y a aussi l'infrastructure, évidemment, Beaublanc, il s'y passe des choses en ce moment, il y a des travaux. En fin de saison, les travaux de modernisation du Palais des Sports vont débuter, et durant 2 ans, le CSP va jouer dans la salle d'entraînement du LH. La capacité sera quand même un peu augmentée, mais sous les 4000 places, à 3900 je crois. La moyenne de fréquentation du CSP sur la saison, c'est 4400 ou 4500, c'est ça? Bon, ça rentrera plus, ça sera un manque à gagner. Qu'on comble comment?
12: Alors, ça, on le sait depuis
3: un certain temps. Les chiffres sont bons à peu près sur ce que je viens d'énoncer.
12: Tout à fait ça, et c'est là notre difficulté. Hein, c'est que on sait que autant on se séparera pas notre public abonné, nos partenaires, mais notre public de supporters qui viennent moins régulièrement, en tout cas, mais qui aiment venir ponctuellement, c'est eux qu'on va effectivement en partie devoir sacrifier si on est dans ce schéma-là. C'est une source d'angoisse parce qu'évidemment, c'est toujours pénible de se séparer, et douloureux de se séparer de ses supporters. Donc pour l'instant, on voit le côté positif. Hier, on a fait une visite visites de chantier avec les équipes et les équipes de la ville. Et c'est un équipement qui a quand même beaucoup fait progresser le club, parce que je peux vous dire qu'avoir sa salle d'entraînement, oui, c'est quand même une vraie respiration. Et pour l'attractivité des joueurs comme la compétitivité sportive du club, c'est vraiment un gros plus, quoi. Donc ça, c'est l'aspect très positif. Après, effectivement, cette transition, il va falloir la gérer.
3: Mais le gros plus, ça serait pas une salle de 8000 places, par exemple? 8000, c'est ce qu'avait donc énoncé ici même, hein, sur Issy-les-Moulins, le souhait énoncé par Lionel Pelluier. Ça en est où de ça? Vous êtes en train de convaincre? Où en est?
12: Alors ça, c'est vraiment pas mon sujet à moi, ouais, opérationnel. On va dire que c'est effectivement des discussions, une interrogation dont Lionel Pelluier a fait part aux élus. Et les discussions se poursuivent, parce qu'effectivement, il interroge une chose évidente, c'est que le coût aujourd'hui du bâtiment et de la rénovation est lourd pour une génération additionnelle de places qui est quand même limitée. Alors donc, même si ces travaux sont évidemment pas tout à fait lancés, puisque vous l'avez compris, il y a la phase 1 qui nous concerne pour l'équipement d'entraînement, pour la partie sportive, les discussions se poursuivent, et pour l'instant, elles n'ont pas encore abouti.
3: Un dernier mot, Thomas Jacquemier, avec des hommages qui vont être rendus très prochainement à Jean-Claude Biojou, président fondateur du club, et le numéro 9 de Stéphane Ostrowski qui sera retiré. Honorer les gloires et donc l'histoire du club, c'est important pour vous?
12: Oui, c'est important, même si on veut éviter évidemment de vivre dans le passé. Mais assez curieusement, alors que le club a un palmarès incroyable, il y a eu peu de maillots retirés, donc ça fait partie des choses un peu à réparer. L'hommage, bah, il s'impose malheureusement par la vie. Mais c'est des moments importants, parce que c'est aussi ce qui fait la beauté et le charme de ce club, et pas que, encore une fois, dans le territoire. C'est de rappeler quand même qu'on a eu un passé hyper glorieux, et on a juste envie de le retrouver, quoi.
3: On a envie de le retrouver avec vous. Thomas Jacquemier, directeur exécutif du Limoges CSP, merci d'avoir été avec nous ce matin. Je rappelle que le CSP débute sa saison demain soir à 18h sur le parquet de l'Élan Chalon. Ce sera à vivre en direct et en intégralité sur Ici Limousin, bien sûr. Merci et bonne journée.
0: Merci. Merci de votre visite, monsieur. L'interview de Thomas Jacquemier est dispo à tout moment, si vous le souhaitez, messieurs, dames, sur l'application Ici. Vous allez voir, c'est facile de faire de la musique. Deux doigts sur un clavier et ça suffit pour lancer la musique. Là. Voilà, deux doigts et ça le fait. Oshi, je partirai. On a fait sa connaissance avec un autre tube il y a quelques années. C'était ta Martinière. Nous sommes le vendredi 25 septembre. On fête Herman aujourd'hui.

0: Ici Limousin, c'était Oshi, je partirai. La météo, surtout vos températures, messieurs, dames, via. Alors, le WhatsApp d'Ici Limousin, ça fonctionne avec le 05 55 34 5000 et également notre page Facebook. Les températures, Véro, ça donne quoi aujourd'hui? Allô la grenouille?
1: Ce seront des températures très élevées. On est en automne et le matin, on s'en rappelle quand même. Ouais. Oui, mais le matin, on s'en rappelle parce qu'il fait relativement frais. Et l'après-midi, eh bien, on se croit encore en été parce que les températures sont bien au-dessus des normales de saison. Ça ne va pas durer. Nous allons perdre quelques degrés à partir de ce week-end. Alors, cet après-midi, nous aurons par exemple 30 degrés du côté de Nexon, 30 également à Saint-Thierry-la-Perche, 31 degrés si vous êtes à Userche. On repart sur du 31 degrés du côté de Limoges et au nord de la Haute-Vienne et au sud de la Corrèze, nous aurons jusqu'à 33 voire 34 degrés cet après-midi.
0: Voilà, et c'est un plaisir de vous lire et de regarder vos photos. Vous êtes très très nombreux. Merci de faire la météo avec nous. 11 degrés, nous dit Emmanuel. À Pompadour, encore beau et chaud aujourd'hui. Bonne journée à vous tous. Et puis Michel, Mimi, il habite Nexon. 16 degrés à la campagne de Nexon, dans la campagne de Nexon. La lune est claire et camoufle en partie les étoiles. Bonne journée à vous tous. Dès que vous avez un petit moment, on vous attend sur les réseaux sociaux. Vous restez avec nous après la pub. Voyage dans le temps. Nous allons nous plonger en plein Moyen-Âge avec comme toile de fond un complot contre un pape qui ne fait pas l'unanimité à l'époque. Nous sommes en 1317.
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0: Chaque jour sur Ici Limousin, un petit peu d'histoire avant votre journal avec Stéphane Bern. Alors ce matin, en voyage, autant la sorcellerie, je vais y arriver, faisait vraiment peur à l'église.
11: Quand un pape installé en Avignon pense qu'on essaye de le tuer avec des figurines de cire. Comme quoi, bien avant Internet, certains voyaient déjà des complots partout. Avignon, 1317. Jean 22 vient d'être élu pape. Les cardinaux l'ont choisi parce qu'il a 72 ans et qu'il pense tenir un pape de transition. Raté. Le Jeannot est coriace et régnera 18 ans.
12: Et si on avait eu besoin du vieux monsieur malade dans ton absence, hein? Qui l'aurait fait à ta place, le vieux monsieur malade? Pas moi, bien sûr.
11: Quelques mois après son arrivée, un complot est découvert.
12: Encore un complot, cette fois ils veulent tuer Blas. Il faut absolument que je le prévienne, sinon c'est mon complot à moi qui s'effondre.
11: Au centre de l'affaire, Hugues Géraud, évêque de Cahors. Persuadé qu'il va être condamné dans un dossier judiciaire, il décide de supprimer le pape.
13: Alors t'approuves ces saloperies?
14: Saloperie, admettons qu'il est un peu excessif.
11: Pour cela, il fait fabriquer des figurines de cire représentant Jean 22 et plusieurs de ses proches. La version médiévale du vaudou. Les statuettes sont cachées dans des pains façon hot-dog et envoyées vers le palais pontifical.
15: Décidément, les mystères de la poste sont insondables.
11: L'attitude étrange des voyageurs attire l'attention de la police pontificale. Oui, parce que avant les experts Miami, il y avait les experts Vatican. Avec moins de lunettes de soleil, mais beaucoup plus d'encens. Les voyageurs sont arrêtés, les figurines sont découvertes, l'enquête remonte jusqu'à l'évêque. Il finit sur le bûcher. L'affaire marque profondément le pape. En 1326, il publie la bulle Super Ilius Specula, qui assimile la sorcellerie à l'hérésie. Au Moyen-Âge, la menace du futur ressemblait à une figurine de cire. Pour les chefs d'État aujourd'hui, elle ressemble davantage à un hacker derrière un écran. Les figurines ont disparu, les paranoïas beaucoup moins.
0: La sorcière a troqué son balai contre un PC.
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0: Ici Limousin, nous sommes le vendredi 25 septembre, il est 8h.
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13: 5 victoires en 5 matchs. Qui dit mieux? Le CA Brive a confirmé hier soir son très très bon début de saison lors de la 5e journée de Pro D2 de rugby. Large victoire 41-26 au Stadium à Brive. Et forcément beaucoup de satisfaction dans les rangs corréziens après ce premier bloc de match réussi. C'est même, pour tout dire, le meilleur début de saison du CAB depuis 2003. C'est à noter. C'est dire s'il se passe quelque chose dans la cité Gaillard dans ce début de saison. Et c'est ce qu'a bien noté l'un des tauliers du CAB, l'entraîneur de la mêlée, Goderzi Obe Jvelidze.
16: Personnellement, ça fait un moment qu'on n'a pas vu de 5 matchs victoires d'affilée. Moi, je suis depuis 2012 et ça nous arrive pas très souvent. Et pour moi, c'est plutôt positif. Et on est satisfait d'avoir derrière ces victoires. Après, soulagé, oui, parce que Colomiers sont costauds, ils sont solides devant, derrière. On a analysé bien leur style de jeu. On savait qu'ils lâchent rien déjà. Après, bon, ils sont costauds bien sûr, mais nous on était aussi de solides en défense ou dans le plaquage. Mais justement, j'ai dit tout à l'heure, il faut le regarder le vidéo. Mais après, franchement, Colomiers, on a fait de notre boulot, notre côté.
13: Ouais. Interview Mickaël Chailloux tout l'après-match est sur ici.fr. On y reviendra aussi plus largement dans Ici Limousin Sport, le mag, ce soir à 18h, où l'on parlera aussi basket, puisque le Limoges CSP fait sa rentrée aussi ce week-end sur le parquet de l'Élan Chalon. Le directeur exécutif du CSP, Thomas Jacquemy, était avec nous il y a 10 minutes. Interview en réécoute sur notre site. Ce soir, on parlera aussi de cette rentrée des basketteurs avec le capitaine Nicolas Lang et aussi avec l'entraîneur Arnaud Tessier.
0: Le sport, c'est aussi le football, avec un premier test très attendu ce soir.
13: Premier match des Bleus sous la houlette d'un certain Zinedine Zidane, le nouvel entraîneur de l'équipe de France. Les Bleus affrontent la Turquie en ouverture de la Ligue des Nations à Izmit, coup d'envoi à 20h45. Au tournoi Lafarge des moins de 18 ans à Limoges, les Bleuets vont affronter l'Ukraine ce soir à 19h, à suivre aussi dans l'autre match, l'Autriche face au Japon. Et puis à propos de football, événement aujourd'hui en Haute-Vienne, la JA Hill ouvre une école de cécifoot, oui, pour permettre aux enfants malvoyants de pratiquer leur sport préféré, une structure inédite en Limousin, Jérôme Osterman.
17: Une école de cécifoot, non pas pour les non-voyants, mais pour les malvoyants. Il y en a très peu en France, d'où cette initiative portée par Frédéric Esnard.
18: Moi, j'invite à rejoindre, ou ne serait-ce qu'à venir voir déjà pour commencer, en fait, comment ça se passe, connaître le club, savoir ce que tout le club peut faire. J'invite tous les jeunes qui aiment le foot et qui veulent pouvoir pratiquer malgré leurs déficiences.
17: Sachant qu'à la JAI, une équipe senior existe depuis 2 ans, Yann Chalumeau en fait partie. Il tient à rassurer les parents qui hésiteraient à inscrire leur enfant.
19: Le cécifoot, c'est vrai que c'est un sport assez rude parce qu'il y a quand même du contact, mais c'est avant tout c'est une famille où on fait attention les uns aux autres. On sait qu'on est tous atteints de problèmes visuels, donc on sait qu'il faut faire attention les uns aux autres. D'un point de vue humain, c'est une aventure absolument magnifique et qu'il faut surtout pas manquer.
17: D'autant qu'à la JAI, l'inclusion n'est pas un vain mot. Dans ce club, valides et malvoyants jouent souvent ensemble, explique Frédéric Esnard.
18: On va mixer en fait les entraînements avec les, vu qu'ils ont 10 ans en fait, avec les U10, U11 de la JAI qui jouent en valide. Et donc on fera notre entraînement de cécifoot et après ils intégreront pour le petit match à la fin de l'entraînement le monde valide.
17: Premier entraînement ce vendredi à partir de 17h45 à la plaine des Bailles à Lille.
13: Et quant à l'équipe senior, elle débute sa saison en Coupe de France le 31 octobre prochain.
0: Emmanuel Macron n'envisage pas de baisse des taxes sur les carburants.
13: Même s'il ne l'exclut pas, voilà ce qu'il a dit hier soir, interrogé sur France 2 et TF1. Le chef de l'État a également annoncé l'envoi de moyens militaires français pour protéger un site énergétique en Arabie Saoudite. Les agriculteurs limousins de la FDSEA et des JA voudraient, eux, que la région Nouvelle-Aquitaine les aide après les épisodes de sécheresse ravageurs qui a pulvérisé les cultures et les sols. La région abandonne ses agriculteurs, disent-ils, en ce moment même devant les locaux de l'ancien hôtel de région à Limoges où ils sont en train de se rassembler pour une action. Les chiffres affolants de l'ONF, près de 100 000 hectares ont brûlé cet été en France où on a recensé 21 000 départs de feu, un niveau 5 fois supérieur à la moyenne de ces 20 dernières années et un record depuis 1976 d'après l'Office National des Forêts. Le pape Léon XIV arrive dès ce matin à Paris pour 4 jours de visite en France qui vont le mener de Notre-Dame au Stade de France, du Sanctuaire de Lourdes à Metz jusqu'à lundi. 400 catholiques et corréziens iront le voir à Lourdes, d'ailleurs dimanche. On y reviendra tout à l'heure dans le journal de 9h.
0: Une nouvelle affaire de violence à Brive.
13: Le parquet de Brive annonce l'ouverture d'une information judiciaire pour des faits effectivement très graves commis le week-end dernier, Fabienne Joigneau.
20: Oui, la scène se passe samedi dernier dans un quartier de la ville. Trois hommes s'en prennent violemment à un quatrième, apparemment dans un contexte de trafic de stupéfiants. Les trois suspects sont d'ailleurs soupçonnés d'avoir voulu soutirer de l'argent et de la drogue à la victime en la retenant contre son gré. Voilà pourquoi l'information judiciaire a été ouverte pour des faits de séquestration, vol et violence aggravée. Une autre personne présente sur les lieux aurait, elle, été victime de violences avec une arme de poing, en l'occurrence des coups de crosse. Les trois hommes interpellés sont tous connus des services de police et de justice. Deux d'entre eux sont majeurs. Ils ont été immédiatement placés en détention provisoire. Le troisième, mineur, est ressorti libre de sa garde à vue, mais il a été placé sous contrôle judiciaire.
13: Le récit ici Limousin de Fabienne Joigneau. La police de Limoges lance un appel à témoins suite à un accident survenu mardi soir vers 18h au niveau de la rue Turgot à l'angle de la rue Adrien-Duboucher à Limoges. Un accident qui a impliqué une trottinette électrique et deux piétons qui s'engageaient pour traverser la rue. À Paris, un homme de 31 ans placé en détention provisoire. Il a été mis en examen pour viol, agression sexuelle et violence sur des enfants âgés de 3 à 6 ans. Cet intervenant d'anglais travaillait dans une école maternelle catholique du 10e arrondissement de Paris. 22 enfants et leurs parents avaient été entendus cet été par les enquêteurs dans le cadre de cette affaire. On a appris hier le décès de l'actrice Marina Vladi. Elle avait 88 ans, prix d'interprétation féminine à Cannes en 1963 pour Le lit conjugal de Marco Ferreri. Elle avait été aussi une héroïne de Jean-Luc Godard dans Deux, trois choses que je sais d'elle, c'était en 1967. L'avez-vous vu hier soir? TF1 a diffusé les deux épisodes du téléfilm baptisé Oradour avec Matt Pokora. Qu'en avez-vous pensé? Vous aurez la parole à ce sujet tout à l'heure entre 9h et 9h30 dans Ici c'est vous avec Véronique Henry. On connaîtra les audiences de la soirée télé ce matin, peu après 9h. Et puis comment ça se passe au casino d'Arnac Pompadour? Il a ouvert voilà 5 mois, pas tout à fait, début mai. Premier bilan ce matin après l'ouverture de cet établissement de jeu qui a déjà changé de directeur. David Le Boniek est désormais aux manettes et il sera dans l'info d'Ici Limousin tout à l'heure à 8h30. La météo, Véronique, pour aujourd'hui, c'est vrai qu'il fait encore un petit peu plus chaud qu'hier.
1: Oui, on a gagné 1 ou 2 degrés.
13: C'est pas mal.
1: De 28 à 33, voilà la fourchette quand même.
13: Elle est en train de calculer, c'est pour ça. Ouais.
0: Non, c'est pas ça, elle attendait que le chat passe.
13: Ah oui, d'accord. Il est passé là?
1: Il me connaît par cœur, hein, Jean-Claude.
13: Il est passé alors là.
1: Pauvre, ça y est, ouais. il est passé.
13: Ah bah oui, c'est
0: elle a rechopé la crève.
13: On va le refaire. Véronique, une journée vraiment de plus en plus chaud, hein, plus chaud qu'hier. Hein.
1: Mais tout à fait, Alain. De 28 à 33 degrés, voilà la fourchette annoncée par Météo France. De belles températures estivales hein, cet après-midi. Ouais. Arnac La Poste à la limite de la Creuse, il fera 30 degrés cet après-midi, idem pour Ambazac. Si vous êtes à l'ouest du Limousin, à la limite du Périgord, eh bien, nous aurons 31 degrés également du côté de Limoges, et on aura quand même 33 degrés jusqu'à Jujan-Nazareth ou encore à Quessac-les-Vignes, ça c'est dans le sud de la Corrèze.
13: Il est bon de rappeler, Véronique, qu'on est le 25 septembre et pas le 25 juillet, il n'y a pas de confusion.
1: J'ai oublié de le dire, pardon, nous sommes bien le 25 septembre, oui.
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0: Allez, quelques anniversaires. Ça vous dit quelque chose, Véro ou Alain, cette musique? Men in Black. Version 3.
1: Je suis passé à côté.
0: J'ai bien vu. C'est pour ça que j'ai enchaîné. C'est l'anniversaire de Willie Smith. Il a 58 balais aujourd'hui. Anniversaire également de l'humoriste Anne Roumanoff. Alors, je ne dirai pas l'âge de la dame, bien évidemment, parce que sinon, on va me traiter de mufle.
1: 69, non 70 Non,
0: non. Non, bah non, parce que
13: c'est parler de l'année de naissance.
0: Non. Pas
13: de...
0: En 2012, extrait d'un de ses sketchs, un sujet malheureusement toujours d'actualité.
24: L'essence a encore augmenté. Moi, chaque fois que je fais le plein, j'ai l'impression que je me fais braquer, sauf que c'est moi qui tiens le pistolet. Et ma belle-sœur avait entendu dire qu'on pouvait mettre l'huile de friture dans le réservoir d'essence. Le problème, c'est qu'elle a mis les frites avec.
0: Va être contente, la belle-sœur. Et l'anniversaire de... Comment vous prononcez déjà, vous, Véro?
1: Zucchero.
0: Zucchero, ah oui. Quand je dis Zucchero, Zucchero, ça a quand même beaucoup plus de panache. Hein. C'est comme Zorro.
24: Ouais.
0: C'est pareil. D'ailleurs, il a gagné ce surnom, vous savez comment ?
24: Ah, c'est sa maîtresse qui l'appelait comme ça, je crois.
0: Sa maîtresse d'école, on est d'accord.
24: Oui, pardon. J'ai oublié de préciser.
0: Parce que les mots sont importants quand même. Il était tout petit, donc il a gardé pour sa carrière artistique en tant que pseudonyme. Voilà pour la petite histoire, la petite anecdote.

0: Ici les Mousins, Marc Lavoine, rue Fontaine. L'album s'appelait, s'appelle toujours d'ailleurs, je ne sais pas pourquoi je le mets au passé, Les Amours du Dimanche. C'est joli comme titre d'album. C'était le troisième de sa carrière, sorti en 1989.
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0: Ici c'est vous, l'interactivité entre vous et Véronique Henry. Le sujet donc c'est le téléfilm Oradour, oui, qui était diffusé hier. Il y avait deux parties, je crois qu'il y avait un documentaire après. Donc voilà pour le sujet. Et qu'est-ce que vous en avez pensé, grosso modo, c'est ça?
3: Exactement, moi j'attends votre opinion sur Oradour, ce téléfilm qui a été donc diffusé hier soir sur TF1. Est-ce que vous préférez écouter les chansons de Matt Pokora plutôt que de le regarder en tant que comédien? Vous avez pensé quoi de ce téléfilm? Est-ce que ça vous a semblé fidèle à l'histoire que vous connaissez très bien d'Oradour sur Glane? Vos témoignages au 05 55 34 5000.
0: Dites-moi si on jouait ensemble, ça vous dirait?
3: Allons-y.
0: Alors on va jouer avec Niagara, je dois m'en aller. Le mot qui manque. Oh, l'éléphant sur le mot qui manque. C'est ça qu'il fallait mettre.
3: Vous êtes très, très, très amoureux ce matin, c'est pas possible.
0: Je ne peux rien, moi. La bonne réponse tout à l'heure, c'était je t'aime, et puis là, c'est. On gagne quoi?
3: On gagne un mug, mug en porcelaine, s'il vous plaît, évidemment, on est à Limoges. À l'effigie de votre radio, ici Limousin est tout joli.
0: Il ne faut pas mugger. Allez, on écoute l'extrait une deuxième fois. J'en ai plein les lunettes. C'est une catastrophe. Le rendez-vous de Drazo, le rendez-vous anti-arnaque dans quelques instants, c'est pas vrai. On va parler des faux mails d'abonnement. Et puis, à suivre, un ambassadeur d'ici Limousin, Pascal Mira, qui habite Saint-Maurice-les-Brousses. Il est question tout à l'heure d'une association de guidage sportif pour déficients visuels.
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0: C'est pas vrai, le rendez-vous anti-arnaque signé au Drazo. Alors, les faux mails d'abonnement qui pullulent depuis la rentrée, vous recevez beaucoup, beaucoup de signalements, hein, Aude.
6: Oui, dernière en date, c'est Christine, une auditrice qui m'a prévenue cette semaine. Grand merci à elle. Nous vous confirmons que votre abonnement Canal Plus a été renouvelé avec succès. Adhésion annuelle, 79,93 €. Christine m'écrit, cela semble être une arnaque. Et c'en est une, effectivement. Énormément d'internautes signalent avoir reçu exactement le même message, pas plus tard que cette semaine. Là où l'arnaque est crédible, attention, c'est que le mail contient un numéro IBAN. Alors, en partie masqué, avec des petites étoiles entre le début et la fin, mais les personnes ciblées confirment, cela correspond bien à leur IBAN, pareil d'ailleurs pour le code BIC qui est écrit juste en dessous. Le piège c'est quoi? C'est le bouton « Gérer mon abonnement », vous cliquez parce que vous voulez contester, puisque vous n'êtes pas abonné, et vous vous retrouvez sur un site qui vous demande votre numéro de carte bleue. Si vous êtes tombé dans le piège, appelez vite la banque pour faire opposition et pour lui demander la marche à suivre.
0: Alors, dernière question, vous avez aussi alerté l'autre jour sur un faux mail de Prime Video. Est-ce qu'il tourne toujours?
6: Oui, malheureusement, et celui-là, clairement, je lui décerne le prix de l'arnaque du mois de septembre avec, tenez attention, une nouvelle version là que je vois en train d'apparaître. Alors, la plus classique, la plus répandue, c'est fin de votre période d'essai Prime Video, votre formule annuelle à 69,90 € prend le relais. Et puis, nouvelle formule donc que Emmanuel a reçue, une autre auditrice. On lui parle aussi d'un renouvellement d'abonnement, mais là, dans le mail, il y a carrément son nom, prénom, et on lui met un bouton « Le remboursement est possible ». Et oui, petite variante. Le piège est le même, en fait. Demander un remboursement, gérer mon abonnement. Dans tous les cas, vous vous retrouvez sur un site qui veut piquer votre numéro de carte bleue. Donc, n'y allez pas, ne cliquez pas.
0: La mafia, mafiotée, comme on dit en Limousin, au Drazo, pour le rendez-vous anti-arnaque du jour. Pascal Mira, l'ambassadeur d'ici Limousin, qui habite Saint-Maurice-les-Brousses, que nous accueillons chaleureusement. Pascal, bonjour et bienvenue.
7: Bonjour à vous deux, Véronique et Jean-Claude.
3: Voilà. Bonjour, donc, Pascal.
0: Mais parce que Pascal, bonjour. Il m'a dit hors antenne, je veux absolument dire bonjour à Véronique.
7: Oui, bon, j'espère que son chat va mieux dans sa gorge.
3: Pas terrible.
0: On la soigne, hein. Il y a des messieurs en blanc qui vont arriver à la fin de l'émission, mais c'est pas gagné. Deux mots sur l'actualité de l'association de guidage sportif pour déficients visuels. C'est quoi
7: tout
0: le principe
7: fait. D'accord. Donc l'association de guidage sportif pour déficients visuels, AGSDV, Guidez-moi, est une association de loi 1920. À un but non lucratif qui forme et initie à la marche sportive, à la randonnée et à la course à pied avec ou sans bâton. C'est lors des boucles de Running Journée que j'ai fait leur connaissance et partagé avec eux une course. Le principe est simple et fort, vous courez avec un accompagnateur qui vous bande les yeux pour ressentir les sensations d'un non-voyant et tester une confiance totale envers votre guide. L'association vise à former des guides et à permettre à des athlètes déficients visuels d'être guidés. Prochaines occasions de les rejoindre, le trial des petits lutins, le dimanche 4 octobre à Jarnac, près de Guéret, et VYV en rose, associé à la lutte contre le cancer, le dimanche 18 octobre à Sainte-Ferre, au sud de Guéret. Pour en savoir plus et participer, on peut suivre AGSDV sur Facebook, Instagram et leur site internet. On les retrouve aussi régulièrement dans les établissements scolaires de la région afin de promouvoir leur belle cause. Voilà.
0: Voilà, donc
7: vous savez tout.
0: On sait tout, ou presque. Donc une journée, le dimanche 18 octobre, j'ai bien noté, à Sainte-Ferre, au sud de Guéret. Voilà. Hein. On est d'accord.
7: Et le 4 octobre à Jarnage, près de Guéret aussi.
0: Et alors, tant que j'y suis, justement, je rebondis sur ce que vous dites, Pascal, rapidement. Journée des chiens guides, ce dimanche, dans l'école de Limoges, c'est 105 rue du Cavou. C'est tout l'après-midi à partir de 14h. Et dimanche matin, en direct, sur ICI Limousin, à 8h40, on recevra Jean-Louis Lehmann, vice-président de l'association des chiens guides aveugles du Centre-Ouest, qui viendra nous présenter cette journée particulière du dimanche. Merci, Pascal.
7: Merci à vous deux et bonne journée à tous.
3: Mais bonne journée à vous également. À bientôt.
0: Bonne journée et bon week-end, parce que c'est la fin de semaine. Journée mondiale du rêve. Et vous n'en manquez pas, je le sais.
3: Ça, c'est pour moi.
0: Voilà, c'est ça, oui. Journée mondiale des pharmaciens, c'est pour vous aussi, pour vous soigner. Pour faire passer les chats. Et en fait, Herman.

0: Ici les Mousas, c'était Quincy Jones sur votre radio locale. Nous jouons, Véronique, vous êtes prête?
1: Oui.
0: Pour accueillir Martine qui habite Limoges. Bonjour Martine, bienvenue.
2: Bonjour à toute l'équipe, bienvenue également.
0: Dites-moi, est-ce qu'elle est bien réveillée ce matin?
2: Oui, très très bien.
0: Attention.
2: Très bien, puis avec ce beau soleil en plus.
0: Oui, avec cette chaleur, c'est soir en plein mois de juillet, c'est incroyable.
2: Oui, c'est pas normal, mais bon,
0: on apprécie. On est bien d'accord. Martine, vous dites que vous êtes bien réveillée. Attention, parce qu'on va vérifier tout de suite. À la une, à la deux, à la trois. Niagara. Je dois m'en aller. Alors, quel est ce mot qui se cache derrière l'énorme éléphant?
2: Des baisers.
0: Mais des baisers.
1: Oh, oui, on les prend.
0: C'est pour ça que tout à l'heure, je vous ai... Je dois m'en aller. J'étais très amoureux de Muriel Moreno, moi, quand j'étais beaucoup plus jeune.
2: C'était une époque, c'était mon époque.
0: Ben oui, la mienne aussi. Allez revoir. Ils étaient de Rennes, Muriel Moreno et Daniel Chevenez. Bon, elle a gagné quoi, Martine, Véro?
1: Elle a gagné le mug. C'est ça, hein, le mug ici Limousin. Voilà, ouais, vous allez voir, il est chouette, il est en porcelaine, il est blanc à l'extérieur et bleu à l'intérieur.
0: Voilà, comme
2: ça. Très bien,
0: Martine,
2: c'est gentil, je vous remercie.
0: Comme ça, Martine, vous n'allez pas mugger. On vous embrasse très très fort et merci de votre fidélité à ici Limousin.
1: Au revoir, Martine.
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6: Les Madeleines d'Alain Mercier, ce sont deux personnages. Et quel personnage? Michel Bouquet, François Mitterrand.
5: Alors c'est surtout la rencontre avec Michel Bouquet d'ailleurs. Ça date d'il y a quelques années au Grand Théâtre. À l'époque, on faisait encore un peu de programmation de théâtre. Et Michel Bouquet était là avec Claude Brasseur. Donc quand même deux très grands comédiens, de grandes personnalités du théâtre et du cinéma. La pièce était le procès de Wilhelm Furtwängler, ce chef allemand qui avait été accusé de collusion avec le régime nazi. Et donc Michel Bouquet interprétait Furtwängler, le chef, et donc Claude Brasseur interprétait l'officier américain en charge d'instruire, en fait, l'instruction en vue de son procès. Donc ça, c'était la pièce. Bon, comme... parfois, quand on a des artistes dans la maison, avant le spectacle, je vais parfois les saluer dans leur loge ou je les croise. Et puis là, ce jour-là, au détour d'un couloir, je tombe sur Michel Bouquet, avec un imperméable, un chapeau, et il fumait. À l'époque, on pouvait fumer. Il avait sa cigarette. Et je ne sais pas pourquoi, il était très impressionnant. Et quand je l'ai vu comme ça, je me suis dit, mais... c'est François Mitterrand. Voilà, ça c'était dans les débuts des années 2000. Et effectivement, en 2005, il incarnera dans Le Promeneur du Champ de Mars, sur le livre de Benamou, il incarnera François Mitterrand très très bien. Et j'avoue que ça m'avait vraiment frappé. Alors c'était une jolie rencontre avec ces grandes personnalités que peut-être nous avons un peu moins aujourd'hui, l'occasion de croiser, en tout cas pour les comédiens du cinéma et du théâtre. Et j'avoue que j'avais été extrêmement impressionné. Il y a eu peu d'échanges, il y a eu juste un bonsoir, et il était en pleine concentration avant d'entrer sur scène, donc je ne vais pas insister, mais j'avoue que j'ai cru voir François Mitterrand, en fait.
6: On a parlé de Michel Bouquet, est-ce que vous avez d'autres souvenirs avec d'autres artistes?
5: Ouais, j'ai d'autres souvenirs et j'ai notamment un souvenir avec Annie Girardot. Annie Girardot qui était déjà assez âgée et qui tournait cette pièce pour laquelle je crois son producteur usait beaucoup d'elle, Madame Marguerite, femme formidable, pièce où elle est institutrice. Et je me rappelle d'Annie Girardot, je frappe à sa loge pour la saluer et qui m'accueille avec « Ah mais mon petit, mais t'es mignon, mais etc. » Enfin, c'était incroyable, une espèce de... comme ça, d'empathie instantanée, ça, j'avoue que pour moi, elle était... enfin, moi, je l'avais connue comédienne dans mon enfance et dans mon adolescence. Et la croiser peut-être 15-20 ans plus tard, c'était assez incroyable. Et surtout, ce que j'ai aimé, c'est sa simplicité. Et puis, tout de suite, quelque chose de comme ça, d'humain. C'était très agréable à recevoir, je dois dire. Et là, pour le coup, on a pu aussi un tout petit peu échanger parce qu'elle était assez disponible. Je rappelle, à l'issue de cette pièce, 3 heures de signature d'autographe. Absolument incroyable. Je crois que j'ai jamais revu ça depuis.
0: Dites-moi, Véro, vous avez jamais rencontré, vous, Annie Girardot?
1: Ah ben non, jamais. J'ai jamais eu cette chance, non.
0: Je l'ai rencontré, c'était dans un théâtre à Paris. Alors, je sais pas le théâtre, c'était dans les années 80, c'était L'Avare de Molière, avec Annie Girardot qui jouait aux côtés de Michel Serrault. Et c'est vrai qu'elle a un sens du contact avec,
1: avec les
0: spectateurs extraordinaire. Ouais. Alain Mercier, c'est Madeleine cette semaine, directeur de l'Opéra de Limoges.
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0: 8h30 à suivre dans l'info en Limousin, Alain Genesté.
18: Le sans faute du CA Brive en ce début du championnat de Pro D2 de rugby. 5 victoires en 5 matchs, la dernière hier soir face à Colomiers. Et si cette année était la bonne ? Question qu'on peut aussi se poser avec le Limoges CSP en basket. Reprise du championnat demain soir. Le directeur exécutif du club, Thomas Jacquemier, était l'invité d'ICI Limousin ce matin. La fréquentation du nouveau casino d'Arnaque Pompadour est excellente. C'est ce qui ressort des premiers bilans. On en parle dans l'info d'ICI Limousin dans 2 minutes après l'info en France et dans le monde en 90 secondes avec Valentin Bertrand.
19: Les dons affluent, mais la visite du pape Léon XIV qui débute aujourd'hui n'est pas encore financée ce matin. Sur les 27 millions d'euros nécessaires, 12 ont été récoltés. L'église mise sur l'engouement autour de cette venue. 80 000 jeunes attendus ce soir au Stade de France et 600 000 fidèles sur les Champs-Élysées pour compléter cette somme. Lors du verdict aujourd'hui pour les deux militants d'ultra-droite soupçonnés d'avoir tué le rugbyman international argentin Federico Martín Aramburu sur une terrasse de brasserie parisienne en mars 2022. L'accusation réclame 27 ans de prison contre Éric Le Priol, auteur présumé des deux tirs mortels, 20 ans contre Romain Bouvier. Pour éviter les pénuries dans les stations-service où l'essence est la moins chère, les camions-citernes sont autorisés à livrer 7 jours sur 7, y compris le dimanche jusqu'au 12 octobre. Un arrêté est publié ce matin au journal officiel. Une station sur 10 manque en ce moment d'au moins un carburant. Après la grève mardi dans les restaurants universitaires, victimes de leur succès depuis la généralisation du repas à 1 euro, les Crous demandent à chaque établissement de fixer une jauge, une limite. Le nombre de repas servis a bondi de près de 50% depuis la rentrée, bien au-delà des 10% attendus. 98 000 hectares ont brûlé depuis le début de l'année. Le bilan alarmant de l'Office national des forêts, c'est 5 fois plus que la moyenne de ces 20 dernières années et aussi un record depuis 1976. Et puis, un nouveau chapitre s'ouvre ce soir pour l'équipe de France de foot. Premier match en tant qu'entraîneur pour Zinedine Zidane avec ce déplacement en Turquie en ouverture de la Ligue des Nations à 20h45.
18: Merci Valentin Bertrand pour ce tour de l'actualité.
0: Dans l'info d'ICI Limousin, alors on fait ce matin un premier bilan du casino d'Arnaque Pompadour.
18: Tu y as été ?
0: Non, pas du tout.
18: Moi non plus, pas encore, mais bon, ça a ouvert que 5 mois.
0: On a le temps.
18: Début mai, voilà. Mais apparemment, les voyants sont au vert, dit le nouveau directeur de l'établissement, David Le Boniac. La fréquentation, notamment, est excellente, dit-il au micro ICI Limousin de Fabienne Joigneau.
20: Le bilan est plus que positif, puisque aujourd'hui, on est à une moyenne de 10 000 entrées par mois depuis le 2 mai, donc ce qui est quand même une très bonne fréquentation, au-dessus des objectifs. Je crois que c'est rassurant pour tout le monde.
21: Sur les meilleurs soirée, le week-end, ça donne combien de personnes ?
20: On peut être entre 550 et 600 personnes sur un samedi soir, donc c'est une grosse fréquentation.
21: Qu'est-ce qui fonctionne bien dans le casino ? Qu'est-ce qui fonctionne le mieux ? Les machines à sous, les jeux plutôt sur tapis ?
20: Je dirais que, en fait, globalement, tout fonctionne bien. Avec une particularité, peut-être qui était la bonne surprise, c'est que l'activité jeu de table traditionnelle fonctionne très très bien, ainsi que les jeux électroniques, donc roulette électronique notamment, comme le reste au niveau des machines à sous, mais peut-être plus une surprise de ce côté-là, avec une attente des joueurs. C'est un point plus que positif.
21: Est-ce qu'il y a eu déjà des gros jackpots ?
20: Oui, je pense qu'on a des jackpots qui ont été aux alentours des 15 000 euros, ont déjà été payés, oui, d'une manière fréquente.
21: On a une idée des retombées touristiques sur Arnaque Pompadour ?
20: Le bilan, pour l'instant, pour moi, il est prématuré. En fait, c'est quelque chose, quand on génère 10 000 entrées par mois, forcément, ça contribue à dynamiser la station. Maintenant, il va falloir voir aussi ce que donne en fait l'exercice durant l'hiver. On entame la partie automnale et hivernale après. Où là, j'ai pas du tout de recul en termes de fréquentation. Donc, c'est un petit peu l'inconnu. Mais à vrai dire, vu que le public répond présent, que l'offre est là, c'est déjà rassurant.
21: Oui, il y a peut-être déjà des habitudes qui sont prises.
20: Oui, oui.

0: jour, il fera 31 degrés.
1: Ah, quand même.
0: Voilà, tout
2: simplement. Il suffit de demander.
1: Quand même, c'est...
0: Allez-y, une autre ville.
1: Allez-y, Jean-Claude.
2: Ben, Limoges, par exemple.
1: Limoges, oui.
0: 31 degrés également.
1: Tulle.
0: Tulle, il fera 32 cet après-midi.
1: À Collonges-la-Rouge, où je compte aller.
0: Collonges-la-Rouge, il fera 33 degrés, car Collonges est le sud de la Corrèze, monsieur.
1: Est-ce qu'il y a des endroits où on sera en dessous des 30?
0: Peut-être du côté du sel, où Météo France prévoit 29 degrés. En tout cas, vous l'aurez compris, on aura des températures bien au-delà des normales de saison. En moyenne, entre 29 et 33 degrés. Voilà ce que nous dit Météo France pour aujourd'hui.
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0: Attention, on nous signale un animal errant sur la 20 hauteur de Vigeois dans le sens sud-nord. Non, c'est, je ne sais pas si c'est une vache, on n'a pas précisé. On reste sur la 20 avec quelques chantiers à vous signaler. Pierre Buffière dans le sens nord-sud jusqu'à Vic-sur-Breuil. Vous ne circulez que sur une seule voie jusqu'à ce soir. Des travaux toujours sur la 20 à hauteur de Fétia ainsi qu'à Limoges où les deux sens de circulation sont concernés. La 89 à présent avec un chantier dans le sens Bordeaux-Lyon, c'est-à-dire ouest-est de Naves à Les Angles sur Corrèze. Toujours sur la 89, un autre chantier, mais cette fois dans l'autre sens, Lyon-Bordeaux, vers Mansac et Saint-Pantaléon-de-l'Arche, et puis des travaux également sur la Nationale 21, des travaux à hauteur de Hill. Pensez-y, bonne route.
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2: 8h37, ça c'est de la chanson d'amour. Amour avec un grand A. Joe Dassin sur Ici Limousin. Bon réveil.

0: reconnu ici Limousin, c'était Joe Dassin, il était une fois nous deux. Moi, je trouve bien que la nouvelle génération découvre Joe Dassin, parce que je trouve que c'était bien Joe Dassin, c'est même bien, on peut le laisser au présent.
1: C'est vrai.
0: C'est pas
1: toujours
0: kitsch.
1: Des chansons qu'on fredonne. Non, pas du tout. Et puis, vous savez, les yeux d'Émilie, là, en ce moment, ça revient en force.
0: Oui.
1: Au rugby, au sport, voilà. Ça, c'est remis un petit peu dans l'air du temps.
0: Puis ça fait du bien. T'as 8h41, un petit Joe Dassin, voilà, ça fait du bien.
1: Carrément.
0: Ça fait mal, voilà, c'est tout. Ça réveille bien.
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0: Le Limousin secret. Voilà, le patrimoine sous toutes ses formes avec Marion Joulinque. Alors, le dernier jour, dans un jardin extraordinaire.
4: Le jardin de l'an 1000 à nos jours à Riaclastour est d'inspiration médiévale avec plusieurs jardinets qui ont un thème bien particulier. Et puis toute une partie qu'on appelle le jardin bourdonnant, qui a l'air beaucoup plus sauvage, ce pour favoriser la biodiversité. On en parle avec Mathieu Bassard de l'association La Soupape Sauvage, association d'éducation à l'environnement. Qu'est-ce qu'on peut dire là de ce qu'on voit, Mathieu ?
5: Ici, on est dans le côté un petit peu plus sauvage, donc où la nature, on la laisse faire. Donc les plantes poussent, et ici, il y a une très belle floraison de menthe. C'est de la menthe odorante. Il y a des petits pompons de fleurs un petit peu partout. Et en observant, on a une multitude d'insectes qui viennent se nourrir. Ici, là, on leur offre le gîte ici. Donc des plantes adaptées parce qu'elles sont poussées toutes seules, elles vont les aimer. Et donc là, c'est ces insectes-là qui vont venir se nourrir sur les plantes. Ils vont repartir donc avec du pollen pour aller polliniser une autre fleur et pouvoir transmettre et faire que les générations de cette fleur puissent se perpétuer.
4: Alors ces insectes-là qu'on voit, bon, il y en a beaucoup différents. Ils habitent entre guillemets loin.
5: Ouais, ça dépend un petit peu de leur taille. Souvent, les petites abeilles, elles vont faire leur nid, donc pour se reproduire à environ 200 mètres de leur source de nourriture. Les abeilles un peu plus grosses, un petit kilomètre, et donc l'abeille domestique qui est dans nos ruches va un petit peu plus loin. Donc, ce qu'il faut pas faire de vue pour accueillir les insectes. Comme il faut, les insectes sauvages, et leur donner le couvert, donc la nourriture qu'ils puissent butiner, et puis aussi le gîte, donc tous les espaces où ils vont pouvoir faire leur nid. Et donc en simplifiant, il y a beaucoup d'abeilles sauvages qui font leur nid dans la terre nue, dans le sable. Donc il faut garder des zones avec la terre nue, donc elles vont apprécier ça. Il y a certaines... une famille d'abeilles qui pour dans son terrier, soit dans la terre ou soit dans le bois mort, va calfeutrer ces petites loges de morceaux de feuilles qu'elle découpe sur des feuilles de rosier notamment. Donc c'est caractéristique. Donc l'abeille se pose sur la feuille, elle commence par le bord et avec ses mandibules elle va découper un cercle quasi parfait qu'elle va transporter ensuite en volant pour tapisser sa loge, pour bien protéger son œuf qui sera accompagné de sa nourriture des attaques de prédateurs, les champignons, l'humidité, voilà. Donc faut veiller à ça, faut veiller au fait que les abeilles, elles ont besoin de manger, mais ont aussi besoin de gîtes pour se reproduire.
4: On est au jardin médiéval de Riaclastour, de l'an 1000 à nos jours, un jardin qui est ouvert, en libre accès, donc vous pouvez venir jeter un coup d'œil à tous les jardiniers, et puis également à tout ce coin un peu sauvage, le jardin bourdonnant. Merci Mathieu Bassard de l'association La Soupape Sauvage.
0: C'est vraiment un très bel endroit, faites-nous confiance. Merci Marie-Ange. L'intégrale du Limousin secret, les 5 séquences en réécoute si vous le souhaitez, rendez-vous dimanche entre 9h et 10h.
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0: Ici, c'est vous, c'est chaque jour, deux sujets, le premier à partir de 9h et le second à partir de 9h30. C'est avec Véronique Henry.
1: Et vous, vous avez la parole, évidemment, c'est une émission, on vous laisse les clés, vous nous appelez, vous nous laissez des messages sur WhatsApp, des messages écrits ou des messages vocaux, il n'y a aucun souci. Je vous rappelle le numéro 05 55 34 5000. Vous avez raison, Jean-Claude, il y aura donc deux sujets. À partir de 9h, on va parler de Radour, première diffusion hier soir sur TF1. Est-ce que vous avez regardez ce téléfilm, venez nous en parler, venez nous parler également de la prestation de Matt Pokora. Est-ce que vous avez aimé? Est-ce que vous trouvez que ce téléfilm était vraiment fidèle à l'histoire que l'on connaît ici en Limousin et partout d'ailleurs, hein, l'histoire de Radour-sur-Glane? Et puis à 9h30, eh bien nous parlerons du pape. Est-ce que vous partez à Lourdes? Pourquoi avoir fait ce choix? Qu'attendez-vous de ce déplacement? Si vous n'allez pas rejoindre le pape sur place, est-ce que vous allez suivre les retransmissions à la télé? Et est-ce que vous avez déjà, d'ailleurs, assisté à un rassemblement religieux avec un pape, Jean-Paul II ou Benoît XVI? 05 55 34 5000, on parle de Radour et de Léon XIV ce matin dans Ici, c'est vous.
0: Merci Véro. L'événement Ici Limousin avec notre invité dans quelques instants, on va vous présenter l'exposition qui s'intitule « Drôle de maire, les maires font leur cinéma », c'est à voir à la BFM de Limoges jusqu'au 21 novembre. En attendant, Pascal Obispo, l'important, c'est pas la rose, c'est d'aimer. Oh, c'est quasiment la même chose.

0: chanson d'amour aussi. L'important, c'est d'aimer. C'était Pascal Obispo sur votre radio locale. Ici Limousin, il est 8h51.
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0: Alors nous parlons des maires, pas celles qui donnent la vie, mais ceux qui sont élus par le citoyen afin d'améliorer son quotidien. Un coup de zoom ce matin sur l'exposition intitulée « Drôle de maire ». Les maires font leur cinéma. Maire M-A-I-R-E, à voir dans le hall de la BFM de Limoges jusqu'au 21 novembre. Nous accueillons son directeur, Julien Barlier. Bonjour Monsieur Barlier.
3: Bonjour.
0: Bienvenue en direct sur ici Limousin. Merci de nous rendre visite dans nos locaux. Quand on dit que vous êtes directeur de la BFM Bibliothèque francophone multimédia, c'est en réalité, hein, on sait, il y a des gens qui ne le savent pas encore, c'est un réseau de 6 bibliothèques sur Limoges, celle du centre-ville, celle également de Beaubreuil, de Laurence, de la Bâtie, de Landouge et du Viginal. Quelle est la finalité, non sans humour d'ailleurs, de cette nouvelle exposition ?
3: Alors, la finalité, c'est comme toutes les expositions, c'est d'inviter à la curiosité des publics de la bibliothèque sur une affaire que nous n'avions pas abordée depuis un certain temps, c'est-à-dire sur un propos cinématographique. Ça faisait longtemps qu'on n'avait pas fait une grande expo sur le cinéma dans le hall de la BFM centrale. Mmh. Et en résonance à une année d'élection locale et municipale, pour être précis, qui n'a échappé à personne, on s'est proposé tout simplement d'aborder la figure du maire sur un prisme culturel et plus singulièrement cinématographique.
0: C'est pas facile à dire. Donc vous avez sélectionné environ quoi ? C'est 90 séries et films.
3: Une centaine de films et de séries françaises, alors circonscrites dans l'espace-temps de la 5e République, donc de 1958 à aujourd'hui, mais qui se passent sur le sol hexagonal, enfin français, qui sont pas des films historiques, qui se passent en Australie par exemple.
0: Mais on voit donc pas une les centaine films dans l'exposition. Comment vous avez construit l'exposition ? Oui. Avec ces extraits, j'imagine.
3: Alors précisément, c'était peut-être aussi l'originalité, décidément, du propos. Mm-hmm. C'est que nous ne voulions pas fatalement regarder des extraits, mais parler des personnages qui sont souvent plus des figures secondaires, des qui sont pas sur les premiers rangs du casting, de cette personnalité du maire qui est souvent pas reléguée, mais qui apparaît en décor, en toile de fond ou comme un rôle secondaire. On voulait rendre hommage aussi à ces rôles secondaires et à travers des instantanées photographiques qui sont en réalité des captures des scènes où les maires peuvent apparaître de manière significative dans les films français et les séries.
0: Alors l'exposition elle est construite sur 4 grands thèmes. J'adore le libellé.
3: Merci.
0: Maire, toujours pareil, hein, M-A-I-R-E. Maire courage, crise de maire, maire au foyer, maire en eau trouble. J'adore le dernier, il fallait le trouver.
3: Ok. Alors ça, c'est une production interne, c'est garanti 100% sans algorithme. Et effectivement, c'était aussi une manière de dire que drôle de maire, il y a le mot rôle dedans, ouais. Mais c'est drôle aussi au sens détonnant, détonnant dans les deux terminologies aussi, ça détonne et ça détonne, et s'autoriser un petit pas de côté, un humour, une distanciation par rapport à une réalité qui fait les manchettes, et c'était une manière de voir le maire autrement à travers la fiction qui finalement, de manière fragmentaire, si on le prend dans ce cocktail d'une centaine de films, sont autant de facettes du maire, oui, de tout un chacun, partout
0: parce que
3: sur le territoire.
0: Le maire, en dehors de sa fonction, c'est un homme à part entière, donc il peut être, alors, maire, homme ou femme, hein, attention, hein, il peut être vaillant, ambivalent, généreux, machiavélique également, truculent, voire fragile. Donc chacun y verra peut-être le maire qu'il s'est imaginé ou un maire qu'il a connu ou reconnu. Merci beaucoup, Julien Barlier. Belle journée à vous, parce que vous n'êtes pas loin, vous allez bosser, j'imagine. Oui. C'est une exposition qui fait réfléchir, qui donne le sourire. À voir également le film, alors Les Promesses, réalisé par Thomas Kruithof, j'espère que je prononce bien. Le film est sorti en 2021 avec dans le rôle principal Isabelle Huppert. Projection le jeudi 15 octobre à 18h30 à l'Auditorium Clancier. Sinon, l'exposition intitulée Drôle de maire. Les maires font leur cinéma. À voir dans le hall de la BFM de Limoges, c'est open bar. Hein, voilà, vous rentrez et vous sortez quand vous voulez. C'est jusqu'au 21 novembre. L'exposition est entièrement gratuite. L'interview de Monsieur Barlier est disponible à tout moment sur l'application ici. C'est l'heure de la consultation matinale et médicale du docteur Kierzek. Alors aujourd'hui, de plus en plus d'adultes découvrent parfois, après 40 ans, qu'ils sont DTH. AH, autiste, est-ce une mode ou est-ce un vrai phénomène de société ? Bonjour docteur.
4: Bonjour à toutes et à tous. Ce n'est pas une mode, c'est un immense rattrapage. Pendant des décennies, beaucoup de personnes ont dû s'adapter à une école, puis à un monde du travail qui n'était pas conçu pour eux, qui était conçu pour une autre manière de réfléchir, de communiquer ou de s'organiser qu'un cerveau d'une personne qui a un TDAH ou qui a un trouble du spectre autistique. En fait, on appuie sur tous les boutons, on recommence plusieurs fois, on se demande pourquoi rien ne fonctionne comme prévu, l'entourage finit par conclure, cet appareil ne fait vraiment aucun effort. Et oui, vous êtes souvent en échec scolaire ou en échec professionnel. Et en France, une personne sur six serait concernée par au moins un trouble du neurodéveloppement. L'autisme touche 1 à 2% de la population. Les troubles 10, comme la dyslexie ou la dyspraxie, environ 8%. Et le TDAH, c'est 6% des enfants et 3% des adultes. Et ces troubles étaient déjà présents auparavant, simplement, on les repérait beaucoup moins bien. Et pendant des années, les personnes concernées ont donc pu être qualifiées de paresseuses, de brouillonnes, de désorganisées ou de trop sensibles, alors qu'en réalité, beaucoup fournissaient deux fois plus d'efforts pour obtenir le même résultat. Et là où une personne ouvre tranquillement un logiciel, une autre doit accepter 12 fenêtres, retrouver le mot de passe, fermer une publicité, relancer le système. Bref, c'est un cerveau qui fonctionne complètement différemment et ça peut tenir pendant des années.
0: Alors, dernière question concrètement, comment obtient-on ce diagnostic à l'âge adulte ? Est-ce que ça change ? Qu'est-ce que ça change dans la vie de tous les jours ?
4: C'est souvent à l'occasion d'un changement de vie, une maternité, une augmentation des responsabilités ou un burn-out. En fait, trop de programmes qui s'ouvrent en même temps et la mémoire vive qui arrive à saturation et l'écran qui finit par afficher. Le système ne répond plus et c'est là que le diagnostic tombe si on consulte. Donc, ça commence par une consultation chez le médecin traitant ou auprès d'un psychiatre spécialisé. Le diagnostic ne repose pas sur un simple test retrouvé en ligne. Oubliez tous ces « quel personnage de série êtes-vous ? Découvrez votre âge mental grâce à la couleur que vous préférez. » C'est pas comme ça qu'on fait un diagnostic. Il y a des auto-questionnaires médicaux qui existent et puis ensuite, la prise en charge dépend du trouble et des besoins de la personne. Pour le TDAH, ça peut être un traitement médicamenteux. Pour l'autisme ou les troubles 10, on s'appuie davantage sur la psychoéducation, l'orthophonie ou l'ergothérapie. Mais ce qui est important, c'est de consulter. Et pour tout savoir, je vous conseille vivement un magazine qui s'appelle Zèbre, le magazine de la neurodiversité. Et vous verrez, vous aurez plein d'infos pratiques. D'ici là, portez-vous bien.
0: Merci, docteur Kerzek.
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0: Je me retire sur la pointe des pieds. Je laisse la place à Véronique Henry juste après les informations. Pour toujours, ici c'est vous. L'interactivité entre vous et nous, 05 55 34 5000. Véron, on rappelle le sujet juste après 9h.
7: Juste après 9h, nous parlerons du téléfilm Oradour. Les deux épisodes ont été diffusés hier sur TF1 avec Matt Pokora, un téléfilm réalisé par Pierre Aknin. L'avez-vous regardé ? Qu'en avez-vous pensé ? On peut en discuter ensemble au 05 55 34 5000 à partir de 9h. Et puis à 9h30, vous le savez, on vous propose toujours un deuxième sujet dans cette émission. Ici, c'est vous. On va parler du pape. Le pape Léon XIV est à Paris, à Lourdes, ainsi qu'à Metz. Non, il ne vient pas en Corrèze, même si la Corrèze est une terre qui a vu naître trois papes, hein, on le rappelle quand même. Il aurait pu venir nous rendre visite, mais non. Bon, écoutez, il est à Paris, à Lourdes et à Metz. Peut-être que vous allez y aller, à Lourdes, que vous faites partie de ces Corréziens qui vont partir à Lourdes pour aller voir le pape. 05 55 34 5000, toujours le même numéro, pour parler de la venue du pape en France. Voilà, Jean-Claude, je vous souhaite une bonne journée.
0: Mais réciproquement, merci d'avoir fait ce petit bout de chemin avec moi.
7: Je vous en prie, avec plaisir.
0: Tiens, le pape, d'ailleurs, j'ai vu aux infos, il y avait trois papas mobiles d'ailleurs pour son déplacement. Trois pour un voyage. Allez, la bonne journée.
7: Bye bye.
0: Ciao.
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7: Chouette, c'est vendredi. Nous sommes le vendredi 25 septembre. Passez une très belle journée, il est 9h.
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7: Jean-Claude Boulesté. Ah non, il est parti, ce sera Véronique Henry, tant pis pour vous. Voici les infos, c'est avec vous Alain Ginesté.
8: Lui est en route vers Paris, c'est sûr. Le pape Léon XIV doit atterrir dans les minutes qui viennent pour sa visite de 4 jours en France, à Paris donc aujourd'hui et demain, à Metz lundi et entre les deux à Lourdes dimanche, crochet évidemment indispensable. Vous l'avez dit, Véronique, il ne viendra pas en Corrèze, mais la Corrèze va aller à lui. En fait, 400 chrétiens corréziens iront voir le pape après-demain à Lourdes. Le diocèse de Tulle a même eu du mal à faire face à l'engouement suscité par cette visite. Écoutez le directeur diocésain des pèlerinages, l'abbé Louis Brossolet.
9: C'est vrai que le pape Léon attire beaucoup à lui. Il est vraiment perçu comme une personnalité bienveillante qui encourage, qui écoute, qui a une belle expérience pastorale et aussi intellectuelle. Et il y a vraiment un sentiment de confiance très large autour du Saint-Père. Et c'est vrai que nous espérons que cela participera dans ce réveil de l'Église de France qui se manifeste aujourd'hui par beaucoup de demandes de baptême d'adultes, hein, y compris dans notre diocèse. L'an dernier, il y a eu une soixantaine d'adultes confirmés. Et pour la première fois de ma vie, l'an dernier, j'ai accompagné une dizaine de catéchumènes adultes, certains vers le baptême, d'autres vers leur première communion, parce qu'ils avaient été baptisés tout petits, mais ils n'avaient pas trop fait de caté. Hein.
8: Interview Philippe Graziani. Sur les 27 millions nécessaires au financement de la visite du pape en France, 12 millions ont été collectés pour l'instant. C'est ce qu'a dit ce matin le porte-parole des évêques de France, Monseigneur Pierre-Antoine Bozo, qui est aussi au passage ancien évêque de Limoges.
7: Emmanuel Macron, lui, était à la télé hier soir.
8: Interview simultanée sur TF1 et France 2 pour dire notamment qu'il n'excluait pas de baisser les taxes sur les carburants si l'envolée des prix devait se poursuivre, ce qui semble parti pour cela. Les agriculteurs limousins de la FDSEA voudraient, eux, que la région les aide après les fortes sécheresses de l'été. Une petite dizaine de militants ont déployé une banderole sur les grilles de l'ancien hôtel de région à Limoges tout à l'heure. Il dénonce l'absence totale de soutien de la région Nouvelle-Aquitaine. Il demande une aide régionale d'1 million d'euros. Engie va verser une aide de 75 euros à ses 720 000 clients bénéficiaires du chèque énergie en 2026. Ça fait un montant global de 54 millions d'euros. L'opérateur a dit qu'il veut ainsi lutter contre la précarité énergétique dans ce contexte de hausse des prix. Le parquet de Brive annonce l'ouverture d'une information judiciaire pour séquestration, vol et violence aggravée commis samedi dernier dans un contexte de trafic de stupéfiants à Brive. 3 hommes ont été interpellés, 2 sont majeurs, ils ont été placés en détention provisoire, le 3e est mineur, il est sous contrôle judiciaire.
7: Le sport avec d'abord le rugby et la Pro D2, bravo Brive.
8: Disons-le comme ça, 5 victoires en 5 matchs, qui peut faire mieux? La dernière victoire hier soir face à Colomiers au Stadium, large victoire 41-26 pour le dernier match du premier bloc de la saison. Tout l'après-match est d'ailleurs sur ici.fr, on y reviendra ce soir dans Ici Limousin Sport Le Mag à 18h, où l'on parlera aussi bien sûr de basket, puisque c'est aussi la reprise ce week-end pour le Limoges CSP. Sa rentrée demain soir sur le parquet de l'Élan Chalon. On en parlera ce soir avec le capitaine Nicolas Lang et l'entraîneur Arnaud Tessier. Et ce matin, c'est le directeur exécutif du Limoges CSP, Thomas Jacquemier, qui était l'invité d'Ici Limousin Matin. Il est notamment revenu sur les tracas que vont causer les futurs travaux du Palais des Sports de Beaublanc, qui débuteront à la fin de l'année et qui vont durer 2 ans. Le CSP jouera dans la nouvelle salle d'entraînement du LH, mais va perdre en gros entre 500 et 1000 places en termes de capacité d'accueil. Il y aura forcément un manque à gagner, a reconnu Thomas Jacquemier.
10: C'est là notre difficulté, hein, c'est que on sait que autant on se séparera pas notre public abonné, nos partenaires, mais notre public de supporters qui viennent moins régulièrement, en tout cas, mais qui aiment venir ponctuellement, c'est eux qu'on va effectivement en partie devoir sacrifier si on est dans ce schéma-là. C'est une source d'angoisse parce qu'évidemment c'est toujours pénible de se séparer, des douloureux de se séparer de ses supporters. Donc pour l'instant, on voit le côté positif. Hier, on a fait une visite de chantier avec les équipes et les équipes de la ville, et c'est un équipement qui a quand même beaucoup fait progresser. C'est le club, parce que je peux vous dire qu'avoir sa salle d'entraînement, c'est quand même une vraie respiration. Et pour l'attractivité des joueurs, comme la compétitivité sportive du club, c'est vraiment un gros plus, quoi. Donc ça, c'est l'aspect très positif. Après, effectivement, cette transition, il va falloir la gérer.
8: Interview complète en réécoute sur ici.fr. Le sport, c'est aussi le football, avec le premier test ce soir pour le nouveau sélectionneur de l'équipe de France, Zinedine Zidane. Les Bleus affrontent la Turquie en ouverture de la Ligue des Nations. Le match est à 20h45. Et puis au tournoi Lafarge de Limoges, les moins de 18 ans, les Bleus jouent ce soir face à l'Ukraine, c'est à 19h. Et pour la météo, eh bien, ça reste toujours beau et encore plus chaud, Véronique.
7: Oui, et les Bleus vont avoir chaud ce soir.
8: Clairement, clairement.
7: Il va faire 31 degrés à Limoges aujourd'hui, c'est annoncé par Météo France. Partout en Limousin, des températures entre 28 et 31 degrés. Quand on descend un petit peu dans le sud de la Corrèze, eh bien, on obtient des 33 degrés, comme c'est le cas à Turenne ou encore à Messac, pardon.
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7: Évidemment, ravi de vous retrouver jusqu'à 10h avec vos témoignages au 05 55 34 5000. Nous allons parler du téléfilm Oradour. J'aimerais que vous nous racontiez un petit peu ce que vous en avez pensé de ce téléfilm qui a été diffusé hier soir sur TF1. Nous écouterons dans cette émission, ici c'est vous, Matt Pokora et le réalisateur Pierre Aknin. Mais moi j'aimerais bien vous écouter, vous, nous dire ce que vous en avez pensé d'ailleurs de la prestation de Matt Pokora. Est-ce que ça vous a surpris? Vous avez trouvé qu'il était bon comédien? Est-ce que vous avez été convaincu ou pas du tout? À la limite, vous préférez l'entendre chanter plutôt que de le voir jouer? Est-ce que vous avez regardé Oradour? Est-ce que vous avez l'impression que vraiment c'était fidèle à ce que vous connaissez de l'histoire d'Oradour sur Glane? Tous vos témoignages, c'est maintenant. 05 55 34 5000.
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0: Allez, je vous attends pour me parler d'Oradour, le téléfilm qui a été diffusé hier soir sur TF1 avec Matt Pokora, entre autres, réalisé par Pierre Aknin. L'histoire de notre région, évidemment, en deux parties. Avez-vous regardé ce film? Si oui, laissez-nous un message sur WhatsApp, pourquoi pas. Nous écouterons celui de Sylvie dans un court instant. Ou vous pouvez nous appeler, on peut en parler tous les deux, en direct au 05 55 34 5000. On va parler de Matt Pokora, qui joue le premier rôle, hein, celui d'un officier de la France libre parachuté en Haute-Vienne, avec une histoire d'amour en toile de fond, pour accrocher le public, bien évidemment. Matt Pokora avait envie, évidemment, de tourner un film sur Oradour. Ça s'est concrétisé après une discussion avec son manager, Matt Pokora, qui s'est confié à Fabienne Joigneau pour Ici Limousin.
3: On vient de faire un téléfilm qui avait pour sujet notamment la maladie d'Alzheimer. Et puis je lui dis, ben, pour le prochain, j'ai envie de continuer à faire quelque chose qui ait du sens et qui touche à l'histoire de France. Peut-être une histoire inconnue ou en tout cas pas assez connue. Et puis il me parle d'Oradour. Ça me disait vaguement quelque chose, mais j'avais plus exactement le souvenir. Je me dis, bon, c'est peut-être moi, peut-être que je suis complètement déconnecté. Et puis au final, je me rends compte qu'en posant la question autour de moi, il y a facilement 70% des gens chez qui ça fait pas tilt non plus en disant Oradour. Donc c'est qu'il y a un problème, c'est que cette histoire, elle est pas assez connue en tout cas. Peut-être qu'elle l'est justement dans le Limousin et dans la région parce que les gens vivent avec le spectre d'Oradour, mais qu'en dehors on n'en parle pas suffisamment et c'est quand même toujours au massacre de civils en France et lors de la Deuxième Guerre mondiale. Et du coup je me dis qu'il faut qu'on aille sur place, on organise une visite, je rencontre Robert Ebras et puis sa petite fille Agathe. Suite à ça on se dit il faut qu'au travers d'un téléfilm qu'on fasse connaître ou reconnaître encore pour une autre génération, pour une plus ancienne qui a peut-être oublié et pour une nouvelle justement qui s'y intéresse. Le téléfilm c'est la porte d'entrée avec une petite histoire sur la grande histoire finalement.
2: Quel a été l'accueil sur place à votre connaissance? Comment ça a été perçu?
3: Alors nous, comme on était déjà allé une première fois avant de faire le téléfilm, on savait un peu quels étaient les sujets délicats par rapport à l'histoire. Nous, on savait qu'on n'allait pas mettre les pieds là non plus. Ils avaient peur qu'en fait, on dise qu'il y ait des résistants cachés à Oradour, alors que ce n'était pas du tout le thème du téléfilm. C'était surtout ce point-là, je crois, sur lequel ils voulaient être rassurés.
2: Oui, à cause de thèses révisionnistes qui ont circulé.
3: Pour pas alimenter tout ça, il s'agissait pas ça. Donc déjà, ils ont toutes les personnes présentes là-bas, ils ont été rassurés par ça. Et puis ensuite, leur expliquer ma démarche. Vous savez, moi, j'ai pas besoin de ça pour vivre. Mon métier, c'est la musique. Au contraire, j'ai plus à perdre qu'à gagner en faisant ça. Depuis 2019, je vous laisse imaginer aussi les propositions que j'ai reçues de téléfilms, de séries, etc., auxquelles j'ai dit non, parce que le premier que j'ai fait, c'était sur la maladie d'Alzheimer. Ça touchait mon grand-père. Derrière, j'étais aussi parrain de la Fondation de la recherche médicale et on a battu des records de dons. Et je suis aussi dans cette optique-là pour Oradour. Le but, c'est aussi que les gens s'intéressent, qu'ils viennent visiter le village martyr. Et ça peut donner aussi envie de donner pour aider la Fondation du patrimoine pour maintenir le village. C'est aussi ça le but. Et je pense qu'on verra l'avant et l'après.
0: Merci à Fabienne Joigneau pour cet entretien avec Matt Pokora. Vous l'avez trouvé comment, vous, Matt Pokora, dans ce téléfilm Oradour? Est-ce que vous l'avez regardé? On en discute ensemble dans un instant. Le témoignage de Sylvie qui nous a laissé un petit message sur notre WhatsApp, vous pouvez en faire autant. 05 55 34 5000.

0: Je pense à vous, c'était Pierre de Maher sur votre radio ici, Limousin, je sais pas si je prononce bien son nom. Oradour, le téléfilm qui nous intéresse, au 05 55 34 5000, vos témoignages dans une poignée de secondes.
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0: Et nous évoquons avec vous le téléfilm Oradour qui a été diffusé hier soir sur TF1. Deux épisodes avec Matt Pokora, entre autres une fiction historique réalisée par Pierre Aknin. On va voir ce qu'en a pensé Joséphine. Bonjour et bienvenue.
14: Bonjour.
0: Bonjour. Alors, voilà. Racontez-moi un petit peu.
14: Je vais vous dire, je suis encore ce matin très émue parce que je l'ai regardé avec beaucoup de chagrin parce que j'avais été il y a des années à Oradour avec mes parents et mes parents avaient été très émus de voir ce massacre et de voir ça, revoir ça à la télé, c'était très émouvant moi. Oh là là, c'est horrible de s'en prendre à des innocents comme ça, c'est horrible.
0: On est complètement d'accord Joséphine. Et alors le téléfilm, vous avez trouvé qu'il était bien tourné, qu'il y avait de belles images, oui?
14: Oui, c'était très joli, mais très émouvant surtout, très émouvant.
0: Oui.
14: Très émouvant, surtout vers la fin, là, quand ils ont partagé les hommes et les femmes et les enfants.
0: Mais en fait, Joséphine, c'est l'histoire qui est émouvante, évidemment.
14: Oui, tout à fait, oui. L'acteur, là,
0: Matt Pokora.
14: Oui, qui jouait bien.
0: Ah, d'accord. C'est ce que j'allais vous demander. Là. Ok, l'histoire, elle est émouvante, elle est triste. Comment étaient les acteurs ? Bien.
14: J'en suis encore toute émue.
0: Oh, bah alors. Bon.
14: Moi, je suis une personne très croyante. Alors, quand je vois qu'on s'en prend des innocents comme ça, moi, ça me bouleverse. Mais...
0: Je comprends. Merci d'avoir partagé vos émotions avec nous, Joséphine, en tout cas.
14: Je peux vous dire quelque chose?
0: Bien sûr, allez-y.
14: Tous les matins, moi, j'écoute tous les matins, quand je me lève, je mets une radio bleue et je vous écoute. Vous êtes des personnes vraiment adorables. Ça fait plaisir de vous écouter. Voilà, j'étais à vous dire.
0: Que mais...
14: Vous, tout le monde, toute votre équipe, vraiment, vous êtes des...
0: Ah bah, merci pour eux. Merci voilà. énormément, Joséphine. Me voilà émue à mon tour.
14: Oui, ben écoutez, vous me donnez du baume au cœur comme ça quand, pour ma journée, vous voyez. Très bien.
0: Ah ben écoutez, tant mieux si on remplit cette mission. On vous embrasse très fort, Joséphine.
14: Ben moi aussi, je vous embrasse très très fort.
0: Merci
14: je vous
0: beaucoup.
14: Dis à très bientôt.
0: Au revoir, Joséphine. Merci au pour revoir, votre témoignage. Merci. Marie est avec nous.
15: Oui, bonjour.
0: Bonjour Marie. Qu'est-ce
15: bonjour,
0: que vous avez
15: Véronique.
0: Pensé de ce film Oradour diffusé hier sur TF1, 2 épisodes?
15: Alors, j'étais plutôt agréablement surprise par la performance de Matt Pokora. Et surtout, bien sûr, le film, il est utile, ce film, parce oui. que je suis très émue de vous en parler, parce que je trouve que à l'heure actuelle, on vit des choses pas très jolies,
0: oui,
15: et
0: c'est vrai.
15: L'être humain est capable d'horreur.
0: Marie, Joséphine, franchement, vous allez me faire pleurer. Ça va être d'une tristesse absolue, cette émission. Mais enfin, allez, on sourit, Marie.
15: Oui,
0: on croit à la vie.
15: On sourit, on y croit.
0: Oui.
15: On
0: oui.
15: y croit. Et surtout, on continue à faire connaître ce genre de choses parce que c'est une horreur absolue. Et
0: oui.
15: Je suis lyonnaise. Et quand je suis arrivée en Corrèze, je suis installée en Corrèze depuis 18 ans. Je
0: d'accord.
15: n'avais jamais entendu parler de cette horreur.
0: D'Oradour.
15: Il faut oui d'Oradour. Donc je suis allée deux fois visiter le village et on est saisi par cette horreur. Donc continuons à parler de cela et bravo à Matt Pokora d'avoir pris
0: l'initiative de le faire.
15: De faire passer ce message et de le faire connaître. Voilà. Il était simple ce film, j'ai trouvé
0: oui.
15: émouvant. Mais voilà, au moins on parle de ce moment d'histoire qui est pas
0: voilà.
15: si vieux que ça.
0: Donc Marie, vous êtes du genre à dire que ça aide aussi les jeunes générations à comprendre oui. l'histoire. C'est encore mieux qu'un documentaire ou un manuel scolaire, parce que du coup on est pris par l'histoire et on peut apprendre beaucoup de choses comme ça sur 2 épisodes au lieu d'ouvrir les bouquins et d'essayer de se renseigner. Mais je suis d'accord avec vous, Marie. Il faudrait le faire voir à beaucoup plus de monde.
15: Oui, hein? Parce que c'est important. Et en fait, moi j'ai été, quand je le répète, lorsque je suis arrivée en Corrèze et que j'ai entendu parler de cela, moi j'étais passionnée d'histoire quand j'étais à l'école, et jamais à l'école, pourtant Lyon, bon c'est quand même il s'en est passé des choses aussi,
0: ah, oui.
15: et jamais dans nos livres on nous en a parlé. C'est pas rien, 643 personnes qui ont été tuées, dans des, enfin massacrées quoi. Alors voilà, je remercie Matt Pokora d'avoir mener ce film et puis ben l'histoire était jolie effectivement, mais avec cette horreur à la fin bien sûr, voilà. Donc merci.
0: Merci à vous, Marie, pour votre témoignage. On remercie Matt Pokora, bien évidemment. Et puis, on écoutera dans un instant le réalisateur, Pierre Aknin, parce que c'est lui aussi qu'il faut remercier, Marie.
15: Oui,
0: je vous embrasse.
15: Et tous les autres acteurs. Merci
0: oui.
15: beaucoup, Véronique.
0: À bientôt.
15: Je vous souhaite une bonne journée.
0: Et vous aussi. Au revoir.
15: Merci.
0: Continuez
15: au revoir.
0: À nous appeler au 05 55 34 5000 pour nous parler de ce téléfilm Oradour. Dans un instant, nous écouterons, Pierre Aknin qui répond, à la rédaction d'ici Limousin tout à l'heure.

0: Hearts Ringing Again. C'était le groupe Supertramp sur votre radio, ici Limousin.
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0: Nous discutons ensemble dans Ici c'est vous. Vous savez que vous avez la parole, vous pouvez nous appeler tous les jours au 05 55 34 5000 sur les sujets qu'on vous annonce. Là, on avait décidé de vous faire parler sur le téléfilm Oradour. Est-ce que vous l'avez vu? Est-ce que vous avez aimé? Écoutons le témoignage de Sylvie qui nous a laissé un petit message vocal sur WhatsApp.
3: Oui, j'ai regardé le film Oradour hier au soir, que j'ai apprécié d'ailleurs parce que j'ai trouvé que c'était vraiment un beau film qui parle de la résistance au Mont Gargan avec la personne Raoul qui jouait le rôle de Georges Guinguin. On parle de la résistance un peu dans tout le Limousin. Et puis le massacre d'Oradour, que je trouve que ça reflète bien l'histoire qui a été vécue à Oradour. Et ils ont mélangé une histoire d'amour avec Philippe et Marie. Et j'ai trouvé que ça, c'était bien arrangé. C'est vraiment un très joli film. J'ai apprécié. Et félicitations à M. Pokora pour ce très beau film.
0: On ne sait plus si c'est M. Pokora, Matt Pokora, Mathieu Pokora, on ne sait plus comment l'appeler ce jeune homme. Merci à vous, en tout cas Sylvie, pour votre témoignage. Vous êtes nombreux à dire merci Matt Pokora. Oui, on l'a entendu tout à l'heure en début d'émission, une interview réalisée par Fabienne Joigneau. Il nous a dit que c'était né d'une rencontre avec Robert Ebras, mais il faut quand même un réalisateur hein, pour faire ce téléfilm. Un réalisateur qui s'appelle Pierre Aknin, lui-même concerné par la déportation d'une partie de sa famille à Auschwitz, écoutons-le.
4: J'étais dans le déni, moi. Ces scènes, je voulais pas les voir tourner, donc j'étais surdynamique et faussement heureux. Et donc, ça marchetait. Mais quand on est rentré, en fait, dans un endroit qui est l'église, là, il s'est passé autre chose. C'est qu'on a répété les scènes. Alors, tout le monde était habillé en mort, j'allais dire, avec du sang. Et là, il y avait les mitraillettes, effectivement. Et le bruit des mitraillettes, les balles à blanc, font autant de bruit que les vraies balles. Et là, la première fois où les mitraillettes ont éclaté, ça a été la sidération. Et l'actrice principale, Caroline Anglade, elle est restée figée pendant 5 minutes en sanglots. J'ai essayé de filmer la violence avec une délicatesse qui faisait prendre conscience de la vraie violence.
0: Voilà, ça a finalement marché puisque les témoignages que nous avons reçus sont assez dithyrambiques sur ce téléfilm que vous avez réalisé, Pierre Aknin, donc réalisateur d'Oradour. Si vous l'avez loupé, vous allez sur les replays de de TF1. Je pense que c'est hyper possible de le revoir. Et les interviews de Matt Pokora et de Pierre Aknin sont à retrouver dans l'intégralité sur l'appli ici et sur ici.fr. Allez, 9h33, je laisse une minute. Pas plus à Pascal Sammartino.
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0: La fille du motel, c'était Eddy Mitchell sur votre radio ici Limousin.
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0: Ici, c'est vous, votre témoignage, ce que vous pensez de l'actualité. L'actualité en question, c'est la venue du pape Léon XIV qui fait étape à Paris ce matin, à Lourdes et à Metz. Vous l'avez entendu également dans nos journaux ce matin. Quelques Corréziens vont partir à Lourdes rejoindre le pape. Est-ce que vous partez à Lourdes? Faites-vous partie de ces gens qui vont pouvoir aller voir le pape Léon XIV? Vous pouvez nous en parler au 05 55 34 5000. Nous dire également ce que vous attendez du déplacement du pape. Est-ce que vous avez déjà assisté également à un rassemblement religieux d'un pape, que ça peut être Jean-Paul II ou Benoît XVI auparavant? Léon XIV en France, c'est le sujet qu'on vous propose dans Ici c'est vous. En ce moment même, retransmission hein, sur France 2, journée spéciale. Est-ce que vous allez jeter un petit coup d'œil en fin de matinée pour voir comment ça se passe? 05 55 34 5000, j'attends vos témoignages concernant la venue du pape en France.

0: Elle danse, Marie, c'était François Valéry.
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0: Et le pape Léon XIV qui est arrivé à Paris, qui partira à Lourdes et ensuite à Metz. 400 catholiques de Corrèze vont faire le déplacement pour aller à Lourdes. Le diocèse de Tulle a presque été débordé par l'engouement des fidèles. Dites-nous ce que vous pensez de l'arrivée du pape en France et est-ce que vous allez faire partie de ces gens qui vont partir à Lourdes. Écoutons d'abord le diocèse de Tulle s'exprimait sur cet engouement des fidèles. Il est au micro de Philippe Graziani.
10: Le diocèse lui-même n'avait pas prévu un tel succès, reconnaît l'abbé Louis Brossolet, le directeur diocésain des pèlerinages.
11: Par prudence, on avait réservé 5 bus pour 320 places. Évidemment, c'est au doigt mouillé quand on démarre ça, hein. C'est pas évident. Et de fait, étant donné l'engouement qui dépasse nos espérances, il nous faut réserver un 6e bus.
10: Ce sont donc 395 chrétiens corréziens exactement qui verront Léon XIV à Lourdes. Comme tous les groupes des différents diocèses, la Corrèze aura un carré réservé face à la grotte pour assister aux différents moments et en particulier à la déambulation du pape en papa mobile parmi tous les fidèles. Un moment très attendu par Clarisse, 25 ans, de Brive, qui espère que cette rencontre avec Léon XIV affermisse encore sa foi.
12: Souvent, c'est ce que les papes demandent, d'aimer, d'être au plus proche de ses frères et sœurs, d'aller témoigner aussi de sa foi. Hein. C'est aussi les attentes des rassemblements comme ça. Enfin, en tout cas, il y a des paroles qui peuvent marquer et fortifier notre foi.
10: Clarisse sera des deux rencontres avec le pape à Lourdes et juste avant au Stade de France pour la grande veillée de prière de la jeunesse avec Léon XIV. Il sera présent également Martin, qui est en terminale au lycée Bossuet de Brive, qui voilà une belle occasion de rencontrer d'autres jeunes chrétiens.
13: Moi, je me considère comme déjà bien fait dans la foi catholique, mais comme c'est une communion avec des dizaines de milliers de personnes, ça va être un moment très fort aussi dans la foi, donc pouvoir échanger sur la foi avec peut-être d'autres jeunes qui viennent de France entière.
10: Un formidable temps de prière commune, ajoute l'abbé Brossolet.
11: Comme ça, des dizaines de milliers de personnes rassemblées autour du pape, c'est une très belle expérience d'église. Ça nous montre l'universalité de l'église. Souvent, nous, dans nos petites communautés paroissiales rurales, on se retrouve assez isolés. Mais là, c'est une belle occasion de sentir cette densité, cette richesse, cette universalité de l'église.
10: Cet engouement montre aussi le retour depuis quelques années de la pratique religieuse des catholiques. En France, il y a eu environ 60 baptêmes d'adultes en Corrèze l'an dernier et l'abbé Brossolet à Objat où il est prêtre a accompagné une dizaine de catéchumènes adultes pour la première fois de sa carrière.
0: Merci Philippe Grazenia, sujet à retrouver en réécoute sur ici.fr, sur l'application Ici. Allez-vous faire partie de ces bus qui vont partir pour Lourdes, ces 400 Corréziens qui vont aller rejoindre le pape Léon XIV? Est-ce que c'est important pour vous qu'un pape nous rende visite? Qu'attendez-vous de sa visite? Ou peut-être avez-vous déjà d'ailleurs participé à un rassemblement religieux? Racontez-nous un petit peu comment ça se passe. 05 55 34 5000. On attend vos témoignages en direct, mais également sur WhatsApp 05 55 34 5000. C'est jusqu'à 10h ici, c'est vous.

0: Bruxelles, c'était Boulevard Désert sur votre radio, ici Limousin.
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0: Un petit mot sur le Festival des Hébrures, le Festival international des arts francophones qui fait vibrer plusieurs lieux culturels à Limoges jusqu'au 3 octobre. Il y a différentes disciplines qui sont représentées pour célébrer la francophonie. Il y a des spectacles vivants, du théâtre, de la danse, de la musique et également du cirque. Aujourd'hui, on vous donne rendez-vous au Grand Théâtre de Limoges à 20h30 pour Mansa Moussa, roi d'or par les ballets africains. C'est une fresque spectaculaire consacrée au souverain du Mali, considéré comme l'un des hommes les plus riches de l'histoire. Sur scène, il y aura 36 artistes et acrobates qui donnent vie à une épopée flamboyante. Et puis le 3 octobre, pour clore ce joli festival, toujours au Grand Théâtre de Limoges, à l'Opéra de Limoges plus précisément, à 20h30, le concert de Aïdouti Orchestar, c'est cuivre, accordéon, percussion et chant kurde et arménien mélangés. C'est un collectif de musiciens qui va vous entraîner dans leur monde, quelque part entre fanfare tzigane, cabaret oriental et danse contemporaine. Entre les deux, il y a beaucoup d'autres magnifiques spectacles. Le programme complet de ces francophonies, les Hébrures, c'est sur le site des francophonies.fr, Festival Les Hébrures. Voici François Feldman qui nous emmène directement dans les bras de Marie-Ange Roulin pour Ici ça marche, à tout à l'heure.

0: 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C'était François Feldman sur votre radio Ici Limousin. Ici C'est Vous est terminé. Merci à vous tous. Et je laisse place à Ici Ça Marche avec Marie-Ange Roulingue. Bonjour Marie.
1: Bonjour. Aujourd'hui, on va parler de l'opération La Grande Récup Sport, organisée par la communauté de communes Porte-Océane du Limousin et un groupement d'acteurs dont on va parler. Voilà, donc il s'agit de récupérer les articles de sport plutôt que de les mettre à la poubelle. Quelle bonne
0: C'est
1: idée
0: bien. C'est une très belle initiative.
1: Ici, ça marche. Merci Véro, à bientôt.
0: Merci, bonne émission, bonne journée.
1: Merci.
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1: Belle journée avec nous, il est 10h. Les infos, Alain Ginesté.
3: Une grosse audience hier soir pour le double téléfilm Oradour avec Matt Pokora sur TF1. Les deux épisodes ont drainé pratiquement un quart de l'ensemble de l'audience télé, 24% de part de marché, soit en moyenne 3 400 000 téléspectateurs. D'après les mesures de médiamétrie, le téléfilm était suivi d'un documentaire sur l'histoire du massacre d'Oradour-sur-Glane. Il vient d'arriver à Paris à l'instant. L'avion du pape Léon XIV vient d'atterrir pour ces 4 jours de visite en France, à Paris aujourd'hui et demain, à Metz lundi et entre les deux à Lourdes dimanche. Crochet évidemment indispensable pour le souverain pontife et c'est dans cette cité des Hautes-Pyrénées que 400 chrétiens corréziens iront voir le pape après-demain. Reportage à retrouver sur ici.fr. Sur les 27 millions d'euros nécessaires pour financer la visite du pape en France, 12 millions seulement ont été collectés pour l'instant. C'est ce qu'a dit ce matin le porte-parole des évêques de France, Monseigneur Pierre-Antoine Bozo, qui est par ailleurs ancien évêque de Limoges. Les agriculteurs limousins de la FDSEA voudraient que la région les aide après les fortes sécheresses de l'été. Une petite dizaine de militants ont déployé une banderole sur les grilles de l'ancien hôtel de région à Limoges. C'était ce matin sur le coup de 8h. Ils dénoncent l'absence totale de soutien de la région Nouvelle-Aquitaine et demandent une aide régionale de 1 million d'euros. Le parquet de Brive annonce l'ouverture d'une information judiciaire pour séquestration, vol et violence aggravée commis samedi dernier, apparemment dans un contexte de trafic de stupéfiants. 3 hommes ont été interpellés. 2 des suspects majeurs ont été placés directement en détention provisoire. Le 3e mineur est sous contrôle judiciaire.
1: Le sport avec d'abord le rugby et la Pro D2. Bravo Brive.
3: 5 victoires en 5 matchs. La dernière hier soir face à Colomiers au Stadium. 41-26 pour donc ce dernier match du premier bloc de la saison. Tout l'après-match est sur ici.fr. Et on y reviendra ce soir dans Ici Limousin Sport, le mag à 18h, où l'on parlera aussi forcément basket, puisque le Limoges CSP fait sa rentrée demain soir sur le parquet de l'Élan Chalon. On en parlera ce soir avec le capitaine Nicolas Lang et l'entraîneur Arnaud Tessier. Puis ce matin, le directeur exécutif du CSP, Thomas Jacquemier, était l'invité d'Ici Limousin Matin. Son interview est en réécoute sur ici.fr. Le sport, c'est aussi le football, avec le premier test ce soir pour le nouveau sélectionneur de l'équipe de France, un certain Zinedine Zidane. Les Bleus affrontent la Turquie en ouverture de la Ligue des Nations, coup d'envoi à 20h45. Et puis au tournoi, Lafarge des moins de 18 ans à Limoges. 2e match pour les Bleuets, l'équipe de France, donc des moins de 18 ans. Ce sera face à l'Ukraine ce soir à 19h. La météo pour aujourd'hui, une belle journée chaude aussi.
1: Du soleil, un petit vent variable qui va rien changer du tout. Donc oui, la journée va être chaude. Donc au-dessus des normales de saison, 29 à 31 degrés pour la Haute-Vienne, 33 pour la Corrèze sur le bassin de Brive. Demain matin, nous aurons des nuages et puis ils vont se désagréger en cours de matinée pour laisser place à un temps très ensoleillé. On perdra quand même demain 5 à 6 degrés.
3: Ce sera plus conforme aux normales saisonnières finalement.
1: Voilà, dimanche, un petit voile nuageux va filtrer le soleil et puis normalement nous devrions avoir des orages dans la nuit de dimanche à lundi, mais les orages, on ne sait pas bien où ça tombe, quand ça tombe, ni combien il pleut. Donc on ne peut pas compter dessus pour un bel arrosage. Voilà, en tout cas, ils sont prévus pour la nuit de dimanche à lundi.
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1: Jusqu'à 10h30, on va parler de l'opération La Grande Récup Sport, organisée par la Comcom, la communauté de communes Porte Océane du Limousin et un groupement d'acteurs. Alors je vais les citer, je vais essayer de ne pas en oublier. L'association sportive Saint-Junien, Office des Sports, l'association Limousine Emploi, Activité Service Aléas. Nous avons une représentante de cette association, c'est Sophie Boisserie. Bonjour Sophie.
5: Bonjour.
1: Il y a également dans ce groupement donc la communauté de communes Porte Océane du Limousin, le vice-président est avec nous. Bonjour Didier Lequieff.
6: Bonjour.
1: Et puis également donc le CIDED 87. Et puis avec nous aujourd'hui également Aline Varino, vous êtes chargée de mission en charge du contrat d'objectif territorial avec l'ADEME, l'Agence de la Transition Écologique. Bonjour. Voilà, vous avez des titres un petit peu à rallonge, mais le but pour vous, tous les trois, en tout cas, c'est de vous occuper de cette opération, la Grande Récup Sport. Je résume rapidement, ça consiste à récupérer les articles de sport plutôt que de les oublier dans un placard, dans un coin du garage ou, quand on s'en aperçoit, de les mettre à la poubelle. Alors, on va commencer avec vous, Aline Varino, vous allez nous expliquer d'où vient cette idée.
5: Oui, la Grande Récup du Sport, c'est finalement un projet, un héritage d'un projet qui est en place depuis maintenant 2 ans, plutôt à une échelle communale, donc sur la commune de Saint-Junien. L'initiative est plutôt initiée par l'Office des Sports de Saint-Junien, hein, qui rassemble toutes les associations en fait sportives de la ville. Et donc on a collaboré avec la ville, le CIDED, la Porte Océane du Limousin et aussi Aléas à l'époque qui a en effet entre guillemets accepté de vouloir s'associer au projet et aller un petit peu plus loin. On a vu que la dynamique fonctionnait bien sur le fait de récupérer l'article de sport et puis lui donner une seconde vie. Alors que ce soit sur du réemploi, hein, donc sur l'article qui peut être réutilisé, mais aussi sur du recyclage, parce qu'en fait le déchet en lui-même devient aussi une potentielle matière.
1: Mais oui.
5: Et donc l'objectif, c'est vraiment de participer à cet impact environnemental que peut représenter un article. Et puis voilà, le projet a pris. Alors on a un alignement de planète, parce que je pense que à notre échelle, en tout cas, on a beaucoup d'acteurs qui peuvent participer à cette dynamique. Pour répondre à ces enjeux environnementaux et puis sociaux aussi, parce que le sport parfois, alors Didier en parlera très bien après, mais c'est aussi un coût pour les familles, donc nous on a vraiment souhaité participer à tous ces enjeux-là en territoire. Et puis après, le passage de relais s'est fait au niveau de la communauté de communes, toujours avec ce même groupement d'acteurs pour vraiment prendre le sujet en main et puis voilà, créer une dynamique qui ne n'ont plus juste communal, mais intercommunal pour le coup.
1: Ça veut dire que vous récupérez donc les articles de sport. Il y a eu des collectes. Ça veut dire un article de sport, ça peut être quoi, par exemple?
5: Alors vous avez un petit peu de tout. Ça va de la raquette de tennis, de ping-pong, de badminton, au ballon de handball, de foot. Ça peut aller aussi sur tout ce qui est équipement individuel, donc running ou pour pratiquer du judo. Mais vous avez aussi les trampolines. Vous avez aussi tout ce qui est jeux de loisirs, donc les molkies, les jeux de pétanque, voilà. La pétanque est un sport, attention à ce que j'ai dit, mais voilà. En fait, vous avez vraiment tout type d'équipement qui peut, à un moment donné, vous servir à faire du sport à la maison, au quotidien ou une fois par semaine. On s'en fiche, c'est pas vraiment le sujet, mais vraiment tout ce qui vous permet aujourd'hui de pratiquer une activité sportive ou de loisir.
1: Ça peut être le rameur qu'on a acheté finalement. Au bout
5: Exactement.
1: D'un moment, on s'en sert plus, le vélo d'appartement ou même voilà. le vélo.
5: Le vélo, oui. Alors, il faut savoir que sur cette filière-là, donc des articles de sport et de loisirs, vous avez deux catégories. Vous avez la catégorie, en effet, des cycles, et la catégorie, donc, qui est la catégorie 1, et puis la catégorie 2, où vous mettez un petit peu, entre guillemets, tout le reste. Et il faut savoir qu'en France, selon l'ADEME, hein, 100 000 tonnes d'articles de sport sont jetées aux ordures ménagères. Hein, ça veut dire que vous n'avez pas de procédure de recyclage, ouais. Dont 30 tonnes de cycles.
1: Voilà pourquoi l'opération Récup Sport est mise en place sur la communauté de communes Porte Océane du Limousin, donc autour de Saint-Junien. Ça s'est agrandi. On en reparle dans quelques minutes.
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0: Take a Chance on Me, un très bon souvenir avec ABBA.
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0: Et on parle ce matin de l'opération La Récup Sport, qui est menée donc notamment par la communauté de communes Porte Océane de Limousin et puis un groupement d'acteurs dont on a parlé tout à l'heure. Didier Lequieff, vous êtes avec nous, vous êtes vice-président de la communauté de communes Porte Océane du Limousin, en charge du sport et de la santé. On discutait hors antenne, on disait le fait de récupérer ces articles de sport, ce que vous avez fait jusqu'à présent, ça prouve que ici ça marche. Il y a un aspect écologique, évidemment. Pourquoi les jeter quand on peut essayer d'en faire autre chose, mais il y a aussi un aspect économique pour les familles.
3: Oui, c'est ce qui est intéressant et c'est pour ça qu'on s'est associé à cette grande récup, mais l'aspect économique, c'est tout le monde peut se payer actuellement une licence de sport puisqu'on peut avoir des aides, mais sur le côté matériel sportif, c'est toujours compliqué et pour les familles, ça peut être aussi le fait de réemployer du matériel sportif pour que ça ait un coût moindre pour les familles, parce que quand on a 2 ou 3 enfants et qu'on doit payer du matériel de sport pour 2 ou 3 enfants, ça a un coût énorme. Mmh. Donc pouvoir réemployer du matériel sportif, même du textile, la technique sportive, c'est très intéressant pour les familles. C'est pour ça que la grande récup, c'est important pour ces familles-là.
0: Alors,
3: c'est un enjeu social de toute façon.
0: Ouais, donc, Et on le disait tout à l'heure, donc ça, jusqu'ici, ça a bien marché. Donc les gens ont joué le jeu plutôt que de jeter leurs articles. Alors ils ont regardé dans les placards les trucs qu'ils n'utilisaient plus. Ils les ont donnés. Vous avez participé à un projet qui s'appelle Match Retour. Vous avez été lauréat. Vous avez gagné. Ça représente quoi ça?
3: Ça représente qu'on a quand même touché une belle somme de 200 000 euros, ce qui va pouvoir nous permettre de faire une extension sur la ressourcerie de Saint-Junien. Et pouvoir y mettre aussi le matériel de sport qu'on va récupérer, parce que sur le matériel de sport qu'on va récupérer, il y a forcément ce côté écologique qu'on va pouvoir recycler si le matériel est usé, et le côté économique, on va pouvoir réemployer ce matériel et le mettre sur la ressourcerie.
0: D'accord.
3: Donc ça permet d'avoir une extension sur Saint-Julien de la ressourcerie importante.
0: Ça veut dire que le matériel qui n'est pas trop abîmé, qui n'est pas recyclé, on peut aller, l'acheter.
3: Voilà.
0: On peut
3: Mais il y a aussi du matériel qui peut être du déstockage de matériel neuf et qui peut être mis aussi là-bas à des coûts moindres par rapport à un achat en boutique.
0: Alors le fait que cette récup d'articles de sport ait bien marché vous a donné envie de continuer effectivement, vous allez investir l'argent que vous avez gagné. Comment ça va se passer concrètement là si on veut donner des articles?
3: Ça va être mis dans des boîtes puisqu'on a mis des boîtes dans toutes actuellement puisque la Pôle c'est 13 communes. Donc sur ces 13 communes, on a mis des boîtes des boîtes pour récupérer ces matériels, qu'ils soient matériel sportif ou textile. J'insiste sur le textile parce que ça se fait, je pense, que chez nous, et textile de sport. Donc ces boîtes vont être, une fois pleines, vont être récupérées par Aléas, triées, et ce qui est usé, recyclé, et ce qui peut être réemployé, remis en vente.
0: Donc ça veut dire que dans toutes les communes, il y a quelque part une boîte?
3: Il y a une boîte dans toutes les mairies, dans toutes les associations sportives, dans le scolaire, dans les écoles. Donc c'est assez large. Sur 13 communes, ça va être encore plus large. Ouais. Donc ça permet de récupérer toutes ces affaires-là.
0: Voilà, si vous habitez donc sur la communauté de communes Porte Océane, cherchez la boîte pour mettre vos articles.
3: Cherchez la boîte et la remplir, c'est bien.
0: Ouais, et puis ça peut être une idée à suivre aussi pour d'autres secteurs de la Haute-Vienne ou de la Corrèze, après tout, pourquoi pas?
3: Tout à fait, j'espère que ça sera l'idée de d'autres communautés de communes de se lancer dans ces grandes récupes et de pouvoir récupérer, recycler et réemployer le matériel sportif.
0: Dans un instant, avec Sophie Boisserie, on va parler de l'association Aléas, qui est l'une des actrices de ce grand projet, la Grande Récup Sport.

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0: Et ce matin, Ici ça marche, on parle de la grande récup sport qui est organisée sur la communauté de communes Porte-Océane du Limousin, c'est-à-dire Saint-Junien et 12 autres communes, par différents acteurs, dont l'association Aléas, ça veut dire Association Limousine Emploi Activité Service. On va en savoir plus sur cette association avec Sophie Boisserie. Sophie, racontez-nous quels sont les objectifs d'Aléas.
11: Alors, Aléas est un employeur solidaire. On propose du coup des contrats d'insertion sur des périodes courtes, des temps partiels, des contrats un peu tremplin, pour accompagner les personnes sur la création et l'aboutissement d'un nouveau projet professionnel, et tout en leur proposant du coup un contrat de travail. Donc, on est leur accompagnant et leur employeur. Un contrat de travail qui leur permet d'avoir un salaire et qui du coup, bah, c'est un petit peu la plus-value par rapport aux autres acteurs de l'insertion qu'on connaît déjà, France Travail, la mission locale rurale, etc. C'est vraiment de pouvoir travailler un projet professionnel tout en ayant un salaire et sans être à la maison en ruminant.
0: Quelles activités ils pratiquent donc ?
11: Donc on utilise en effet des activités support, on a différentes activités support et nous du coup l'Aléas on a choisi des activités qui sont le réemploi, le recyclage, les petites réparations, les 3R et du coup on a différentes ressourceries, des ressourceries qui emportent le nom que vous pouvez voir à Limoges ou à Saint-Junien, des ressourceries Lisa aussi, des ressourceries 1000 pages avec différentes spécialités, les meubles, les bibelots, la vaisselle, les vêtements, la purée, culture, les livres, la papeterie, les jeux de société. Et là maintenant, on va créer du coup un nouveau rayon qui va devenir un nouveau magasin grâce à justement ce nouveau collectif qui sera une ressourcerie du sport.
0: Très bien. Ça veut dire que chaque fois qu'on va acheter dans un article dans une ressourcerie Aléas, on contribue à donner du boulot à quelqu'un qui n'en avait pas en plus.
11: Oui, tout
0: voilà,
11: à fait.
0: Donc ça, c'est important. Les articles de sport qui sont collectés, donc c'est vous qui allez du coup les prendre en charge. On pourra, pour ceux qui sont en bon état, les trouver en ressourcerie. Et pour les autres, qu'est-ce qu'on en fait ?
11: Alors, nous, en fait, quand on fait nos différentes collectes aux divers endroits ou tous les apports volontaires qu'on peut récupérer sur place dans nos magasins, faut pas hésiter. On va tout trier, on va tout catégoriser. On a un logiciel de gestion, tout ce qui est en bon état, qui est fonctionne encore va être étiquetée et mise en magasin pour avoir une seconde vie. Et du coup, tout ce qui peut être abîmé, non réparable, taché, etc. À ce moment-là, on travaille avec différentes filières de tri, dont écologique. Et pour les textiles qui ne sont pas pris en compte par écologique, refashion par exemple, qui vont nous permettre de renvoyer tout ça vers les bonnes filières de tri pour qu'elles puissent devenir autre chose. Mais en tout cas, qu'on puisse éviter tout ce qui est encombrant, c'est-à-dire l'enfouissement ou les incinérateurs.
12: Ouais, les encombrants, c'est enfoui, on n'en fait rien de toute façon.
11: Exactement.
12: Si on peut trier, c'est déjà pas mal.
11: C'est mieux.
12: Aléas, c'est une association nationale.
11: Non,
12: local.
11: C'est une association départementale. Le siège est à Limoges. Oui, ouais. Tout à fait. Et on a une antenne sur Saint-Julien.
12: Combien de personnes travaillent pour Aléas du coup?
11: Wow. Alors là, on doit être avec tous nos salariés en insertion sur les deux sites. On doit être 140.
12: D'accord. Et combien de ressourceries?
11: Des ressourceries. Alors, ça dépend si on compte les ressourceries qui emportent juste le nom ou au sens large.
12: Au sens large.
11: Que
12: vous gérez.
11: 4, 5, 6, 7, 8, une dizaine.
12: Très bien. Donc écoutez, on ne peut qu'encourager les gens à aller acheter des trucs dans les ressourceries, puisqu'on sait que derrière, ça procure des emplois à des gens qui n'en avaient pas.
11: Et puis ça permet aussi de pouvoir trouver des choses moins chères qu'on aurait trouvées en magasin.
12: En plus, évidemment. Et puis je rappelle donc que l'opération La Grande Récup Sport sur la communauté de communes Porte Océane du Limousin, il y a 13 communes, cherchez le bac de votre commune pour y déposer les articles de sport que vous n'utilisez pas. On en fera quelque chose. Enfin, il en sera fait quelque chose d'utile. Merci Sophie Boisserie, merci Aline Varino, merci Didier Lekief d'être venu nous voir.
11: Merci à vous.
13: Merci.
12: Belle journée et on vous souhaite de que cette grande récup du sport marche et qu'elle fasse des petits, qu'elle donne des idées à d'autres secteurs.
13: Merci.
12: Belle journée, au revoir.

0: Si la vie demande ça, native indue au composé de deux sœurs, Chris et Laura.
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0: Les associations Marche-Pied et Erina organisent une randonnée dimanche 4 octobre à Razé. 5 km l'après-midi de 13h30 à 15h30 pour découvrir des espèces animales. Les Marche-Pied de Razé, c'est un club de randonnée pédestre de marche nordique et de longe côte. Et Erina, c'est une association de sauvegarde des mammifères sauvages qui gère en Haute-Vienne un centre de soins dédié à la prise en charge des mammifères sauvages en détresse afin de les soigner et de les relâcher dans leur milieu naturel. Ça concerne par exemple le chat forestier, l'écureuil roux ou encore le hérisson d'Europe. Pourquoi je vous parle de cette randonnée aujourd'hui? Parce que l'inscription est obligatoire. Vous pouvez le faire par mail auprès de l'association marchepied@gmail.com, marchepied en un seul mot et au pluriel, gmail.com, pour cette rando du dimanche 4 octobre après-midi à Razé.
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0: France Gall avec Hong Kong Star. Tout de suite après, nous avons rendez-vous avec la SPA de la Haute-Vienne pour une adoption.

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2: Ici, ça marche, les adoptions SPA, chaque vendredi à cette heure-ci. La SPA de la Haute-Vienne ou de la Corrèze, en alternance, vous propose un animal à adopter. Aujourd'hui, c'est le tour de la Haute-Vienne avec Stéphanie Frugier, la directrice de la SPA Haute-Vienne. Bonjour Stéphanie.
3: Bonjour Marie-Ange, bonjour à tous.
2: Alors avant de découvrir l'animal que vous nous proposez aujourd'hui à l'adoption, on va donner des nouvelles de celui que vous nous avez présenté il y a 15 jours. Il s'appelle Biscuit, c'était un chat gris, tigré et blanc. On en est où avec Biscuit ?
3: Eh bien, le très beau Biscuit, tout en rondeur, lui aussi, a eu la chance d'avoir un énorme succès. Il a été réservé le jour même.
2: Oui.
3: Et il est parti à l'adoption dès que le délai de réflexion obligatoire a été écoulé. Et il est enfin très, très, très heureux dans sa nouvelle famille.
2: Chouette.
3: C'est fantastique.
2: Donc ici, ça marche. Allez, on va souhaiter la même chose pour Caramel. Donc c'est le chat que vous nous présentez aujourd'hui.
3: Oui, effectivement, aujourd'hui, je vous présente à l'adoption un autre très beau félin, le doux Caramel. Alors, Caramel, c'est un mâle castré âgé de 6 ans et demi, de type européen, d'un magnifique pelage roux et avec de grands yeux vert amande. Regardez les photos, mais qu'est-ce qu'il est beau ce chat. Il est aussi beau qu'adorable, il est tout en rondeur. Bon, il pèse 7 kilos, d'accord, mais ce sont 7 kilos de tendresse et d'affection absolue, mais vraiment. Moi, je l'appelle ma petite boule de guimauve.
2: Ah ben oui, j'imagine bien. Mais en plus, ça bouille, on peut voir la photo. On a mis le portrait sur notre page Facebook, vous pouvez voir. Donc effectivement, il est orange avec les yeux verts. Orange et vert, ça va très bien ensemble. Et il a un regard très très doux. Alors, quelle est son histoire à ce petit Caramel, ce gros Caramel?
3: Ah oui, le gros et gentil Caramel. Eh ben, il est arrivé dans notre refuge de la SPA 87 suite au décès tragique de sa propriétaire, qui avait adopté Caramel chez nous il y a quelques années. Quelle tristesse. Ouais. Et malheureusement, aucun proche de cette dame ne l'a pris en charge après son décès. Et donc Caramel est revenu dans notre refuge en Haute-Vienne. Voilà.
2: Alors son caractère, vous le disiez, il est très doux, il est très gentil.
3: Ah oui. Ah oui, c'est un gros doudou, c'est vraiment, vraiment un gros, gros doudou qui n'attend qu'une seule chose, qu'on le câline. Il supplie les câlins avec ses grands yeux. Et il est d'une gentillesse, mais d'une douceur et d'un calme incroyable, mais vraiment, je dirais même exceptionnel, mais sincèrement exceptionnel. Il est tellement facile à vivre. En plus, il s'entend avec les autres chats et vivait précédemment une vie paisible en appartement. Sa douceur de vivre, ce chat aussi.
2: Donc le profil des adoptants, c'est plutôt quelqu'un qui sera près de lui, j'imagine.
3: Oui, c'est vrai. Là, je suis complètement d'accord avec vous. Je vous rejoins. Caramel n'est pas fait pour vivre seul toute la journée. Il a un grand besoin de beaucoup de contacts humains. Il en avait beaucoup avec son ancienne maîtresse. Et il a besoin de retrouver cela avec également beaucoup, beaucoup de gros câlins. En fait, il serait idéal pour une personne, elle aussi qui s'ennuie, comme Caramel, une personne qui recherche un adorable compagnon de chaque instant qui saura briser sa solitude.
2: Très bien. Il s'appelle Caramel. Il est proposé à l'adoption cette semaine par la SPA de la Haute-Vienne. Vous pouvez voir son portrait et sa photo sur notre page Facebook. Il est roux, il a des yeux verts, il n'attend que vous. Si vous avez un chat, du coup, ça peut aller aussi, Stéphanie.
3: Oui, ouais, très bien. Complètement, il s'entend avec les autres.
2: Très bien, parfait. On croise les doigts pour Caramel, on lui souhaite le meilleur. Et pour vous aussi, Stéphanie, très belle journée.
3: Très gentil, merci à vous. Une dernière petite chose, oui. En avant des portes ouvertes les week-ends du samedi et dimanche 3 et 4 octobre. Donc n'hésitez pas à venir nombreux et à nous rendre une petite visite, à rencontrer tous les animaux fantastiques que nous avons à proposer à l'adoption. Week-end du samedi et dimanche 3 et 4 octobre.
2: Vous rappelez l'adresse ?
3: 156 avenue du Général Chambes à Couzex. C'est juste à côté de l'aéroport de Limoges-Bellegarde. C'est très facile à trouver. Il faut suivre les panneaux de direction. Ouais. Une fois arrivé à l'aéroport de Limoges-Bellegarde, c'est très bien indiqué.
2: D'accord. Journée portes ouvertes 3 et 4 octobre pour la SPA. Merci Stéphanie. Belle journée.
3: Merci à vous.
2: À bientôt.
3: Merci vous aussi.
2: Au revoir. Et voilà la petite lady de Vivien Savage.

0: Dans quelques minutes, c'est l'économie sociale et solidaire qui sera à l'honneur dans Ici ça marche.
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0: On va parler d'économie sociale et solidaire avec l'association LIES qui lance un appel à candidature pour soutenir des projets d'économie sociale et solidaire. On va éclaircir tout ça, on va en parler avec Mathieu Tanti qui est animateur et accompagnateur pour l'association. Bonjour Mathieu.
14: Bonjour.
0: Alors LIES, déjà ça veut dire incubateur de projets d'économie sociale et solidaire sur le territoire de la Haute-Vienne.
14: En effet.
0: Économie sociale et solidaire, qu'est-ce que c'est ?
14: Oui, c'est un grand mot. Déjà, merci de nous recevoir. L'économie sociale et solidaire, on peut le définir, alors je vais lire la définition parce que je ne la connais pas par cœur, mais c'est un mode d'entreprendre et pas un domaine de l'économie en particulier. C'est à la fois des entreprises, des associations qui vont avoir à cœur l'intérêt collectif ou général, qui vont avoir une gouvernance démocratique et qui vont avoir une lucrativité limitée, c'est-à-dire que le but pour elle n'est pas de faire de l'argent pour faire de l'argent, c'est bien de faire de l'argent dans le but de remplir cet intérêt général.
0: C'est l'association ou l'entreprise idéale ?
14: Alors, on aimerait, effectivement.
0: Oui, on
14: accompagne des structures pour justement que ça se passe du mieux possible. On aimerait qu'il y en ait de plus en plus, et il y en a de plus en plus, qui se développent sur la Haute-Vienne, sur la Nouvelle-Aquitaine, ou même en France. C'est quasiment de mémoire près de 15% de l'emploi en France, donc c'est pas négligeable. Et puis ça correspond à la fois à l'association de quartier, le comité des fêtes, l'association sportive du coin, mais aussi à des coopératives comme ici à Limoges, AEL par exemple, Avenir Électrique.
0: AEL, c'est-à-dire vous pouvez nous dire de mots de son histoire ?
14: Alors je suis pas du tout un spécialiste et peut-être que l'Union Régionale des SCOP ici pourra en dire un peu plus, mais l'idée d'une coopérative en général, ce sont que les salariés sont associés de la coopérative et donc ont une voix déterminante dans les stratégies de cette coopérative.
0: Voilà. Donc, l'appel que vous lancez, donc, c'est pour des projets comme celui-là. Ça peut être une entreprise voilà, qui devient une coopérative,
14: fait.
0: Etc.
14: Alors, nous déjà, pour parler peut-être un peu de ce que c'est que l'incubation, parce qu'on dit qu'on est un incubateur, mais qu'est-ce que c'est que l'incubation ? C'est d'abord un dispositif qui permet à des projets collectifs qui ont une idée, soit une idée de création, soit une idée de développement de leur structure, et de les amener jusqu'à la création de ce projet-là, donc soit la création d'une nouvelle structure, soit un nouveau mode de gouvernance dans l'association ou dans la structure d'économie, on va dire peut-être conventionnelle et non coopérative. Donc nous, on les accompagne à partir du moment où ils ont une idée assez structurée. Et on va les aider sur le modèle économique, sur la gouvernance, sur tout un tas de sujets essentiels pour qu'ils arrivent à leur fin et qu'ils créent véritablement ce projet-là dont ils avaient envie.
0: Très bien. On en reparle dans un instant. Mathieu Tanti, vous restez avec nous. Donc, association LIES, donc projet d'économie sociale et solidaire en Haute-Vienne avec un appel à candidature. On va voir à qui ça s'adresse plus précisément.

0: C'était Taylor Swift.
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0: On parle d'économie sociale et solidaire avec l'association LIES qui, sur la Haute-Vienne, a lancé un projet d'économie sociale et solidaire pour lancer en tout cas un appel à candidature pour soutenir des projets d'économie sociale et solidaire. Mathieu Tanti, donc animateur et accompagnateur de l'association, est avec nous. Mathieu, vous le disiez tout à l'heure, en gros, économie sociale et solidaire, une structure d'économie sociale et solidaire, ça peut être une association ou une entreprise qui emploie des gens, pas pour s'enrichir, mais pour donner de l'emploi et pour garder la solidarité. Alors, qui peut répondre à votre appel à candidature ?
3: Alors, concrètement, nous, on s'adresse à des collectifs qui sont basés donc en Haute-Vienne, qui ont une idée qui répond à un besoin de leur territoire, puisque l'ESS est très ancré sur les territoires, c'est intrinsèque à nos valeurs. Et puis, c'est un collectif qui a pour but de créer de l'emploi sur leur territoire et qui, évidemment, se reconnaissent dans les valeurs de l'ESS.
0: De l'économie sociale et solidaire.
3: De l'économie sociale et solidaire, pardon.
0: Donc, ces structures posent leur candidature. Si elles sont choisies, vous allez les accompagner. Ça veut dire quoi, concrètement ?
3: Alors, concrètement, l'accompagnement, il est en deux parties chez nous. C'est un accompagnement individuel, donc un référent d'accompagnement qui les reçoit, on va dire, en moyenne une fois par mois, pour faire le point sur l'évolution, sur là où ils en sont, sur les nouveaux sujets qu'il faut aborder. Et puis un accompagnement collectif, donc c'est-à-dire que tous les projets sont invités à participer à des formations, des ateliers, des temps d'échange pour échanger entre eux et pour apprendre de nouvelles compétences.
0: On l'a pas dit, mais ça représente. Est-ce que vous avez des chiffres, par exemple, ça représente combien de structures en Haute-Vienne? Économie sociale et solidaire, par exemple.
3: Joker, il faudrait demander à la CRES, donc la Chambre régionale de l'ESS, qui est vraiment notre tête de réseau et qui vous donnerait des chiffres plus précis que moi, mais là, non, désolé, je n'ai pas le chiffre.
0: Quelles sont les difficultés donc pour monter une structure d'économie sociale et solidaire?
3: Alors il y en a beaucoup. La première, ce serait de mobiliser un collectif déjà autour du projet, de faire en sorte que ce collectif apprenne à travailler ensemble, ce qui est pas forcément facile. Et puis après il y a le modèle économique, puisqu'on le disait, il y a quand même un modèle économique. Il faut quand même générer des revenus pour que l'association, la coopérative, la structure fonctionne. Mais souvent ces modèles sont un petit peu hybrides. Il y a aussi il y a de l'économie marchande, l'économie non marchande. Donc c'est vraiment tout ça qu'on essaie d'articuler avec eux.
0: Et vous me disiez tout à l'heure en antenne, il y a de plus en plus donc du coup de structures qui correspondent à ces qualités.
3: Oui, je pense qu'il y a aussi une volonté, comme vous le disiez tout à l'heure, c'est la structure idéale, en tout cas c'est ce qu'on espère, et c'est ce que les collectifs qui nous rejoignent ont envie de développer sur leur territoire. Donc oui, on espère qu'il y a de plus en plus de gens qui sont sensibles à ces valeurs-là et qui ont envie de les mettre en œuvre dans leur projet entrepreneurial.
0: Voilà, donc si vous êtes à la tête ou si vous participez à l'une de ces structures, si vous voulez poser votre candidature pour être accompagné par l'association LIES, ça s'écrit LIE2S, vous allez sur internet, j'imagine qu'on vous trouve partout.
3: Sur le site lies87.fr, vous trouverez toutes les infos et il faut nous envoyer un dossier avant le 15 novembre.
0: Très bien, vous avez encore un petit peu de temps pour préparer, pour potasser. Merci Mathieu.
3: Merci à vous.
0: Très belle journée, à bientôt.
3: Au revoir.

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1: Belle journée avec nous, il est 11h. Les infos avec Pierre Frasiac, bonjour.
2: Bonjour, 3 400 000 téléspectateurs hier soir, carton plein pour le téléfilm Dorador sur Glane sur TF1. Une personne sur quatre qui était devant sa télé a regardé cette fiction, suivie d'un documentaire sur le massacre. Ça y est, il est en France, le pape vient d'atterrir à Paris. Une grosse journée l'attend, siège de l'UNESCO, déambulation dans la capitale, visite de la cathédrale Notre-Dame, puis veillée au Stade de France. Dimanche, il sera à Lourdes où 400 croyants corréziens iront à sa rencontre. Le voyage du pape est à suivre en direct vidéo sur ici.fr. Le cri de colère des agriculteurs devant les grilles de la région ce matin à Limoges, à l'appel de la FDSEA. Ils demandent 1 million d'euros à la collectivité face au manque de fourrage et aux récoltes bien moribondes. Témoignage d'un éleveur au vin à suivre dans le journal de midi. Du monde, il y en a aussi au nouveau casino de Pompadour en Corrèze. 10 000 joueurs chaque semaine, un bilan plutôt positif dressé par son directeur. Bilan à retrouver sur ici.fr. Deux suspects placés en détention provisoire à Brive, un troisième mineur sous contrôle judiciaire. Les trois hommes sont suspectés d'avoir séquestré et volé de l'argent et de la drogue à une victime le week-end dernier. Tous sont déjà connus des services de police.
1: Cinquième victoire en 5 matchs pour le CA Brive.
2: Oui, c'est tout simplement le meilleur début de saison des brivistes depuis plus de 20 ans. Hier, ils ont largement battu Colomiers 41-26 au Stadium. Pas de bonus offensif, mais on ne va pas faire la fine bouche. Les brivistes sont premiers au classement ce matin avant les matchs du soir. La rentrée, c'est demain pour le CSP Basket. Les Limougeaux seront sur le parquet de Chalon avec des nouvelles recrues et une masse salariale en augmentation. On en parlait ce matin avec Thomas Jacquemier, le directeur exécutif, était notre invité. Et ce soir dans le MAG, ce sera le capitaine Nicolas Lang accompagné de l'entraîneur Arnaud Tessier qui seront avec nous. Rendez-vous entre 18 et 19h sur ici Limousin. Et puis c'est aussi la première ce soir d'une légende du foot sur le banc des Bleus. Zinedine Zidane enfilera son costume de sélectionneur de l'équipe de France. Ce sera face à la Turquie. Coup d'envoi 20h45. Et pour le ciel, c'est toujours aussi chaud. Hein.
1: Toujours aussi chaud, oui, avec le soleil qui va briller sans interruption jusqu'à ce soir. On aura jusqu'à 33 degrés sur le bassin de Brive, 29 à 31 en Haute-Vienne. Des températures qui sont bien au-dessus des valeurs de saison. Demain, samedi, des nuages le matin, du soleil l'après-midi, mais on aura 5 à 6 degrés de moins. Dimanche, on voit le nuageux va filtrer le soleil. Et puis, on prie pour avoir de l'eau, puisque des orages sont prévu dans la nuit de dimanche à lundi. Voilà pour la météo.
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1: 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C'est parti.

0: Cheeky Boom, le premier grand succès du groupe Niagara qui en a eu pas mal après encore. Hein.
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0: Et c'est Manuel qui va jouer d'abord avec nous au Schmilimousi. Bonjour Manuel.
2: Bonjour, ici Limousin.
0: Vous nous appelez de quel endroit ?
2: J'appelle d'Aix-sur-Vienne.
0: Bon, tout va bien pour vous ?
2: Oui, le ciel est bleu, ça commence à chauffer, c'est très bien.
0: Bon, vous aimez la chaleur donc ?
2: Un petit peu, oui.
0: Bon, qu'est-ce que vous allez faire aujourd'hui, Manuel ?
2: Écoutez, je vais faire peut-être un petit peu de mécanique, on va dire.
0: Oui, mécanique, voilà. Vous, c'est votre boulot ou c'est pour par passion ?
2: Non, c'est le loisir.
0: D'accord, vous avez une voiture, une vieille voiture à entretenir ?
2: Exactement, oui. J'ai une vieille Dodge de 69.
0: Ah ouais.
2: Et puis, c'est pas très compliqué, donc bobine, fil à fer électrique, des vérifications, etc., etc. Ah.
0: Mais c'est votre voiture principale ou c'est en plus une voiture
2: non, de collection ? Non, c'est un petit plus, ouais, ouais. C'est un petit plus, c'est la seule. Ouais.
0: D'accord, bon. Et vous promenez souvent avec ?
2: Oui, je fais quelques envies, on me regarde souvent, oui, ouais. Quand je monte à Limoges.
0: Et j'imagine que ça doit donner le sourire aux gens en plus de voir une de chevaux.
2: Exactement. Ouais. Oui, exactement.
0: C'est
2: oui.
0: Des titines qu'on aime bien.
2: Oui.
0: C'est assez sympa.
2: Et ça rappelle, pour tout le monde, ça rappelle des époques, les grands-parents, les parents, etc., etc.
0: Elle est de quelle couleur ?
2: Alors ça, je peux pas le dire parce qu'on va la reconnaître.
0: Ah d'accord. Vous voulez quand même rester.
2: C'est un petit secret.
0: Vous voulez quand même rester un petit peu anonyme. Vous avez bien raison, Manuel.
2: Un petit peu. Oui.
0: Alors, vous pensez à quoi pour notre Schmilimousi ?
2: Eh bien, je pensais à un beau cheval de course, comme vous dites, 2 mètres au garrot. Je pensais à un cheval du haras de Texoneras ou de Pompadour, voilà, de chez nous.
0: C'est bien pensé, Manuel, mais hélas, c'est pas ça. Mais vous pouvez revenir jouer quand vous voulez. C'était bien joué, voilà. Puis au moins, on élimine le cheval du haras de Pompadour.
2: Voilà, on avance.
0: Merci, Manuel. À bientôt.
2: Merci beaucoup.
0: Bonne
2: à bientôt.
0: Journée. Au revoir.
2: Au revoir.
0: Christian est avec nous également. Bonjour, Christian.
3: Oui, bonjour à toute l'équipe.
0: Vous nous appelez d'où ?
3: Dans Bazac.
0: En Bazac, voilà. Bon. Et vous, qu'est-ce que vous allez faire aujourd'hui ?
3: D'abord, je vais sûrement aller avec mes amis, mes collègues de la pétanque, voilà.
0: Ouais.
3: Voilà, on a les entraînements les mercredis, les vendredis. Et puis, sinon, après, d'abord, c'est dans l'après-midi. Et puis après, on verra.
0: Bon. Et dites, vous faites des entraînements, ça veut dire que vous faites de la compétition ?
3: Non, on a des équipes, on ne fait pas de compétition, mais on a des équipes de vétérans, évidemment. Et on joue avec différentes équipes de la Haute-Vienne.
0: Ah ouais, voilà. Oui, vous rencontrez quand même des adversaires, même de manière amicale, quoi.
3: Oui, tous les 15 jours, voilà, sauf pendant les périodes estivales, on va dire. Mais voilà.
0: Vous jouez comment ? En doublette, en triplette ?
3: On fait tout. On fait du tête-à-tête, on fait de la doublette et de la triplette.
0: Mmh. Et qu'est-ce que vous préférez, vous ?
3: Je préfère jouer en doublette et en triplette. Voilà.
0: D'accord. Pas tout seul, donc ?
3: Non. Bon. Parce que c'est un peu... Là, c'est... En tête-à-tête, c'est vraiment spécial. Hein. C'est... Ouais.
0: Ouais. Très bien. Christian, vous pensez à quoi pour notre Schmilimousi ?
3: Moi, je pensais à une girafe. Voilà, parce que 2 mètres au garrot, il n'y a pas beaucoup d'animaux qui font 2 mètres au garrot. Hein.
0: C'est vrai. Et c'est une belle idée d'avoir pensé à la girafe. Alors, des girafes en Haute-Vienne, vous les trouvez où, les girafes ?
3: Au parc du Rénoux.
0: Bien sûr. Au Vigin, au parc du Rénoux, il y a des girafes. Alors, mais c'est pas ça. Ça aurait pu, hein, Christian. On avance. On peut éliminer les girafes. Ça aurait pu. Vous avez raison, 2 mètres au garrot, ça fait beaucoup.
3: Il n'y a pas beaucoup d'animaux qui font 2 mètres au garrot. Hein,
0: ouais, c'est vrai. Ouais. Alors, en tout cas, vous faites avancer le Schmilblick, le Schmilimousi. Et vous pouvez nous rappeler quand vous voulez, Christian, si vous avez une autre idée. Il n'y a pas de problème.
3: Écoutez, je vous écoute et puis on verra bien.
0: Ouais. À très bientôt. Bonne journée.
3: À vous aussi. Bon courage et bonne journée à tous.
0: Allez, on a déjà éliminé deux animaux, effectivement, une belle bête de près de 2 mètres au garrot. Il y a encore pas mal de propositions que vous pouvez nous faire. Tentez votre chance pour gagner la carte cadeau de 30 euros. Si vous n'y arrivez pas, je vous donnerai bien sûr un autre indice. Mais enfin là, il y a quand même, dans le domaine des animaux, il y a de quoi faire. On va se retrouver dans quelques instants. Ce sera juste après AA qui nous chante Take On Me. Très belle matinée avec ici Limousin.

0: Il est déjà 11h15.
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0: Alors j'ai donné déjà un indice et nous allons poursuivre notre recherche avec Maryse. Bonjour Maryse.
2: Bonjour.
0: Vous nous appelez d'où ?
2: Je vous appelle de ma voiture.
0: Voilà.
2: Je suis de Chaptelat.
0: Vous êtes de Chaptelat. Et vous allez où donc en voiture ?
2: En fait, je rentre à la maison, je suis allée chez ma coiffeuse à domicile, enfin, qui coiffe chez elle à domicile.
0: Ah, alors ça c'est pas mal, une coiffeuse à domicile qui coiffe chez elle, et pas au domicile des clients. C'est assez rigolo. Bon, elle vous a bien coiffé, vous êtes contente ?
2: Oui, je suis très contente, elle est formidable.
0: Bon, très bien.
2: Elle est formidable.
0: Maryse, vous pensez à quoi pour notre bête ?
2: Eh bien, je pense à l'éléphant et au sanctuaire qui s'est installé dans le sud de la Haute-Vienne. J'ai oublié le nom de la commune, mais je pense à ça.
0: Saint-Nicolas-Courbefy.
2: Voilà, c'est ça.
0: C'est la maison de retraite pour éléphants.
2: Tout à fait.
0: Bon, vous pensez à ça, donc effectivement, une belle bête de près de 2 mètres au garrot. Ça pourrait correspondre à un éléphant. Ça pourrait, mais c'est pas ça, Maryse.
2: Mince,
0: quel dommage. Mais oui. Vous rappelez quand vous voulez, il n'y a pas de problème.
2: Bien sûr. Merci beaucoup.
0: Ça nous fait avancer. Merci à vous, bonne route.
2: Merci.
0: À bientôt.
2: Bonne journée à vous. Au revoir.
0: Elle était avec quelqu'un, Maryse, hein. Elle nous l'a caché. Marie-Claude est avec nous également. Bonjour.
3: Bonjour.
0: Vous nous appelez de quel endroit ?
3: De Limoges, là.
0: De Limoges, voilà. Quel est le programme pour vous aujourd'hui ?
3: Alors, aujourd'hui, nous allons aller visiter la foire, le Salon de l'Habitat.
0: C'est où ? C'est à Limoges, au Parc des Expos ?
3: C'est au Parc des Expos, oui. Mmh. Qui commence aujourd'hui.
0: D'accord.
3: Sur 3 jours.
0: Et vous avez des projets particuliers ? Pour votre habitation ?
3: Non, juste par curiosité, je pense, parce qu'on a fait beaucoup de travaux dans la maison. Là, on se pose maintenant.
0: Mais vous avez bien raison. Vous pensez à quoi pour notre belle bête ?
3: J'ai pensé, c'est plutôt mon mari qui m'a soufflé, il m'a dit, parce qu'on était en voiture, justement, on vous écoutait, il m'a dit, c'est un cerf.
0: Ah, un cerf !
3: Alors, ne me demandez pas, où est-ce que, à part la forêt limousine... J'ai rien pensé à autre chose.
0: Ah, mais des cerfs, il y en a partout, effectivement, dans la forêt limousine. Mais bien sûr qu'il y en a. Il y en a, mais c'est pas ça.
3: C'est pas ça. Tant pis pour moi. Tant pis pour nous.
0: On vous souhaite. Il s'appelle comment votre mari ?
3: Bernard.
0: Vous direz à Bernard, c'est pas ça. Mais vous pouvez rappeler, hein. Réfléchissez. Il y a plein d'animaux que vous pouvez citer. Belle journée à vous, Marie-Claude.
3: Belle journée, au revoir.
0: Au revoir. Christian est avec nous. Bonjour, Christian.
4: Oui, bonjour.
0: Vous appelez d'où ?
4: La banlieue des Moutiers, à Bussy-Varache.
0: La banlieue des Moutiers, ça c'est sympa. Qu'est-ce que vous allez faire de beau aujourd'hui, vous, Christian ?
4: Ah, je sais pas, je vais peut-être aller aux champignons tout à l'heure, dans ma cave, chercher un bocal.
0: Ah, voilà. D'accord, je me disais, c'est pas possible, il y a un microclimat et Moutiers.
4: Oui.
0: C'est pas possible. Bon, vous vous y connaissez en champignons ? Dites-nous, qu'est-ce qu'il faudrait ? Qu'est-ce qu'il faudrait pour qu'il y en ait ?
4: Beaucoup d'eau.
0: Beaucoup d'eau, mais combien d'eau ? Je ne sais pas, 10 mm ?
4: Oh là là,
0: 20,
4: avec
0: 30.
4: Tout le retard qu'on a, on est mal parti.
0: Je
4: ne
0: sais pas. Moi j'ai entendu dire que, en fait, un bel orage, ça suffirait. Je ne sais pas.
4: Ouais. Je ne crois pas, non.
0: Bon. Quand vous dites champignons, vous, c'est les cèpes ?
4: Oui, bien sûr.
0: Vous ramassez autre chose aussi ?
4: Les quoi ?
0: Est-ce que vous ramassez autre chose comme champignons ?
4: Oh, les girolles, principalement, les pieds de mouton.
0: Ouais, voilà, c'est ce qu'on connaît le mieux, en tout cas, bon, très bien. Christian, on s'éloigne, là, de notre belle bête.
4: Oui.
0: Vous pensez à quoi, vous ?
4: Alors, j'ai pensé au taureau en granit sculpté à Saint-Léonard-de-Noblat.
0: Le taureau de Saint-Léonard-de-Noblat. Ah oui, il est sur la place.
4: Oui, ouais, c'est une belle bête.
0: Ouais, c'est sûr, c'est une belle bête. Mais c'est pas celle-là.
4: Ah.
0: Je suis désolée.
4: Encore plus costaud, alors.
0: Je suis désolée, Christian. On vous souhaite de passer une très belle journée.
4: Merci à vous aussi.
0: Régalez-vous avec vos champignons.
4: Voilà, merci. Au revoir.
0: À bientôt. Au revoir.
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0: On est à la recherche d'un chemilimousi. Je vais vous donner un deuxième indice pour vous aider. Je rappelle qu'on joue pour une carte cadeau de 30 euros que vous pouvez faire autant de propositions que vous voulez. Enfin, une proposition par appel, évidemment. Le premier indice, c'était une belle bête de près de 2 mètres au garrot. Deuxième indice, elle incarne la force tranquille. Alors c'est vrai qu'on a la chance d'avoir des animaux entre guillemets exotiques en Limousin. On a cité tout à l'heure les éléphants, la maison de retraite pour éléphants, et puis on a de Saint-Nicolas-Courbefy, on a cité aussi le parc du Rénou. Enfin voilà, je pense qu'on sait que c'est un animal, mais enfin, il y a de quoi faire pour essayer de trouver cette belle bête de près de 2 mètres au garrot qui incarne la force tranquille. 05 55 34 5000 pour gagner une carte cadeau de 30 euros. Sabine est au bout du fil. Ça, c'est Christophe Maé. Il n'y a que de l'amour chez toi.

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1: Ah, le Schmilimousi, aujourd'hui, c'est une belle bête, ça on l'a bien compris. Oui, mais laquelle? On va essayer de le trouver peut-être, de la trouver avec Florence. Bonjour Florence.
2: Bonjour.
1: Vous nous appelez d'où?
2: De Bellac.
1: Tout va bien pour vous?
2: Oui, très bien.
1: Qu'est-ce que vous allez faire aujourd'hui?
2: Cet après-midi, je vais ranger la maison. Voilà, j'ai du rangement à faire.
1: Voilà, ça, c'est pas une occupation très fun, mais faut bien le faire, hein, c'est ça qu'on dit.
2: Oui.
1: Bon.
2: Et oui.
1: Alors, on vous souhaite bon courage pour cet après-midi.
2: Merci.
1: Et au Schmilimousi, vous pensez à quoi?
2: Alors, je pense à une statue de vache limousine au Limousine Park à Boisseuil.
1: Ah, la statue de vache limousine du Limousine Park de Boisseuil.
2: Voilà.
1: Ah, ça pourrait être ça, mais c'est pas ça, Florence. Je suis désolée.
2: Désolée. Merci, au revoir, bonne journée.
1: À bientôt,
2: à
1: au revoir.
2: Merci.
1: Arlette est avec nous également. Bonjour Arlette.
3: Bonjour.
1: Comment allez-vous?
3: Très bien.
1: Bon, vous nous appelez de quel endroit?
3: Sieux.
1: Sieux, très bien. Quoi de neuf à Sieux?
3: Eh ben, il fait beau.
1: Et tout est vieux. Tout est vieux, à Sieux. Vous pensez à quoi pour le Schmilimousi? Arlette, allô, vous pensez à quoi?
3: Une autruche.
1: Ah, une autruche. Une belle bête de près de 2 mètres au garrot, qui incarne la force tranquille, et pourquoi pas. Mais c'est pas ça, je suis désolée, Arlette.
3: Eh ben, tant pis. Bonne journée à vous, au revoir.
1: Bonne journée, à bientôt, au revoir. Daniel est avec nous également, bonjour.
4: Bonjour.
1: Vous nous appelez d'où?
4: De Saya.
1: Saya sur Vienne, très bien.
4: Sur Vienne.
1: Et vous, vous pensez à quoi?
4: Alors moi, j'ai pensé plutôt à une légende, la bête de Saint-Laurent, qui serait un taureau de concours.
1: Ouais. Et alors, qui fait quoi? Qui est gentil, qui est méchant? On ne sait pas trop.
4: Pas trop, non, mais bon.
1: Il y a de l'idée. Il y a de l'idée, Daniel, mais c'est pas ça. Je suis désolée. À très bientôt. Vous revenez quand vous voulez, en tout cas. Bonne journée.
4: D'accord. Au revoir.
1: Au revoir. Bon, je vais vous lâcher un autre indice pour vous aider à avancer un petit peu mieux. On a déjà une belle bête de près de 2 mètres au garrot. Une belle bête qui incarne la force tranquille. Je rajoute le troisième indice. Elle est issue des mains de Pierre. Elle est issue des mains de Pierre, une belle bête de près de 2 mètres au garrot qui incarne la force tranquille et qui est issue des mains de Pierre. On n'est pas passé très très loin dans les réponses qu'on a eues. Voilà, je ne peux pas vous en dire plus pour l'instant. 05 55 34 5000 pour gagner la carte cadeau d'une valeur de 30 euros. Vous appelez Sabine. 05 55 34 5000. Elle incarne la force tranquille. Elle est issue des mains de Pierre et c'est une belle bête de près de 2 mètres au garrot. Pour vous attendre, voilà les Communards.

0: You are my world avec les Communards et le chemin Limousin revient dans 3 minutes.
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0: L'association Entente des générations pour l'emploi et l'entreprise EG87 organise en octobre 3 formations gratuites ouvertes à tous et à toutes. Une formation micro-entreprise qui aura lieu le 12 octobre à Limoges. Elle concerne les micro-entrepreneurs actuels et futurs et elle permet de connaître les nouveautés 2026 et de faire connaître ce régime qui est quand même très particulier. Il y a également une formation création d'entreprise. Ce sera le mardi 13 octobre, un atelier qui concerne tous les futurs créateurs d'entreprises et qui permet de présenter toutes les étapes de réflexion préalable pour se donner les meilleures chances de réussir. Et la troisième formation, c'est une préparation d'entretien. Ce sera également le mardi 13 octobre. Renseignez-vous auprès de l'association EGEGEE. C'est boulevard de la Corderie à Limoges.
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0: Je t'aimais, je t'aime, je t'aimerai. Voilà une belle leçon de conjugaison avec Francis Cabrel. Juste après, ce sera le chemin Limousin.

0: Allez, on est reparti à la recherche de notre Schmilimousi.
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0: Alors, je rappelle les indices. Une belle bête de près de 2 mètres au garrot. Elle incarne la force tranquille, issue des mains de pierre. Nous avons Thierry au bout du fil. Bonjour Thierry.
2: Oui, bonjour.
0: Comment allez-vous?
2: Eh bien, ça va, très bien.
0: Vous nous appelez de quel endroit?
2: De Tulle.
0: Qu'est-ce que vous faites de beau aujourd'hui?
2: Eh bien, en ce moment, je suis en train de rentrer du bois.
0: Ah, pour l'hiver.
2: Pour l'hiver, voilà.
0: Pour une cheminée ou pour un poêle?
2: Pour une cheminée.
0: D'accord. Mais c'est vous qui l'avez coupé, le bois, ou vous faites
2: livrer? Oui, tout à fait, ouais.
0: Ah, ouais. Donc, vous avez des bois ou des forêts
2: Oui, j'ai un petit peu de bois, et puis tous les ans, j'en coupe un peu, notamment pour faire fonctionner le four à bois.
0: D'accord, très bien. C'est quelle essence de bois?
2: C'est du chêne, un peu de châtaignier, un peu de charme. Il y a plusieurs essences.
0: Le châtaignier, il paraît que ça pète pas mal dans les feux.
2: Oui, ça claque un peu dans
0: la cheminée. Ouais, vous en mettez quand même, vous n'avez peur de rien?
2: Ouais, j'en mets un tout petit peu, oui, ouais, tout à fait.
0: Très bien. Thierry, vous pensez à quoi pour notre belle bête?
2: Eh bien, je pensais à un percheron.
0: Ah, le percheron. Oui, c'est vrai que tout à l'heure, on a eu la proposition. C'était un cheval du haras de Pompadour. Ouais. Le percheron, c'est plus grand. Il y a de l'idée. Thierry, j'ai le souvenir d'avoir vu d'ailleurs à Pompadour un cheval, un percheron américain. Je n'avais jamais vu un cheval aussi grand. C'est géant. Et puis, il est parti dans d'autres contrées. Ce grand cheval, il était tout noir, très impressionnant. Ouais. Effectivement, un percheron, ça peut faire 2 mètres au garrot. Mais c'est pas ça, Thierry, ouais. Je suis désolée.
2: Eh bien, merci.
0: Je vous souhaite une belle journée. Vous revenez quand
2: Bonne
0: vous
2: journée.
0: Voulez. À bientôt, au revoir.
2: Au revoir.
0: Claudette est avec nous. Bonjour, Claudette.
3: Oui, bonjour.
0: Vous nous appelez d'où?
3: Nazareth.
0: Nazareth, ça c'est en Corrèze.
3: Oui, tout à fait.
0: Bon, très bien. Et vous, qu'est-ce que vous allez faire aujourd'hui?
3: Moi, je vais aller faire les courses.
0: Bon, très bien. Ça, c'est une belle occupation. Voilà. Vous allez où pour faire les courses?
3: Oh, ben, à Brive.
0: Ah ben oui, vous n'êtes pas très loin, c'est vrai. Vous pensez à quoi, du coup, vous?
3: Je pense au bison blanc de la caserne 126 à Brive.
0: Le bison blanc de la caserne 126 à Brive.
3: Oui.
0: C'est une statue, donc.
3: Oui, tout à fait, mais qui est grosse.
0: Oui, qui est grande, oui. C'est une belle bête de près de 2 mètres au garrot.
3: Ah oui.
0: Elle incarne.
3: Bon, je ne l'ai pas vue, mais je l'ai vue qu'en photo, mais elle est très grosse.
0: Très bien. Elle incarne la force tranquille, ça colle aussi.
3: Oui.
0: Et elle est issue des mains de pierre, pourquoi?
3: Alors là, ça, je ne sais pas.
0: De pierre.

0: Pierre Mouza, c'est le sculpteur de cette statue, parce que c'est la bonne réponse, Paulette, Claudette. Bravo, c'est bien la sculpture de bison de Brive. Donc, j'avais comme autre indice, des hommes portent son nom. Vous savez comment s'appellent les hommes du 127e RI de Brive ?
1: Oui, les bisons.
0: Les bisons, voilà, c'est pour eux qu'elle a été créée, cette statue.
1: Tout à fait.
0: Et le dernier indice, c'était inauguré en juin 2023.
1: Oui, je m'en rappelais pas.
0: Effectivement, elle est place Simone Veil, donc voilà. Mais bravo, écoutez, bravo Claudette, on l'a trouvée cette belle bête, effectivement, c'est un bison. Alors, je ne sais pas quelle taille ça fait en vrai, les bisons, mais en tout cas, cette sculpture fait près de 2 mètres au garrot.
1: Oui, elle est très grosse. Oui.
0: Ouais, la sculpture du bison de Brive, en hommage donc aux hommes du 127e RI de Brive, qu'on appelle les bisons. Bravo, vous gagnez la carte cadeau de 30 euros, Claudette.
1: Ah oui, merci beaucoup.
0: Et on vous souhaite de passer une très belle journée.
1: Oui, pareillement à vous. Merci beaucoup.
0: À très bientôt.
1: Merci, au revoir.
0: Au revoir.
1: Je le recevrai ?
0: Alors, on va vous repasser Sabine, elle va vous expliquer tout ça.
1: D'accord, merci.
0: À bientôt.
1: Merci, au revoir.
0: Au revoir. Bon, alors on va continuer avec un petit quiz Limousie, un petit chemis Limousie que j'avais commencé la semaine dernière d'ailleurs. Pour gagner une batterie de secours plus une petite gourde transparente, voici le chemis Limousie que je vous avais donné la semaine dernière. Il fut un distributeur d'eau potable bien gaillard. Alors on nous avait proposé l'aquarium de Limoges qui était effectivement une ancienne réserve d'eau. C'est pas l'aquarium de Limoges. Déjà, je peux vous le dire, il fut un distributeur d'eau potable bien gaillard. Le mot gaillard est très important dans cet indice. Je rajoute le deuxième indice. C'est le point de repère des touristes. Il fut un distributeur d'eau potable bien gaillard. Aujourd'hui, c'est le point de repère des touristes. De quoi s'agit-il ? 05 55 34 5000.

0: River Dream, c'était Alex Warren.
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0: Le Schmilimousi, le deuxième de cette matinée. Tout de suite, nous allons accueillir qui est au bout du fil déjà? C'est Bertrand, c'est ça? Bonjour Bertrand.
2: Bonjour.
0: Comment allez-vous?
2: Eh bien, très bien, et vous?
0: Très bien, tout le monde va bien. Vous nous appelez de quel endroit?
2: De Saint-Léonard de Noblat.
0: Bon, vous avez des projets pour la journée?
2: Je vais aller faire une séance de tir, je pense, voilà.
0: D'accord. Vous tirez avec quoi? Un fusil, un pistolet?
2: J'en ai plusieurs, donc je vais au stand de tir, et puis voilà.
0: D'accord.
2: Voilà.
0: Bon, très bien, écoutez. C'est une véritable passion, en tout cas, le tir. Il faut avoir beaucoup d'adresse.
2: Où il faut de la concentration.
0: Ouais, c'est ça. Voilà, ce qu'on n'a pas tous, hein, donc on n'est pas tous habilités à faire du tir. Bertrand, vous pensez à quoi?
2: Mais je pensais à la tour de Masseret qui était anciennement un château d'eau.
0: Ah, oui, il y a de l'idée. Il y a de l'idée, mais c'est pas ça. On n'est pas loin, mais c'est pas ça, Bertrand. Je suis désolée.
2: Tant pis, c'est pas grave.
0: Belle journée. À bientôt.
2: Merci énormément.
0: Au revoir.
2: Au revoir.
0: Pierrette est avec nous également. Bonjour, Pierrette.
3: Bonjour.
0: Vous nous appelez d'où?
3: De Nonard, à côté de Beaulieu, sur Dordogne.
0: D'accord, donc en Corrèze. Tout va bien pour vous, Pierrette? Allô, Pierrette? Allô, allô, on l'a perdu. Alors oui. Vous nous entendez, Pierrette?
3: Oui, maintenant, oui.
0: Ah, bon. Vous pensez à quoi?
3: L'office de tourisme de Brive, qui est l'ancien château d'eau, situé sur la place de la Guerre, la Brive.
0: Eh oui, il fut un distributeur d'eau potable bien gaillard. Effectivement, on n'était pas loin tout à l'heure avec Bertrand. Là, on est à Brive, donc, avec l'office de tourisme. C'était un château d'eau autrefois. Et ça correspond effectivement au deuxième indice qui était, c'est le point de repère des touristes, effectivement. Château d'eau qui est devenu l'office de tourisme et qui est un phare, donc, magnifique. Bravo Pierrette. Ça nous permet de vous offrir une batterie de secours. Et puis une petite gourde transparente également.
3: Et merci beaucoup.
0: On vous souhaite de passer une très belle journée. Et à bientôt, Pierrette.
3: Merci beaucoup. Et comment je récupère?
0: On va vous repasser Sabine. Ne raccrochez
3: merci
0: pas. Beaucoup. Au revoir.
3: Bonne journée.
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4: On parlait de littérature jeunesse, et puis pof, ça y est, une livraison de petits Bellachon par des cigognes qui sont posées sur des poteaux, hein, de grands poteaux d'éclairage, aussi inattendus qu'agréables, effectivement. À Bellac, il y a donc des cigognes de passage.
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0: La belle histoire de Michel Fugain, juste après je vous offre des places pour aller au spectacle au Grand Théâtre de Limoges.

La belle histoire de Michel Fugain. Tout de suite, je vais vous offrir des places pour aller aux Zébrures d'automne, donc à Limoges, au Grand Théâtre de Limoges. Les Zébrures, ce sont les anciennes francophonies, elles ont changé de nom, et elles vont se dérouler du 23 septembre au 3 octobre. Tout de suite, je vous offre des places pour le spectacle du 25 septembre, pour celui du 29 septembre, et pour celui du 3 octobre. Chaque fois, deux places pour aller voir quoi ? Au Grand Théâtre, donc le 3 octobre, ce sera un concert pour clore le festival de chants kurdes, arméniens ou turcs. Ensuite, le spectacle du 29 septembre. Là, ça va vous emmener plutôt dans un autre coin de notre planète, avec beaucoup de musique également. Et là, ce sera pour découvrir l'art de Séoul. Et enfin, le spectacle du 25 septembre, c'est de l'art africain, danse africaine avec Moussa Mansa. Appelez-nous tout de suite au 05 55 34 5000 pour avoir ces places, pour assister à ces trois spectacles, chaque fois pour deux personnes. Voilà, donc vous pouvez y aller, vous pouvez les offrir, vous faites ce que vous voulez au Grand Théâtre de Limoges, 25 septembre et 29 septembre et 3 octobre pour les Zébrures d'automne. 05 55 34 5000. Olivier Chitam, tout de suite.

0: Olivier Chitane.
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0: Belle journée, il est midi. Les infos avec Pierre Frasiac.
3: Un incendie est en cours au centre de tri de Panazol. 50 mètres cubes de carton sont en train de brûler. C'est ce qui explique cette drôle d'odeur qu'on sent dans toute l'agglo de Limoges. Une dizaine de sapeurs-pompiers interviennent en ce moment sur place. Le pape a accueilli par le couple Macron en cette fin de matinée à Paris. Léon XIV entame une visite de 4 jours en France avec la visite de Notre-Dame et la veillée ce soir au Stade de France. Dimanche, il présidera une messe à Lourdes devant notamment 400 fidèles corréziens qui font le déplacement. La visite du pape est à suivre en direct vidéo sur ICI.fr.
0: Carton plein pour le film sur Oradour sur Glane, hier sur TF1.
3: Près de 3,5 millions de téléspectateurs étaient devant leur télé, soit un téléspectateur sur 4. Ils ont pu suivre le documentaire sur le village martyr qui a suivi la fiction. 1 million d'euros pour les agriculteurs, c'est la demande d'une dizaine de membres de la FDSEA ce matin devant les grilles de la région à Limoges. Avec les mauvaises récoltes de céréales et de fourrage, la collectivité doit sortir de son silence, assure Jean-François Dubot. Il est éleveur de brebis à La Bazeuge, c'est dans le nord de Vienne.
4: On est un peu coincé et c'est pour ça qu'on a besoin de la région qui est complètement silencieuse depuis des mois et des mois. Il y a d'autres régions de France qui ont donné des solutions à leur agriculture et nous qui est la première région agricole d'Europe, eh ben on n'a toujours rien d'annoncé, rien d'étudié, aucun retour vers les exploitants agricoles. Donc aujourd'hui on est là pour dire que maintenant il est temps que la région passe aux actes et trouve des solutions à la hauteur de ses possibilités. Mais la région a des possibilités pour soutenir l'agriculture. Ça fait partie de son rôle en fait.
3: L'appel d'une dizaine d'agriculteurs ce matin à Limoges.
0: Deux suspects placés en détention provisoire à Brive.
3: Un troisième mineur a lui été placé sous contrôle judiciaire. Les trois hommes sont suspectés d'avoir séquestré et volé de l'argent et de la drogue le week-end dernier à une victime du côté de Brive. Tous sont déjà connus des services de police. La police de Limoges qui lance un appel à témoins après un accident survenu mardi soir vers 18h au niveau de la rue Turgot. C'est à l'angle de la rue Adrien Duboucher à Limoges. Accident entre deux piétons et une trottinette électrique.
0: La passe de 5 pour le CA Brive.
3: Victoire 41-26 hier à la maison contre Colomiers. La 5e de rang donc en autant de matchs du jamais vu depuis plus de 20 ans. Le bonus offensif a filé entre les doigts des Corréziens à cause de 2 essais encaissés en fin de match. Un petit regret mais beaucoup de satisfaction pour Anthony Coletta. C'est le 3e ligne qui faisait son retour après une blessure au dos.
5: C'est vrai que les derniers matchs de fin de bloc réception à la maison, ils sont toujours particuliers, c'est toujours des matchs un peu pièges. Les équipes d'en face se font pas trop tourner parce que après il y a une semaine de vacances. Nous on sortait de 4 victoires donc il y aurait pu avoir un petit peu de relâchement. C'est la première semaine que je faisais complète du coup avec le groupe depuis ma blessure et j'ai trouvé qu'on était vachement concentrés. Moi il y a des choses que j'observais de loin. Je savais qu'on allait être dans le match. Donc non, on les a respectés. Malgré ça, on a vu quand même qu'ils ont réussi à nous mettre des points, à nous mettre en difficulté. Donc le fait d'avoir été prévenu, d'avoir pris ce match-là au sérieux, de s'être bien préparé, malgré la fatigue du bloc, parce que ça faisait 4 matchs, mais il y a eu aussi 2 matchs amicaux avant cet été, même si entre les 2 matchs amicaux, il y avait une semaine de récup. C'est pas facile ces débuts de saison, et je suis content, même si effectivement le match il n'est pas parfait, qu'on encaisse encore trop de points selon moi, qu'il y a des imperfections, c'est 5 sur 5 et c'est tout ce qui compte pour le moment.
3: Allez, place à du repos et à une semaine de vacances pour les brévistes avant un retour à l'entraînement. Prochain match, ce sera le 8 octobre avec un déplacement à Montauban, équipe reléguée de top 14. La rentrée, c'est demain pour le Limoges CSP Basket, un déplacement à Châlons avec ses nouvelles recrues et une masse salariale en hausse. On en parlait ce matin avec Thomas Jacquemier, le directeur exécutif du club. Et puis ce soir, ce sera l'entraîneur Arnaud Tessier accompagné du capitaine Nicolas Lang qui seront en direct dans le MAG. Rendez-vous à partir de 18h sur votre radio, ICI Limousin. Et puis des crampons au Costard Cravate, première de Zinedine Zidane ce soir sur le banc des Bleus. Ce sera contre la Turquie à 20h45. Zizou qui, on le rappelle, a passé un diplôme de manager général, c'était au CDES de Limoges.
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3: Et Marie-Ange, on est toujours très au-delà des moyennes de saison.
0: Oui, on est au-dessus des valeurs de saison, jusqu'à 33 degrés cet après-midi sur le bassin de Brive. En Haute-Vienne, ce sera entre 29 et 31 degrés, avec un temps qui reste sec, beaucoup de soleil, vent faible et variable. La nuit prochaine sera plus fraîche, donc on va pouvoir respirer. Demain samedi, au lever du jour, le ciel sera nuageux, et puis les nuages vont se désagréger, et ensuite le temps sera ensoleillé. On perdra 5 à 6 degrés demain, ce qui ne sera pas si mal. Dimanche, un voile nuageux le matin, et puis normalement des orages devraient éclater dans la nuit de dimanche à lundi. Très belle journée à tous.
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6: Bonjour à tous, bienvenue sur votre radio, ici dans votre nouveau numéro. Ici on parle bon plan, arnaque à éviter, vie quotidienne. On est là pour vous rendre service parce qu'on vous doit bien ça. C'est d'ailleurs le titre de ce nouveau rendez-vous. Tous les jours entre midi et 13h sur votre radio ici, on est enchantés de vous recevoir. C'est votre émission, appelez-nous 0810 055 056. Aujourd'hui, gros dossier, je vous raconte un peu les coulisses avant de vous présenter l'équipe. Il y a deux jours, Pierre Fabin, notre vétérinaire, et Audrey Azo, notre madame anti-arnaque, étaient en train de parler un peu d'arnaque et de vétérinaire. On s'est dit, allez, on va faire une émission là-dessus. Les fausses annonces d'adoption, etc. Ça va être un gros dossier aujourd'hui. Du coup, je vous les présente. Audrey Azo qui est ici, madame anti-arnaque, bonjour.
7: Bonjour tout le monde.
6: Pierre Fabin, le vétérinaire.
8: Bonjour à tous. Et oui, je suis vrai vétérinaire. Bon, on va parler des faux vétérinaires.
6: Faux vétérinaires, fausses annonces d'adoption, etc. Nordinata, notre coach sportif qui nous fait l'honneur d'être là le vendredi. Coucou Nordine.
9: Bonjour Enora.
6: Et mon préféré, oui j'ose le dire, Valère Correa. Monsieur Bonplan, oui aujourd'hui c'est vous.
10: Salut, bonjour à toutes et tous.
6: J'espère que vous allez bien, je vous l'ai dit, c'est votre émission. Appelez-nous hein, si les sujets vous parlent, 0810 055 056, ou laissez-nous un message vocal sur notre WhatsApp gratuit, comme l'a fait aujourd'hui Laurence.
11: Bonjour, j'appelle au sujet des aides pour le carburant. Comment je fais pour en bénéficier ?
6: Très bonne question. On sait à quel point ça vous préoccupe et c'est Valère Coréard qui répondra.
10: Et vous avez raison de vous y intéresser. Beaucoup de gens n'ont pas fait la demande. 100 euros, j'allais dire à la porte. Non, mais enfin à la fin en tout cas. Et je vais vous dire comment faire.
6: On en parle dans une trentaine de minutes et puis je garde le meilleur pour la fin. 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Midi 7, on est en direct avec vous jusqu'à 13h. On va parler faux veto sur les réseaux, fausses annonces d'adoption d'animaux. Il y a beaucoup à dire et ça vous met un peu en colère. Pierre Fabin et aussi ma Audrey Azo.
7: Oui, effectivement, je m'accroche à mon vrai veto qui est là à ma gauche. Il est là, heureusement. On a beaucoup parlé faux médecins sur les réseaux sociaux dans cette émission depuis la rentrée qui nous vendent des pseudo-médicaments. Et donc, vous avez aussi la version faux veto. C'est pas marginal, hein. Il y en a vraiment beaucoup. Il y en a même de plus en plus parce que nos petits chats, nos petits chiens, on les aime beaucoup. Et c'est vrai que du coup, on a tendance à vouloir dépenser. Et ça, les escrocs l'ont bien compris. Je prends un exemple de vidéo qui a vraiment beaucoup tourné ces derniers mois. Je l'ai beaucoup vu. Je vous plante le décor. Ouais. C'est un monsieur qui a l'air d'être en train d'animer une conférence. Vous voyez, d'accord. Il a un micro à la main et il commence en disant « Votre vétérinaire va me détester ». Voilà. Et en gros, il nous dit, donc c'est très catchy, on a envie de connaître la suite.
6: Catchy,
7: et en gros,
6: donc vous êtes bilingue.
7: Oui, tout à fait, je suis bilingue, effectivement. Et donc, en gros, il nous dit « Tous les vétérinaires sont des escrocs, ils nous font acheter des trucs totalement inutiles ». Et donc, il nous dit que pour que notre chien n'ait pas de puce, il faut lui vaporiser du vinaigre de cidre. Il nous dit que les graines de citrouille crues élimine les vers intestinaux, donc sous-entendu pas besoin d'acheter de vermifuge pour le chien. Donc là, je ne suis pas spécialiste, je vais laisser Pierre répondre tout à l'heure, mais bon, toujours est-il que ce monsieur, j'ai fait quelques vérifications, il n'existe pas, c'est une vidéo qui est générée par intelligence artificielle. En fait, il n'existe pas du tout ce monsieur, c'est monté de toutes pièces. Et pourquoi faire tout ça en fait? Eh bien, c'est pour nous faire acheter quelque chose, comme toujours, c'est notre argent qui est en jeu. Donc tout d'un coup, voilà qu'il nous parle d'une poudre dentaire pour chien. Il nous dit que c'est super, c'est miraculeux, il nous met le lien, évidemment, ouais, pour en acheter. Donc, $50 le petit paquet, hein, j'ai cliqué, donc c'est pas donné quand même, cette poudre dentaire. Mmh. Donc, vraiment, grande prudence, parce que ces vidéos, elles font des millions de vues, elles sont reprises dans toutes les langues. Et il faut faire comme avec un vrai médecin, on fait attention, on vérifie que c'est un vrai médecin qui nous parle. Bah, les vétos, c'est pareil, il faut vérifier.
6: Ça vous met en colère, Pierre Fabin, notre vétérinaire.
8: En fait, j'en ai dénoncé tellement ces derniers mois, parce qu'on a vu de tout. On l'a vu pour ces poudres dentaires, on l'a vu pour des marques de litière. Une marque de litière qui vous annonce « Attention, je suis vétérinaire, votre litière tue votre chat ».
6: Vous avez été victime de ça, appelez-nous, hein, écrivez-nous 0810 055 056, c'est votre antenne.
8: On a vu justement beaucoup de faux profils générés par intelligence artificielle. On a balancé ces marques à la répression des fraudes. Ouais. Ces marques sont toujours en exercice, elles vendent toujours, elles continuent toujours à générer des faux contenus par intelligence artificielle. Mmh. Au moins, elles disent plus qu'elles sont vétérinaires. Donc déjà, on a gagné un petit combat, mais soyez très vigilants à tout ça. Il n'y a pas de remède miracle qui existe quand on vous dit votre chien n'aura plus de verre grâce à un médicament naturel ou à quelque chose de naturel. C'est pas vrai. Pour traiter un chien contre des vers, pour prendre en charge un problème de peau, allez voir votre vétérinaire. Il vous prescrira ce qu'il faut, parce qu'il y a que ça qui marche vraiment. Je dis pas qu'il y a des petits remèdes naturels qui peuvent aider. Bien sûr, l'homéopathie, tout ça, ça fonctionne un petit peu. Mais quand votre animal a un vrai problème, allez voir votre vétérinaire. N'achetez pas quelque chose sur Internet. Et en plus, on a vu d'autres choses arriver. C'est des faux vétérinaires sur les réseaux, là, qui vous disent qu'ils sont vétérinaires et qui vous prescrivent un produit. Voilà, vous les contactez, ils vont vous dire, vous allez m'envoyer par PayPal ou un truc 10-20 euros, et ils vont vous prescrire quelque chose.
6: Une question un peu idiote. Enfin, il y a pas de question bête, mais il y a pas un petit site où on peut vérifier si les taux.
8: Effectivement, j'allais y arriver.
6: Donc, si vous êtes
8: confronté à ce genre de choses, quelqu'un qui vous dit, je suis vétérinaire, je me prévaut d'une marque, tout ça, parce qu'on a beaucoup de marques qui disent, on a des vétérinaires qui travaillent pour nous. Dans 80% des cas, il n'y a pas de vétérinaire qui travaille pour eux. Vous allez sur le site de l'Ordre des vétérinaires, vétérinaire.fr, et il y a un annuaire de tous les vétérinaires en exercice en France.
6: Tout simplement.
8: On regarde s'il est inscrit à l'Ordre des vétérinaires. S'il n'est pas inscrit à l'Ordre des vétérinaires, vous fuyez.
10: Et il y a Pierre Fabin, dedans, chez vieux.
8: J'y suis, il vient de vérifier, et j'y suis bien. Numéro d'ordre 27352.
7: J'ai une question, parce que si on met Pierre Fabin recommande un produit, par exemple, sur un site internet, on suit ou on ne suit pas?
6: Alors déjà, sachez qu'il ne recommande jamais rien.
8: Je ne recommande pas grand-chose, justement, non. Alors, recommander un produit, c'est rare que des vétérinaires recommandent vraiment un produit, parce que on va prescrire des médicaments, tout simplement. On peut recommander certaines choses, mais on le fera en consultation. On va pas aller s'exposer sur Internet, voilà. Il n'y a pas de vétérinaire qui recommande une marque de litière, par exemple, aujourd'hui. Je connais pas ça.
6: D'accord. Merci beaucoup, monsieur Pierre Fabin. On va continuer de parler arnaque à l'adoption aussi, de fausses annonces. On a beaucoup à dire sur ce sujet. Et puis, tout à l'heure, Nordine nous parlera aussi perte musculaire. Comment lutter contre ça? Des petits exercices faciles à faire. Et notre cher Valère Coréard nous parlera aussi comment se faire aider quand le budget dérape. Une émission encore très riche avec vous. On est ensemble jusqu'à 13h. J'en profite, j'embrasse mon amoureux qui écoute. Coucou, monsieur B.
10: Chaque semaine. Hein.
6: Ouais, chaque semaine. Ouais, moi j'ai un super amoureux. C'est vendredi, tout est permis. On va écouter monsieur de Palmas sur la route. On est ensemble jusqu'à 13h. Dans On vous doit bien ça sur ici.

0: de Palmas sur la route, sur votre radio. Ici, on est ensemble jusqu'à 13h.
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0: Midi 16, on est en direct dans votre nouveau rendez-vous quotidien. On vous doit bien ça, on est là pour vous rendre service. Et l'antenne, eh bien, elle est à vous, 0810 055 056. Je suis avec toute l'équipe et nous sommes au cœur d'un dossier. Je l'aime, mon docteur Fabin, mon vétérinaire, quand il est un peu colère. Lui qui est si calme d'habitude et qui a dénoncé les faux vétérinaires qui sévissent sur les réseaux sociaux, entre autres accompagnés de Aude Razo. Nous allons accueillir une auditrice. Elle s'appelle Sarah et elle nous écoute via Ici Bourgogne. Je vous embrasse, chers collègues, chers copains. Bonjour Sarah.
3: Bonjour.
0: Comment allez-vous, ma chère Sarah ?
3: Ça va et vous ?
0: Ben super, on est ravis de vous accueillir dans l'émission. Alors, vous, il vous est arrivé une petite mésaventure, je crois, Sarah, hein ?
3: Oui, au mois de juin, oui.
0: Au mois de juin, qu'est-ce qui s'est passé, Sarah ?
3: Ben, j'ai une pub Facebook de Mayapi Veto.
0: Qu'est-ce que c'est Mayapi Veto, Sarah ?
3: C'est un site où on peut acheter des comprimés anti-puces, des pommades cicatrisantes, des vermifuges, etc.
0: D'accord.
3: Et en fait, quand j'ai cliqué sur la fiche, après j'ai été sur le site et j'ai vu des choses qui m'intéressaient, notamment le vermifuge et la pommade cicatrisante, parce que mon chat se dispute beaucoup avec le chat du voisin et du coup il revient avec des blessures.
0: C'est un petit caïd, d'accord.
3: Voilà, c'est ça.
0: D'accord.
3: Et du coup je le soigne comme ça.
0: Ouais.
3: Et j'ai fait une commande et depuis le mois de juin, j'ai toujours pas reçu ma commande et malgré mes mails, j'ai jamais
0: eu
3: de réponse de leur part.
0: Aïe. Ça sent l'arnaque à plein pif, ça.
4: Complètement.
0: Non, les amis,
4: j'étais en train de regarder qui a des tarifs un peu prohibitifs en plus. Je suis allé voir on peut acheter des choses sur internet. Il y a des sites qui sont très bien.
0: Oui.
4: Par exemple Zoo Plus. Moi, j'achète même mes
0: Zoo
4: croquettes.
0: Zoo Plus comme un zoo.
4: Comme un zoo. Ouais. J'achète mes croquettes sur Zoo Plus. Pour les croquettes, pour tout ça, pour certains compléments alimentaires, on peut aller acheter sur des sites de ce genre-là. Là, je suis allé voir justement donc sur un site d'avis qui s'appelle Trustpilot.
0: Ouais.
4: La note de Mayapi Veto, ils sont à 1,6. Il n'y a personne qui est livré globalement et les tarifs sont complètement prohibitifs. Donc voilà, c'est moi, si j'ai un conseil à vous donner sur ce genre de site,
0: d'abord aller voir, c'est ça, sur les avis de consommateurs.
4: Sur les avis de consommateurs, mais aussi comparer pourquoi pas à son vétérinaire. Voilà, je dis pas qu'il faut acheter chez son vétérinaire, mais demander de l'avis sur un produit à son vétérinaire, on vous donnera toujours notre avis.
0: Moi, j'ai toujours l'impression
4: il est gratuit, on cherche pas à vous vendre des choses.
0: Pierre, j'ai toujours l'impression que chez le véto c'est plus cher. Vous avez
4: parfois,
0: pas ce sentiment-là, Sarah aussi ?
4: Un petit peu.
3: Oui.
4: Bah oui. Mais parce que.
0: Ouais, Sarah.
3: Oui, c'est un petit peu plus cher, mais on l'a tout de suite. C'est ça le.
0: Voilà, c'est aussi la différence. Ouais.
4: On a le conseil qui va avec. En fait, c'est ça.
0: Oui.
4: C'est aussi ça qu'on paye un petit peu. On est sûr de pas se faire arnaquer à
0: Alors,
4: ce moment-là.
0: Pour répondre à Sarah, les amis, parce que là, elle attend toujours sa pommade et qui n'arrivera probablement jamais. Quel est le recours au Drazo?
5: Malheureusement, là, il y a peut-être un dépôt de plainte. Il faut peut-être signaler le site. Moi, j'encourage à ça. Après, malheureusement, quand vous avez déjà versé l'argent, que vous l'avez versé volontairement. Il n'y a pas beaucoup de recours en fait. Après, il y en a évidemment, mais c'est compliqué en fait. Il faut vraiment avoir des précautions en amont. Donc, comme disait Pierre, on va sur Trustpilot qui agrège des avis. Et donc, on peut voir à ce moment-là que ce site est très mal noté, comme Pierre l'a vérifié. Donc, c'est là qu'il faut, il faut éviter. Et en fait, on peut le faire avec tout. Là, on parle des arnaques sur les croquettes, etc., sur les produits, mais avec vos vêtements, etc.
0: Oui, oui.
5: Allez toujours vérifier avant le site où vous
0: commandez. Valère Coréard.
6: Oui, moi je dis toujours vérifiez quand même auprès de votre banque quel est le périmètre d'assurance sur votre carte bancaire que vous avez utilisé pour faire la commande. Je sais que Aude l'a répété plusieurs fois, c'est de moins en moins le cas, mais on sait jamais. Donc contactez votre banque et dites voilà, je me suis fait arnaquer, peut-être que l'assurance peut jouer.
0: Vous l'avez fait ça, Sarah, déjà ?
3: J'avais demandé, elle m'a dit qu'elle pouvait rien faire malheureusement parce que l'argent était déjà parti.
6: Oui, non, mais ça c'est autre chose.
0: D'accord.
6: Moi je parle de l'assurance de votre carte bancaire. Vous demandez à votre banquier le numéro de l'assurance de votre carte bancaire. C'est un autre service.
3: D'accord, moi je redemanderai.
0: Ça vaut peut-être le coup d'aller fouiner par là-bas. Merci beaucoup, ma chère Sarah. On vous embrasse très fort.
3: Merci à vous. Bonne journée.
0: Bonne journée. Bel après-midi. On parle aussi arnaque à l'adoption, les enfants. Là, ça c'est vraiment.
4: C'est le pire.
0: Ouais, alors c'est regardé. Pierre Fabin, limite. C'est insupportable.
4: Et
0: aussi,
4: effectivement, on en a des dizaines. J'étais de garde cette nuit et j'ai eu un peu de temps, donc j'ai passé ma nuit sur un site de petites annonces qui s'appelle Le Bon Coin, où clairement les choses ne sont n'ont pas fait correctement. Sur 10 annonces que j'ai regardées, il y en avait 3 qui n'étaient pas conformes et clairement pas du tout sérieuses. Et c'est des choses qui sont qui se multiplient. On a beaucoup de gens qui vendent des animaux, qui les élèvent dans leur garage et qui font un petit commerce autour de tout ça. Je crois qu'au Drazo, d'ailleurs, vous avez des exemples d'arnaques qui ont été faits et sur lesquels on a eu des informations.
5: Alors, faut surtout se méfier, je trouve, moi, mais peut-être que je me trompe et Pierre me corrigera, mais ces annonces qui donnent des animaux, c'est un don d'animaux. Alors souvent, on vous sert, ça peut être sur Le Bon Coin, ça peut être sur Facebook. Vous avez souvent un petit discours très un peu larmoyant. On vous dit, bah voilà, je suis obligée de donner mon chien parce que je pars en EHPAD, ou alors le propriétaire est décédé, donc voilà, merci, est-ce que quelqu'un peut récupérer, c'est un don, etc. Et en fait, derrière, l'arnaque, c'est qu'on va vous dire, oui, on vous le donne, mais par contre, vous allez payer les frais de transport. Et donc là, il y a des histoires assez folles hein, là-dessus. C'est nos amis d'ici Poitou qui avaient sorti cette affaire, c'était l'année dernière de mémoire, une femme qui avait versé plus de 6000 euros pour adopter un chiot. Elle avait vu une annonce sur Facebook et on lui dit que le transporteur doit lui amener l'animal. Après, on lui dit que le transporteur a eu un accident, donc elle doit payer des frais vétérinaires. Elle n'a jamais vu le chiot. Hein. Ensuite, on lui dit que le chiot va être livré en hélicoptère et donc elle doit payer l'hélicoptère, etc. Et donc, elle a payé. Et ça, c'est tellement cruel parce qu'elle a vraiment investi. Elle attendait ce chiot avec impatience. C'est vraiment terrible. Donc attention, parce qu'à l'approche de Noël, on voit beaucoup de ces petites annonces justement qui sont très piégeuses.
0: On continue de parler de tout ça dans un instant. Pierre Fabin vous dira aussi comment repérer un bon élevage, les indications obligatoires avant d'acheter un animal. Gros dossier vraiment veto aujourd'hui grâce au docteur Pierre Fabin. Pour l'heure, on écoute un peu de Teddy Swims, Mr. Know It All sur votre radio. Ici, on est ensemble jusqu'à 13h et il est midi 22. À tout de suite.

0: Mr. Know-It-All, Teddy Swims sur votre radio ici. On est ensemble jusqu'à 13h, donc on vous doit bien ça.
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0: Et que de réactions au 0810 055 056. Nous ne sommes pas étonnés. Vous êtes très nombreux à réagir parce que les fausses arnaques d'adoption, les faux éleveurs, les faux vétos, ça nous saoule, pardon. Et je trouve ça extrêmement grave. Ça révolte notre vétérinaire Pierre Fabin. On a aussi Muriel, là, qui vient de nous appeler, qu'on va tout de suite prendre, qui appelle d'Indre et Loire. J'embrasse très fort ici Touraine. Bonjour, Muriel. Bienvenue.
3: Bonjour. Merci à toutes. Merci. Bonjour à toute l'équipe.
4: Bonjour.
0: Quelle voix enjouée. C'est un plaisir de vous entendre. Alors, ma chère Muriel, qu'est-ce que vous vouliez nous dire?
3: Je voulais rebondir sur ce que disait, je me rappelle plus son prénom, sur les dons d'animaux sur le Bon Coin.
0: Oui, Pierre Fabin.
3: Alors, tous les jours, il y a des dons, mais moi, je me dis, mais c'est pas possible. Bon, je contacte pas les personnes, hein, parce que je veux pas rentrer dans ça. Mm. Mais on donne des chevaux, on donne des chèvres, on donne des moutons. Ouais, mais d'accord. Ça va des perruches, des chiens, des chats. Bon, moi je contacte pas ces gens, mais moi ça me foirogne,
0: ça me révolte. Et ça, tout comme nous, Muriel.
3: Comment on peut donner un cheval? Je dis, il y a quelque chose, on contacte la personne, mais non, on donne pas un cheval, mais c'est pas un objet, c'est pas un meuble. Moi, ça me fout en pétard.
0: Bah, je comprends bien, Muriel.
4: Vraiment, attention à ces petites
3: tu
4: annonces.
3: Peux remettre la radio, ça va.
4: J'ai épluché tout ça cette nuit, justement. Et derrière ces dons, souvent, c'est des ventes déguisées, parce que justement, la vente est très encadrée. Quand vous vendez un animal, il y a vraiment des règles aujourd'hui. Donc, il faut avoir un numéro de sirène. Il faut dire si l'animal, il est inscrit justement au livre des origines. Les animaux doivent avoir 8 mois minimum. On a aussi le numéro de puce qui est obligatoire sur l'annonce, donc il y a tout un petit encadrement autour de tout ça, mais à partir du moment où c'est un don, on fait un peu plus ce qu'on veut. Donc souvent les gens le mettent sous forme de don. Justement, j'avais vu un don de 3 chiots cette nuit, à qui je suis allé écrire. J'aurais écrit, je suis très intéressé. Ils m'ont répondu, le prix n'est pas le même en fonction de la couleur. Donc vous voyez, on a vraiment derrière tous ces dons des arnaques au final. Et donc vraiment, je vous ai dit, on vérifie quand on achète un animal sur un site comme ça, le numéro de sirène, l'âge des animaux, l'appartenance à une race ou pas, ça doit être écrit. Mmh. Et le numéro de puce, j'ai vu des faux numéros de puce sur Internet cette nuit, d'accord, avec des formats complètement fantaisistes. Donc ça, demandez à votre vétérinaire de vérifier le numéro de puce de l'animal avant d'aller voir. Et quand vous achetez en élevage, on va voir l'élevage toujours.
0: D'accord. Oui, Nordinata, vous avez une question?
5: Oui, j'ai une question parce que j'ai vu aussi qu'il y a des personnes qui organisaient de la vente à l'étranger pour casser les prix. Est-ce qu'il y a des choses auxquelles on doit faire attention justement quand on ramène un animal?
4: Effectivement, alors on a beaucoup de problèmes sur ces imports d'animaux. On a beaucoup d'imports illégaux d'animaux tous les jours en France. Hein. Au niveau de Strasbourg, la frontière, tous les jours, il y a des camions qui sont stoppés avec des animaux dedans et qui sont revendus sur des parkings derrière. Donc c'est pour ça que je vous dis, quand vous répondez à une petite annonce, il faut aller voir le numéro de puce. Un numéro de puce français, ça commence toujours par 250 et le chiffre 26 en général derrière. Donc quand vous avez le numéro de puce, il faut vérifier ce format-là, mais allez aussi vérifier que ce numéro de puce avec votre vétérinaire, il existe. Vous dites à votre vétérinaire, voilà, j'ai vu cette petite annonce, je suis très intéressé par cet animal, et il va aller le vérifier pour vous, ce numéro de puce. Comme ça, vous êtes sûr qu'il n'y a pas une arnaque, mais n'acceptez jamais une livraison sur un parking. Demandez toujours à aller voir où l'animal habite avant, et vous avez un délai de rétractation légale qui est là, c'est-à-dire que quand vous allez adopter un animal, il faut signer un papier qui s'appelle un certificat d'engagement et de connaissance. Et vous avez un délai de 7 jours après cette signature, d'accord, où vous pouvez vous rétracter pour que l'adoption ne soit pas
0: très impossible. Très rapidement, Pierre Fabin, j'embrasse d'ailleurs Muriel, merci d'avoir appelé, hein, ma chère Muriel. Très rapidement, quand on va voir un élevage, justement, parce qu'il y a aussi des éleveurs douteux, 2 petits conseils pour repérer qu'un élevage n'est pas en carton-pâte.
4: L'hygiène toujours, on vérifie que c'est propre et on demande toujours à voir la mère, mais aussi les mâles de l'élevage, parce que souvent ils les cachent dans un coin, donc on demande à voir les mâles de l'élevage, comme ça on voit vraiment tout l'élevage et tous les animaux qui
0: sont
4: là.
0: Et on repart pas tout de suite avec l'animal, ça n'existe pas.
4: On signe le papier ce jour-là et on repart 7 jours après. Ne signez pas le papier avant d'avoir vu l'élevage.
0: Continuez de réagir 0810 055 056, mais là c'est l'heure de l'actualité dans toutes vos régions grâce aux 44 locales de votre radio ici. Allez, à tout de suite.
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16: Les associations Marchepied et Erina organisent une randonnée dimanche 4 octobre à Razé. 5 km l'après-midi de 13h30 à 15h30 pour découvrir des espèces animales. Les Marchepied de Razé, c'est un club de randonnée pédestre, de marche nordique et de longe côte. Et Erina, c'est une association de sauvegarde des mammifères sauvages qui gère en Haute-Vienne un centre de soins dédié à la prise en charge des mammifères sauvages en détresse afin de les soigner et de les relâcher dans leur milieu naturel. Ça concerne par exemple le chat forestier, l'écureuil roux ou encore le hérisson d'Europe. Pourquoi je vous parle de cette randonnée aujourd'hui? Parce que l'inscription est obligatoire. Vous pouvez le faire par mail auprès de l'association marchepied@gmail.com. Marchepied en un seul mot et au pluriel. gmail.com pour cette rando du dimanche 4 octobre après-midi à Razé.
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19: Bonjour à tous, il est midi 32. On est en plein cœur de votre nouveau rendez-vous quotidien. Ça s'appelle On vous doit bien ça sur votre radio Ici. Et on est ensemble jusqu'à 13h. Moi, je m'appelle Enora Malagré. Je suis avec toute une petite bande bien sympathique. Nordine Attab, Valère Coréard, Pierre Fabin et notre Aude Razo, madame anti-arnaque. Nous avons parlé arnaque, justement, faux veto sur les réseaux, fausses annonces d'adoption. Dans un court instant, Nordine Attab nous parlera perte musculaire. Comment qu'on fait, dis donc, pour pallier ça? Et puis Valère Coréard nous dira comment se faire aider quand le budget dérape. Mais pour l'heure, vous pouvez nous appeler au 0810 055 056 ou nous laisser un message vocal, comme l'a fait aujourd'hui notre chère Laurence.
20: Bonjour, j'appelle au sujet des aides pour le carburant. J'ai vu qu'il y en avait d'autres qui avaient été annoncées. Ouais. Comment je fais pour en bénéficier?
19: Grande préoccupation que soulève là Laurence. Merci beaucoup pour ce message. Elle nous appelle via Ici Auxerre, que j'embrasse tendrement. Oh, tendrement, pardon, c'est très familier, excusez-moi. Valère Coréard, vous avez la réponse.
21: Oui, c'est bien de poser la question parce que beaucoup de personnes n'ont pas demandé l'aide grand rouleur là sur la première session. Donc c'est dommage, on passe à côté quand même de 100 euros. C'est assez facile. C'est reconduit donc pour octobre, novembre, décembre. Décembre 2026, vous avez donc droit à 100 euros. Ça concerne les salariés, les indépendants qui utilisent leur véhicule personnel pour travailler. J'attendais la vanne, de toute façon. Donc, il y a des conditions de ressources. C'est 2035 euros pour une personne seule, 4070 pour un couple avec enfant, et c'est un peu plus de 6000 euros pour un couple avec deux enfants. Ça veut dire quoi, grand rouleur? Il faut parcourir plus de 15 km par trajet entre le domicile et le travail, c'est-à-dire donc 30 km aller-retour, ou alors effectuer plus de 8000 km par an. Ce qu'il faut savoir, c'est que c'est déclaratif. Donc, pour une fois, l'État vous fait confiance. Ouais, moi, je trouve ça vachement bien. Attention, il peut y avoir des contrôles quand même derrière. Mmh. Hein. Mais enfin, c'est déclaratif. Il y a rien à prouver. Les véhicules sont éligibles du moment que c'est un véhicule personnel et qu'il est assuré. Et comment demander l'aide? C'est très facile. Vous allez sur impots.gouv.fr et là, vous avez un petit formulaire. Vous remplissez et vous touchez les sous sur votre compte en banque. Donc, c'est quand même assez facile. Mmh. Il faut en profiter parce que, évidemment, qu'on est inquiet par ces hausses des tarifs du carburant. Ah, mais si à côté, on ne demande pas les aides auxquelles on a droit, voilà, c'est quand même un peu n'importe quoi.
19: Profitons-en. Ben oui. Merci Valère Correa. Vous avez des questions? Ça tombe bien, on a les réponses. 0810, 055, 056. Mais pour l'heure, on va accueillir la gagnante du jeu. Vous le savez, hein, toute l'année, je booste votre pouvoir d'achat. Et puis comme c'est la rentrée, on le fait carrément deux fois dans l'émission. Hein, on est ensemble jusqu'à 13h, je le rappelle. Vous vous inscrivez sur le site ici.fr. Il y a une petite page dédiée à cet effet. Vous repartez avec 200€ à dépenser dans une grande enseigne. On accueille Brigitte. Bonjour Brigitte.
12: Bonjour à tous.
19: Bonjour, vous appelez de La Roche-sur-Yon, je crois, Brigitte.
12: Effectivement, je suis à La Roche.
19: Eh bien, oh La Roche. Et on embrasse très fort ici, Loire-Océan. Vous êtes retraitée, vous avez 5 petits-enfants, waouh.
12: Eh oui, 5.
19: Ça a bien bossé, comme on dit dans la famille. Eh bien, vous avez gagné, Brigitte. Ouais,
12: bravo. Merci beaucoup.
19: Ah oui, c'est cool. 200€ à dépenser dans une grande enseigne, c'est pour vous, c'est cadeau, ma chère Brigitte. On vous embrasse très très fort. Passez une très belle après-midi. Faites comme Brigitte, les amis. Inscrivez-vous sur le site ici.fr. Ça marche à tous les coups. Très ringard, ce que je viens de dire. Pour le coup, on va écouter Teddy. Non, pas du tout. Qu'est-ce qu'on va écouter? Joe Dassin, mais bien sûr, hein, le grand Joe Dassin. À toi Nordina Tab, à toi Valère Correa, à toi Audrey Azo, à toi Pierre Fabin, à vous chers auditeurs. On est ensemble jusqu'à 13h dans Vous Dois Bien Ça.

0: toi, Jo Dassin, sur Ici, on est ensemble jusqu'à 13h. 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
0: Et il est midi 39, vous êtes très nombreuses et très nombreux à réagir au 0810 055 056. On vous prend juste après les merveilleux conseils que va nous prodiguer mon cher ami Valère Coréard, qui va nous dire comment se faire aider quand le budget dérape, Valère.
2: Quand on sent que ça va plus, voilà, ouais. On voit que le découvert il est de plus en plus tôt, on n'arrive plus à finir les fins de mois, et je dis c'est important de le faire avant que ça rompe en fait, ouais. Parce que c'est là qu'on rentre après dans des processus très compliqués.
0: Là, comme le surendettement par exemple.
2: Exactement. Ça, ouais. Alors qui parfois est aussi une solution.
0: Bien sûr, absolument.
2: Mais voilà, de dernier recours.
0: Il n'y a pas de honte, hein, chers amis.
2: Il n'y a pas de honte, on n'est pas coupable. En tout cas, on n'a pas forcément fait de faute. Parfois oui, mais c'est un autre sujet. En tout cas, il existe les points conseils budget. Il y en a des centaines en France. Ce sont des lieux agréés par l'État où vous pouvez aller faire gratuitement en toute confidentialité et rien que pour vous un point sur votre budget avec un professionnel qui est là pour vous accompagner, pour voir qu'est-ce qui cloche, pour voir les aides qui existent, pour voir si on peut restructurer votre dette, s'il faut rentrer dans un processus de surendettement. Ils sont là vraiment pour vous. Et à l'heure de ChatGPT, à l'heure de Google, des réseaux sociaux dont on parle souvent, des arnaques, etc., moi je trouve que c'est quand même rassurant qu'il existe des endroits
0: absolument,
2: où il y a des humains dont c'est le métier
0: absolument.
2: Qui peuvent vous aider, parce que la vérité c'est que souvent on se réveille la nuit en disant mais comment je vais faire pour payer les factures, et puis au petit matin on essaye d'oublier, on fait l'autruche parce que c'est trop lourd, c'est trop dur. Voilà, tapez à cette porte, point conseil budget, il y a des cartes en ligne pour retrouver ça. Vous allez sur le site solidarité.gouv.fr et vous vous faites aider, il n'y a pas de honte à se faire aider.
3: Et moi, je voulais rajouter, prendre le courage, comme disait Valère parfois, de prendre le taureau par les cornes et de d'éplucher un peu ces relevés bancaires, de voir s'il n'y a pas, vous savez, des petits montants étranges qui sont prélevés ici ou là, vous voyez, d'un coup, un euro et puis 14 euros, on ne sait pas trop à
0: et
3: quoi
0: ça serait. Quoi comme
3: ce serait des abonnements cachés, c'est comme ça qu'on appelle ça. Les abonnements cachés, c'est vraiment quelque chose d'important. En fait, c'est quand vous achetez quelque chose sur Internet, des fois, il y a une petite case de cocher par défaut, ou alors il y a des petites lignes que vous n'avez pas bien lues au moment de valider votre achat. Et vous validez en fait des prélèvements récurrents. Par exemple, vous achetez des fleurs sur un site internet et vous n'avez pas vu que vous aviez validé l'idée de livraison de fleurs gratuites toute l'année à condition de payer tous les mois une petite somme. Et donc ça, c'est ce qu'on appelle un abonnement caché. Donc c'est jamais des gros montants, mais il faut voir qui vous prélève. Il faut demander la résiliation. Et puis en ultime recours, vous pouvez demander à votre banque de faire opposition au prélèvement.
0: Bien
3: après
0: sûr.
3: Avoir bien expliqué la situation à votre conseiller, de vous êtes assuré aussi d'assurer aussi à votre conseiller que vous avez bien tenté d'arrêter ce prélèvement par voie de résiliation.
0: Oui, Valère.
2: Il y a aussi un point important, c'est les aides auxquelles on a droit. On a des devoirs dans la société, mais on a aussi des droits. On dit souvent on est les champions du monde pour demander des aides. C'est pas vrai. Il y a beaucoup d'aides qui ne sont pas demandées parce qu'on ne connaît pas leur existence.
0: Ouais,
2: on sait pas si on est éligible, si quelque chose a changé dans notre vie, les assurances et j'en passe. Donc c'est aussi fait pour ça, ces points conseil budget.
0: Nordine, vous vouliez dire quelque chose?
4: Oui, des fois sur des forfaits, notamment de téléphone, il y a l'assurance qui est dissociée. Lorsqu'on arrête le forfait de téléphone, l'assurance continue. Des fois, c'est des organismes différents. Ça peut arriver et on pense qu'on a tout radié. Alors qu'au final, il y a des petites choses comme ça qui courent
0: c'est
4: 9 euros.
0: C'est le petit bout de paiement qui traîne et dont on peut se départir. Pierre Fabin.
5: Et moi, je voulais rebondir sur ce qu'avait dit Aude, parce que je me suis fait avoir comme ça en commandant un cabis d'une société sur Internet. Et j'ai eu des prélèvements de 8 euros tous les mois derrière les petits abonnements
0: beaucoup,
5: cachés
0: là.
5: Comme ça.
0: Ah ouais,
5: et 8 euros tous les mois,
0: ça
5: se retrouve
0: fait des sous,
5: à 100 balles à la fin de l'année. Donc faites vraiment attention à ça et surveillez. Moi, je suis très mauvais pour ça et c'est ma femme qui le fait, mais surveillez votre compte tous les mois. Non, mais il faut regarder tous ces petits prélèvements et réagir.
0: C'est fastidieux, mais ça vaut le coup.
5: C'est obligatoire.
0: C'est ce que j'ai appris aux côtés de Valère Coréard notamment.

0: Nordinatable.
1: Il y a des applications aussi gratuites qui permettent justement à chaque fois, alors soit de relier le compte bancaire ou pas, mais en tout cas de pouvoir créer un graphisme qui permet de voir un petit peu où on en est et à chaque fois d'essayer, entre guillemets, de s'améliorer, mais je ne vais pas être donneur de leçons là-dessus.
0: Vous avez des questions, on a forcément des réponses. 0810 055 056. Dans un court instant, Nordinatable justement nous dira à quel moment on commence à perdre du muscle et comment lutter contre ça. Mais pour l'heure, on va écouter les regrettés. Rita Mitsouko, Ding Dong Dong, sur votre radio ici, on est ensemble jusqu'à 13h.

0: merveilleux Rita Mitsouko, Ding Dong Dong, sur votre radio ici.
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0: 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Midi 46, on est ensemble jusqu'à 13h dans On vous doit bien ça, votre nouveau rendez-vous quotidien sur Ici. Nous avons parlé arnaque vétérinaire, nous avons parlé aussi carburant et il y a des réactions au 0810 055 056 évidemment, Audra.
2: Oui, c'est Odile qui nous a laissé un message depuis La Rochelle, un message WhatsApp. Donc Valère, vous parliez des aides carburant, donc elle réagit, elle dit dès lors qu'on est inscrit déjà au chèque carburant, l'aide au carburant de 100 euros, est-ce qu'on peut, oui ou non, le demander une deuxième fois?
0: Bonne question, Valère.
3: Mais ça manquait à ce que j'ai dit tout à l'heure. En fait, c'est, j'aurais dû le dire. Et merci, Odile. Et ça montre qu'encore une fois, c'est tous ensemble qu'on est plus intelligents. Donc, oui, vous pouvez le redemander. Et d'ailleurs, normalement, ça va vous être viré directement. Donc, il y a a priori rien à faire, dit-on. Mais enfin, vérifiez sur impots.gouv.fr. C'est un nouveau cru. Il y avait une première période. Et là, c'est pour la période septembre-décembre, 100 euros. Ça veut dire que c'est quand même 200 euros. C'est un vrai coup de pouce.
0: C'est super. C'est un vrai coup de pouce. Et puis, on a aussi des réactions. Nous avons Karine qui nous appelle de la Marne. Coucou, ici Champagne-Ardenne d'ailleurs, qui va nous parler un petit peu d'adoption. Oh là là, j'ai l'impression qu'il y a une mauvaise expérience. Karine, bonjour Karine.
4: Bonjour. Comment allez-vous?
0: Ah, très, vous avez une très belle voix, Karine, si je puis me permettre. Bonjour. Voix de radio, comme on dit. Bienvenue Karine dans l'émission. Alors, qu'est-ce qui vous est arrivé, chère Karine?
4: Alors, voilà, je suis non-voyante et j'ai perdu mon chien guide. Ouais. Donc, elle est morte.
0: D'accord.
4: Elle s'appelait Evie et elle est décédée, ça remonte à 5 ans.
0: D'accord.
4: Donc j'ai eu un gros coup de blues, bien évidemment.
0: Évidemment, on peut
4: et
0: le
4: Et là,
0: comprendre.
4: Je vois une annonce sur Facebook, donne petit chiot.
0: Oui.
4: Donc, c'est tout. Je vais dans les Ardennes, au fin fond des Ardennes, pour prendre ce petit chiot. Au départ, on m'avait dit que c'était un golden, mais pas du tout. C'était un épagneul breton. Et en plus de ça, quand on me l'a donnée, elle n'était pas sevrée et je ne le savais pas.
0: C'est Pierre Fabin, le vétérinaire, va monter encore au créneau.
5: Non, mais c'est un grand classique. J'ai su confronter tout le temps en ce moment. En fait, les gens cèdent des animaux en disant voilà, c'est un type type golden, type épagneul. Sauf que quand vous arrivez devant la petite boule de poil, c'est irrésistible. Vous n'allez pas dire je ne vais pas repartir avec.
0: D'ailleurs, Karine, vous l'avez gardé votre épagneul tout de même.
4: Oui.
5: Voilà.
4: Samba, je l'ai gardé.
0: D'accord, ok. Voilà. Donc tout est bien qui finit bien, entre guillemets. Voilà.
4: J'en ai vraiment bavé pour l'éduquer parce que
0: parce qu'elle n'était pas sevrée.
5: C'est pas le même tempérament en plus que le golden, c'est un peu plus énergique, quoi. Mais si vous voulez, c'est un classique que je vois assez régulièrement. Quand ça se termine comme ça, ça va. Parce que parfois il y a des problèmes de santé derrière tout ça, des animaux qui sont parasités, qu'on nous livre malades au final.
0: Donc, et puis, du coup, ça nous coûte une blinde.
5: Ça nous coûte énormément cher et ça nous prend en charge les frais. Donc vraiment, mon conseil, c'est respecter ce délai qu'il y a. Il y a ce certificat d'engagement à signer quand vous allez adopter un animal. Demandez vraiment toujours ce papier quand vous adoptez. Vous signez ce certificat et vous ne récupérez l'animal que 7 jours après. C'est un délai légal de rétractation au final qui nous permet aussi à nous de réfléchir et de pas faire ça sous la tendresse de l'animal qu'on va voir. Donc on demande à aller voir l'animal avant. On signe le certificat le jour où on le voit, si on voit qu'il est dans de bonnes conditions, et on le récupère 7 jours après. Quelqu'un qui vous donnerait un animal sans ça, c'est que c'est pas une personne sérieuse, tout simplement.
0: Tout simplement. Merci beaucoup Karine pour votre cher témoignage. Passez une belle après-midi. Dans un instant, on va voir avec Nordine Attab à quel moment on commence à perdre du muscle et comment on peut lutter contre ça avec des petits exercices tout simples. A tout de suite dans Vous dire bien ça.
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0: 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Et oui, c'est votre nouveau rendez-vous quotidien sur votre radio Ici entre 12h et 13h et on en est très heureuse, très heureux avec toute la bande, Aude, Pierre, Nordine et Valère. Continuez de réagir, hein, c'est votre antenne, c'est votre émission, on vous doit bien ça, 0810 055 056. Je voulais ne pas respirer, je n'ai pas réussi. Je n'ai pas Jean-Marc Barr qui veut. Oh. Et alors, oui, belle ref. Mon cher Nordine à table, à quel moment on commence à perdre du muscle, comment on lutte contre ça? C'est l'objet de votre chronique du jour.
12: Alors je vais rassurer Valère, ce n'est pas à partir de 50 ans, parce qu'on a 50 ans tous les deux. Dès 30 ans, on commence justement à perdre de la masse musculaire et donc de la force. Et voilà, toutes les décennies, on perd, entre les études, voilà, entre 3 et 8%. Et passé 50 ans, 60 ans, ben, ça s'accélère. Par contre, aujourd'hui, dans une société où, ben, on bouge moins, où on est un peu moins en action, on est plus sédentaire, ben, forcément, cette fonte musculaire aussi, en fonction des personnes, peut s'accélérer plus ou moins vite. Alors, tout peut être fait pour pouvoir y contrer. Le renforcement musculaire, utiliser un vélo, bref. Mais l'essentiel, c'est déjà de savoir où on en est, au niveau de sa force musculaire, et de pouvoir associer ensuite les exercices qu'ils font en face. Alors, moi j'aime bien connaître les gens avec qui je suis. Alors, pour toutes les personnes qui m'écoutent, les auditeurs, les auditrices, on va pouvoir faire ce test tous ensemble. Et ça tombe bien parce que j'ai un jeune de la seconde partie de vie, Valère, qui a 50 ans. Et quel âge vous avez, jeune homme?
5: Moi j'ai 35 ans.
0: Pierre parfait. Fabin est un enfant.
12: Fabien.
13: Mais je suis plus jeune que lui, c'est quand même fou ça.
12: Allez, on verra pour l'ego de chacun après.
0: Ça commence.
12: Donc vous allez pouvoir poser votre casque et puis je vais expliquer. Vous allez vous mettre ici tous les deux. Là, ici, face à nous, s'il vous plaît.
0: Alors,
12: là.
0: Si vous êtes à la maison, vous pouvez aussi peut-être vous lever.
12: Voilà, super.
0: Si vous en avez le courage.
12: Exactement. Alors là, vous faites ce petit test-là. Je vais vous demander de vous asseoir par terre. Pour ceux qui ont mal aux fesses, vous prenez un petit coussin. D'accord? Vous y êtes? Ça y est, tout le monde y est?
0: Un petit coussin.
12: Vous croisez les bras sur la poitrine. Et ce que je vais vous demander, sans vous donner aucune indication et sans vous aider des mains en poussant sur les genoux, je vais vous demander de vous relever.
0: Ah, alors ils l'ont fait. Vous n'avez pas vu, mais Pierre Fabin, notre vétérinaire, s'est cassé la margoulette. Il n'a pas vraiment réussi l'exercice, alors que Valère s'est levé d'un seul homme.
12: Alors voilà, l'étude est réussie, il n'y a pas besoin de faire 8 ans d'études.
0: Est-ce qu'à la maison vous vous êtes relevé avec difficulté ou pas? Ce qui est bien, c'est qu'on ne le saura jamais. Vous pouvez garder votre honte pour vous. Moi, personnellement, je n'ai pas réussi à me lever.
12: Mais ça peut aussi résumer malheureusement la jeunesse actuelle, qui est moins en mouvement. Et ce que je veux dire, c'est qu'on peut être un très bon vétérinaire et manquer de renforcement musculaire. Voilà. Donc, en fait, par rapport à ce petit test-là, peut-être que vous avez eu aucune difficulté, comme ce très beau et très cher Valère. Peut-être que, comme Pierre Fabin, j'en perds mes mots, vous avez eu un peu de mal, ça a été tremblant, tout ça. Ou peut-être que pas du tout, vous n'avez pas réussi à vous relever. Et en fonction du test et du résultat, vous devez plus ou moins effectuer du renforcement musculaire. Si jamais vous n'avez pas la possibilité de faire ce test-là, j'ai un autre test à faire. Mmh. Essayez de faire 5 flexions de jambes et extensions en partant de la position assise sur une chaise, en 20 secondes. Si jamais vous ne réussissez pas, grande nécessité d'effectuer du renforcement musculaire au niveau des jambes, parce que la fonte musculaire est déjà bien partie.
0: Est-ce que vous avez 3 petits trucs à nous donner pour...
12: Mais bien sûr.
0: Il est d'une générosité.
12: Mais bien sûr.
0: Alors, qu'est-ce qu'on l'aime.
12: 2 possibilités. La salle de sport, mais chez vous aussi, c'est très bien.
0: Oui, c'est plutôt ce qui nous intéresse, nous, c'est chez nous.
12: Chez vous. Juste un mot sur la salle de sport. Soyez curieux et curieuse. Faites tous les appareils. L'idée, c'est vraiment de renforcer l'ensemble des muscles du corps, parce que les muscles, c'est un ensemble d'élastiques qui sont rattachés. Et s'il y en a un qui est un petit peu mal en point, forcément, ça va détériorer les sautes. Et pour vous, messieurs, pensez à renforcer les fessiers. Les fessiers ne sont pas destinés qu'aux femmes.
0: Je vous le fais pas dire.
12: Mais pourquoi je dis ça? Parce qu'en fait,
0: il y a des garçons qui ont la fesse molle.
12: C'est un peu.
0: Je dirais pas qui.
3: Pierre, je prends ça pour moi.
0: Non, je dis pas qui.
12: Parce qu'en fait, c'est un peu la clé de voûte du corps. Pardon. Et pour lutter contre certains maux, et
0: mais
12: notamment la prévention des chutes.
0: Comment on fait pour renforcer la fesse molle, Nordine?
12: Alors,
0: un petit exercice simple.
12: Très bien. Donc là, sur la fesse molle, vous allez vous mettre en appui sur une chaise.
0: Ouais.
12: D'accord. Et ce que je vais vous demander, par exemple, on se met face à face. Alors, si vous êtes tout seul, on va le faire différemment. Vous mettez debout. debout. Okay, debout. Et à partir debout. De là, voilà, vous levez un pied et vous allez passer la jambe vers l'extérieur, comme si vous vouliez chasser une porte sur le côté.
0: Bah oui.
12: Et grâce à ça, vous allez travailler le petit et moyen fessier. Mais moi, ce qui m'intéresse, c'est aussi, par exemple, le quadriceps. J'imagine que là, beaucoup d'entre vous sont en train d'écouter la radio, assis sur le fauteuil, avec la table basse devant vous. Vous tendez les jambes sous la table basse. Et là, ce que je vais vous demander, c'est qu'en levant la jambe droite, vous allez venir toucher le dessous de la table avec les orteils.
0: Pas mal, ça.
12: Et vous maintenez, comme ceci, 5 secondes. Et après, vous redescendez. Vous le faites de l'autre côté et vous allez voir que si vous le faites en même temps, eh ben peut-être qu'il y a une jambe qui va tomber avant l'autre. Et ça aussi, c'est un message. C'est qu'il y aura nécessité et obligation de renforcer la jambe sur laquelle vous avez un petit peu moins de force. La bonne nouvelle, c'est qu'il n'y a pas d'âge pour commencer. Vous avez 40, 50, 60, 70, 80. Continuez à vous renforcer. Et il y a des choses maquillées, comme les escaliers ou vélo. Vous verrez, ça va entretenir votre force musculaire.
0: Oh, j'ai envie de monter des marches, là. Ça m'a donné envie de monter des marches. Merci beaucoup, Nordine.
12: Merci à vous.
0: Si vous avez des questions pour notre Nordine, hein, vous n'hésitez pas, 0810 055 056. Ça tombe bien, il est là tous les vendredis, dis donc. J'allais dire comme un petit poisson, parce que c'est le genre du poisson, pardon, je sais pas si c'est la fin de la semaine. Je pars complètement en vrille, les amis. 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Bonjour Ludovic.
14: Bonjour, bonjour à toute l'équipe.
3: Bonjour.
0: Vous nous appelez d'où Ludovic?
14: Alors du Pas-de-Calais, dans le petit village du Pas-de-Calais.
0: Eh ben, on embrasse ici Nord. Et vous avez une grande fille, je vois, qui est lycéenne.
14: Voilà, tout à fait.
0: Eh ben, ça, du coup ça va vous aider parce que c'est gagné.
12: Ouais.
0: Ben voilà, c'est aussi simple que ça, 200 euros à dépenser dans une grande enseigne. C'est... Voilà, on vous fait des gros bisous, super. Ludovic.
14: Merci, merci beaucoup et merci pour tous les conseils de l'équipe, j'ai bien écouté juste avant.
0: Ah, voilà, vous aussi, vous avez... Oh, je suis sûre que vous n'avez pas la fesse molle, Ludovic.
3: Non, ça va pas, non.
0: Pardon. Oh, allez, c'est la fin de la semaine, on est un peu foufou. Je vous embrasse très très fort, Ludovic, prenez soin de vous. Sachez que lundi, nous allons aborder un gros dossier. Qu'est-ce qu'il y a dans mon jambon? Pardon, excusez-moi. Est-ce que c'est... Qu'est-ce qu'il y a de bon dans le jambon? Non mais c'est vrai, c'est ça, grâce à 60 millions.
3: On vous laisse vous débrouiller. Allez, bonne fin d'émission. On la regarde tranquillement, très galérée.
0: C'est hyper dur avec moi. Bon, tout n'est pas forcément bon dans le jambon. Voilà, c'est ce qu'on va vous dire lundi. C'est le week-end, hein. Je crois
5: après la fesse molle, c'est dur là.
0: Il va falloir que j'aille me coucher, mes enfants surtout. Je voudrais remercier vraiment toute l'équipe. Je voudrais aussi faire un gros bisou à Willy Rovelli. Oh là là, que vous allez retrouver évidemment tout, ce week-end, comme tous les week-ends, dans Willy vient déjeuner chez vous. Je l'embrasse de tout mon cœur. Voilà, c'est un ami merveilleux. J'embrasse aussi Émilie Mazoyer, que vous allez aussi retrouver ce week-end dans cette merveilleuse émission qui est Décibel. Merci à ma Céline à la réalisation. Merci à Diana à la technique, Alexandra au standard, Gwenaël à la préparation de cette merveilleuse émission. Merci pour toute cette belle semaine, chers amis. Quant à nous, on se retrouve lundi. Un instant, le trésor de nos régions avec Benjamin Mathieu. Bonjour Benjamin.
15: Bonjour Enora, merci pour cette bonne humeur. On vous retrouve lundi prochain. Et nous, bah, vous doutez bien, pendant un bon moment, on va vous parler de cette visite historique du pape en France.
0: Tiens donc.
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0: Merci d'écouter la radio ici. Il est 13h. Benjamin Mathieu.
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0: Benjamin Mathieu.
15: Bienvenue dans le trésor de vos régions. Cela fait 18 ans que la France n'avait pas accueilli un pape pour un voyage de cette ampleur. L'arrivée de Léon XIV ce matin à Paris est un événement. Les fidèles sont déjà amassés nombreux dans les rues de la capitale et ils ont hâte de rencontrer ce pape comme ses bénévoles.
17: Ça va être exceptionnel.
18: Je ne pouvais pas imaginer qu'il y ait cette ampleur, qu'il y ait ce monde qui se déplace. Je suis très heureux.
17: Je ne pensais pas qu'il y aurait autant de personnes et je trouve ça génial.
15: Et le pape qui est à peine arrivé a déjà fait une déclaration d'amour à la France. On va l'écouter en début de journal. Un déplacement sous étroite surveillance avec 15 000 forces de l'ordre déployées, c'est autant que pour les Jeux Olympiques de Paris. Et un budget pharaonique, 27 millions d'euros, pris en charge en grande partie par l'Église. On parle d'espérance également dans ce journal, dans Dites-le ici, qui nous fait faire un beau tour de France entre Cherbourg, Périgueux et les Pays de la Loire. Et puis dans le reste de l'actualité, tous les yeux sont braqués sur la légende du foot français, la première de Zidane comme sélectionneur en Turquie. Et c'est une vraie zizoumania qui commence. Vous avez le menu, merci d'avoir choisi ici pour vous informer. Vous les avez peut-être entendus à côté de chez vous, sur les églises de village, les cloches dans toute la France qui ont carillonné pendant 7 minutes. C'était à 10h du matin pour accueillir le pape. C'était pile au moment où le Saint-Père posait le pied à l'aéroport d'Orly. Vous entendez celle de Metz où le pape va terminer sa visite de 4 jours. Ça sera lundi. Mais avant ça, il passe à Paris aujourd'hui et demain. Et puis Lourdes, un voyage apostolique très médiatique qui va largement mobiliser la communauté catholique. On attend 1,3 million de personnes au total. Nous consacrons une large place à cet événement dans le 13h de nos régions. Léon XIV, dont la grand-mère est française, normande même, il a été accueilli par Emmanuel Macron à l'Élysée en fin de matinée. Et ses premiers mots, les premiers mots du Saint-Père en français dans le texte, ont été une vraie déclaration d'amour à notre pays.
19: La France est très souvent au cœur de la prière du pape, qui n'oubliait pas ses origines familiales normandes et béarnaises. Ma visite en France commence par la capitale de votre pays, Paris, souvent désignée comme la ville lumière. Depuis des siècles, la France brille comme un phare culturel, artistique et spirituel, non seulement en Europe, mais aussi dans le monde. Fort de ses écoles cathédrales, de ses universités, de ses académies, l'us essentiel des recherches de la vérité, la France a contribué à forger l'intelligence des populations, bien au-delà de ses frontières.
15: Et voilà pour les premiers mots de Léon XIV à Paris. Léon XIV qui est toujours à l'Élysée en train de rencontrer les autorités. On va analyser dans un instant ces premiers mots du Saint-Père avec deux invités. En studio, le père Laurence Talat-Bourdillon. Bonjour.
20: Bonjour.
15: Vous êtes prêtre, théologien et enseignant. Et puis en ligne, nous aurons Lou Bémont de Senneville, rédacteur en chef adjoint du journal La Croix, journal catholique plus que centenaire et évidemment de référence sur ces questions. Mais on va d'abord sentir la ferveur qui monte chez les fidèles avec cette déambulation en papa mobile qui est organisée dans les rues de Paris cet après-midi. Marie Boueda, vous êtes sur ce parcours rue du Montparnasse. Bonjour.
21: Et bonjour.
15: On peut dire que vous êtes bien entourée.
21: Oui, voilà, il y a déjà une grosse cinquantaine de personnes qui attendent là où je me trouve, rue du Montparnasse, direction boulevard du Montparnasse, là où le pape va déambuler. Des gendarmes et des policiers encadrent chaque sas, comme ils disent, pour entrer boulevard du Montparnasse. Fouille de sac, n'importe qui peut venir apercevoir le pape, pas besoin d'inscription. Je vois quelques drapeaux jaunes et blancs du Vatican flotter au-dessus des têtes, des personnes âgées, pas mal de parents avec leurs enfants. Et par exemple, Louis, qui est dans la file avec moi, qui est en train de discuter là. Et vous êtes, Louis, avec vos deux enfants. Vous venez de Tours, vous avez pris votre journée pour venir à Paris. Et pourquoi c'est important pour vous de venir ici?
22: C'est important d'être là pour notre foi, pour le pape, pour lui prouver qu'il ne s'est pas déplacé pour rien, qu'on est là, pour montrer aux Français que la France est bien d'histoire et d'origine chrétienne, pour ne pas se sentir seul. Ça fait du bien de voir toute cette ferveur, de voir tout ce monde-là.
21: Vous attendez à vivre une grande émotion?
22: Oui. Oui, oui, oui. Pour avoir déjà vécu des JMJ et autres moments comme ça, c'est des moments dont on se rappelle toute notre vie, malgré juste quelques minutes où on peut voir le pape. C'est quelque chose qui est très émouvant et qui était important de faire vivre à nos enfants.
21: Là, oui, vous êtes venus avec vos enfants. C'est Hortense et Gaspard, c'est ça? 8 et 9 ans. Et donc, vous avez vos petits sacs à dos. Là, vous êtes prêts à attendre plusieurs heures. Là, c'est dans 3 heures.
23: Oui.
21: Et pourquoi c'est important pour toi aussi?
23: J'ai envie de voir le pape.
2: feu de mes yeux.
21: Ah ouais? Tu l'as déjà vu à la télé?
2: À la télé, oui, mais sinon, non.
21: D'accord. Et toi, Gaspard, écoute, toi aussi, t'es avec ton petit sac à dos. Ils ont déjà mangé leur sandwich, je crois. Va falloir. J'imagine qu'il y a pas mal de provisions. C'est pas trop lourd, le sac?
4: Non.
21: Non? Et pourquoi, toi, c'est important de venir?
4: Parce que le pape, c'est le chef de notre religion. C'est aussi quelqu'un de la loi.
21: D'accord, bah très bien. Et bah écoutez, ils vont rentrer là dans la file. Ils seront bientôt boulevard du Montparnasse. Et j'en espère pour eux qu'ils vont voir la Papa Mobile. Et tout le monde ici a bien sa bouteille d'eau parce qu'il va faire chaud en basket. Et même certains ont pris leur chaise pliable.
15: Merci Marie Boueda dans les rues de Paris. Père Laurent Stalla-Bourdillon, vous êtes avec nous pour nous éclairer. Vous êtes catholique, donc évidemment théologien. Vous êtes enseignant. Déjà, première réaction, quand vous entendez la ferveur des catholiques qui attendent le pape, comment l'expliquez-vous? Comment le ressentez-vous? Sentez-vous ?
20: C'est une réponse en fait à une forme d'attente, on peut dire, parce que je pense que la dernière visite d'un pape remonte à 2008. Il y a une forme de curiosité aussi. Il y a quelque chose d'assez détonnant en fait, parce que il y a presque une sorte de soudaineté, de disponibilité à l'avènement de la venue du pape. Je veux dire, projetons-nous, enfin revenons au tout début de l'été. C'était lointain. C'était presque une visite presque comme une autre, d'un seul coup, avec la proximité et son arrivée. Il y a quelque chose d'un peu anormal, en fait, dans cette sorte de d'effervescence. Alors, il y a un phénomène qui s'appelle aussi la loupe médiatique, qui fait que forcément, il y a une sorte d'amplitude qui se réalise. Mais le pape représente, en fait, une autorité morale, spirituelle. Une autorité spirituelle dans un monde qui va pas bien. Et donc ça a un effet de contraste entre l'autorité des puissants qui tentent de réguler la vie du monde à partir de leur puissance technique, financière et autres. Et puis voilà la parole d'un homme qui n'a pas d'autre moyen que celle d'une forme de sagesse qui lui vient de sa tradition spirituelle. Et je trouve que ce qui est beau, c'est de pouvoir faire droit à une parole différente des autres paroles et d'arriver à intégrer cette perspective.
15: Alors je crois que c'est ça qui est heureux. Cette parole, il a déjà prononcé quelques mots. Je vais me tourner vers Lou Besmond de Senneville. Bonjour, vous êtes rédacteur en chef adjoint en ligne avec nous du journal La Croix. Évidemment, la une de ce matin est consacrée à l'arrivée du pape et vous êtes, j'imagine, un peu en édition spéciale, comme on dit. On parlait justement là de cette loupe médiatique. Comment vous analysez les premiers mots du pape qui donc fait cette déclaration, on va dire, d'amour et puis rappelle aussi qu'il a des origines françaises, il n'est pas très connu. Est-ce que c'est une manière aussi de se mettre un peu les Français dans la poche, si j'ose dire?
23: Alors effectivement, c'est vrai qu'il rappelle ses origines françaises, il rappelle une forme d'attachement aussi pour notre pays, par Notre-Dame, par ses origines personnelles, par le patrimoine culturel et religieux qu'il évoque dans son discours. Mais en fait, ce qui est aussi marquant dans son discours, c'est qu'il prend la France au sérieux, c'est-à-dire que tout au long de son discours, il prend c'est la devise républicaine, liberté, égalité, fraternité, et il engage la France, les Français et ceux qui l'écoutent, et ceux qui l'écoutaient, c'était beaucoup les responsables politiques, à prendre ces trois mots au sérieux et à aller au fond de ce que veut dire la liberté, l'égalité et la fraternité, notamment en matière éthique, en matière de paix, en matière aussi de respect de la dignité humaine. Donc voilà, ce qui est intéressant, c'est qu'il est arrivé à tisser ce fil-là, et c'est un premier discours qui est très important, un discours politique, mais un discours très important au début de ces quatre jours de voyage en France.
15: Et le chef de l'Église qui a déjà prononcé des mots très importants pour les Français, il a parlé de laïcité, il a aussi parlé des racines chrétiennes de la France, on va y revenir, mais d'abord avec vous Valérie Massip de la rédaction de Ici, bonjour. On va faire un point sur ce programme papal, on peut dire qu'il est pantagruélique. Après la déambulation à Paris, il y a un autre gros morceau en fin de journée, c'est évidemment le Stade de France.
24: Oui, avec 80 000 jeunes hein, de 17 à 35 ans qui l'y attendront pour une grande veillée, 2500 choristes chanteront pour le pape. Et autre temps fort de cette visite à Paris, le pape célébrera demain une messe devant près de 600 000 personnes là. Messe en plein air, en plein milieu d'après-midi, entre la place de la Concorde et les Champs-Élysées. Alors pas la peine d'essayer de pénétrer le périmètre de sécurité si vous n'avez pas votre invitation avec QR code. Les inscriptions sont closes, il y a eu beaucoup de demandes. À Paris, le pape devrait attirer jusqu'à 1 million en gros de personnes et ce sont près de 15 000 policiers, gendarmes, militaires qui sont mobilisés sur ces deux jours, plus de 2500 pompiers.
15: Et puis un voyage apostolique qui ne se limite pas à la capitale. Et
24: juste après cette messe géante, le pape prendra l'avion pour le sanctuaire de Lourdes. C'est à Lourdes qu'il doit rencontrer dimanche plusieurs victimes de violences sexuelles au sein de l'église. Et dernière étape de ce voyage, messe, lundi, Léon XIV doit prononcer un discours sur l'Europe et pour la paix. Avant là encore un nouveau moment de communion, de ferveur avec la foule, une nouvelle déambulation dans les rues de la ville.
15: Père Laurent Stalabourdillon, on entend ces chiffres qui sont importants. Les autorités françaises parlent d'1,3 million de personnes sur l'ensemble de ces 4 jours. Comment on peut comprendre cette ferveur dans un moment où on a l'impression que l'Église ne fait plus vraiment recette? Il y a de moins en moins de personnes qui croient aussi en France.
20: Oui, alors il est sûr que il y a une majorité de Français aujourd'hui qui n'ont pas d'affiliation religieuse particulière. Ceci étant, il reste un certain nombre de catholiques en France, alors qu'ils le sont par tradition, par attachement, ou qu'ils le sont parce qu'ils sont pratiquants. Il demeure que la capacité de la population française, encore une fois, quels que soient les liens que les gens peuvent avoir avec l'institution qu'est l'Église, sont à la fois curieux, désireux. De voir que cette figure qu'est le pape est capable d'une parole qui vient éclairer notre époque. Alors c'est à la fois une rencontre, il y a un côté historique de cette visite, parce que la dernière c'était il y a 18 ans, quand sera la prochaine, nul ne le sait. Donc la visite d'un pape finalement prend soudainement son caractère d'événement tout à fait exceptionnel. Alors il y a cette attente, il y a cette rencontre, il y a cette curiosité, parce que le pape Léon XIV, bon, c'est un pape, et on sait ce que c'est qu'un pape traditionnellement, mais qui est-il, lui, qui est le pape et qui a porté le nom?
15: Connu en France.
20: C'est ça. Donc dans la figure du pape, il y a une conjonction entre une identité particulière et une trajectoire de vie. Il vient des États-Unis, il a été missionnaire, et puis il assure une fonction un peu immuable de permanence, puisque sa première fonction, c'est de préserver un message, de l'annoncer, qui est un message d'espérance et de paix, mais qui est aussi une conscience très profonde de ce qu'est l'être humain et sa nature. Donc il arrive dans une période troublée, mondialement troublée, pas simplement parce qu'il y a des guerres, mais parce que nos sociétés deviennent des sociétés machines, où les machines commencent à gouverner nos existences. Et donc il arrive avec une conscience particulière, qui est la sienne, mais c'est surtout celle de l'institution qu'est l'Église catholique, pour essayer de prendre part à la réflexion que tous doivent mener ensemble, pour essayer, comme il l'a dit dans son discours, de contribuer à édifier une société humaine.
15: Louis Bémond de Saint-Gilles, vous êtes toujours en ligne avec nous, rédacteur en chef adjoint du journal La Croix. Il y a beaucoup de gens, je vous le disais tout à l'heure dans l'interview, qui ne sont pas croyants ou qui du coup sont peut-être intéressés par la venue du pape. Quel message le pape peut porter à cette société française laïque dont la devise est liberté, égalité, fraternité?
23: Il peut porter un message de dépolarisation, de calme, d'unité dans une société qui est quand même très tiraillée aujourd'hui. Voilà, il fait là, il lisait un plaidoyer pour la liberté religieuse. Il se félicite du rôle de la France pour les Lumières, ce qui est quand même extrêmement notable pour un pape. Voilà, on voit bien, et le pape Léon XIV, il le sait, il sait où il met les pieds. Il sait qu'il met les pieds dans un pays à quelques mois d'élections présidentielles qui vont être difficiles, qui vont diviser la société française. Et donc, c'est ça qu'il vient dire comme message, un message de fraternité, un message d'unité, un message de dialogue aussi entre les sensibilités, entre les courants. Il vient aussi délivrer un message de paix. Alors la paix, c'est pas seulement un truc romantique, c'est aussi un message politique. Voilà, en particulier dans ce discours-là qu'il vient de prononcer, lorsqu'il dit à la France, mais je pense qu'il le dit aussi plus largement aux Français, ne soyez pas persuadés que la guerre est inévitable, qu'elle est inexorable, il y a toujours de la place pour le dialogue, pour la diplomatie. Et je pense que c'est un message qui va bien au-delà des catholiques. Et d'ailleurs, ce discours à l'Élysée, c'était un discours qui était destiné à la société française dans son entier, et pas seulement aux fidèles catholiques.
15: Et pour être précis, le pape François est venu 3 fois en France, notamment en Corse et à Marseille. On s'en souvient, c'était au Vélodrome, à chaque fois pour des déplacements précis, mais pas pour des voyages de cette ampleur, ce qu'on appelle un voyage apostolique. de 4 jours. Vous ne pourrez pas les louper, ils seront en jaune et blanc pendant 2 jours. Les 15 000 bénévoles qui quadrillent les rues pour accueillir le pape, une organisation digne des Jeux Olympiques qui surprend même l'Église. Reportage Joséphine Ortuno.
6: Oui, la file d'attente s'étire sur le parvis de l'église de la Madeleine. C'est ici, sous ces voûtes en pierre, que 15 000 bénévoles viennent chercher leur badge.
7: Ah, ça va être exceptionnel, donc c'est super.
6: Parmi eux, 3 retraités, Chantal, Odile et Gilbert.
18: Je ne pouvais pas imaginer qu'il y ait cette ampleur, qu'il y ait ce monde qui se déplace. Je suis très heureux.
7: Je ne pensais pas qu'il y aurait autant de personnes. Et je trouve ça génial. Je pense que j'ai hâte, mais je suis sûre que je ne suis pas la seule.
6: Mais alors, d'où vient cette mobilisation massive de l'envie de représenter la religion? Selon Chantal.
7: Montrer qu'on existe et qu'on est bien présent, qu'on est chrétien et qu'on peut montrer qu'on est chrétien et que c'est pas un problème. Et puis ça a l'air d'être un gène intergénérationnel, pardon. Je trouve ça génial de pouvoir montrer que en fait, l'Église, elle est représentative de tout le monde. En fait.
6: Justement, derrière elle, Louise et Sixtine ont 21 ans.
8: Non, on sera essentiellement à la messe, mais après, je sais qu'il y a aussi des bénévoles au Stade de France pour la veillée.
9: Après, on participe aussi à la veillée, mais pas en tant que bénévole.
6: Léon XIV, elles l'ont déjà vu, ce sont même de grandes fan.
8: Moi, j'ai été vachement touchée, en tout cas, pendant le jubilé, parce que je trouve qu'il avait une proximité avec les jeunes, en tout cas. Il nous a beaucoup touchés il a pris la parole sur des sujets qui étaient très intéressants.
6: Des sujets liés à l'amitié, l'espérance ou encore le courage. Léon XIV parle aussi bien à ces deux jeunes femmes qu'à Cécile, 54 ans.
11: Ça va être le pape du changement, peut-être. Voilà.
6: De quel changement ?
11: Il est en train de ramener la jeunesse à l'église. Il y a beaucoup de baptêmes, donc c'est beau.
6: En plus d'une rencontre des générations, Laurent, responsable des bénévoles, remarque aussi un mélange de toutes les vocations.
25: Oui, il y a tout type de population, des prêtres, des laïcs, des diacres, et c'est un flux continu sur tous les créneaux horaires de la semaine. Donc on a des volontaires qui servent des volontaires.
6: Ces volontaires interviennent partout, sécurité, équipe médicale, logistique, chacun selon la mission choisie lors de l'inscription.
15: Le reportage de Joséphine Ortuno, père Laurent Stalabourdillon, quand vous écoutez ce reportage, j'imagine que vous vous sentez fier, heureux de cette émulation. Pour autant, l'Église est dans une situation paradoxale, c'est-à-dire peut-être une période où elle a de moins en moins de fidèles, mais en même temps des jeunes qui viennent à l'Église et puis aussi des adultes qui se font baptiser, qui sont en forte augmentation.
20: Oui, tout à fait. Je crois que vous soulignez un espèce de paradoxe, un paradoxe entre une institution ou plutôt une Église institutionnelle qui est en difficulté. Parce qu'elle a du mal à se faire entendre, voire elle n'est pas entendue du tout, et puis surtout parce que ses forces intérieures baissent, le nombre des vocations sacerdotales reste très très bas. Donc on peut dire que institutionnellement, elle traverse des moments difficiles. Et puis le paradoxe vient de ce que justement il y a une jeunesse qui a soif de vie intérieure, qui a soif de sens en fait, et qui pousse les portes des églises et des communautés pour y trouver des réponses. Alors il faut croire que l'Église, à travers son histoire pluriséculaire, est capable de conserver un trésor de sagesse qu'elle doit donner. Et les jeunes viennent non pas pour rejoindre une institution qu'est l'Église, certainement ils savent là où ils mettent les pieds, mais pour recevoir ce dont elle est gardienne et servante, c'est-à-dire un message qui les aide à découvrir qui ils sont, quel sens ils peuvent donner à leur vie, quelle est la signification de leur capacité d'aimer qui est en eux, et toute cette richesse qu'elle contient et qui a fait son histoire et qui doit leur permettre d'éclairer leur propre existence.
15: Louis Bémon de Senneville, on revient sur la durée assez exceptionnelle de cette visite du pape, qui va aller à Lourdes également, évidemment, mais aussi à Metz pour avoir un message peut-être plus politique, en tout cas un message pro-européen. Que vient-il faire ? Est-ce qu'il vient en France comme une terre de mission pour recruter, entre guillemets ? Est-ce qu'il y a cette dimension-là dans cette venue du pape ?
23: Alors, dans la venue du pape, il y a le signe d'un intérêt, qui est le signe de l'intérêt du pape lui-même, mais aussi du Vatican sur ce qui est en train de se passer en France et que vous évoquez à l'instant avec le père Stalabourdillon. C'est cette espèce de renouveau de la foi, en particulier chez les jeunes adultes, chez les adolescents et chez les adultes. Et donc, cette Église catholique, dont à Rome on était persuadé il y a quelques années qu'elle était un peu perdue en France, au fond de la sécularisation, et qu'elle serait en perte de vitesse définitive, et bien là, elle est Enfin voilà, il se passe quelque chose en France sur le plan de la foi. Et donc voilà, il y a une forme de curiosité. Le deuxième élément, c'est que je pense que Léon XIV est très conscient du rôle de la France en Europe et du poids historique porté par la France. Et donc, il sait très bien qu'en venant en particulier à Metz, et ça c'est vraiment un choix personnel hein, d'aller parler d'Europe à Metz, c'est plusieurs options lui ont été proposées. Il a vraiment choisi cette étape très personnellement. Il vient manifester un attachement à la fois à la construction européenne, à l'entente entre les pays, à la paix, et puis à un attachement au droit international qui n'est pas tout à fait à la mode en ce moment parmi les dirigeants de notre monde. Donc voilà, il vient en France aussi pour mettre en avant un autre modèle que le modèle des empires qui ressurgit ces dernières années avec la Russie, les États-Unis et la Chine notamment.
15: Alors dans les 250 000 personnes qui sont attendues cet après-midi sur le trajet de la Papa Mobile dans les rues de Paris, il y aura évidemment une foule qui vient acclamer le pape mais aussi des personnes qui viennent pour porter un message plus politique, notamment les militantes de Magdala, c'est une association catholique féministe qui vont tenter d'interpeller le pape sur les questions de l'égalité homme-femme dans l'Église, mais aussi sur les violences sexuelles dans l'Église, notamment suite à l'immense scandale de la pédocriminalité après l'affaire Bétarame. Nicolas Joly les a rencontrés juste avant cette manifestation.
1: Sur la banderole violette de 5 mètres, une phrase est écrite en lettres blanches.
3: Heureuses celles qui ont soif de justice.
1: Adeline Frémagnan, porte-parole de l'association Magdala.
3: C'est une adaptation au féminin d'un verset de l'Évangile, donc une parole de Jésus, qui est très connue, c'est le texte des Béatitudes. Et nous, c'est une manière de dire que notre combat féministe, il est cohérent avec notre foi.
1: Un combat pour permettre aux femmes de faire ce que l'Église leur interdit aujourd'hui.
3: Il y a de pouvoir prêcher, donc transmettre la foi. Il y a aussi tout simplement d'être prêtre. Et donc là, en interdisant aux femmes d'être prêtres, on leur interdit de célébrer la messe, de distribuer les sacrements. Élire le pape, aucune femme n'a élu ce pape. C'est quand même dingue. Voilà, il a été élu que par des hommes. Voilà, donc la liste est longue. Hein.
1: L'Église a montré des signes d'ouverture sur certains sujets ces dernières années. Le pape va par exemple rencontrer des victimes de violences sexuelles lors de sa visite. Mais pour Sylvaine Landrivon, docteur en théologie et porte-parole de Magdala, c'est insuffisant.
10: Il reçoit quelques membres qui ont subi des violences sexuelles. C'est-à-dire qu'il souffre avec les individus souffrants. Mais le fait que ce soit systémique, ça, le pape ne veut pas en entendre parler. Et il ne reçoit pas les associations.
1: C'est donc pour être visible de toutes et tous que les membres de Magdala déploieront leur banderole demain lors de la messe à la Concorde.
15: Le reportage de Nicolas Joly, Père Laurence Tala Bourdillon. Vous écoutiez avec intérêt ce reportage. Quelle est votre réaction à cette interpellation?
20: En fait, ce que je comprends, bien sûr, c'est que nous sommes dans une société qui est en difficulté par rapport à la conscience de ce que c'est qu'un homme et une femme et qui ne tolère plus aujourd'hui qu'une institution conserve une très haute idée de la différence et de la signification des sexes en tant que tel. Donc, évidemment, une société qui est marquée par un paritarisme, par une égalité, par l'Église devient l'Église se retrouve accusée de j'entends de n'élire qu'un pape parce qu'il y a que des hommes qui ont... mais c'est de fait c'est vrai. Après la question, il faut savoir comment elle s'organise, pourquoi et quelle est la signification, je répète, la signification spirituelle de la différence des sexes, ce qui est quelque chose qui est totalement occulté aujourd'hui. Donc on est en grande difficulté pour saisir ces questions-là.
15: Il y a un autre sujet qui est très important qui est évoqué dans ce reportage, sont les violences sexuelles.
20: Oui, bien sûr.
15: Alors ça abordé un petit peu à Lourdes.
20: Alors ça c'est la deuxième chose.
15: Il y avait les deux aspects.
20: Il y a les deux aspects, oui. Alors il y a un aspect sur l'intelligence de la différenciation des sexes et puis il y en a un autre. Et alors je consonne davantage avec cette deuxième question.
15: On attend une parole forte du pape suite au scandale de Bétarame.
20: Mais bien sûr, et ça je crois que c'est absolument indispensable. La proximité de Lourdes avec Bétarame imposait, et donc effectivement il y a eu des tensions par rapport à la question de savoir comment des collectifs ou pas sont reçus ou présents, mais il est absolument évident que le pape doit appuyer et garder le pied sur l'accélérateur quant au travail qui doit être fait dans l'organisation, dans la gestion, dans le suivi, dans la prévention de toutes ces questions. Et en France, parce que la réalité a été absolument désastreuse, réellement, dans ce qu'on a découvert. mais aussi beaucoup plus largement dans le monde. Donc là, il y a quelque chose qui est à... Et donc, cette rencontre sera, à mon avis, était indispensable et sera très heureuse.
15: Alors, on rappelle que le pape va recevoir en audience privée sept personnes victimes de violences sexuelles dans l'Église lors de son passage à Lourdes. Merci beaucoup d'être venu dans notre studio également. Merci beaucoup à Lou Bémond de Seine-Vie, rédacteur en chef adjoint du journal La Croix, qui était avec nous dans ce journal, dans le Trésor des Régions.
0: Avec Dites-le ici.
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15: Vous connaissez le principe désormais. Ici vous donne la parole toute cette saison avec ces isoloirs, les isoloirs de Dites-le ici qui viennent à vous partout en France. Alors avec la visite du pape dans un monde qu'on dit très matérialiste et individualiste, on vous écoute nous parler de vos espérances et de vos craintes. Dans ce reportage, vous allez entendre Laurent de Cherbourg, Philippe de Périgueux et Christelle d'Evron. C'est dans les Pays de la Loire.
0: Quand vous pensez à l'avenir, qu'est-ce qui vous rend optimiste ?
12: J'ai foi dans l'homme, j'ai confiance dans le fait que collectivement, on est capable de trouver des solutions.
0: Parmi les trois valeurs de la devise nationale, liberté, égalité et fraternité, laquelle est la plus importante pour vous et pourquoi ?
13: Eh ben, égalité, bien sûr, à tout niveau, que ce soit égalité homme-femme, bien sûr, mais égalité parmi les différentes classes sociales, entre les hommes, tout pays, et aussi cette égalité qui aujourd'hui est menacée par les fondamentalistes, les intégristes de toute religion.
0: Quel monde souhaitez-vous pour vos enfants et les générations futures?
14: Aimez-vous les uns les autres, c'est effectivement une maxime catholique, mais qui est pour tout le monde, c'est-à-dire à un moment donné, il faut remettre de la fraternité, on doit tous être équitables, on doit tous être égalitaires, et ça c'est hyper important, on sera tous égalitaires devant la mort, donc il faut qu'on soit égalitaires devant la vie, et devant l'accès à tout ce que la vie peut nous proposer, que ce soit les soins, que ce soit l'éducation, que ce soit voilà, le cadre de vie et la fraternité. C'est pour moi la plus belle des valeurs.
15: Et si vous voulez faire comme Laurent, Philippe ou Christelle, venir dans notre isoloir, dites-le ici. L'isoloir sera demain, par exemple, à Arnac-Pompadour, au château de Pompadour, avec ici Limousin, ou à Boulazac, au Palio, pour la reprise du championnat de basket Betclic Elite, avec ici Périgord. La liste complète est sur ici.fr. Je vous le disais dans les titres, lui aussi parfois vu comme le Messi. Dans le domaine du football, c'est le jour J pour Zinedine Zidane. Premier match pour le sélectionneur des Bleus en Ligue des Nations contre la Turquie ce soir. Le Marseillais qui est attendu avec émotion. Le match qui est à suivre sur notre antenne de ICI. Coup d'envoi à 20h45. C'est à suivre sur ICI.fr et évidemment avec notre chaîne YouTube où vous retrouverez aux commentaires Bruno Salomon. Et puis vous le savez également, Marine Le Génie revient la semaine prochaine pour pour le retour du 13h de nos régions. Vous retrouvez plus l'info locale également sur ici.fr. Je vous laisse pour votre après-midi en musique. Sur ICI, il est 13h28 bientôt.
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4: Les associations Marche-Pied et Erina organisent une randonnée dimanche 4 octobre à Razé. 5 km l'après-midi de 13h30 à 15h30 pour découvrir des espèces animales. Les Marche-Pied de Razé, c'est un club de randonnée pédestre, de marche nordique et de longe côte. Et Erina, c'est une association de sauvegarde des mammifères sauvages qui gère en Haute-Vienne un centre de soins dédié à la prise en charge des mammifères sauvages en détresse afin de les soigner et de les relâcher dans leur milieu naturel. Ça concerne par exemple le chat forestier, l'écureuil roux ou encore le hérisson d'Europe. Pourquoi je vous parle de cette randonnée aujourd'hui? Parce que l'inscription est obligatoire. Vous pouvez le faire par mail auprès de l'association marchepied@gmail.com. Marchepied en un seul mot et au pluriel. gmail.com pour cette rando du dimanche 4 octobre après-midi à Razé.
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Michael Jackson sur Ici Limousin pour bien démarrer cet après-midi de vendredi. Bonjour à vous toutes et tous et bienvenue dans nos après-midi musicales que nous passons tous et toutes ensemble tous les après-midi sur Ici Limousin. On vous embarque jusqu'à 19h avec à 17h l'arrivée de Christophe Besson pour vous accompagner en cette... jusqu'à l'apéro quoi, en gros, hein, c'est ça, en cette fin de journée du vendredi. Et puis n'oubliez pas, rendez-vous 18h-19h avec Ici Limousin Sport, le mag. Avant cela quand même, nous on a une petite après-midi à passer, on croisera dans notre après-midi Fred Ballard qui nous donnera quelques bonnes raisons de sourire avec son humour en tube. Nous croiserons pour également la dernière fois cette semaine Marie-Ange Roulinc qui parle de notre patrimoine limousin. On vous donnera quelques bonnes idées de sortie, quelques infos pratiques et puis on parlera sport et le week-end de sport et chargé cette semaine. Avant cela, John Lennon, Eastern Karma et Indochine avec cette nouveauté, vous l'avez découvert sur Ici Limousin, nouveau single d'Indochine. Le morceau s'appelle Victoria. Belle après-midi à vous toutes et tous avec nous sur Ici Limousin.

0: John Lennon et Instant Karma sur ici Limousin. Avant de retrouver Olivier Newton-John et son superbe physical, il est l'heure de parler sport tout de suite sur ici Limousin. C'est le ici Limousin Sport.
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2: Mais où va s'arrêter le CA Brive? Déjà, il va faire une pause, là, puisque c'était la fin du premier bloc de match hier soir, joyeusement couronné par les Corréziens qui se sont imposés au Stadium 41-26 face à Colomiers, demi-finaliste de Pro D2 l'an passé, excusez du peu. Le CAB va donc terminer ce premier bloc avec beaucoup de certitude, Michael Chailloux.
3: On attendait beaucoup de ce nouveau staff qui allait imposer un nouveau jeu plus aéré. La vérité, c'est que le CAB a su bonifier ses fondamentaux à l'image des ballons portés. Hier soir, face à Colomiers, ils ont été dévastateurs. Yanis Charcossé, le talonneur, s'est régalé, mais pas que. Il s'est fait croquer un deuxième essai par l'ailier Geoffrey Cross, 20 kilos de moins, sans rancune, paraît-il.
4: Non, il était très content. Après, c'est anecdotique. Donc là, je marque, mais d'habitude, c'est lui qui marque. Nous, les trois quarts, on vient là pour aider. Moi, je me suis retrouvé avec le ballon, donc je suis content. Lui était content aussi. L'important, c'est de marquer l'essai. Après, qui marque, c'est anecdotique, mais bon, la prochaine fois, je lui laisserai.
3: Néanmoins, ça fait un doublé pour Geoffrey Cross, qui a marqué ensuite de manière plus classique après une passe au pied magistrale de Lini Bronco.
4: Ouais, mais ça faisait 2 heures que je l'appelais, donc je suis content qu'il m'ait vu.
3: Au-delà de la blague, l'ailier expérimenté vante le match de son ouvreur âgé seulement de 19 ans et qui faisait son deuxième match en pro.
4: Je trouve qu'il est très très bien à ce poste-là, qu'il pilote vraiment bien l'équipe malgré son jeune âge. Puis là, match à domicile, c'est pas forcément facile, mais il a quand même remis un peu tout le monde. Et non, c'est très bien, je suis très content de son début de saison et de son intégration dans le groupe.
3: Ce bloc aura permis aussi de voir éclore des jeunes, Régis Ombi à Agen, Ton Karst sur le banc, 4 matchs sur 5, et puis bien sûr Lenny Broncan et Victor Ailleurs, auteur d'une passe décisive hier soir à son pilier Vakhtang Abdaladze, auteur d'un essai de 80 mètres, l'ancien pilier Goderzi Jvelidze applaudit.
5: Très content parce qu'il a déjà fait plusieurs fois, si vous avez de souvenirs contre Aurillac, et c'est un bon joueur de ballon, de rugby, il adore de percer. C'est vrai que pour le pilier, ça arrive pas assez souvent, il y a la mêlée, il y a des plaquages, il y a le ruck, il y a le mol, mais après, c'est important d'avoir des piliers comme ça aujourd'hui, ça change le rugby, et il faut avancer avec le ballon, à courir à plus de 20 km/h.
3: C'est à l'image de ce nouveau projet de jeu qui enthousiasme depuis les tribunes. Une hola dans le stadium a parachevé hier le succès briviste en reconquête de son public. Il y a de quoi être euphorique, même si, comme le dit Anthony Coletta, de retour après sa blessure au dos hier soir, ne pas s'enflammer sera la clé du succès.
6: Non, il faut surtout pas s'enflammer parce que il y a rien de mirobolant, et même si ça l'était, on dirait quand même la même chose, parce que la Pro D2, c'est un marathon. Et jusqu'à la fin, je pense que cette année, ça va être assez serré, puisqu'il y a plusieurs équipes qui montrent des choses intéressantes. Donc non, on peut être content, mais il n'y a pas de quoi s'enflammer.
3: Puisse les mots du sage Anthony Nicoletta transpercer tous les gars du vestiaire, relayé sûrement ces mots par son humble manager Grégory Pata, alors que le prochain bloc verra Brive aller à Montauban, Narbonne et Nevers et recevoir Grenoble et Dax dans 2 matchs de gala, l'un le samedi, l'autre pour le Foire du Livre.
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0: Olivia Newton-John et Physical sur ici Limousin. Elle est bientôt 14h et dans le quart d'heure qui nous sépare de 7h pile avant de faire un point complet sur l'info, la douce voix de Shadé pour vous accompagner en ce vendredi après-midi et son fabuleux Smooth Operator. Ça, je vais vous dire, ça calme. Vous avez peut-être passé une semaine pas forcément facile, hein, ça peut arriver de temps en temps, ça va vous détendre. Avant cela, ce sera Jérémy Frérot et Frérot. Vous patientez 1 minute 30 et tout ce petit monde vient nous rejoindre.
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2: Les premiers mots de Léon XIV en France, qui a rappelé ses origines normandes et bourguignonnes, celles de sa grand-mère, le pape qui débute un voyage apostolique de 4 jours. Reçu en milieu de journée à l'Elysée par Emmanuel Macron, il a également abordé la laïcité, la fin de vie et l'intelligence artificielle. Après une visite à l'UNESCO, Léon XIV sera dans les rues de Paris avec la Papa Mobile. 250 000 personnes sont attendues et ce soir 80 000 jeunes également pour une prière au Stade de France. Le verdict attendu aujourd'hui à la cour d'assises de Paris dans l'affaire du meurtre du rugbyman Federico Arumburu. L'accusation a requis 27 ans de réclusion criminelle contre Loïc Le Priol, militant d'extrême droite, auteur des 2 tirs mortels reçus dans le dos par sa victime qui n'était pas armée. Dans l'enquête sur la mort du jeune Thomas à Crépol en 2023, on apprend également que 11 accusés seront jugés avec la circonstance aggravante de racisme contre la race blanche et la nation française. C'est l'un des romans les plus lus et commentés en cette rentrée littéraire. On apprend pourtant que l'Académie Goncourt supprime le roman de Télisson Aurélien de sa sélection pour le prix. L'auteur canadien d'origine haïtienne est suspecté d'avoir utilisé l'intelligence artificielle, mais il est également suspecté de plagiat pour l'écriture de son livre « C'était ça ou mourir ». Et puis lui aussi est parfois vu comme le Messi. C'est le jour J pour Zinedine Zidane. Premier match pour le sélectionneur des Bleus en Ligue des Nations ce soir contre la Turquie à 20h45. Le Marseillais attend ce moment avec émotion et nous aussi.
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4: Comme prévu, il fait chaud cet après-midi. On a jusqu'à 33 degrés en Corrèze. La nuit prochaine, ça ira beaucoup mieux. On en aura entre 12 et 14 pour la Haute-Vienne, 4 à 7 en Corrèze. Et puis demain, samedi, au lever du jour, le ciel sera plutôt nuageux. Et ensuite, c'est le soleil qui va gagner la partie. On va perdre 5 à 6 degrés demain, ce qui n'est déjà pas si mal. Dimanche, on aura un voile nuageux. Et puis, des orages sont prévus par Météo France dans la nuit de dimanche à lundi. On croise les doigts pour qu'ils arrive.
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0: quelques notes de piano dans cet après-midi du vendredi 25 septembre, offert par Ten Sharp. You sur Ici Limousin, la suite de votre après-midi en musique du vendredi avec trois chansons françaises à la suite pour le prochain quart d'heure. On va partir en balade avec Alain Souchon et avec Jim surtout. Avant cela, on aura Zazie et Peu Importe, ce nouveau single qui est sorti avant l'été, que vous avez entendu un petit peu partout d'ailleurs cet été et qui est très bien d'ailleurs. On va se régaler dans le prochain quart d'heure. Avant cela, Michel Berger, chanter pour ceux qui sont loin de chez eux. Il commence à pousser la chansonnette dans 50 secondes, bougez pas.
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0: La balade de Jim et Alain Souchon sur Ici Limousin, à la suite de votre après-midi du vendredi avec Françoise Hardy et cette chanson qui résonne un petit peu comme une question de docteur. Tamalou, avant cela, Paul Simon, You Can Call Me Al. Mais pour l'heure, quelques infos pratiques sur Ici Limousin.
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2: L'association Entente des Générations pour l'Emploi et l'Entreprise EG87 organise en octobre 3 formations gratuites ouvertes à tous et à toutes. Une formation micro-entreprise qui aura lieu le 12 octobre à Limoges. Elle concerne les micro-entrepreneurs actuels et futurs et elle permet de connaître les nouveautés 2026 et de faire connaître ce régime qui est quand même très particulier. Il y a également une formation création d'entreprise. Ce sera le mardi 13 octobre, un atelier qui concerne tous les futurs créateurs d'entreprises et qui permet de présenter toutes les étapes de réflexion préalable pour se donner les meilleures chances de réussir. Et la troisième formation, c'est une préparation d'entretien. Ce sera également le mardi 13 octobre. Renseignez-vous auprès de l'association EGEGEE. C'est boulevard de la Corderie à Limoges.
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0: On se souvient tous du clip hein, avec cette grenouille et sa guitare qui chantait dans les bois avec tous ses copains animaux. Roger Glover et Love Is All, c'était un sacré clip hein, quand même à l'époque. C'était une vraie performance. Hein. Il faut s'en rappeler quand même aujourd'hui à l'heure de l'intelligence artificielle. Un dessin animé comme ça en musique, c'était quand même assez compliqué à faire. En tous les cas, on en a tous ce souvenir si on a vécu cette période et qu'on a vu ce clip. Roger Glover, donc Love Is All, avant 15h et avant les infos. Deux fils valent mieux qu'un. Bah oui, ça fait toujours plaisir. Phil Collins, Phil Bailey, ce sera Easy Lover. Avant cela, Estelle en nouveauté ici Limousin. Le morceau s'appelle Te rencontrer encore. Diane Tell également au programme du prochain quart d'heure. Faire à nouveau connaissance, ça arrive dans une minute.
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2: Léon XIV attendu pour un discours à l'UNESCO dans quelques minutes avant une déambulation en papa mobile dans les rues de la capitale. Le pape qui va vivre son premier bain de foule en France. 250 000 personnes sont attendues le long de ce parcours dans la capitale. Il sera également le premier pape à visiter Notre-Dame depuis sa réouverture en 2024. 80 000 jeunes dans toute la France assisteront à une veillée et une messe géante ce soir au Stade de France. Des juges d'instruction ordonnent un procès pour meurtre pour 11 accusés dans l'affaire de la mort de Thomas à Crépol dans la Drôme. C'était en 2023. Des juges qui retiennent notamment la circonstance aggravante de racisme envers la race blanche et la nation française. Le verdict attendu aujourd'hui à la cour d'assises de Paris dans l'affaire du meurtre du rugbyman Federico Arumburu. L'accusation a requis 27 ans de réclusion criminelle contre Loïc Le Priol, militant d'extrême droite, auteur de 2 tirs mortels reçus dans le dos par sa victime. L'accusé qui a demandé ce matin le pardon au pape. Les 4 principales ligues européennes de football appellent à une réforme de la gouvernance de la FIFA. Les fédérations anglaises, espagnoles, allemandes et italiennes réagissent après la crise déclenchée par Gianni Infantino qui souhaitait privatiser une partie de la Coupe du Monde. Et puis tous les yeux du foot sont tournés vers la Turquie ce soir pour voir les premiers gestes de Zidane, sélectionneur, la star du football mondial, qui est pour la première fois à la tête des Bleus, mettant un peu dans l'ombre ses propres joueurs. Le match est à suivre sur ici.fr à 20h45 et notre chaîne YouTube.
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4: Comme prévu, il fait chaud cet après-midi. On a jusqu'à 33 degrés en Corrèze. La nuit prochaine, ça ira beaucoup mieux. On aura entre 12 et 14 pour la Haute-Vienne, 4 à 7 en Corrèze. Et puis demain, samedi, au lever du jour, le ciel sera plutôt nuageux. Et ensuite, c'est le soleil qui va gagner la partie. On va perdre 5 à 6 degrés demain, ce qui n'est déjà pas si mal. Dimanche, on aura un voile nuageux. Et puis, des orages sont prévus par Météo France dans la nuit de dimanche à lundi. On croise les doigts pour qu'ils arrivent.
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0: Pilayan et Dream sur Ici Limousin. La suite de votre après-midi du vendredi en musique avec trois chansons françaises à la suite vous attendent dans le prochain quart d'heure. Notamment un petit Florent Pagny, ça s'appelle Si tu veux m'essayer. Ouais, une petite chanson comme ça au passage, un grand standard de Florent Pagny, hein, sans plaisanter. Avant cela, Gaëtan Roussel, Tout s'en va, ou encore Véronique Sanson qui est amoureuse et qui le chante dans 30 secondes.
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0: 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Florent Pagny sur Ici Limousin, la suite de votre après-midi avec Charles Doré, Hypersensible en nouveauté Ici Limousin. Vous connaissez pas ce titre, découvrez-le dans les prochaines minutes. Avant cela, ce sera PhD et ce grand classique I Won't Let You Down. Mais pour l'heure, quelques infos pratiques sur Ici Limousin.
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2: Les associations Marchepied et Erina organisent une randonnée dimanche 4 octobre à Razé. 5 km l'après-midi de 13h30 à 15h30 pour découvrir des espèces animales. Les Marchepieds de Razé, c'est un club de randonnée pédestre de marche nordique et de longe côte. Et Erina, c'est une association de sauvegarde des mammifères sauvages qui gère en Haute-Vienne un centre de soins dédié à la prise en charge des mammifères sauvages en détresse, afin de les soigner et de les relâcher dans leur milieu naturel. Ça concerne par exemple le chat forestier, l'écureuil roux ou encore le hérisson d'Europe. Pourquoi je vous parle de cette randonnée aujourd'hui? Parce que l'inscription est obligatoire. Vous pouvez le faire par mail auprès de l'association marchepied@gmail.com, marchepied en un seul mot et au pluriel, gmail.com, pour cette rando du dimanche 4 octobre après-midi à Razé.
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0: Celui-là, il va vous rester dans la tête au moins jusqu'à l'heure de l'apéro, c'est sûr et certain. Ten Man and the Soup Soup Song. Et Cher sur Ici Limousin, allez bientôt 16h avant de faire un point complet sur l'info. Jacques Higelin qui saute sans parachute, ce sera Tombé du ciel. Avant cela, Céline Dion, bonjour, pardon, merci. Et puis Renaud vous emmène faire la visite du propriétaire dans son HLM, ça arrive dans 30 secondes, bougez pas.
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2: Premier message de paix, une alerte sur les dérives de l'intelligence artificielle. Les premiers mots du pape en français à la mi-journée à l'Élysée. Le Saint-Pierre qui est désormais au siège de l'UNESCO, l'Organisation des Nations Unies pour l'éducation, la science et la culture, basée à Paris. Léon XIV va vivre ensuite son premier bain de foule en France. 250 000 personnes attendues le long d'un parcours dans les rues de la capitale et la fameuse Papa Mobile, avant de se rendre ce soir au Stade de France où 80 000 jeunes l'attendent. Ils sont venus de toute la France, réunis pour une veillée géante. L'affaire avait été longuement commentée dans les médias près de 3 ans après la mort de Thomas Perrotto dans le village drômois de Crépol. La justice renvoie 11 jeunes hommes devant les assises. Ils seront jugés pour meurtre aggravé par du racisme contre la race blanche et la nation française. Le lycéen de 16 ans avait été poignardé à la sortie d'un bal de village. Le maire de Roubaix, dans le Nord, dénonce un système d'escroquerie, voire de corruption, dans l'attribution de logements par des bailleurs sociaux. Selon l'élu LFI, des agents d'un bailleur ou se faisant passer pour tel vont voir des habitants et leur proposent un dessous de table pour faire avancer leur dossier plus vite. Il a saisi la justice. Et puis vous pouvez la croiser jusque ce soir, place de la cathédrale de Tulle en Corrèze. L'accordéoniste Christelle de Franceschi est en train de battre et de tenter de battre le record du monde de la plus longue performance à l'accordéon. 4 jours, 3 nuits d'épreuve pour atteindre les 85 heures de musique. On espère qu'elle va y arriver. Ça sera ce soir à 22h si elle ne flanche pas d'ici là.
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4: Comme prévu, il fait chaud cet après-midi. On a jusqu'à 33 degrés en Corrèze. La nuit prochaine, ça ira beaucoup mieux. On aura entre 12 et 14 pour la Haute-Vienne, 4 à 7 en Corrèze. Et puis demain, samedi, au lever du jour, le ciel sera plutôt nuageux. Et ensuite, c'est le soleil qui va gagner la partie. On va perdre 5 à 6 degrés demain, ce qui n'est déjà pas si mal. Dimanche, on aura un voile nuageux. Et puis, des orages sont prévus par Météo France dans la nuit de dimanche à lundi. On croise les doigts pour qu'ils arrivent.
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0: Christophe Maé en nouveauté. Ici Limousin, nouveau single de l'artiste qui s'appelle Il y a que de l'amour chez toi. Il y a que de l'amour également sur Ici Limousin. On vous aime tellement fort qu'on vous programme de la bonne musique en ce vendredi après-midi avec Mr Big ou encore Kim Wilde qui vous attendent dans les prochaines minutes. Mais avant cela, on vous aime tellement et on aime tellement notre Limousin qu'on aime également vous le faire partager, vous le faire découvrir ou redécouvrir grâce à Marie-Ange Roulinc et son Limousin secret.
1: Le jardin de l'an 1000 à nos jours à Riaclastour est d'inspiration médiévale avec plusieurs jardinets qui ont un thème bien particulier et puis toute une partie qu'on appelle le jardin bourdonnant qui a l'air beaucoup plus sauvage, ce pour favoriser la biodiversité. On en parle avec Mathieu Bassard de l'association La Soupape Sauvage, association d'éducation à l'environnement. Qu'est-ce qu'on peut dire là de ce qu'on voit, Mathieu?
2: Ici on est dans le côté un petit peu plus sauvage, donc où la nature on la laisse faire. Donc les plantes poussent et ici il y a une très belle floraison de menthe, c'est de la menthe odorante, il y a des petits pompons de fleurs un petit peu partout et en observant on a une multitude d'insectes qui viennent se nourrir. Ici, là, on leur offre le gîte ici, donc des plantes adaptées parce qu'elles sont poussées toutes seules, elles vont les aimer. Et donc là, c'est ces insectes-là qui vont venir se nourrir sur les plantes, ils vont repartir donc avec du pollen pour aller polliniser une autre fleur et pouvoir transmettre et faire que les générations de cette fleur puissent se perpétuer.
1: Alors ces insectes-là qu'on voit, bon, il y en a beaucoup différents. Ils habitent entre guillemets loin.
2: Ouais, ça dépend un petit peu de leur taille. Souvent, les petites abeilles, elles vont faire leur nid, donc pour se reproduire à environ 200 mètres de leur source de nourriture. Les abeilles un peu plus grosses, un petit kilomètre, et donc l'abeille domestique qui est dans nos ruches va un petit peu plus loin. Donc, ce qu'il faut pas faire de vue pour accueillir les insectes. Comme il faut, les insectes sauvages, et leur donner le couvert, donc la nourriture qu'ils puissent butiner, et puis aussi le gîte, donc tous les espaces où ils vont pouvoir faire leur nid. Et donc en simplifiant, il y a beaucoup d'abeilles sauvages qui font leur nid dans la terre nue, dans le sable. Donc il faut garder des zones avec la terre nue, donc elles vont apprécier ça. Il y a certaines... une famille d'abeilles qui pour dans son terrier, soit dans la terre ou soit dans le bois mort, va calfeutrer ces petites loges de morceaux de feuilles qu'elle découpe sur des feuilles de rosier notamment. Donc c'est caractéristique. Donc l'abeille se pose sur la feuille, elle commence par le bord et avec ses mandibules elle va découper un cercle quasi parfait qu'elle va transporter ensuite en volant pour tapisser sa loge, pour bien protéger son œuf qui sera accompagné de sa nourriture des attaques de prédateurs, les champignons, l'humidité, voilà. Donc faut veiller à ça, faut veiller au fait que les abeilles elles ont besoin de manger mais ont aussi besoin de gîtes pour se reproduire.
1: On est au jardin médiéval de Riaclastour, de l'an 1000 à nos jours, un jardin qui est ouvert en libre accès, donc vous pouvez venir jeter un coup d'œil à tous les jardiniers et puis également à tout ce coin un peu sauvage, le jardin bourdonnant. Merci Mathieu Bassard de l'association La Soupape Sauvage.
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0: Mr Big et Wild World sur ICI Limousin, la suite de votre après-midi du vendredi, que nous continuons musicalement parlant avec trois chansons françaises à la suite dans le prochain quart d'heure. Un petit France-Gall, ce sera évidemment Tout en douceur. Le nouveau single de Vanessa Paradis, le morceau s'appelle Rendez-vous. L'artiste qui revient et qui sera d'ailleurs sur la scène du Zénith de Limoges le 29 octobre prochain. Mon petit doigt m'a dit que vous aurez quelques places à gagner grâce à ICI Limousin. Tendez bien l'oreille dans les prochaines semaines. Vanessa Paradis donc, et puis Gold également au programme avec Laissez-nous chanter. Vous patientez 1 minute 30 et tout ce petit monde vient nous rejoindre.
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0: France Gall, tout en douceur dans cet après-midi du vendredi. Et évidemment, la suite de votre après-midi musique avec One Republic ou encore Julien Clerc qui vous attendent dans les prochaines minutes. Mais pour l'instant, quelques bonnes infos pratiques sur Ici Limousin.
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2: Les associations Marche-Pied et Erina organisent une randonnée dimanche 4 octobre à Razé. 5 km l'après-midi de 13h30 à 15h30 pour découvrir des espèces animales. Les Marche-Pied de Razé, c'est un club de randonnée pédestre de marche nordique et de longe côte. Et Erina, c'est une association de sauvegarde des mammifères sauvages qui gère en Haute-Vienne un centre de soins dédié à la prise en charge des mammifères sauvages en détresse afin de les soigner et de les relâcher dans leur milieu naturel. Ça concerne par exemple le chat forestier, l'écureuil roux ou encore le hérisson d'Europe. Pourquoi je vous parle de cette randonnée aujourd'hui? Parce que l'inscription est obligatoire. Vous pouvez le faire par mail auprès de l'association marchepied@gmail.com, marchepied en un seul mot et au pluriel, gmail.com, pour cette rando du dimanche 4 octobre après-midi à Razé.
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0: One Republic, Runaway sur Ici Limousin. La suite avec Jean-Jacques Goldman, Carole Fredericks et Michael Jones, autrement appelé Fredericks Goldman Jones, ce sera nuit. Il y aura également les Village People dans les prochaines minutes, mais avant cela, c'est l'heure de l'humour en tube de Fred Ballard.
1: Et c'est alors que Jésus dit à l'étranger, in nomine Patris, petit bonhomme en mousse, et que s'appellerio Kézak.
2: Oui, bon, on peut pas tout demander à Artus non plus, hein. Rendre hommage au pape, ok, mais pour le latin, il a fait avec les moyens du bord. Et sur un malentendu, ça peut marcher. En tout cas, nul doute que pendant sa tournée française, le pape va déclencher ovation sur ovation.
3: Et je les ai éclatés, là. T'as vu comment ils étaient? Non, mais à peine je suis arrivé, ils étaient là. Alléluia! Alléluia! Enfin, ils étaient au taquet, t'as vu? Ah, mais moi, ils m'ont chauffé, hein. Ah, il y a un moment, je voulais sauter dans la foule, comme ça, je te jure. Ils étaient combien, alors, t'as compté? 1 million! 1 million! Pouah, ce que je lui ai mis à Matt Pokora.
2: C'est sûr que du côté de Metz, va y avoir une petite concurrence avec les stars du Grand Est. Et à Lourdes, Léon XIV pourrait bien tomber sur Ilyès Djadel au premier rang.
4: J'ai rencontré le pape, le vrai pape. Parce qu'il y a deux papes. Moi, je me souviens quand j'étais petit, je disais à ma mère, maman, c'est qui a faim à manger? Elle me disait, c'est le pape. Donc là, le gars, quand il est arrivé, moi, je ne l'ai pas pris au sérieux. Je dis, c'est qui? On me dit, c'est le pape. Je dis, je le connais. Il venait faire à manger chez moi quand j'étais petit.
2: Ben bien sûr, on a tous eu un pape petit à la maison qui s'occupait des tâches les plus ingrates et les plus chronophages du monde. Toutes les mères de famille le savent, Léon XIV est une fédulogie doublée d'un cordon bleu. Alors, humour épais et gloire au pape.
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0: Frédéric Goldman Jones, ses nuits sur Ici Limousin, avant 17h et avant de retrouver l'ami Christophe Besson qui vous emmène jusqu'à 19h avec, je vous le rappelle encore, hein, 18h, 19h Ici Limousin Sport Le Mag avec toute l'équipe des sports, Mickaël Chailloux, Jérôme Osterman et donc Christophe Besson à la manette. Ce sera tout à l'heure à 18h. Christophe arrive à 17h et avant 17h et les infos, John Lennon, Imagine ou encore Boulevard Désert en duo avec Carbone. Le morceau s'appelle C'est pas si facile. Belle après-midi.
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2: La Papa Mobile dans les rues de Paris, c'est l'image de cette fin d'après-midi. Le pape Léon XIV en visite en France pour 4 jours profite de son premier bain de foule, 250 000 personnes massées pour applaudir le Saint-Père qui est désormais à Notre-Dame de Paris. Marie Boueda, vous êtes sur place pour ici. C'est un accueil chaleureux qui a été réservé au pape, même si la Papa Mobile a mis un peu le turbo pour rattraper le retard sur l'horaire.
3: Ah oui, oui, en effet, je peux vous dire, ils étaient collés aux barrières métalliques. Ils ont brandi des drapeaux jaune et blanc du Vatican, des drapeaux français aussi, des portables aussi levés pour capturer vraiment les quelques secondes du pape dans sa Papa Mobile blanche. Moi, je l'ai aperçu aussi. Il nous regardait, il nous a souri. Et d'ailleurs, une dame à côté de moi criait « Ça y est, il m'a souri ». Elle m'a dit qu'elle était très, très heureuse. Il n'y avait pas forcément beaucoup de mots, mais pour certains, beaucoup, beaucoup d'émotions. Des yeux humides aussi. Mais c'était si rapide. Les chants qui ont résonné tout l'après-midi sur le boulevard Saint-Michel se sont arrêtés. D'un coup, le pape a été acclamé comme une star. Et là, eh bien, ça se vide d'un coup. Les policiers sont en train d'encadrer les fidèles et qui repartent petit à petit, le sourire aux lèvres. Et pour certains, ils remettent ça à demain, puisque beaucoup se sont inscrits pour la messe place de la Concorde.
2: Voilà, Marie Boueda qui a donc croisé le regard papal. Et puis ce soir, place aux jeunes. 80 000 fidèles de 17 à 35 ans sont au Stade de France pour une veillée et une messe géante. Des températures anormales. Normalement douce, vous l'avez constaté, pour une fin septembre, mais au-dessus des normales de saison. Et cette alerte inédite, le fleuve, la Garonne, qui est en crise en amont de Toulouse du fait de la sécheresse prolongée. Le milieu étudiant en émoi à Orléans, une douzaine de plaintes ont été déposées après des agressions sur le campus de l'université d'Orléans-la-Source, notamment pour une agression sexuelle sur une jeune femme. Des témoignages et des appels à la vigilance se sont publiés sur les réseaux sociaux ces derniers jours. Des blocus de lycées qui s'amplifient sur les réseaux sociaux. L'Académie de Créteil en Ile-de-France réagit alors que depuis le début de la semaine, des élèves qui organisent des blocus, parfois violents, pour dénoncer notamment leurs conditions de scolarité. Le phénomène s'amplifie donc avec 21 jeunes interpellés aujourd'hui. Une relative bonne nouvelle en cette rentrée plombée par la flambée des carburants, le salaire mensuel de base dans le secteur privé a augmenté de 2% sur un an, soit plus que la hausse des prix à la consommation qui atteint, elle, 1,7%. Il est attendu comme le Messie lui aussi. C'est le jour J pour Zinedine Zidane. Premier match et premier survêtement d'entraîneur pour le sélectionneur des Bleus en Ligue des Nations contre la Turquie ce soir. Un match à suivre à 20h45 sur ici.fr et sur notre chaîne YouTube. Et puis c'est l'un des romans les plus lus et commentés en cette rentrée littéraire. On apprend pourtant que l'Académie Goncourt supprime C'était ça ou mourir, le roman de Télisson Aurélien, de sa sélection pour le Free. L'auteur canadien d'origine haïtienne est suspecté d'avoir utilisé l'intelligence artificielle pour l'écrire.
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5: À 17h03 exactement, regarde la météo, la nuit est belle et sera bien étoilée avec en fin de nuit un ciel qui va se couvrir. Attention aux brumes demain matin, signalé par Météo France, un léger brouillard qui va se former notamment sur la Basse-Marche, sur Limoges ainsi que sur le pays arédien et le pays de Vézère au Vézère. Vous serez prudent ? Vous serez prudent. Demain, on se lève avec des températures comprises entre 12 et 14 degrés et un week-end qui peut ne pas être désagréable, sinon qu'on aurait bien besoin de pluie quand même. Des nuages présents en début de journée qui vont se dissiper en cours de matinée et un soleil généralement radieux l'après-midi, 24 à 26 degrés. On perd quand même quelques degrés. La nuit suivante, ce sera un ciel souvent clair, 13 à 16 degrés dimanche matin. Et une journée un petit peu plus chaude dimanche avec quand même un voile nuageux de 27 à 29 degrés attendu dimanche.
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5: Yes, I speak English and I want a story of love, s'il vous plaît. Je ne sais pas le dire en anglais. Verita.

0: La douce et géniale folie de Catherine Ringer dans les Rita Mitsouko, les histoires d'art. 17h08, on file sur la route. Ça a l'air d'être compliqué ce vendredi soir. Évitez peut-être le secteur nord de Limoges avec un accident, vous signalez, entre deux véhicules légers. Accident qui a eu lieu tout à l'heure et qui est impactant vaut du point repère 171 dans le sens Paris-Toulouse. Soyez vraiment très attentifs si vous êtes sur ce secteur. Puis c'est aussi dense, c'est dû à des travaux, hein, sur la 20 dans l'autre sens, Toulouse-Paris à la hauteur de Boisseuil. Il va falloir être patient ce soir.
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0: Ouais, mais pas tout seul. On est vendredi aujourd'hui, ça y est, c'est plié pour le mois de septembre. C'est presque fini le mois de septembre, c'est fou, hein. La rentrée est bien derrière nous, il ne reste plus que la belle saison du Limousin, l'automne. Puis de voir venir tranquillement les sorcières, les citrouilles et puis le sapin pour Noël. Mais ne souriez pas, ça file assez vite comme ça. Bienvenue, on ne va pas arrêter le temps, mais on va le mettre à profit pour saluer l'équipe de ce 17-19 ce soir au 34-5000 Camélia, la réalisation Jérôme Bessé. Et entre 18 et 19h, on va être rejoint pour le magazine Sport en renfort. On aura du Jérôme Osterman et puis il attend sur le banc des remplaçants depuis un moment. On accueillera aussi Mickaël Chailloux pour parler de la belle victoire hier soir, hein, du CAB et puis de, surtout des 5 premières victoires au bout de 5 matchs. Ça fait belle lurette que c'était pas arrivé. Bien avant cela, on est solidaires et on vous invite à rejoindre l'équipe d'Enfants Cancer Santé qui organise Septembre en Or. Ce sera demain à l'hôtel de ville de Limoges. Et ben on vous raconte tout ou presque juste après Teddy Swims. Mr. No Dole.

0: Teddy Swims, votre radio ici Limousin a décidé de vous parler de Septembre en Or aujourd'hui. Dans plus de 30 villes en France et pour la première fois à Limoges, une même couleur, une même voix et un même engagement pour la recherche, le dépistage, l'aide aux familles d'enfants atteints de cancer. Alors c'est dans le cadre de ce Septembre en Or que vous allez demain à Limoges, à l'hôtel de ville où vous attend l'association Enfants Cancer Santé avec Marie-Christine Javernaud qui est présidente régionale de cette association qui aide les enfants bien sûr, mais surtout qui aide à lever des fonds pour la recherche sur les cancers pédiatriques. 2300 enfants quand même déclarent un cancer chaque année en France. C'est une association qui existe depuis combien de temps, Marie-Christine ?
1: 25 ans. Nous aidons la recherche, c'est pour ça que nous sommes rapprochés dans un collectif et nous travaillons avec la SFCE, qui est la Société Française des Cancers de l'Enfant, et l'INCa.
0: D'accord.
1: Auxquels nous sommes rattachés et tous les ans, les chercheurs nous présentent leurs projets.
0: Alors c'est une cause, je ne sais pas si on doit la présenter, elle est évidente, c'est une injustice lorsqu'un enfant est atteint d'un cancer, parce qu'on l'imagine pour les personnes plus âgées, mais vous avez donné le chiffre, hein, 2300 enfants par an déclarent un cancer en France, plus ou moins grave d'ailleurs.
1: Oui, absolument. Il y a, semble-t-il, une recrudescence de cancers.
0: Ce qu'on appelle des clusters, c'est par endroit.
1: Oui, c'est voilà. Par endroit, voilà. Et c'est, faut le savoir, parce que on pourrait se dire pourquoi il y a une fédération d'enfants cancer santé. C'est que le traitement pour les cancers des enfants est différent de celui des adultes.
0: Il n'y a pas de chimiothérapie, c'est différent.
1: C'est pas la même parce qu'il faut être beaucoup plus sensibilisé. Enfin, les deux sont sensibilisés, mais c'est que les chercheurs essayent beaucoup de travailler sur les moyens appropriés pour éviter après des séquelles.
0: Alors, vous œuvrez, c'est-à-dire que régulièrement, vous organisez des manifestations pour récolter des fonds. Uniquement pour la recherche ou c'est ciblé sur le CHU de Limoges? Comment ça se passe?
1: Ce n'est pas ciblé uniquement que sur le CHU. J'avais un exemple un jour du docteur Christophe Piguet qui m'avait dit « La recherche, elle est pour nous tous. » Et c'est ce qui fait la force de Enfants Cancer Santé. Nous travaillons pour toute la France, les enfants...
0: Et même au-delà, sans doute.
1: Et j'allais dire même au-delà, avec les pays européens. Ils ont des correspondances pour travailler sur des protocoles qui ensuite sont adaptés. Il y a une chaîne de solidarité qui est exceptionnelle des centres hospitaliers, justement pour apporter des soins et guérir mieux tous ces enfants qui sont malades.
0: C'est ce samedi, c'est principalement dans l'hôtel de ville et à l'extérieur de l'hôtel de ville de Limoges.
1: Oui, je tiens à remercier d'ailleurs l'ensemble des personnels de la ville de Limoges parce que j'ai reçu un accueil pour cette manifestation exceptionnelle. J'avoue que je ne savais pas trop comment m'y prendre pour cette première. Donc, je me suis rapprochée aussi de l'hôpital Femmes-Mères-Enfants de Limoges. Donc, nous allons avoir le docteur Thomas Lauvray qui va nous faire une conférence à partir de 18h. Suivi de questions-réponses. Et après, j'ai Martine Gransard, cadre de santé de ce service d'oncologie pédiatrique, qui va être là avec une partie de son équipe pour également être à l'écoute, questions-réponses.
0: Expliquer leur travail aussi.
1: Voilà, parce que c'est important. Ils sont près de tous ces enfants malades. Okay. Le temps fort, après, sera par la présence d'une famille qui a été confrontée à la maladie. Un temps très fort et émotionnel. Et pour couronner cet ensemble, nous aurons Martine Janicot de Maison qui va nous présenter son ouvrage tome 2, Conte de Noël en Limousin, dont les bénéfices seront entièrement reversés à l'association Enfants Cancer Santé.
0: Alors c'est vrai que le livre existe et puis les contes de Noël ont été enregistrés.
1: Le tome 2
0: ici dans nos locaux à ici Limousin et c'est un partenariat dont nous sommes très très fiers.
1: À 20h, ça va être la clôture. Je pense que ça va être spectaculaire de voir cette mairie illuminée couleur or.
0: Voilà, c'est Septembre en Or, donc faudra pas s'étonner de voir l'hôtel de ville briller de mille feux.
1: On espère.
0: Ce samedi. À partir de quelle heure?
1: Alors, 20h, l'illumination, mais la conférence, 18h, c'est entrée libre.
0: Entrée libre, mais il y aura une urne sur place, si je ne dis pas de bêtises. Il y aura bien sûr la vente de ce tome 2 des contes de Noël en Limousin. Et puis, allez aussi sur le site internet Enfants Cancer Santé si vous désirez participer à cette magnifique cause. Vous allez sur Allo Asso, bien connu aussi hein, du milieu associatif. Et c'est possible. Rendez-vous donc demain après-midi, demain soir, à l'hôtel de ville pour Septembre en Or. Toutes les infos, les liens utiles sur ici.fr. Vous allez dans la rubrique Par ici, les sorties. Mylène Farmer et Julien Lippe.

0: Autrement avec Julien Libat, 17h25 exactement, vous avez choisi la radio Autrement, ici Limousin. On vous parlera tout à l'heure de la collecte des restos de la Haute-Vienne et puis on voyagera dans le temps avec Stéphane Bern. Puis on jouera aussi tout à l'heure avec le jeu du mot qui manque. Dans l'immédiat, on joue pas, on est sur la route. Et je vous signale à nouveau cet accident qui a eu lieu dans le nord de Limoges sur l'A20. Alors un accident avec aussi un petit peu plus loin un véhicule en panne. Donc deux véhicules légers en cause dans le sens Paris-Toulouse à Limoges, point repère 171. On est dans le nord Haute-Vienne et puis donc un véhicule aussi en panne à vous signaler, un fourgon dans le sens Toulouse-Paris, il est à la hauteur de Limoges aussi au point repère 175. C'est compliqué aussi dans ce circulation DENSE, on est bien d'accord, entre Boisseuil et Limoges avec sur la 20 pas mal de circulation dans le sens Toulouse-Paris. Prudence, patience.
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0: Le jeu des sept familles, de la famille Womack. Ils sont tous là. Ils étaient tous là. Tiens, Drops, à l'instant, à 17h32.
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0: Samedi, dans une semaine, le 3 octobre, les Restos du Cœur se mobilisent dans toute la Haute-Vienne, dans le département. Les Restos qui organisent une collecte départementale dans pas mal de magasins partenaires. Alors on compte sur vous pour les produits alimentaires non périssables, des produits d'hygiène pour bébés également. Collecte essentielle pour compléter les stocks de l'antenne départementale pour l'hiver prochain et de répondre aux besoins des personnes accueillies dans les centres. Seulement pour collecter, il faut être aussi suffisamment nombreux. Alors pas mal de magasins manquent encore de bénévoles pour assurer les créneaux de cette journée du 3 octobre. L'association lance un appel à toutes celles et ceux qui pourraient offrir un petit peu de leur temps le 3 octobre. Pour devenir bénévole, il suffit d'envoyer ses disponibilités à ad87.collecte@restoducœur.org. Je recommence. ad87.collecte@restoducœur.org. Sinon, sur les réseaux sociaux, vous tapez sur votre moteur de recherche. Vous retrouverez les coordonnées donc de cette collecte qui n'est pas nationale, j'insiste bien, qui est départementale pour les Restos du Cœur pour la Haute-Vienne.
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0: Lolo, on le dit comme ça parce qu'on adore. Laurent Voulzy qui sera en concert le 15 décembre prochain à l'Opéra de Limoges. 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Puis le 15 décembre, vous ferez la fête avec Laurent Voulzy, Bubble Star.

0: Bubble Star. Laurent Voulzy sur votre radio et c'est Stéphane Bern qui vient nous rejoindre comme chaque jour avec des histoires qui nous font voyager dans le temps.
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0: Ça tombe bien que la visite papale, on va parler de sorcellerie qui fait vraiment peur à l'église.
3: Quand un pape installé en Avignon pense qu'on essaye de le tuer avec des figurines de cire. Comme quoi, bien avant Internet, certains voyaient déjà des complots partout. Avignon, 1317. Jean 22 vient d'être élu pape. Les cardinaux l'ont choisi parce qu'il a 72 ans et qu'il pense tenir un pape de transition. Raté. Le Jeannot est coriace et règnera 18 ans.
4: Et si on avait eu besoin du vieux monsieur malade dans ton absence, hein ? Qui l'aurait fait à ta place, le vieux monsieur malade ? Pas moi, bien sûr !
3: Quelques mois après son arrivée, un complot est découvert.
4: Encore un complot, cette fois ils veulent tuer Blas. Il faut absolument que je le prévienne, sinon c'est mon complot à moi qui s'effondre.
3: Au centre de l'affaire, Hugues Géraud, évêque de Cahors. Persuadé qu'il va être condamné dans un dossier judiciaire, il décide de supprimer le pape.
5: Alors t'approuves ces saloperies ?
6: Saloperie, admettons qu'il est un peu excessif.
3: Pour cela, il fait fabriquer des figurines de cire représentant Jean 22 et plusieurs de ses proches. La version médiévale du vaudou. Les statuettes sont cachées dans des pains façon hot-dog et envoyées vers le palais pontifical.
7: Décidément, les mystères de la poste sont insondables.
3: L'attitude étrange des voyageurs attire l'attention de la police pontificale. Oui, parce que avant les experts Miami, il y avait les experts Vatican. Avec moins de lunettes de soleil, mais beaucoup plus d'encens. Les voyageurs sont arrêtés, les figurines sont découvertes, l'enquête remonte jusqu'à l'évêque. Il finit sur le bûcher. L'affaire marque profondément le pape. En 1326, il publie la bulle Super Illius Specula, qui assimile la sorcellerie à l'hérésie. Au Moyen-Âge, la menace du futur ressemblait à une figurine de cire. Pour les chefs d'État aujourd'hui, elle ressemble davantage à un hacker derrière un écran. Les figurines ont disparu, les paranoïas beaucoup moins.
0: Stéphane Bern, nom de Zeus, prochain voyage dans le temps, évidemment, demain à la même heure.

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0: Elle danse, et au pluriel s'il vous plaît, signé Benalar sur votre radio ici Limousin, 17h42 exactement. Elle va peut-être danser aussi avec, pourquoi pas, les écouteurs Bluetooth 5.0 qui sont aux couleurs d'ici Limousin. Le coloris c'est blanc, le boîtier de recharge c'est avec, c'est compris bien sûr. Parce qu'au 05 55 34 5000, vous allez devoir vite nous appeler pour nous donner, je rigole déjà parce que vous allez nous donner le mot qui manque dans cette chanson-là qui fait partie d'un film qui s'appelle La Cité de la Peur.
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0: Alain Chabat dans la Carioca, dans la Cité de la Peur où il danse aussi. Tiens, on était dans le thème avec Benabar, dans ça avec Gérard Darmon. C'est une scène irrésistible, improbable. Et vous connaissez le mot qui manque, vous. 05 55 34 5000. Je vous rappelle que c'est pour des écouteurs Prola, sans fil, écouteurs compatibles Bluetooth 5.0. On y va.
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0: Pour vous aider, qu'est-ce qu'on peut bien faire? Danser la carioca? Non, il y a des scènes d'horreur comme ça, il faut éviter. C'est le contraire de simple, on va dire. 05 55 34 5000. Je vous souhaite bonne chance. Vous connaissez la carioca, le film peut-être d'Alain Chabat. Enfin, des nuls, quoi. Hein. Eh bien, vous nous appelez tout de suite. 05 55 34 5000. Je vous souhaite bonne chance encore une fois. Voici Barbara Streisand, Woman Love.

0: La femme amoureuse avait chanté aussi Mireille Mathieu hein, sur cette même mélodie. Barbara Streisand, Woman in Love. Tiens, il y en a une autre de mélodie, elle est bien dans la déconne, on adore. Extrait du film avec les nuls dans la cité de la peur, il y a un tango improbable avec Gérard Darmon et Alain Chabat. Vous écoutez bien la chanson, il manque un mot. Et je sais que vous avez planché, vous avez essayé, mais vous n'avez pas encore trouvé le bon. 05 55 34 5000.
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0: Et je vous le confirme, c'est vraiment pas très... Hors d'une grande logique. 05 55 34 5000. Vous jouez pour gagner les écouteurs sans fil Bluetooth aux couleurs d'ici Limousin avec le boîtier de recharge là-bas. Il est magnifique. Les écouteurs sont magnifiques. Ils sont en blanc, ils sont rien que pour vous. 05 55 34 5000, encore une fois. Allez, c'est le contraire de simple.

0: Robert Palmer, que de beaux souvenirs, Johnny and Mary, 6h10.
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0: Voilà, voilà, voilà, c'est une chanson en même temps une danse, la carioca. Bonsoir Bruno.
2: Bonsoir.
0: Je rigole parce que c'est pas à cause de vous, c'est à cause du film évidemment, de la Cité de la Peur.
2: Oui.
0: Avec les nuls, et ce tango improbable avec Alain Chabat et Gérard Darmon. Vous avez le mot qui manque?
2: Oui.
0: Alors?
2: C'est très compliqué.
3: Oui.
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0: Voilà, pour une fois que le mot qui manque n'est pas très très compliqué en fait, c'est ça. Enfin, si, c'était compliqué en fait. Vous avez été nombreux à participer, mais pas forcément à trouver ce mot qui est improbable dans les phrases avec Alain Chabat, avec les nuls. Et ce film que vous avez déjà vu évidemment, Bruno.
2: Oui, il y a longtemps.
0: Oh, une petite quinzaine de fois, au moins.
2: Alors en plus, j'ai un scoop, c'est qu'en fait, c'est une chanson qu'on chante dans ma chorale.
0: Ouais.
2: Il y aura des concerts en novembre et en décembre, avec 3 chorales et 12 autres chansons de films.
0: Et vous dansez la carioca je veux voir ça, moi.
2: Alors, on danse pas, mais on le chante.
0: Avec vous le chantez.
2: Des images du film derrière, en fait.
0: Ah, oh, super. Ce sera du côté de Condat?
2: Ça sera à Condat et à Ille.
0: D'accord.
2: Voilà, il y aura 3 concerts en tout.
0: Eh ben, vous nous rappellerez pour nous redonner les dates et puis on viendra voir écouter ça parce que ça vaut le détour évidemment. Cette chanson est improbable, elle est juste géniale. Bon, déjà les écouteurs Bluetooth sont à vous, mon cher Bruno.
2: Super.
0: On peut déjà vous souhaiter un bon week-end.
2: Merci, vous aussi.
0: Merci de nous écouter. Écoutez ici Limousin, je crois sur la route, hein, si j'ai bien compris, si j'ai bien entendu. À bientôt.
2: À bientôt.
0: Allez, justement, sur la route, on y va, c'est compliqué. J'espère que vous n'êtes pas de ce côté-là, mon cher Bruno, notamment du nord de Limoges, avec cet accident toujours en cours de véhicules légers dans le sens Paris-Toulouse à la hauteur du point repère 171. Alors, c'est un endroit qui est compliqué parce qu'il y a des travaux en ce moment, et ce jusqu'au 9 octobre, avec des travaux sur le terre-plein central sur 1 km, une seule voie de circulation dans les deux sens. Hein. Il n'y a qu'une seule voie de circulation, la voie de droite, dans les deux sens de circulation entre le point repère 174 et le point repère 175. On relève que ça, c'est toujours compliqué aussi, hein, ça bouchonne un peu entre Boisseuil et Limoges sur la 20 dans le sens Toulouse-Paris. C'est également dû à des travaux. 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
0: On y retourne sur la route. Vous faites très attention si vous êtes sur la 57. Alors, dans les deux sens de circulation, parce qu'évidemment, le mouton qui est signalé, lui, va pas regarder le sens de circulation. Vous faites très, très, très gaffe aux alentours du point repère 22, exactement, sur la commune de Nantia. 6h-5. Voici la nouvelle chanson de Pascal Obispo. Ça s'appelle Personne.

0: Vous avez reconnu bien sûr le standard de Pascal Obispo avec personne. On va parler sport ici, Limousin Sport, le MAC, comme chaque vendredi entre 18 et 19h. Je serai rejoint par nos journalistes Mickaël Chailloux pour un CAB qui fait un sans faute depuis le début de ce championnat de Pro D2 de rugby. On parlera du Limoges CSP aussi qui joue demain. Première journée reprise du championnat 2026-2027. Vous écouterez aussi le très très beau portrait d'une jeune vététiste de notre région. Agathe Vauchamp sera aussi notre invitée dans ici Limousin Sport, le MAC.
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0: Bon, depuis ce matin, nous sommes le vendredi 25 septembre 2026, il est 18h. Les infos présentées par Pierre Frazac. Bonsoir Pierre.
2: Bonsoir. Un accident mortel ce matin à Brive. En fin de matinée, une conductrice a percuté un piéton à l'angle des rues du Roi et Julio Curie. Âgée de 85 ans, l'homme n'a pas survécu. La conductrice, quant à elle, était négative au test de dépistage d'alcool et de drogue. La sécheresse qui se poursuit en Limousin. La préfecture de Corrèze prolonge son interdiction d'allumer des feux, que ce soit un barbecue ou pour brûler des déchets verts. Autre mesure, le soutien des barrages pour le débit de la Vézère va être réduit à cause du manque d'eau. Une sécheresse qui pousse les agriculteurs à se mobiliser. Ils n'ont plus de quoi nourrir leurs bêtes. Alors à l'appel de la FDSEA, ils étaient une dizaine ce matin devant l'hôtel de région à Limoges et tous tirent la sonnette d'alarme. Talita Thiraud.
3: Ludovic est agriculteur à Panazol. Pour nourrir ses bêtes, il a trouvé de la paille en Espagne. Problème, la botte est à 170 euros.
4: C'est pas un prix qu'on peut accepter. Tout ça à cause du coût des carburants. C'est pour ça qu'on est venu voir le président de région pour qu'il nous débloque des aides pour le transport de fourrage. Parce qu'actuellement, tout le monde puise dans ses stocks. Et certains collègues sont très inquiets puisque d'ici 2 mois, ils n'auront plus rien à donner à leurs animaux pour les nourrir ou faire litière.
3: L'État propose une aide de 500 euros pour les agriculteurs, mais elle est bien trop insuffisante pour couvrir leurs
4: 500 euros, c'est 2 jours de nourriture sur une exploitation moyenne. Donc vous voyez, avec les pertes qu'on a subies cet été, c'est loin de compenser. On a besoin d'aide et personne ne nous écoute. On scrute la météo 3 fois par jour, on se sent abandonné.
3: Seule solution, mettre en place l'opération paille. Julien Bonneau, secrétaire général de la FDSEA de la Haute-Vienne, demande une aide d'1 million d'euros à la région pour transporter le forage jusqu'à leur exploitation.
5: On a des fermes que les parents arrivent à la retraite et que les jeunes, avec le contexte qu'il y a, qui ont dit, nous, on arrête. Aujourd'hui, on montre l'image qu'on est en train de crever de faim. Donc comment vous voulez attirer des jeunes dans le métier? Déjà ça, c'est pas possible.
3: Si rien n'est fait avant avril, le Limousin risque de perdre 30% de ses agriculteurs, selon la FDSEA.
2: Information sur cette mobilisation à retrouver sur ici.fr. Mobilisation aussi dans l'industrie. Défendons nos emplois, notre industrie et nos familles. Les salariés du groupe Le Grand lancent une pétition contre le plan social en cours. 178 emplois menacés et 4 sites vont fermer, dont celui de Chalut dans le sud Haute-Vienne. Léon XIV est bien arrivé à Notre-Dame. Première journée du pape en France. Ce matin, il a rencontré le président de la République.
0: Après le carton du téléfilm Ce roi Radour, quelle retombée?
2: Eh bien, c'est la question qui se pose, Christophe. Hier, 3,4 millions de personnes étaient devant leur poste. 1 million pour le documentaire qui a suivi. Faire connaître l'histoire du village martyr, c'était l'objectif. Et c'est réussi pour le maire de Radour, Philippe Lacroix.
6: Moi, je reste à penser que c'est un film qui est destiné à faire connaître Radour à d'autres personnes, effectivement, que celles qui résident dans la région et qui sont très au fait de ce drame. De ce point de vue-là, visiblement, je pense. Alors après, ce sera à nous, lorsque ces gens-là, qui ne sont jamais venus à Radour, et il y en a un certain nombre, viendront ici, ce sera à nous tous, l'Association des Familles des Martyrs, le Centre de la Mémoire, qui va réouvrir l'année prochaine, l'État et la ville de Radour, évidemment, qui est partenaire, de les accompagner dans toutes les explications pédagogiques sur, effectivement, ce qui peut manquer dans cette fiction. Parce que ça reste une fiction, et dans une fiction, il y a beaucoup de liberté.
2: Et cette fiction, si vous l'avez loupée, le film est disponible en replay.
0: C'est l'heure de la rentrée, demain, pour le CSP.
2: Déplacement sur le parquet de Chalon pour le premier match de la saison. Match, bien sûr, à vivre en direct et en intégralité. Rendez-vous 17h50 demain, et restez avec nous, juste après le journal dans le MAG. Vous entendrez le capitaine limougeaud Nicolas Lang et l'entraîneur Arnaud Tessier. C'est jusqu'à 19h. Autre grande première ce soir, Zizou, Zinedine Zidane disputera sa première rencontre de sélectionneur de l'équipe de France. Ce sera à 20h45 contre la Turquie. Zidane qui, rappelons-le, a passé un diplôme de management sportif au CDES à Limoges. C'était il y a une quinzaine d'années. Eux joueront peut-être un jour sous ses ordres. Les jeunes de l'équipe de France jouent dans moins d'1 heure à Limoges au tournoi Lafarge. Deuxième match face à l'Ukraine à 19h. joueurs et il faut gagner après la défaite contre l'Autriche lors du premier match. Mais où s'arrêtera-t-il? Cyril Jonard, le judoka auviennois, a décroché le bronze aujourd'hui au championnat du monde en Géorgie. Une troisième place chez les moins de 81 kilos. Et pour terminer, est-ce que vous l'entendez, Christophe, ce petit air de record du monde?
0: Du Charles Aznavour, semble-t-il, au loin.
2: Exactement, du Charles Aznavour, joué par Christelle de Franceschi, qui vient de passer plus de 81 heures à jouer de l'accordéon. Plus que deux petites heures avant le record du monde. Et pourquoi pas le battre en continuant jusque tard dans la soirée.
0: De fatiguer un petit peu sur le Bignouin quand même.
2: Exactement. Ouais,
0: c'est difficile, j'imagine. C'est du sport.
2: Alors, quel temps elle aura pour jouer de l'accordéon ce soir?
0: Le temps, non, ça ne joue pas, même s'il y a des fausses notes. Pour pluie éventuelle, il y aura des brouillards demain. Vous ferez attention quand même, qui vont se former sur la basse marche, sur Limoges, ainsi que sur le pays arédien, le pays de Vézère, au Vézère. Et demain, on se réveille avec 12 à 14 degrés. Alors, demain, c'est un petit peu couvert en matinée. Ça se lève dans la journée, dans l'après-midi, avec un soleil, mais qui sera moins chaud qu'aujourd'hui. 24 à 26. Et puis, ciel couvert à partir de dimanche matin. On se lève avec 13-16 degrés. On gardera un ciel voilé dans notre Limousin, mais des températures légèrement en hausse, de 27 à 29 degrés. On attend 31 sur la basse marche dimanche, avoir 32 sur le bassin de Brive. Mais vous l'avez dit, pas de barbecue.
2: Pas de barbecue.
0: Interdit.
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0: Une icône de la fin des années 70, début 80, voici Blondie Colmy. Et juste après, une nouvelle édition de Limousin Sport, le mag du vendredi.

0: Debbie Harris dit Blondie avec Call Me, il est presque 18h10.
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0: Bonsoir les gars, Mickaël Chaillou.
2: Bonsoir.
0: Bonsoir Jérôme Osterman.
3: Bonsoir Christophe, bonsoir à tous.
0: Heureux de vous retrouver ici Limousin Sport, le mag, avec cette semaine Mickaël, la belle histoire d'Agathe Vauchon.
2: Ouais, jeune vététiste corrézienne qui a gagné récemment une manche de Coupe de France, s'intégrer une équipe de spécialistes en Auvergne, c'est pas pour me faire plaisir. Ainsi que l'équipe de France, elle sera en direct avec nous dans une minute.
0: Et la vie des clubs, c'est le début du championnat pour Fethia Basket.
3: Là, toujours parmi les plus petits budgets de Ligue Féminine 2, mais avec toujours autant d'ambition après une historique demi-finale la saison dernière. On sera avec le président Stéphane Serve et l'entraîneur Cyril.
0: Qu'est-ce qui se passe au CAB? On fait le bilan du premier bloc, Mickaël, on le fait ou pas le bilan?
2: Oui, on va le faire quand même, parce que mine de rien, le CAB a joué son cinquième match de saison en Pro D2 face à Colomiers, cinquième victoire de suite. Donc effectivement, les réactions seront à suivre, et vous les imaginez, elles sont contentes.
0: Là, son cartable, sa trousse toute neuve, c'est la rentrée aussi pour le CSP, le club CSP. Ce soir, Jérôme, ouais. Toujours un peu fébrile à la veille d'un premier match.
3: Oui, enfin fébrile, impatient surtout de voir ce que ça va donner en compétition avec cette nouvelle équipe. Début de saison demain soir à 18h. 8h sur le parquet de l'Élan Chalon avant ce premier match. Nous serons avec Hugo Invernizzi et l'entraîneur Arnaud Tessier, mais aussi le directeur exécutif Thomas Jacquemy, qui était notre invité ce matin pour parler notamment de l'avenir de Beaublanc.
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0: Dans la belle histoire, cette semaine, nous recevrons avec plaisir une jeune championne corrézienne de VTT. Bonsoir Agathe.
4: Bonsoir.
0: Agathe Vauchon.
2: Bonsoir. 17 ans.
0: Bienvenue.
2: Oui, bienvenue.
4: Merci. Merci de m'inviter. Merci.
2: Vous nous avez confié en plus, c'est notre première interview radio, donc on a un peu la pression ici, mais tout va bien.
0: C'est nous qui l'avons, pas vous, on est d'accord.
2: Voilà. Vous venez de Favard en Corrèze.
4: Oui,
2: c'est donc ça. Ça fait un moment que vous faites du VTT. Vous avez commencé, du coup, au club de Tulle, c'est ça, hein.
4: Exactement.
2: Comment vous avez commencé le VTT?
4: C'est mon grand frère qui a commencé et j'ai tout de suite apprécié. Il m'a donné envie, donc j'ai suivi les pas de mon grand frère.
2: On suit toujours un peu les pas des grands frères. C'est la sensation qui vous a plu, c'est quoi? C'est...
4: Oui, c'est l'ambiance, le fait que ça soit un sport d'extérieur, la liberté aussi. Voilà, on se retrouve un peu sans les parents pendant 2 heures, donc c'est cool. Et il y a le sport, on se donne à fond et c'est vraiment cool.
0: Ouais, le but, c'est sans les parents, c'est bien déjà. Ça, c'est fait, c'est gagné.
2: Ça commence comme ça.
0: Mais oui, il y a d'autres sensations, j'imagine, des sensations qu'on découvre encore au bout d'un certain temps.
4: Oui, il y a aussi les amis. Hein, dans le sport, c'est important. Et j'ai tout de suite aimé les compétitions. Se donner à fond, c'est vraiment une sensation très agréable. La dopamine et tout, ça... Mmh.
3: Donc, il y a le club de Tulle, la Séconac. Où est-ce que vous roulez, du coup, là, en Corrèze?
4: En ce moment, je roule plus sur Brive avec le club de Brive. Et sinon, vers chez moi, sur les petites routes corréziennes, c'est sympa.
3: Alors, la Corrèze, ce sont vos attaches, vos origines, Agathe. Mais vous avez rejoint une équipe auvergnate. Ça fait plaisir à Mickaël Chaillou, l'auvergnat de la bande.
2: Exactement.
3: Une équipe de DN1, donc voilà, la team XC63, les Volcaniques. Ça représente quoi pour vous, ce changement d'équipe et d'arriver au sein d'une DN1?
4: Je suis super contente parce que c'est une très bonne équipe. C'est l'une des meilleures équipes françaises. Donc c'est super cool, l'ambiance là-bas est vraiment très très bien, on s'y sent vraiment comme à la maison, donc j'étais super contente d'intégrer la team cette année.
3: Ouais, c'est pas le fruit du hasard évidemment, il y a des résultats derrière cette signature.
4: Oui, c'est grâce aux résultats en Coupe de France qu'ils m'ont un peu repéré et du coup ils m'ont proposé de venir et j'ai tout de suite accepté.
2: Avec une victoire notamment, vous parliez de la Coupe de France, la victoire qu'il y a quelques jours dans la catégorie des moins de 19 ans. Racontez-nous les émotions que ça procure quand même de monter sur la première marche du podium.
4: Oui, c'est toujours incroyable. Hein. Une première place, ça n'arrive pas tous les week-ends. Donc c'était vraiment incroyable. Et puis j'ai mené la course tout du long. Donc j'ai profité à fond. Et en plus, c'était la dernière de la saison, donc autant se donner à fond.
2: Et que justement, quand on mène une course comme ça, là, on la sent venir, la première place. Comment on a le temps d'y penser quand on est sur le vélo? Ou est-ce que justement, on reste focus là-dessus?
4: Là, pour le coup, j'avais quand même pas mal d'avance. Donc, je savais que si je faisais pas d'erreur technique, j'allais gagner. Et j'y ai pensé, mais il fallait que je reste concentrée dans la course pour... aller jusqu'au bout et prendre la victoire.
0: Alors on imagine en Auvergne, il y a plus de descente et plus de montée qu'en Limousin, c'est pas sûr. Je vais rester chauvin, moi, excusez-moi.
2: Non, mais...
0: vos spécialités, votre truc, c'est plus quoi? La descente, la montée, les...
4: Ouais, moi j'aime bien quand ça monte. Ouais. Et quand ça monte plutôt longtemps, raide, ça me convient bien.
3: Votre saison en VTT, elle vient de se terminer avec une deuxième place du coup au classement général des manches Coupe de France et une cinquième place au ranking mondial. C'est beau ça, ouais. Vous y attendiez, ouais. C'est préparé, vous l'avez vu venir?
4: Pas du tout. Non, j'ai commencé la saison du coup en mars. Je voulais juste faire quelques Coupes de France et j'étais loin de m'imaginer que j'allais finir cinquième du ranking mondial et c'est juste fou.
3: Et du coup, c'est pas un hasard là aussi, vous avez intégré cette saison l'équipe de France avec qui vous avez participé au championnat du monde, au championnat d'Europe. Ça s'est passé comment? Comment vous avez vécu tout ça?
4: Les championnats du monde, c'était magique. Du coup, je suis allée chercher la troisième place et la médaille de bronze. Et là, c'était un rêve même pas espéré, donc c'était fou. Et l'équipe de France, c'est toujours une super expérience. On s'entend tous très bien au sein de l'équipe et c'est super agréable de passer des semaines avec eux.
3: Et de porter ce maillot,
2: ouais, ça va faire un truc.
4: Ah ouais, ça donne des ailes. Hein. Il n'y a pas besoin de Red Bull pour ça, donc.
3: Punchline. très bien. Agathe, qui a donc de bonnes jambes, hein, surtout si c'est en montée que vous faites des différences, et c'est mieux en VTT, hein, ça permet de faire des écarts. La tête est bien faite aussi. Hein. Donc là, vous êtes lycéenne à Darsonval, à Brive. Mais derrière, vous visez des études en médecine. Vous pouvez nous raconter un petit peu?
4: Oui, j'aimerais bien faire des études pour finir dentiste. Et si tout se passe bien, ça sera dentiste. Et sinon, prof de physique aussi, ça me plairait bien.
3: Du coup, ça pourrait être en Auvergne, la suite de vos études?
4: Oui, exactement.
3: Décidément.
2: Il y a un bon Michael, va plus vous lâcher. Bon Paul dentiste.
5: Il y a des dentistes à Clermont.
3: Bien sûr,
5: d'accord, je ne savais pas.
4: Donc clairement, c'est pas mal.
3: Et pour cumuler les deux, on en parlait la semaine dernière avec les responsables du sport de haut niveau, au niveau de l'université de Limoges, avec des aménagements, des choses comme ça. Pour l'instant, vous, c'est pas du tout le cas, vous menez vraiment les deux de front, quoi.
4: Oui, cette année, comme les années précédentes, j'ai pas d'emploi du temps aménagé pour le sport, mais j'arrive quand même à m'entraîner. J'ai un bon emploi du temps qui me permet quand même de rouler... le lundi, le vendredi, le mercredi, donc j'arrive à trouver du temps.
3: On sait que c'est très exigeant, ça demande à partir d'un certain moment et d'un certain niveau peut-être de chercher des sponsors, des gens pour vous accompagner, etc. La structure d'un club comme celui que vous rejoignez là, ça va aider, mais jusqu'où vous voyez aller? C'est quoi un petit peu vos ambitions au niveau du sport et du VTT?
4: Je pense qu'il faut quand même privilégier les études parce que c'est important d'avoir un point d'appui. Et on sait que le sport, tout peut s'arrêter d'un instant à l'autre, donc voilà. Mais après, tant que je prends plaisir et que j'aime le vélo, je continuerai.
3: Et d'ailleurs, vous aimez tellement le vélo, je crois que la route, d'ailleurs, ça vous rebute pas, vous y allez de temps en temps?
4: Oui, voilà, pour changer d'air, faut voir un peu autre chose, et c'est complémentaire qu'un mauvais VTT.
3: En quoi c'est complémentaire, justement?
4: Ça permet d'avoir de bonnes jambes et travailler le foncier, donc... C'est une bonne chose.
2: Cet été en Corrèze, il y a eu un petit événement sur le Tour de France, l'étape entre Malemort et Ussel. Vous l'avez faite? Vous avez participé un peu au...
4: Ça a été annulé à cause de la canicule.
5: La chaleur de ce jour-là.
4: Ouais. Mais j'étais censée le faire.
2: Mais c'était un parcours que vous aviez repéré, que vous aviez vu un peu.
4: Je connaissais un peu les routes, mais ça aurait été une super expérience, mais bon.
3: Oh, il y aura une prochaine.
2: La prochaine fois.
3: Le Sucomail, il ne bouge pas. Hein, il est toujours là, le Sucomail. Il n'y a pas de problème. Et le Montbessou, pareil. La reprise en VTT, pour finir, Agathe, c'est en Creuse, mi-mars?
4: Ouais, avec la première course du challenge Masti à Guéret.
3: Et du coup, derrière la Coupe de France, quand on a fait deuxième, quelle place on vise après?
5: On y retourne.
4: Allez. L'année prochaine, ça sera une autre catégorie. Enfin, ça sera, je serai junior 2. D'accord. Donc, je pense que. J'espère faire de bonnes places aussi l'année prochaine.
3: Bon, on n'en doute pas. Merci beaucoup, en tout cas, Agathe.
4: Merci
3: Vauchamp,
4: beaucoup.
0: Elle est d'ici, elle est chez nous, elle est corrézienne, Agathe Vauchamp, dans ici Limousin Sport Le Mag. Si j'ose la comparaison, avant d'être dentiste, là, pour le moment, vous mordez dedans, quoi. C'est ça?
2: Bravo. Dans votre soir.
0: Hein?
4: Ouais.
0: Vous pouvez le dire comme ça?
2: Bon, vous ne pas.
3: Bravo, Christophe.
0: Pierre Denard, la chanson.

0: Pierre Demar, je pense à vous.
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0: Dans la vie des clubs, on vous parle ce soir de Fethia Basket, les Diablesses qui ont débuté leur saison par une victoire en Coupe de France face à La Roche-sur-Yon et qui entament demain, samedi, le championnat de Ligue Féminine 2. Avant d'en parler avec l'entraîneur, on va commencer, Jérôme Osterman, avec le président Stéphane Cerf que vous avez rencontré il y a quelques jours à la présentation de l'équipe au Paul Delanneau.
2: Stéphane, c'est toujours un moment particulier, le lancement de la saison, présenter les joueuses aux partenaires.
3: C'est un moment particulier, oui, parce que comme chaque début de saison, on ne sait pas exactement où on va aller, quel va être le niveau de cette équipe. C'est très difficile à le savoir. L'an dernier, j'aurais été incapable de vous dire qu'on aurait pu être dans le top 4 de la saison et qu'on puisse faire une demi-finale. Et c'était pas vraiment prévu au programme. Et là, c'est pareil. J'espère que on pourra faire aussi bien, ce serait formidable, mais aujourd'hui c'est très très difficile, donc c'est pour ça qu'au départ le plus important c'est d'essayer d'avoir un maintien rapide et puis pourquoi pas après essayer de faire les playoffs et après on s'interdit rien et si on peut faire des très bons résultats on n'hésitera pas.
2: En tout cas ce qui est sûr c'est que vous repartez encore avec l'un des plus petits budgets de la division.
3: Ça sera sûrement le cas, mais bon ça on le sait chaque année, donc c'est pas la peine de remettre à pas faire les pleureuses. Ce qui est dommage, c'est que si on avait un peu plus, malgré, même si on est encore en queue de peloton, mais avec un peu plus, peut-être qu'on pourrait vraiment viser la gagne. Et que là, c'est un peu compliqué, mais bon, on essaie d'avancer. Les partenariats augmentent tous les ans, donc un jour, on va y arriver.
2: En tout cas, il faut continuer à faire de la salle Roger Coudert une salle, entre guillemets, quasi imprenable.
3: C'est important. Si déjà, chez nous, on gagne nos matchs, ça va aider forcément pour la suite et que c'est vrai que quand on a vu l'ambiance qu'il y avait l'année dernière, j'espère la retrouver cette saison parce que c'est vrai que ça aide les joueuses, ça pousse et puis c'est sympa de voir une salle qui boue comme ça quoi.
2: Et puis une histoire sympa, deux jumelles qui arrivent du centre de formation et qui intègrent le groupe pro.
3: Oui, c'est la première fois. Ouais. Oui, parce que là, elles sont vraiment intégrées au groupe. C'est pas des joueuses qui viennent de temps en temps. Là, elles ont fait tous les entraînements avec les pros. Et le but, c'est de travailler avec elles. Elles ont 17 ans toutes les deux et de dire, peut-être dans 3 ans, ce seront des filles qui seront sur le parquet et peut-être qu'il y aura avec un rôle plus important. Quoi.
2: C'est sur le même poste en plus, c'est rigolo.
3: Oui, c'est vrai qu'elles se ressemblent, mais elles ont aussi un peu les mêmes qualités. Donc c'est logique, mais c'est bien pour le travail qu'a fait Lionel sur les U18 Elite et qu'elles puissent avoir le double projet justement, donc où elles font les entraînements avec la Ligue 2 et les matchs aussi avec les U18 Elite, et en espérant qu'elles puissent rentrer de temps en temps sur la Ligue 2.
2: Et quand justement on n'a pas le meilleur budget du championnat, loin de là, de faire monter des jeunes joueuses du centre de formation, c'est ça la clé pour le développement du Fethia Basket.
3: C'est sûr que si on arrive à avoir des jeunes qu'on emmène au bout de 3-4 ans sur l'équipe première, c'est sûr que c'est plus facile. On les a avec nous plutôt que d'aller recruter des joueuses de l'extérieur où il y a toujours un risque parce qu'on les connaît pas bien, même si on a vu des vidéos. Là, on les connaît basketement parlant, on les connaît humainement. Et c'est vrai que c'est très important. Le niveau basket est important, mais le côté humain aussi l'est beaucoup. Et on se rend compte que si on regarde certaines grosses équipes, c'est pas d'accumuler des gros CV qui font forcément la meilleure équipe. Donc l'humain est très important pour qu'il y ait une bonne coordination entre elles, une bonne ambiance entre elles. Ce qu'on a vécu la saison dernière, humainement, c'était fabuleux de voir des joueuses comme ça qui se battaient les unes pour les autres et où il y avait une telle ambiance dans le groupe. Malheureusement, on cherche à le faire chaque année, mais c'est pas toujours facile à faire. Quoi.
2: Et concernant les recrues, qu'est-ce que vous pouvez nous dire?
3: Sur les recrues, on est un peu revenu, on va dire, à la première année de Ligue 2, où on avait pris à l'époque Alexa Middleton, qui était une joueuse extérieure et qui était très adroite à 3 points. Là, c'est vrai qu'aussi on a eu la chance d'avoir. Alexa, elle avait joué un peu en France, et alors que là, c'est une joueuse plus âgée, plus d'expérience, qui a bourlingué, qui a fait pas mal de pays en Europe, des gros pays où elle était en première division. Il y a eu un accident avec la Russie où du coup elle a eu besoin d'être relancée et c'est pour ça qu'elle est chez nous, parce que sinon on pourrait pas avoir une joueuse de ce niveau-là à Fethia. Et donc c'est une grande satisfaction. Après les joueuses qu'on a recrutées aussi à l'extérieur, ça fait partie des très bonnes joueuses qui étaient en National 1 et nous on est persuadé que le cap elles le passeront en Ligue 2. Donc ça c'est important pour les autres extérieurs et les intérieurs que l'on a, ce sera différent de l'année dernière parce qu'il y avait une différence de taille, parce que c'est vrai que Stéfa était quand même plus petite et c'était plus compliqué pour Stéfa de s'approcher vraiment du cercle. Là aujourd'hui on a deux joueuses de grande taille avec toutes les deux des shoots mi-distance et extérieurs intéressantes, donc ça va pouvoir amener une vraie complémentarité aux joueuses extérieures qui sont très à droite de manière générale cette année à 3 points.
2: Merci Stéphane Cerf, président de Fethia Basket, et bonne saison.
0: Dans une minute, la parole à l'entraîneur de Fethia Basket, à Cyril Sixix. Le briefing, oh là là, ça a été terrible.
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0: L'avis des clubs à la veille de la reprise du championnat de Ligue 2 de féminine, de basket pour Fethia Basket. Vous êtes maintenant Jérôme Osterman avec l'entraîneur Cyril Sixix.
2: Bon Cyril, déjà quelques mots sur la construction de cette équipe.
5: La construction a été plutôt pénible au départ parce qu'on s'attendait à garder plus de joueuses que ça. Mais au fur et à mesure du recrutement, on a réussi quand même à combler pas mal de trous qu'on avait la saison dernière. On savait qu'on manquait de taille. Rose Michaud, c'était quelqu'un de très athlétique, mais on a vu que contre les équipes qui avaient de grands gabarits, c'est plus compliqué. Donc on a essayé de compléter ça avec Pauline Stallard. Et puis il nous manquait vraiment de rotation sur l'aile où on était très juste l'année dernière. Donc là, je pense qu'avec aussi bien Katrina que Chloé ou même que Léna, ça fait un vrai complément. Elles peuvent toutes les quatre avec Aïsa jouer sans aucun problème en Ligue 2.
2: On connaît vos attentes sur le plan défensif. Après l'année dernière, vous avez été obligé de changer votre stratégie peu de temps après le début de saison. Où vous en êtes à ce niveau-là cette année ?
5: J'ai appris de ce que j'avais fait l'année dernière et cette année, j'avais absolument rien imaginé. Si ce n'est de voir ce qu'elles étaient capables de faire, de les évaluer le plus vite possible, que ce soit en match ou à l'entraînement, pour essayer de construire quelque chose de cohérent. Là, aujourd'hui, on arrive à savoir ce qu'elles peuvent faire, ce que moi je peux attendre d'elles.
2: Et dans quelle direction vous voulez aller, Cyril Sixix?
5: Je pense qu'on va défendre beaucoup plus dur que la saison dernière parce qu'on a des joueuses extérieures qui sont plus athlétiques et on va essayer toujours de jouer beaucoup plus en mouvement parce que là on a des joueuses qui sont rapides, qui ont de bons appuis, qu'on est capable de shooter, tout le monde est capable de shooter extérieur, donc on va avoir un jeu de mouvement qui va être beaucoup plus ample.
2: Et vous qui détestez le tir à 3 points, vous nous l'avez confié la saison dernière, vous avez de quoi faire dans ce domaine cette année?
5: Ouais, je déteste ça, mais je leur ai dit. Parce que malheureusement, ça fait partie. Le tir à 3 points, ça doit être un complément du jeu, ça doit pas être le jeu. Moi, je déteste le tir à 3 points quand c'est le jeu. Et je pense que c'est une bonne arme offensive quand ça vient compléter les autres parties de jeu offensif.
2: Et alors, quels peuvent être les objectifs cette saison pour Fethia Basket?
5: Aujourd'hui, comme l'a dit mon président, le budget a pas augmenté. L'équipe a encore été reconstruite. Je veux dire, si on avait gardé les mêmes joueuses et la même équipe, on aurait pu viser plus haut. Mais là, il serait inconcevable de penser autre chose que le maintien. Une équipe tout à fait nouvelle, des joueuses qui n'ont jamais connu ce niveau-là, qui vont découvrir le club. Un budget qui est toujours ric-rac. Donc non, notre objectif, ce sera le maintien. Et je ne vois pas comment je peux dire autre chose.
2: Avec plusieurs joueuses qui arrivent de la division inférieure, la NF1.
5: Oui, encore plus que l'année dernière. Et des joueuses, l'année dernière, on avait des joueuses qui venaient de la NF1, mais qui avaient connu la Ligue 2. Là, on a des joueuses qui arrivent de la NF1 et qui ont jamais connu la Ligue 2. Donc, ça va être un gros chantier pour elles. Elles vont découvrir une autre atmosphère, elles vont découvrir une autre intensité et ça va être complètement différent.
2: Il y a aussi deux jeunes joueuses, deux jumelles qui arrivent du centre de formation, Cyril.
5: On s'attendait pas du tout à ce qu'elles percent autant. Et c'est des joueuses qui, sur le championnat U18 élite, deuxième division, tournent à plus de 16 15 points par match, toutes les deux, et dans des qualités totalement différentes. Par exemple, Liz, c'est quelqu'un qui va être beaucoup plus sur la défense et le rebond, alors que Elsa va être beaucoup plus dans le jeu offensif. Donc, même entre elles, elles sont complémentaires. Et nous, dans un avenir proche, on espère pouvoir qu'elles ne soient pas seulement 11-12, mais qu'elles soient 19 ou 8-7. On croit vraiment en elles. On veut vraiment les intégrer en joueuses majeures dans notre club. Pas seulement en 11e et 12e joueuses. Ouais.
2: Il y a aussi Katrina Pardy, là, une joueuse très expérimentée pour le coup, qui arrive. Qu'est-ce qu'on peut dire de cette joueuse?
5: C'est une joueuse qui, si elle n'était pas restée un an sans jouer, n'aurait jamais mis les pieds à Fethia. Elle a connu la Turquie en première division, la Russie en première division, la Hongrie en première division. Elle a connu la WNBA. Donc nous, c'était vraiment une opportunité pour nous qu'elle prenne un peu d'âge et puis qu'elle ait une année sans jouer.
2: Et qu'est-ce qui s'est passé alors pour qu'elle arrive en Limousin à Fethia?
5: Un désaccord, je crois, avec le club qu'elle a quitté, et elle a préféré prendre une année sabbatique. Et maintenant, elle vient chez nous pour se relancer parce qu'elle veut retrouver le haut niveau. Donc ce qui est plaisant, c'est que pour retrouver le haut niveau, faut performer. Donc elle va performer avec nous.
2: Et donc quelques joueuses aussi qui étaient déjà là et que vous avez su garder dans l'effectif.
5: Ouais, et là je suis plutôt fier d'avoir gardé Isa, d'avoir gardé Evie, parce que Evie nous fait une super saison l'année dernière, d'avoir gardé bien sûr la capitaine parce qu'elle a été très demandée, donc elle reste avec nous, c'est un vrai plus.
2: On a parlé un petit peu aussi de la raquette avec des joueuses plus grandes cette saison, si on peut développer un petit peu sur ce thème-là, Cyril Siksik.
5: Stéfa avait de grosses qualités offensives, mais comme elle manquait un peu de tir extérieur, dès qu'elle voulait pénétrer, qu'elle se retrouvait sur des gros gabarits, c'était plus inquiétant. Là, on a pris des joueuses qui ont peut-être moins de talent offensif que Stéfa, mais qui physiquement sont plus grandes et peuvent amener un plus, comme Rose à 88 ou encore Marguerite à 89 ou Pauline à 92. Donc c'est vraiment des joueuses de grand gabarit qui sont là pour dominer la peinture.
2: Puis ça peut compenser un éventuel déficit au rebond comme la saison dernière?
5: L'année dernière, on était troisième équipe au rebond. On n'était pas très mal, pas trop mal. Par contre, ouais, c'est ça. On a très mal vécu la demi-finale où on s'est fait vraiment manger au rebond. Là, la demi-finale. Et face à qui? Des équipes qui avaient des joueuses à plus d'un mètre 90. Donc, on a voulu corriger ça.
2: Et donc, le début de championnat, le week-end qui vient?
5: On joue contre Nice, à Nice, le 26 septembre. Et ça, c'est déjà un match capital pour nous. Parce que Nice va se battre avec nous. Et si on peut aller prendre ce match-là, ce sera un vrai bonus.
2: Après, personne n'est prêt à ce stade de la saison. C'est quoi la priorité? Qu'est-ce qu'il faut mettre avant tout sur le terrain dans ce contexte-là?
5: Je crois que le plus facile, c'est l'intensité et l'agressivité qu'on peut mettre à faire les choses. Parce que même si on fait de mauvaises choses, si on les fait avec conviction, on a une chance que ça passe. Alors que si on est hésitant tout le temps, si on réfléchit tout le temps, on risque de passer à côté de tout. Donc l'intensité qu'on va y mettre, l'agressivité qu'on peut mettre dans notre jeu sera la première chose à installer. L'engagement total dans chaque action.
2: Merci beaucoup Cyril Siksik, entraîneur de Fethia Basket, et bonne saison.
5: Merci.
0: Fethia Basket face à Nice, c'est demain soir, c'est à 20h.
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2: Et comme chaque semaine à la mi-temps d'ici Limousin Sport Le Mag, on s'intéresse à l'actualité sportive et à savoir où voir du sport ce week-end en Corrèze et en Haute-Vienne, Christophe.
0: Et il y aura du spectacle, gros match ce week-end pour le LH avec la réception du PSG. Pour le Limoges Handball, c'est samedi soir, Palais des Sports de Beaublanc, coup d'envoi à 19h. Du basket, quatrième match de championnat de France LM3, Panazol, la réception du basket Séchois Barthélémy 1, ne me regardez pas comme ça, ce sont des Lot-et-Garonnais. C'est costaud, c'est au gymnase Guillemot, coup d'envoi à 20h.
2: Quatrième tour de la Coupe de France de football.
0: Alors on commence par les matchs de ce samedi, 17h30, l'Arche La Feuillade reçoit la JAI, à 18h le CS Fethia joue à domicile face à Libourne, à 19h Saint-Junien accueille Mérignac et à 20h Couzex Chaptela. Lussac reçoit Angoulême le Roi. Tulfoot Corrèze reçoit le Pays Arédien et la JS Limoges Lafarge reçoit l'Entente Servet-3, donc la Corrèze et Sud Corrèze joue à Saint-Thirier sur Charente. Dimanche, un seul match à domicile au Radour sur Vert qui sera opposé à l'Étoile de Brive à 15h.
2: À Brive, on attend 6 à 7 1000 participants.
0: Ouais, pour cette chouette course, c'est la 12e édition. Dimanche, la Briviste La Gaillarde, départ et arrivée du stadium. Et au stadium, une boucle de 5 km en cœur de ville, une course solidaire pour les fonds qui iront à la Ligue contre le cancer Corrèze, La Gaillarde corrézienne ainsi que Capseb.
2: Allez, dans quelques minutes, le club CAB après la victoire d'hier soir face à Colomiers.
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0: Et évidemment, Bob Marley, c'est Winners, No Woman, No Cry.
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0: Voici venu l'heure du club CAB. On fait le bilan de ce premier bloc pour les Blancs et Noirs. Forcément, bah, il est bon, hein, Mickaël.
2: 5 victoires sur 5 matchs, je crois que je peux pas faire mieux, temps, effectivement.
3: Il est aussi zen que Bob Marley. Lui, hein.
2: Exactement, c'est ça. Là, c'est tout va bien. Comptablement, 21 points pris sur 25 possibles. Avant les matchs de ce soir, le CAB est premier au classement. Ils sont assurés d'être au moins dans les 3 premiers, suivant les résultats d'Oyonnax et de Provence Rugby. Franchement, on n'aurait quand même pas parié ça en début de saison. Mais la mayonnaise, elle a pris, on en témoigne encore d'ailleurs le match hier soir gagné face à Colomiers.
0: Et le score, ouais, 41-26. Ah, avec des essais d'avant, des beaux mouvements, puis peut-être un regret sur le BO, non?
2: Ouais, effectivement, on aurait pu avoir le bonus offensif, effectivement, qu'on a perdu dans les 10 dernières minutes. Ce qui m'a frappé aussi, c'est les ballons portés. Ils ont été dévastateurs. Alors, je sais que c'est habituel avec Brive. Le premier va à Adam avec une avancée de 15 mètres sur l'essai de Geoffrey Cross. Le deuxième, c'est au départ d'une touche, puis un ballon porté qui amène l'essai en bout de ligne. C'était une force sous l'air broncan. Ça allait toujours sous Pata et Fortassin. Le nouveau système de jeu qui se veut plus aéré, plus tonique, a été assimilé assez rapidement. Comment ça se fait? Ben, on a posé la question en conférence de presse hier à Anthony Coletta, qui était capitaine l'an dernier et qui est troisième ligne au CAB.
4: Oui, alors le système de jeu par rapport à l'année dernière, il est différent. C'est deux systèmes de jeu qui peuvent marcher quand ils sont bien effectués. Je vais pas en dire plus sur le détail, hein, mais c'est un système de jeu assez classique, entre guillemets, où on joue à 1-3-3-1 comme Colomiers. Mais voilà, nous on a des attentes et des lancements de jeu qui sont un petit peu différents et qui fonctionnent bien parce que on a un groupe qui parle le même rugby, c'est ça en fait. C'est-à-dire que, comme je disais tout à l'heure, peu importe qui joue, que ce soit moi, que ce soit Lucas, que ce soit un autre mec, par exemple au poste de troisième ligne, puisque c'est le poste que j'ai joué ce soir, eh ben le rugby serait exactement pareil avec des qualités plus ou moins différentes. Donc c'est ça qui est intéressant, c'est que on a un groupe de 40 mecs avec surtout des jeunes, plein de jeunes qui ont joué leur premier match et qui ont été performants. Ça, je pense que c'est une des choses dans lesquelles on peut se plus faire aussi sur ce premier bloc-là, qu'on ait lancé des jeunes qui ont été à l'aise et qui ont apporté leur pierre à l'édifice. Donc voilà, le bilan de ce premier bloc, c'est effectivement les 5 victoires, mais que pour l'instant, parce qu'un système de jeu il peut vite s'épuiser sur une saison, et ben aujourd'hui il fonctionne quand on le fait tous et qu'on va tous dans le même sens. Mais on voit aussi qu'on peut encaisser des points quand on respecte certains points, notamment en défense, un peu moins bien.
2: Bon, le groupe parle même rugby. Il y a aussi de la continuité. Le deuxième ligne, Alexandre Ricard. Le demi de mêlée, John Cooney, qui butait encore hier face à Colomiers. L'arrière, Aymeric Luc, ou encore l'ailier Geoffrey Cross. Ils ont tous joué les 5 premiers matchs de cette compétition. Geoffrey Cross, justement, lui, il a très peu joué l'an dernier. Alors, il a été blessé une longue partie de la saison. Et du coup, forcément, ça faisait plaisir de retrouver

0: satisfaction, c'est la présence régulière des jeunes du centre de formation sur la feuille de match.
1: Régis Sombi en troisième ligne a fait sa première à Agen, il est re-rentré face à Nice. Steyne Karst en deuxième ligne a fait la moitié de ses feuilles de match de l'an dernier déjà, alors qu'on n'est qu'à la cinquième journée de championnat. Matteo Guyon est rentré face à Nice, première feuille de match en pro aussi pour le centre Victor Rayer et l'ouvreur Lenny Broncan qui a été aligné à deux reprises. Ce dernier a un poste très exposé en ouvreur, a rempli sa mission face à Aurillac avec un énorme 50-22, il a encore failli le faire hier soir. Il a rempli son rôle vraiment sur les deux matchs avec les félicitations d'Anthony Coletta, ravi d'ailleurs de voir des jeunes débuter, lui qui a été formé à Brive et qui n'avait pas eu d'ailleurs à l'époque la chance de jouer avec les pros.
2: En toute objectivité, moi déjà c'est un garçon que j'aime énormément et non, moi ça m'étonne pas du tout et je pense que s'il avait été aligné l'année dernière, il aurait fait exactement la même chose. C'est un mec qui a du sang-froid, qui comprend le rugby et qui est très attachant déjà, donc c'est un mec avec qui on a envie de jouer. J'avoue que la performance qu'il a fait la semaine dernière, elle était au-delà de ce que j'espérais pour son premier match, parce qu'il a quand même donné de sa personne en plus d'avoir été bon rugbystiquement. Ce soir encore, il a montré qu'il pouvait tenir la baraque. Donc, je suis vraiment très content pour lui parce que non seulement c'est un travailleur, de plus il a un nom à porter, moi ce que j'ai jamais connu, mais je pense que ça doit pas être évident tous les jours. Donc je suis très très content pour lui, comme je suis content pour Rayer, comme je suis content pour Régis, pour tous ces joueurs qui ont joué leur premier match. C'est-à-dire que moi à Colomiers, j'ai grandi avec plusieurs groupes où il y avait plein de mecs comme Débastien Vergne, Alex Ricard, Yann Pesson, Thomas Laruguin. J'ai joué avec 10 mecs qui ont dû jouer en top 14 après, donc j'ai apprécié découvrir des jeunes qui rentrent dans des groupes et qui jouent leur premier match que j'ai vu exploser plus tard. Et je suis content qu'à Brive, enfin, par avoir été jeune ici, que ces jeunes-là ils croquent et que surtout on montre qu'ils sont bons, parce que ces mecs-là, le seul truc qu'ils rêvent, c'est de porter ce maillot du CAB. Et moi qui suis quelqu'un d'un amour fou pour ce club, ça me fait plaisir. Voilà.
1: Bon, sinon, niveau stats, Aymeric Luc est le meilleur marqueur d'essai de Pro D2 à l'heure où l'on parle, avec 4 essais marqués. On a vu aussi hier, c'est quand même l'info du match, un pilier traverser le terrain. Vakhtang Abdaladze a marqué son deuxième essai de la saison, course de 80 mètres. Un pilier qui perd, ça n'a pas étonné pourtant son compatriote, l'entraîneur de la mêlée, Goderzi Jvelidze.
3: Très content parce qu'il a déjà fait plusieurs fois, si vous avez de souvenirs contre Aurillac, et c'est un bon joueur de ballon, de rugby, il adore de percer. C'est vrai que pour le pilier ça arrive pas assez souvent, il y a la mêlée, il y a des plaquages, il y a l'heureux, il y a le molle, mais après c'est important d'avoir des piliers comme ça aujourd'hui, ça change le rugby et il faut avancer avec le ballon, à courir à plus de 20 km/h. Aujourd'hui c'est ça le philosophie de Greg et Fabien et nos staff avec le ballon, mais il faut courir, il faut avancer, il faut le dominer, il faut le rentrer dans l'espace libre déjà et être intelligent sur le terrain. Et Vague, justement, on a parlé de piliers. Aujourd'hui, on a des piliers talonneurs qui sont intelligents et on a besoin de ça. On a besoin d'être propre.
1: On a besoin d'être intelligent. C'est la phrase de ce soir, effectivement. Une trêve pour le CAB.
0: Ça se décrète, ça.
1: Vacances pendant une semaine. Reprise de l'entraînement le week-end de la semaine prochaine pour préparer la 6e journée de championnat à Sapiac, jeudi 8 octobre.
0: À 21h. Oui, on a toujours ces matchs jeudi soir 21h.
1: Toujours, on est habitué maintenant.
0: Maintenant, on joue en premier aussi, quelque part. On met la pression sur les autres.
1: Exactement.
0: Ça, c'est pas mauvais, ça.
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0: Avec un club CSP pour commencer une interview du directeur exécutif du club, Thomas Jacquemier, invité d'Alain Ginestet ce matin sur votre radio ici Limousin, et notamment revenu sur les ambitions grandissantes du club qui aura cette saison la 5e masse salariale de la Betclic Elite.
8: Il y a des vrais efforts qui ont été faits chaque année depuis mon arrivée. On a fait

0: progresser. La masse salariale de 1,8 à maintenant 2,1 millions, effectivement, et ça nous place dans une posture conforme à notre ambition, qu'on va dire.
1: Ambition que vous souhaitez confirmer en accrochant des play-offs et l'Europe, nous sommes d'accord. D'ailleurs, Lionel Pelluier, l'actionnaire, le propriétaire, disait que ça pourrait devenir la quatrième masse salariale, mais comment la financer au bout d'un moment? Avec des partenaires?
0: Oui, de toute façon, le modèle des clubs passe naturellement par des partenaires, et vous l'avez compris, l'avantage du Limoges CSP, c'est qu'il bénéficie d'une image, d'une sympathie au-delà du territoire, et donc c'est pour ça qu'il l'a transformé en entreprise à mission, c'est pour aller chercher justement ces marques nationales qui vont nous permettre de faire passer un cap au club.
1: Et est-ce qu'elles viennent, ces marques nationales? On a l'impression que c'est difficile de les attirer.
0: En fait, c'est plutôt que c'est un processus relativement plus long que simplement aller expliquer qu'on a de la visibilité sur notre maillot ou des places dans la salle, puisqu'il s'agit de construire en fait des partenariats sur des opérations qui correspondent non pas à un catalogue qu'on vient leur vendre, mais tout simplement des opérations qu'on construite qui permettent de trouver un terrain de jeu commun en fait avec le partenaire, parfois avec d'autres parties prenantes. Ça prend du temps, forcément.
1: Est-ce que le fait d'être devenu justement une entreprise à mission, vous l'évoquiez, avec une responsabilité sociale, environnementale, est-ce que ça, ce sont des aspects qui séduisent de nouveaux partenaires?
0: Moi, c'est ma conviction, c'est ce qui m'a fait venir ici, c'est que effectivement, les clubs de sport professionnel ont cette capacité, par l'audience qu'ils ont, par la force de conviction, les messages qu'on peut faire passer, mais aussi parce qu'on maîtrise l'événementiel, on maîtrise une certaine forme de communication, on apporte, on va dire, du sens aux entreprises, et je pense que les gens savent que quand on fait quelque chose, même si parfois on peut être traité de greenwashing, on le fait avec beaucoup de sincérité, parce qu'on doit à notre communauté tout simplement cet engagement.
1: Alors Thomas Jacquemier, est-ce que là aussi l'ouverture de capital dont avait parlé Lionel Pelluier, dès le départ d'ailleurs, peut être aussi un moyen d'intéresser, alors là peut-être plus régionalement, mais pas seulement, des investisseurs?
0: Oui, mais il a été aussi très clair, ce qui l'intéresse lui, c'est pas nécessairement d'aller chercher de l'argent ailleurs, c'est surtout d'avoir des actionnaires dynamiques. Il essaye de créer un format un petit peu engageant, dans lequel l'actionnaire qui arrive n'est pas seulement apporteur d'argent pour le club et donc de respiration, mais c'est surtout aussi quelqu'un qui apporte un volant d'affaires. Donc c'est pour ça que beaucoup de gens du territoire vont s'y intéresser, mais pas que, forcément.
1: Alors il y a aussi l'infrastructure, évidemment, Beaublanc, il s'y passe des choses en ce moment, il y a des travaux. En fin de saison, les travaux de modernisation du Palais des Sports vont débuter, et durant 2 ans, le CSP va jouer dans la salle d'entraînement du LH. La capacité sera quand même un peu augmentée, mais sous les 4000 places, à 3900 je crois. La moyenne de fréquentation du CSP sur la saison, c'est 4400 ou 4500, c'est ça? Bon, ça rentrera plus, ça sera un manque à gagner. Qu'on comble comment?
0: Alors, plus de ça, on le sait.
1: Les chiffres sont bons à peu près sur ce que je viens d'énoncer.
0: Tout à fait ça, et c'est là notre difficulté. Hein, c'est que on sait que autant on se séparera pas notre public abonné, de nos partenaires, mais notre public de supporters qui viennent moins régulièrement, en tout cas, mais qui aiment venir ponctuellement, c'est eux qu'on va effectivement en partie devoir sacrifier si on est dans ce schéma-là. C'est une source d'angoisse parce qu'évidemment, c'est toujours pénible de se séparer, et douloureux de se séparer de ses supporters. Donc pour l'instant, on voit le côté positif. Hier, on a fait une visite de chantier avec les équipes et les équipes de la ville, et c'est un équipement qui a quand même beaucoup fait progresser le club, parce que je peux vous dire qu'avoir sa salle d'entraînement, c'est quand même une vraie respiration, et pour l'attractivité des joueurs comme la compétitivité sportive du club, c'est vraiment un gros plus quoi. Donc ça, c'est l'aspect très positif. Après, effectivement, cette transition, il va falloir la gérer.
1: Mais le gros plus, ça serait pas une salle de 8000 places par exemple? 8000, c'est ce qu'avait donc énoncé ici même, sur Ici les Mauzins, le souhait énoncé par Lionel Pelluier. Ça en est où de ça? Vous êtes en train de convaincre
0: Alors ça, c'est vraiment pas mon sujet à moi, opérationnel. On va dire que c'est effectivement des discussions, une interrogation dont Lionel Pelluier a fait part aux élus. Et les discussions se poursuivent parce qu'effectivement, il interroge une chose évidente, c'est que le coût aujourd'hui du bâtiment et de la rénovation est lourd pour une génération additionnelle de places qui est quand même limitée. Alors donc, même si ces travaux sont évidemment pas tout à fait lancés, puisque vous l'avez compris, il y a la phase 1 qui nous concerne pour l'équipement d'entraînement, pour la partie sportive, les discussions se poursuivent. Et pour l'instant, elles n'ont pas encore abouti.
1: Un dernier mot, Thomas Jacquemier, avec des hommages qui vont être rendus très prochainement à Jean-Claude Biojou, président fondateur du club, et le numéro 9 de Stéphane Ostrowski qui sera retiré. Honorer les gloires et donc l'histoire du club, c'est important pour vous?
0: Oui, c'est important, même si on veut éviter évidemment de vivre dans le passé, mais assez curieusement, alors que le club a un palmarès incroyable, il y a eu peu de maillots retirés, donc ça fait partie des choses un peu à réparer. L'hommage, il s'impose malheureusement par la vie, mais c'est des moments importants, parce que c'est aussi ce qui fait la beauté, le charme de ce club, et pas que, encore une fois, dans le territoire, c'est de rappeler quand même qu'on a eu un passé hyper glorieux et on a juste envie de le retrouver.
2: Thomas Jacquemier, le directeur exécutif du Limoges CSP, qui débute sa saison demain à Chalon-sur-Saône. On en reparle avec vous, Jérôme Osterman, juste après. Oh, il pleut des bonhommes, justement, entre les rugbyman et basketteurs. Il pleut des bonhommes, c'est le titre de la chanson. It's Running Men, les Weather Girls.

0: Voilà pour les paillettes et les boules à facettes, les Weather Girls.
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0: Et c'est enfin la rentrée pour la Betclic Elite et le Limoges CSP, Jérôme Nostermann.
2: Ouais, il était temps, hein. La Betclic Elite, qui, c'est un événement évidemment, a perdu le champion de France en titre, exit Monaco, exclu des championnats professionnels, refus d'engagement aussi en NF1, ça pique énorme hein, pour la Roca Team, qui va repartir à un niveau amateur. Dans ce contexte, forcément, l'ASVEL, Lyon-Villeurbanne, coaché par Tony Parker, là aussi c'est un événement, et Paris Basket, qui ont débuté tous deux leur saison dans Euroleague hier, partent grandissimes favoris, c'est évident. Derrière, il y a des clubs comme Bourg, Le Mans, qui a priori sont les mieux armés pour jouer, on va dire, les outsiders, peut-être les troubles faites. Et puis derrière, c'est une lutte à laquelle le CSP doit se mêler pour essayer d'arracher une place dans les 6. Ça serait synonyme de qualification directe pour les play-offs, sans passer par les play-in et donc qualification européenne. Il faudra se battre certainement avec des clubs comme Cholet, Nanterre, Dijon, c'est tout le mal qu'on souhaite à ce Limoges CSP. Pour y parvenir, on vient d'en parler avec Thomas Jacques. Le CSP va partir avec la 5e masse salariale du championnat. Ça fait un petit moment, je pense que c'est pas arrivé. Et une recrue phare, le meneur et international français Andrew Albici, double médaillé d'argent aux Jeux Olympiques avec l'équipe de France, plus de 110 sélections en bleu. Et il vient de passer 10 ans en Espagne où l'aventure pour lui s'est mal terminée avec une relégation de Gran Canaria en 2e division espagnole. Mais en tout cas, avec lui, Christophe, c'est vraiment un patron qui arrive en Limousin, sûr et en dehors du parquet. C'est très précieux. Et puis il y a d'autres joueurs avec beaucoup d'expérience qui sont arrivés. L'arrière-meneur et international néo-zélandais Tai Webster, il a participé notamment à deux Coupes du Monde mais aussi à l'Euroleague avec le Zalgiris Kaunas. L'intérieur français Louis Labéry, une équipe où sont restés des Nicolas Lang, Léon Sterguer, Mamadou Guissé, Hugo Invernizzi. Bref, il y a beaucoup de joueurs d'expérience dans ce groupe, et d'ailleurs pour Hugo Invernizzi c'est certainement l'élément clé et le gros point fort de cette équipe.
3: Ça va être ce qui va être le plus important pour nous, comme dit le gérer le tempo, de gérer les temps forts, les temps faibles. Si avec cette expérience on n'arrive pas à le faire, on va avoir des problèmes. Et je pense que c'est aussi pour ça que le club a fait cette équipe-là, pour pouvoir gérer ces moments. On sait qu'ici c'est un contexte particulier, quand ça va mal, faut savoir le gérer. Quand ça va bien, faut savoir le gérer aussi.
0: Une équipe du CSP, c'était la volonté d'Arnaud Tessier, plus athlétique que les saisons passées.
2: Oui, mais je lui ai posé la question, est-ce qu'il en manque pas encore un petit peu à ce niveau-là, de joueurs très athlétiques quand on regarde les autres formations de cette Betclic Elite. La réponse de l'entraîneur Arnaud Tessier.
4: Je pense que c'est suffisant. Alors, on peut forcément pas tout avoir. J'ai essayé de faire un mix entre ce que tu dis et aussi cette expérience et le QI basket. Donc, c'est difficile en fait de tout avoir parce qu'à la fin, il manquera un petit peu d'argent, tout simplement. Donc, en fait, il faut faire des choix. Mais je pense qu'il y a des joueurs. Je vois par exemple s'il joue associé à Andrew. Tai peut nous apporter cette création, cette densité physique dont on a besoin. On a Mam aussi, qui est quand même intéressant, même sur le poste 3-4. Louis, qui a ce côté de 8, vertical, du moins quand je dis vertical, mobile, pardon, qui peut nous amener quelque chose. Donc, on a aussi Andrew quand même, quand ça défend tout terrain, ça nous amène du punch. Donc oui, je pense qu'on a amené. Évidemment, certains voudraient un peu plus, mais ça serait peut-être au détriment d'autre chose. Donc, j'ai essayé de faire la balance.
2: Ouais, le CSP qui, en pré-saison, a gagné la moitié de ses 6 matchs avec parfois de très longs trous d'air comme en deuxième mi-temps face à Pau. Hein. Ils en ont encaissé 50 en deuxième période lors du dernier match de prépa. La consistance sur 40 minutes, sur les 40 minutes du match, c'est ce qui manque pour l'instant à cette équipe. Hugo Invernizzi.
3: Simplement essayer de limiter ces temps faibles et ces temps mauvais qu'on a pu avoir. Mais durant toute la prépa, ça a été comme ça. C'est un peu aussi le rôle de la prépa, de tester différentes choses, de se mettre en difficulté. Donc il faut limiter les temps faibles. Ça va être notre mot d'ordre, je pense, pendant toute la première partie de saison, parce qu'on peut faire des très bonnes choses. Mais si pendant les temps faibles, on craque complètement, ça anéantit un peu nos efforts. Donc c'est à nous de faire en sorte de rester concentrés.
0: Et de ce point de vue-là, le premier match de championnat à Chalon, hein, c'est un bon test, Jérôme.
2: Eh bien oui, c'est là-bas que le CSP a subi la saison dernière, je remue un peu le couteau dans la plaie, oui. Et c'était dans un tout autre contexte, mais quand même, la plus lourde défaite de son histoire, une défaite de 53 points, j'en ai encore des migraines, et comme Chalon a le même coach, le style sera pas différent, il y a aussi plusieurs joueurs qui sont restés, au CSP d'être prêt à faire face à la pression adverse, prévient le coach de Limoges, Arnaud Tessier.
4: À Chalon, je pense qu'il faut s'attendre à une équipe agressive dans le bon sens du terme, qui va nous mettre beaucoup de pression, qui va pas vouloir nous laisser jouer notre jeu et puis qui va se projeter vite en avant. C'est le jeu de Chalon avec cette jeunesse et les très bons joueurs d'expérience. Exemple, hein, Jérémy Ahil qui prend feu si on le laisse faire et qui voilà nous complique la tâche. Il y a aussi des joueurs comme Matteo Leray qui sont capables de distribuer beaucoup de passes à ses coéquipiers, les joueurs de grande taille qui font un peu le spectacle, qu'on soit dominé au rebond, dans l'engagement tout terrain. Donc en fait, c'est ça que je redoute qu'ils s'enflamment en fait. Et si là-bas, ils s'enflamment, avec le public et tout ça, c'est compliqué. En fait, si une équipe, elle court, elle fait ce qu'elle veut, elle a beaucoup d'espace, on aura des difficultés à l'arrêter.
2: Voilà, Limoges CSP à Chalon, première journée du championnat de France de basket. Demain soir, sur votre radio, ici Limousin, on prendra l'antenne à 17h50, entre de 18h et puis cette saison, comme on le fait à domicile, on va essayer, dès que le réseau le permettra, de vous offrir un après-match en direct avec les réactions en exclusivité, en primeur, sur ici Limousin. Et puis la semaine prochaine, on fera gagner un super cadeau dans l'émission.
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2: Et un tout petit clin d'œil avant de finir, le jeune cycliste d'Ambazac, Lancelot Gaillon, qu'on a reçu il y a quelques semaines, il a pris la 8e place du contre-la-montre au championnat du monde junior au Canada et il a fait très forte impression hier sur la course en ligne, une échappée de 100 km, un gros travail dans le final pour aider son coéquipier Simon de France à prendre la médaille d'argent. Bravo à eux.
0: Ici Limousin Sport Le Mag, rendez-vous la semaine prochaine à la même heure à partir de 18h. Bonne soirée les gars.
2: À très vite et à demain. Bye.
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0: Nous sommes le 25 septembre 2026, il est 19h. 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
5: Habemus Panam, le pape est à Paris pour 48 heures avant d'aller à Lourdes puis à Metz, beaucoup moins connu que le pape François qui n'est jamais venu dans la capitale. Léon XIV est le premier pape et le premier Saint-Père à se rendre dans la cathédrale Notre-Dame après l'incendie qui a ravagé l'édifice en 2019, ce qui n'a pas empêché 300 000 personnes selon le Vatican de venir l'acclamer lors d'une déambulation en papa mobile cet après-midi, ni de remplir le Stade de France. Nina Pavan, bonsoir.
6: Bonsoir à tous.
5: Vous êtes aux abords de l'enceinte où 80 000 jeunes euphoriques attendent le Saint-Père.
6: Et oui, ils sont très impatients dans une ambiance très joyeuse. Les abords du stade d'ailleurs commencent à peine à se vider puisque ces milliers de jeunes sont en train d'entrer dans le stade. Comme Héloïse, soulagée d'avoir enfin pu trouver une place.
7: J'ai eu ma place hier soir à 1h du matin, j'étais là, il faut qu'on me pince. Quand je vois, on est tellement nombreux là, c'est incroyable de voir tous les autres jeunes et tout. On est là, les jeunes catholiques sont présents quoi.
6: Et oui, ils sont bien présents. Le début de la veillée de prière du pape Léon avec les jeunes catholiques de 17 à 35 ans est prévu dans 45 minutes maintenant. Et on entend déjà crier et chanter depuis l'intérieur du stade. Les jeunes sont très, très impatients.
5: Nina Pavan à Saint-Denis pour ici. Merci beaucoup. Un pape venu également porter des messages plus politiques, notamment sur les questions bioéthiques. Léon XIV a dénoncé l'offre d'une mort programmée en réaction à la loi créant un droit à l'aide à mourir, votée cet été en France dans son discours à l'Élysée. Le pape qui a également longuement alerté en français sur les risques de l'intelligence artificielle.
8: Déjà en son temps, Georges Bernanos percevait le risque de voir l'obéissance aveugle et irresponsabilité devenir maître d'un paradis des machines. Il soulignait comment, pour leur échapper, la civilisation française avait au contraire travailler pendant des siècles à former des hommes libres, pleinement responsables de leurs actes. Pour cette raison, il m'est apparu indispensable d'aborder dans ma première lettre encyclique le thème de l'intelligence artificielle, afin de replacer la personne humaine au cœur de toute réflexion.
5: L'affaire avait suscité une intense polémique médiatique. Près de 3 ans après la mort de Thomas Perrotto dans le village drômois de Crépol, la justice renvoie aujourd'hui 11 jeunes hommes devant les assises. Ils seront jugés pour meurtre avec la circonstance aggravante de racisme contre la race blanche et la nation française. Le lycéen de 16 ans avait été poignardé à la fin d'un bal de village. Une nouvelle mesure prise par le gouvernement dans ce contexte de hausse des prix du carburant pour éviter des difficultés d'approvisionnement. Les camions livrant les carburants seront autorisés à circuler le dimanche jusqu'au 12 octobre. On passe au sport avec cette annonce importante. L'Argentine a son Messi, la France a Zizou Christ, le petit surnom donné par Jamel Debbouze à Zinedine Zidane lors de la cérémonie des JO de Paris. Ce soir, l'emblématique numéro 10 de l'équipe de France enfile pour la première fois son bleu de travail d'entraîneur. C'est Turquie-France, match qui compte pour la Ligue des Nations. Mais Julien Froment, bonsoir.
9: Bonsoir.
5: Vous êtes en direct à Izmit en Turquie. Tout le monde ce soir ne va quasiment regarder que le banc de touche en fait.
9: Oui, effectivement, un bon de touche, hein, l'équipe de France qui est juste en face de moi à quelques mètres et dans quelques minutes, une bonne vingtaine de minutes tout de même, eh bien normalement Zinedine Zidane avec son costume de sélectionneur, eh bien officiera pour la toute première fois à la tête de l'équipe de France. Alors ne vous attendez pas à une révolution, hein. Zinedine Zidane, c'est un peu le changement dans la continuité par rapport à son prédécesseur Didier Deschamps, mais tout de même, il va vouloir marquer eh bien, sa première de son empreinte avec notamment le repositionnement de son capitaine Kylian Mbappé qui depuis 2 ans évolue eh bien, dans l'axe de l'attaque de l'équipe de France. Et bien là, il devrait débuter plutôt dans le couloir gauche et laisser l'axe justement au ballon d'or à Ousmane Dembélé, hein. C'est son poste préférentiel depuis lui aussi quelques saison du côté du Paris Saint-Germain, une équipe de France qui est très attendue dans une ambiance qui s'annonce volcanique, 35 000 places, ça commence à se remplir doucement, mais ça s'annonce eh bien dantesque d'ici là aussi quelques minutes.
5: Et tout ça donne très envie de regarder ce match. Merci beaucoup Junior Froment, un match à suivre à 20h45 sur ici.fr et notre chaîne YouTube. Et puis on termine avec cet été indien inquiétant, un record de température enregistré et battu dans la Sarthe avec 31,8 degrés aujourd'hui, le précédent record datait de 2002, conséquence de cette interminable été. Cette alerte inédite, le fleuve la Garonne dans le sud-ouest est en crise en amont de Toulouse du fait de la sécheresse prolongée.
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5: Eh bien, du coup, la journée va être demain un peu plus nuageuse sur l'ouest, mais les températures vont rester assez intéressantes. Alors, il fera plutôt beau sur une bonne partie du pays, sauf sur la Bretagne, le Cotentin, le reste de la moitié est du pays. Le soleil va avoir un petit peu de mal à s'imposer. La grisaille va se morceler peu à peu dans le reste du pays. Les températures, dont je vous disais, très douces, 19 à 24 degrés de la Bretagne Nord-Pas-de-Calais, mais ça peut aller jusque 32 degrés dans le Lyonnais et le Languedoc-Roussillon, largement au-dessus des normales de saison.
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11: Salut à toutes, salut à tous, bienvenue pour Décibel, mais bienvenue aussi dans votre week-end. Mais oui, j'ai une pensée spéciale pour celles et ceux qui pensent là tout de suite. Oh là là, mais pour moi, le week-end, c'est un moment où je bosse. Vraiment, je pense à vous, les amis, les travailleurs du week-end, et je vous envoie tout mon amour, plein de bonnes ondes et plein de bonnes musiques, bien sûr. Mais pour tous les autres qui se disent, allez, ça y est, vendredi soir, 19h, on relâche la pression. Vous allez voir qu'on vous a préparé un Décibel fort sympathique dans lequel vous croiserez Michael Jackson, Queen, Jean-Jacques Goldman, la toute nouvelle chanson de Pomme, sortie aujourd'hui, et puis, un garçon qui, en 2003, posait une question essentielle.
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11: c'est quand le bonheur. 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Ça va être bien. Démarrons la soirée en parlant de Queen, ou plus précisément de son chanteur Freddie Mercury. Pour la première fois, ses archives personnelles sont dévoilées dans un livre qui vient de sortir. Il s'appelle A Life in Lyrics, une vie en paroles. Et contrairement à son titre, le reste du bouquin est évidemment traduit en français. C'est publié chez Michel Lafon. Il y a des manuscrits de textes de chansons, des photos, de la correspondance personnelle, des petits dessins, des petites notes. On est vraiment dans l'intimité de Freddie Mercury. C'est un peu impudique, mais aussi très doux. Et j'avais envie de partager avec vous ma chanson préférée de Queen. C'est un peu une chanson du bonheur. Hein. Normalement, même si la journée a été terrible, même si la semaine a été pourrie, même si les 6 derniers mois, vous n'en pouviez plus, elle va vous donner le sourire. C'est une des chansons les plus joyeuses du monde. Elle s'appelle Don't Stop Me Now.

0: évidemment. Don't Stop Me Now, Queen et le bouquin Freddie Mercury, Alive in Lyrics, disponible partout.
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0: C'est le retour de Pomme. En 2020, son deuxième album Les Failles avait été révélation de l'année aux Victoires de la Musique. Elle a été l'interprète féminine de l'année en 2021. En 2022, elle a sorti Consolation. Et puis l'année dernière, évidemment, énorme succès international pour son duo avec Stromae, Ma Meilleure Ennemie. Pomme est de retour. Son album La Forteresse sortira le 20 novembre. Et nous avons déjà un premier extrait. Ça s'appelle Seul dans la foule.

dans la foule est sorti aujourd'hui. Premier extrait de l'album à venir de Pomme. La forteresse sortira le 20 novembre. Non, aujourd'hui, 25 septembre, c'est le jour de la sortie de l'album de Kali.

0: Et ce soir, l'invité de Décibel pour se dévoiler comme jamais dans son nouvel album qui porte simplement son nom, Calissuri.
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6: 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Avec Mort à la guerre, chanson co-signée avec Serge Lama.

0: Sierra Mario, c'est un artiste complet qui collabore régulièrement avec Fabienne Thibault, Pierre Billon, Gérard Lenormand ou Didier Barbelivien. Et qui partage sa vie entre le soleil d'Ardèche, Marseille, sa ville natale, et Paris. Guerre, premier extrait de l'album Auteur de France de Sierra Marios. Un coup de cœur ici de Romardèche.
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3: 19h, 17 minutes et 45 secondes. Salut Cali.
4: Bonsoir.
3: Comment ça va?
4: Ça va bien, je suis arrivé un petit peu à la bourre.
3: Oui, Cali a bravé ce soir, je dois le dire, et je t'en remercie. Les bouchons monstrueux créés dans Paris par la présence papale.
4: J'ai cru que c'était pour moi.
3: Et oui, c'est ça. Ils t'attendent au Stade de France pour que tu livres la bonne parole. Cali, on est tombé amoureux de toi, de ta voix si mélancolique, mais qui pourtant nous apporte toujours de la joie. Il y a 23 ans, tu t'étais fait plaquer.
5: Je crois que je ne t'aime plus. Elle m'a dit ça hier. Ça a claqué dans l'air comme un coup de revolver.
3: Il y a 23 ans, donc, ce premier album, L'amour parfait, dans lequel tu posais cette question.
5: 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C'est quand le bonheur. C'est quand le bonheur.
3: Eh bien, justement, est-ce que c'est la crise de la cinquantaine passée? Est-ce que c'est la sagesse qui est arrivée? Je ne sais pas. En tout cas, peut-être que cette question du bonheur, tu y réponds dans ton

0: Allumette, c'est le nouveau single en plus, voilà, tiré de ce nouvel album. Tu dis qu'Ali, 58 ans, c'est la jeunesse de la vieillesse. Tu trouves aussi que t'es plus sage maintenant ?
1: Non, je pense pas. Mais par contre, je me dis que bah, j'ai peut-être de plus en plus conscience qu'il y a un mur tout au bout, quelque part. Et c'est merveilleux d'y aller. Mais autant... je termine ce disque par une chanson qui s'appelle... tu vois, je suis complètement perdu.
0: C'est Tu es mort.
1: Ma dernière chanson.
0: Ah oui, ah non, dernière, ma dernière chanson.
1: Et c'est pas pour rien, peut-être, quelque part. Parce que tous ces souvenirs, tout ce qui s'est passé, c'est merveilleux. Et en même temps, je pense que c'est un album de lâcher prise.
0: Oui. Alors voilà, je parlais de sagesse. Toi, tu me réponds lâcher prise.
1: C'est ça. C'est-à-dire que... laisser le derrière, laisser le présent, et puis se dire que c'est difficile, hein, mais essayer de lâcher quelque chose, les liens qui nous retiennent avec des choses qu'on peut pas porter, quoi. Je crois que c'est ça, c'est l'abandon, c'est la séparation de quelque chose, et c'est toujours difficile de se séparer d'une peau, quoi, d'une ancienne peau, c'est difficile.
0: Et à la fois tu embrasses qui tu es, ton album porte ton nom, Ali Choury, c'est ton nom de famille, oui. C'est pas anodin. Quand Christophe a fait l'album qui s'appelait Bévilacqua,
1: oui,
0: c'était pas rien non plus. Alors ce nom de famille, il arrive maintenant.
1: Il arrive maintenant. Alors tout ce temps pour revenir au début, c'est-à-dire c'est un ami qui a écouté les chansons. Il m'a dit mais tu t'es vraiment arraché des choses là de toi, la peau, la chair. Et j'ai l'impression que c'est toi encore plus toi, mais toi c'est Ali Choury. Et je l'ai posé sur le disque et je me suis dit, ah ouais, je vais l'appeler comme ça. C'est cohérent, en fait. Et non, ça me touche beaucoup parce qu'en fait, je crois que c'est mon 13e album et tous les albums précédents, j'ai essayé d'attraper, comme tout le monde, sûrement, hein, les chanteurs, beaucoup de choses à droite, à gauche, et de remplir les sacs tout autour et de partir et de prendre les expériences. Et là, j'ai envie un petit peu de relâcher tout et de revenir à nu, comme en sortant du ventre de la maman et tout nu, tout pur, Ali Choury. Bruno Ali Choury.
0: Tout nu, tout pur, mais avec sa guitare de cow-boy. Hein. Si vous aimez la guitare, mes amis, cet album, vous allez vous régaler. Tu les as bien soignés. Hein.
1: Ouais, c'est une réalisation de Fred Palem du Sacre du Tympan. Ça, je suis encore très fier.
0: Super musicien.
1: Grand musicien qui fait des musiques avec le sacre incroyable. Et aussi qui a travaillé, ça m'a beaucoup touché, avec Lavilliers. Aller chercher ça, hein, Lavilliers, avec Adamo, avec Clarica, avec Aznavour, et on a partagé cette aventure tous les deux, et je lui ai dit juste des petites indications. Je lui ai dit moi je voudrais que mes chansons soient comme des chevaux sauvages et qui tournoient dans une vallée. Après je lui ai dit j'aimerais bien que mes chansons s'écoutent avec le sourire du dément. Vas-y, faire un album, toi, avec ça. Je lui ai dit, je voudrais
0: c'est le père Fouras, en fait, qui a dit, il y a des énigmes, mais il a compris.
1: Il a compris. Je lui ai dit, je voudrais des flammes de bonheur pour nous arracher à ce monde stupide. Ok, vas-y, fais un album avec moi. Viens.
0: Alors, je trouve que cette dernière indication que tu as donnée, ça marche très bien avec la chanson qu'on va écouter. Hein, on est d'accord,
1: ouais.
0: Monsieur Ali Choury.
1: Tu le dis bien, tu prononces bien, je suis trop content.
0: Donne-moi tout. Le nouvel album de Ali est sorti aujourd'hui. On célèbre ça en direct dans des

0: Guitare et le piano, choisir de ne pas choisir. Ça, c'est très ricain, j'aime bien, Cali.
1: Ah, merci beaucoup.
0: Hein, c'est vrai. Non, mais parfois en France, on se dit, bon, je vais faire une chanson très piano ou très guitare. Là, les deux sont très en avant.
1: Ben, on a eu la chance d'enregistrer. Je dis, c'est une chance aujourd'hui d'enregistrer dans un vrai studio à Black Box.
0: Sinon, ils enregistrent où, les gens?
1: Non, mais aujourd'hui, il y a quand même les jeunes qui arrivent, et il y en a des merveilleux qui arrivent. Mais souvent, les maisons de disques ou les productions leur propose de le faire chez eux.
0: Oui, d'accord. Oui.
1: Et pour aller directement au mastering. Mais les albums que tu aimes, que j'aime, et les albums cultes qui sont les pieux de notre culture musicale, inoubliables, immortels, sont enregistrés dans des studios. Ça a pris du temps pour s'embrasser entre musiciens, coucher ensemble, manger ensemble, vivre ensemble, se gronder, être pas d'accord, s'amuser. Et ça donne une vibration et une âme. C'est ça, un album,
0: C'est beau. Et alors, en écoutant cette chanson et d'autres sur le disque, je parlais tout à l'heure de la mélancolie naturelle de ta voix. Bon, ça t'y peut rien, t'es née comme ça. Mais là, je t'entends sourire en chantant. Je me trompe ou pas?
1: Ouais, mais merci, ouais. Alors, si on n'a pas compris, c'est donne-moi tout. En fait, je le dis quelquefois.
0: Non, mais donne-moi tout. Mais je t'entends sourire.
1: Ouais, je souris. Alors, j'aime bien mettre des caméras dans ma tête de ces films qui sont là. Et là, j'imagine, je cours, ça peut être à Paris ou n'importe où. Et je suis avec des gens qui, chacun a son problème et tout s'arrête comme ça. C'est-à-dire, tout s'éclaire. Et il n'y a plus rien. C'est juste se prendre dans les bras, s'aimer et s'embrasser et vivre un moment extatique. Voilà, c'est une chanson là-dessus. Et elle fonctionne, on l'a démarré là en concert, elle fonctionne. Donne-moi tout. Quand tu dis donne-moi tout au micro, les gens te donnent tout, vraiment. Ouais.
0: Tu parles des concerts, les amis, la tournée de Cali, elle commence tout de suite en fait. Tu sors ton album et 5 minutes après, t'es sur la route.
1: Surtout que je viens d'en terminer une il y a quelques heures.
0: Donc, le 3 octobre au Russet, puis Saint-Maurice-les-Brousses, rendez-vous en novembre à Montlouis-sur-Loire, Pleurin, Quimperlé, Saint-Aurin, tout près de Toulouse, Colmar le 26 décembre, et puis alors 2027, il y a plein de dates, Dessines à côté de Lyon, Forges-les-Eaux, Perpignan, La Teste, donc c'est Arcachon, Fontaine, et puis il y a le 16 mars à Paris à la Cigale aussi. Voilà, et là donc tu es en train de terminer les derniers réglages de cette tournée-là.
1: Oui, c'est encore une fois nouveau, l'idée c'est les chansons, le héros c'est pas le chanteur, donc c'est la chanson.
0: C'est mieux cité là quand même.
1: C'est l'idée, c'est vraiment de déshabiller les chansons et imaginer une nouvelle chose. Et la nouvelle chose pour moi, c'est un power trio. Je suis avec Émilie March.
0: La guitariste de Dany.
1: Et ben voilà, qui fait des albums sous son nom.
0: Oui, c'est vrai.
1: Et on est tous les deux à la guitare et un batteur avec nous, Kalou Le Noir. Et on va jouer tout l'album et puis plein d'autres chansons.
0: Et des chansons dans le nouvel album de Cali. Grosse coupe, elle parle d'amour.
2: Est-ce qu'on peut vivre sans amour? 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
0: Est-ce que c'est la question, la vraie question que tu te posais depuis le début, depuis le premier album, peut-être même depuis avant ton premier album?
1: Ouais, mais c'est peut-être la seule question à laquelle j'ai une réponse.
0: Ça y est, hein?
1: Non.
0: Oui.
1: Non, on peut pas. Donc le reste, on s'en fout quelque part. Le reste, c'est arracher un sparadrap et en remettre un autre. Ouais. Mais non, l'amour, c'est le feu, c'est la braise. Et quand quelqu'un nous aime quelque part, s'il est quelque part, et si on aime quelqu'un quelque part, alors on a la force d'aller au bout de la route, quoi. Ouais, on peut y aller, quoi.
0: Normalement, ça vaut le coup.
1: On sautera pas au-dessus du pont. Il y a quelqu'un qui nous attend,
0: Cali Tchouri, nouvel album de Cali. Il est notre invité ce soir dans Décibels. À tout de suite.
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0: Kali, nouvel album et peut-être dernière chanson.

0: Ma dernière chanson, c'est la chanson de fin de ce nouvel album. Évidemment, elle tranche avec le reste, mais à quel point, quand tu fais un album, tu te dis que c'est peut-être le dernier ?
1: À quel point, je te retourne la question, à quel point, quand tu parles le matin à la personne que tu aimes, tu te dis que ce sont les derniers mots que tu vas lui dire ?
0: En tout cas, si tu te dis ça, tu fais mieux les choses. Et tu dis mieux les choses, c'est ça ?
1: Ouais, non, mais c'est sûr. Je l'ai écrite très rapidement, cette chanson, avec énormément de couplets. Parce qu'évidemment, qu'est-ce que peut être une dernière chanson ? On veut tout y mettre, on veut mettre tout ce qui nous a brûlé. Hein. Et moi, j'ai le casque qui marche plus. Ça y est, il marche.
0: Il marche. Ouais, ah, c'est peut-être ton genou qui appuie sur un bouton.
1: C'est mon genou.
0: Ouais, t'inquiète pas.
1: Oh là là, j'ai des grandes pattes. Et le truc, c'est comme, alors, j'ai enlevé des couplets comme ça, mais j'aime bien l'idée, alors c'est peut-être une coquetterie, mais j'aime bien l'idée de me dire que c'est mon 13e album et à mon âge, il y a des gens qui partent tout autour et puis des amis quoi, et se dire que si c'était la dernière chanson, ça serait quand même pas mal de se dire, ouais, il a terminé sur la dernière chanson. C'est la classe quand même. Hein.
0: Et alors, sur les chansons, justement, et sur comment faire venir, convoquer les muses de l'inspiration, est-ce que tu crois que c'est nécessaire de foirer des histoires d'amour pour faire des bonnes chansons ?

0: Ne fais jamais confiance à un cow-boy, c'est un des grands moments de l'album. Mais alors, est-ce qu'il faut vraiment être pas bon à marier pour faire des chansons comme
1: alors,
0: ça?
1: Alors, moi, on m'appelle la boussole inversée. Si je vous donne un conseil, vous faites l'inverse et ça va marcher pour vous. Mais ce qui est sûr, c'est que, ben, par exemple, mon premier album, c'est après une rupture, je m'étais fait jeter comme jeté, quoi. Et ça m'a permis d'écrire beaucoup de chansons pour me sauver la vie. Et ces chansons ont trouvé un écho. Et puis, voilà, il a beaucoup marché cet album-là.
0: Ah oui.
1: Mais au-delà de ça, c'est vrai que si tout va bien, si on est heureux, si tout se passe bien, je sais pas comment on peut prendre un stylo et écrire une chanson. C'est difficile. Il y en a très peu. Il y avait Charles Trenet qui arrivait parfois à faire ça. C'est difficile. Hein. Non, moi j'aime bien me tirer des balles dans le pied parce que si c'est difficile de monter la pente, on a du mal et on titube et au moins on peut décrire tout ce qu'on voit tout autour, quoi. On voit tout qui s'écroule et on l'écrit comme il faut. Ouais.
0: Encore la chanson qu'on va écouter maintenant. Là, pour le coup, il n'y a pas de tirage de balle dans le pied. Tout va bien. Pas encore.
1: Ouais, là, on court à fond, la tête en arrière. En fait, encore, c'est je prends une inspiration au début de la chanson et c'est toute une expiration durant 3 minutes, quoi. C'est ça, la chanson. Et jusqu'au bout, à fond, ouais, c'est ça.
0: Et on respire à fond avec Kali. Encore, tiré de Kali Tchouri, le nouvel album sorti aujourd'hui.

0: Encore Cali, celle-là aussi, elle est taillée pour les concerts.
1: Ouais, ça c'est pour la scène, évidemment. Ouais.
0: Notez les Parisiens, Cali sera le 16 mars prochain à La Cigale. Et allez, je donne encore des villes que j'ai pas données. Le 21 janvier à Perpignan, 7 novembre, Quimperlé, 26 décembre, Colmar. Allez, c'est l'heure des choix cornéliens, mon cher Cali. Faut choisir. Calitur, Espagne ou Italie?
1: Les deux.
0: Ah ouais, tu peux pas choisir.
1: Je peux pas choisir. Mon grand-père, Giuseppe Calitturi, italien, qui est venu se battre en Espagne, il s'est marié avec une Espagnole. Mon papa est né à Barcelone. Donc, les deux.
0: Ouais. Les deux.
1: Mais je dirais, par rapport à ce qui se passe dans le monde et la défense des enfants et des gens qui souffrent à Gaza, je dirais l'Espagne.
0: Une victoire de la musique ou un disque d'or? Tu préfères quoi? T'as eu 6 nominations aux victoires.
1: Ouais, j'ai perdu 6 fois.
0: T'as mis 6 fois le costard.
1: Alors j'hésite parce qu'il y en a qui ont perdu beaucoup plus que moi.
0: Oui. Donc, Obispo
1: pour les rattraper, il faudrait que je... Non. Disque d'or.
0: Allez, un disque d'or. Tu peux te transformer immédiatement en chanteuse. Tu choisis qui?
1: Patti Smith.
0: Vin rouge ou vin blanc?
1: Vin rouge.
0: Qu'est-ce qui est le pire? Arriver les mains vides ou arriver en retard?
1: Arriver les mains vides.
0: Histoire d'amour ou histoire d'amitié?
1: Oh, je confonds les deux, moi, beaucoup.
0: Et si tu pouvais faire revenir l'un des deux, tu choisirais qui? Léo Ferré ou Georges Brassens?
1: C'est terrible.
0: Je sais, je suis méchante.
1: Je ferais revenir Léo Ferré et on parlerait de Georges Brassens.
0: C'est ce qu'on va faire.
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0: Puisque, mon cher Cali, tu es le parrain de la 39e édition des Journées Brassens qui se tiennent à Paris les 4 et 5 octobre prochains avec une autre voix que vous connaissez bien ici à Radio France, c'est Didier Varro, notre directeur de la musique. Voilà. Célébration autour de Brassens, au parc Georges Brassens à Paris, dans le 15e. T'es content de chanter du Brassens?
1: Je m'excuse en avance, hein, parce que je vais essayer de le faire comme il faut, quoi, parce qu'elle est intégriste, Brassens.
0: Hein. Ah oui, oui.
1: J'ai chanté Ferré, et je suis très fier de tout ça. Mais mon papa chantait tellement Brassens que je penserais très fort à lui.
0: Ça va être beau, les Journées Brassens, donc les 4 et 5 octobre prochains. La vie, la mort, parce qu'on a dit l'amour, mais la vie et la mort aussi, très très présent dans ton album. Je pense notamment la chanson « Vivre ».

0: incroyable la richesse de la production qui répond à tes paroles et tout. T'as vraiment trouvé ton binôme avec ce disque, non?
1: Ouais, je pense que c'est vraiment... il me colle à la peau, ouais, vraiment. C'est un tatouage, je pense, ce disque. Je le sens très fort au fond de moi. Et je le sais parce que je commence à chanter ça sur scène et on le prépare et tout. Et je sais pertinemment que pour aller sur une scène, pour être entier, pour être sincère, il faut les vivre, ces chansons-là. Et celle-ci, c'est...

0: matin. Ça sonne comme une histoire vraie, comme quelqu'un qui est parti à qui tu t'adresses. Je sais pas, j'ai pas l'info, j'ai l'impression que tu parles à un ami qui est mort.
1: Il y avait cette date, les 56 ans.
0: Ouais.
1: Mon papa est parti à 56 ans, son papa est parti à 56 ans. Cet été, nous avons perdu quelqu'un qui manque beaucoup à l'Irlande et au monde entier de la musique. Et Glenn Hansard, le comédien, chanteur merveilleux, celui qui aide les gens dans la rue et jusqu'au... Et il s'est tué à 56 ans. Sinéad O'Connor, 56 ans, encore l'Irlande. Donc il y a le club des 56 aussi.
0: Et, oui, il n'y a pas que le club des 27.
1: Et j'ai passé moi donc ce cap-là. Et mais je l'avais en ligne de mire ce cap-là. J'avais cette impression que cette année-là allait être difficile à passer quoi.
0: Ouais.
1: Et maintenant donc j'ai l'éternité devant, donc j'ai le sourire, tout va bien. Mais donc je m'adresse d'abord à mon papa et puis à eux et puis le refrain je m'adresse à Bruno Caliccio. Tu m'as dit de dire à tes enfants que t'étais un ivrogne,
0: oui.
1: un rêveur, un être faible, un fou. Mais tu m'as dit de ne jamais leur dire que tu ne les as pas aimés jusqu'au bout. Et ça, c'est moi. Ouais.
0: Ça, c'est beau. C'est la poésie d'un cow-boy, les amis, que vous allez pouvoir écouter sur Caliccioli, le nouvel album de Cali. La tournée commence tout de suite. Tu pars en courant, tu finis tes répètes et je te remercie beaucoup d'être venu.
1: Merci pour la fidélité. Je viens de recevoir un message de Peter Kingsbury qui me dit j'adore ton album, ça me touche beaucoup. Merci Peter. Et Émilie, je voulais te remercier vraiment pour la fidélité. Toujours là. On est le jour de la sortie de mon album.
0: C'est vrai qu'on en a fait un paquet ensemble.
1: Et tu m'accueilles chaque fois. Voilà, les gens fidèles, il faut les serrer très fort. Merci Émilie. Merci
0: Bruno. Salut.
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0: Écoutez Camille Perrer avec T'as eu vent de nous deux.

0: La chanson parle de la passion pour l'écriture, la musique, le partage. Et la jeune artiste de Romans-sur-Isère s'est inspirée du roman d'Alain Damasio, La Horde du Contrevent. Camille Perrer, t'as eu vent de nous deux. Un coup de cœur ici de Romardèche.
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2: Et c'est l'heure de jouer au Blind Test. À gagner Kali Tchouri, le nouvel album de Kali. Et pour jouer avec nous, il y a Laurent et il y a Thibaut. Salut messieurs.
3: Bonjour.
2: Bonsoir. Alors, il me semble, d'après mon espionne au standard, Sadika, qu'on n'a jamais joué ensemble. C'est la première fois, Thibaut, c'est vrai ?
3: Oui, c'est vrai.
2: Et Laurent aussi ?
4: Tout à fait.
2: Bon, très bien. Alors, pour le plaisir, mais aussi parce que ça ne fait jamais de mal de rappeler un petit peu les règles, je vous annonce d'ores et déjà que vous avez gagné, avant même de jouer.
4: Ah, mais c'est déjà bien. Voilà. Bonne nouvelle.
2: Ça commence comme ça, le blind test de Décibel. On gagne son cadeau. Vous avez chacun un exemplaire de l'album de Kali. Et ensuite, on joue donc avec la musique. Ce soir, ce sont des chansons qui parlent des bébés à naître ou des bébés tout neufs ou des petits-enfants. Voilà, c'est le thème de ces chansons-là. Et il va falloir retrouver le plus rapidement possible le nom des interprètes de ces chansons. D'accord ?
4: Ok, d'accord. Donc,
2: Laurent et Thibaut, dès que vous avez une idée de réponse, le nom d'un interprète, vous me donnez votre prénom très vite pour pouvoir prendre la main et ensuite proposer votre réponse.
4: D'accord.
2: Ça marche ? Allez, c'est parti.
4: Ouais.
2: Première chanson de bébé. Dites-moi, mais qui chante ça ?

0: C'est une chanteuse qui a aussi chanté.
1: Oui, c'est. Comment elle s'appelle? La Grande.
0: C'est La Grande, oui.
1: Oui, oui. Ben oui,
0: d'abord. Avec sa frange. Oui.
1: Ah, oui, mais j'avais longtemps, la grenade.
0: Ouais, la grenade.
1: Oui. Voilà. Oh,
0: chanson qu'elle dédiait à son petit garçon et qu'elle a écrit avant même la naissance de ce bébé,
1: ouais,
0: voilà. Tout pour moi. Bon, en vrai, vous l'aviez tous les deux. C'est juste que le nom, il fallait aller le chercher. Hein, mais c'est bien, je sens que vous vous accrochez. Ce blind test va très bien se passer. Laurent et Thibaut, après Clara Luciani, deuxième chanson de bébé.
2: C'est dur être bébé.
0: Alors là, on trouve plus vite, hein, messieurs.
1: Mais je m'y attendais, hein, donc.
0: Oui, voilà. J'avoue. C'est pas une surprise.
3: Ah, folle. Pas,
0: non, non, ça, c'est... et lui non plus, ceci dit. Je m'appelle Jordi, j'ai 4 ans et je suis petit. Quel âge il a, Jordi? Attendez, je cherche. Je vais sur Internet. Il a peut-être la quarantaine. Ce serait fou, Jordi. Jordi, il est né en 88. Purée, non, il a 38 ans. Mais bon.
1: Ok, jeune.
0: 38. Mais ça ne saurait tarder. Ça va, c'est encore un petit jeune.
1: C'est un bébé.
0: Bah, c'est plus un bébé en tout cas, ça c'est sûr. Allez, une petite dernière pour la route. Vous êtes très forts, Laurent et Thibaut. Après Clara Luciani et Jordi, voici un chanteur qui a chanté une toute petite fille.
1: Ah, c'est pas Nougaro ?
0: Mais oui, bravo !
4: Voilà. Et me voici.
0: Moi j'ai 30 ans, toi 6 mois, dit-il à Cécile, sa fille. C'était beau ça, non? Très belle chose. Ben ouais. Et ben voilà, Thibaut et Laurent, vous avez été de valeureux candidats. Je vous félicite.
1: Bon.
0: Et je vous remercie d'être venu jouer. N'oubliez pas, le blind test, c'est tous les soirs dans Décibel. Donc, à ne pas oublier. Revenez quand vous voulez. Ça marche?
1: Avec plaisir, ça marche.
0: À la prochaine. Merci beaucoup, Thibaut. Merci beaucoup, Laurent. Et voici sans doute une des plus chouettes chansons sur les bébés du répertoire français. Un des rares tubes country aussi de notre pays. Vous l'avez reconnu, c'est Jean-Jacques. Jean-Jacques Goldman, elle a fait un bébé toute seule. Et je vous annonce que dimanche, pas celui-là, mais le 11 octobre, pour les 75 ans de Jean-Jacques Goldman, on fera une émission spéciale des auditrices et des auditeurs avec vos chansons préférées de Goldman.

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0: Aujourd'hui, c'est l'anniversaire de la mort de Rod Temperton. Il est mort il y a 10 ans. Et Rod Temperton, vous dites, mais c'est qui lui ? Eh bien mes enfants, Rod Temperton, c'est celui qui a écrit la musique et les paroles de Thriller. Alors on pense à lui et on célèbre. Et

0: Elle est encore plus fantomatique aujourd'hui, cette chanson, puisque tous les intervenants sont désormais morts. Vincent Price, la voix qui fait peur, il est mort. Quincy Jones, le producteur, il est mort. Michael Jackson, l'interprète, il est mort. Et Rod Temperton, l'auteur-compositeur, il nous a quittés il y a 10 ans.
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0: C'était pas très joyeux, ma fin. Gros bisous, les amis. Il est 20h. Et merci à l'équipe Diana, Sadika, Iris, Thomas et Mélodie. Bisous.
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4: Bonsoir à tous, salut, bienvenue à ceux et celles qui nous font l'amitié chaque soir de partager ce début de soirée après une journée un peu chargée. C'est vrai qu'on a envie de se détendre et pourquoi pas s'évader. Moi, c'est ce que je vous propose tous les soirs, un tour de France, de région en région, de ville en ville, pour vous faire aussi découvrir vos bonnes initiatives. On ira en forêt du côté de Nancy ce soir découvrir un arbre un peu atypique. On ira aussi déguster du chocolat, mais au Pays Basque, particulier avec une entreprise française pas comme les autres. Enfin, Robin Bernot, qui sillonne le pays, nous emmène dans la Meuse, découvrir une boîte à livres assez mystérieuse. De 20h à 21h, c'est aussi avant tout un invité. Une invitée ce soir. La France, les lieux qui ont marqué notre invitée vont se raconter jusqu'à 21h. Elle est actrice, elle est comédienne, elle est productrice, elle a triomphé encore dernièrement dans le duplex avec Annie Dupéré, avec Francis Perrin, avec Pascal Légitimus. Elle produit une superbe pièce de théâtre en ce moment du côté du Théâtre de Paris. Denis, une pièce de Sophie Cotin mise en scène par Raphaël Cambray. Et puis Corinne Touzé, puisqu'il s'agit d'elle, notre invitée, partira aussi dans les prochains jours sur la route de France et de Belgique avec Ken, qu'elle a présenté au Festival d'Avignon il n'y a pas si longtemps que ça. C'est la femme d'honneur aussi que je reçois ce soir jusqu'à 21h. Bonsoir Corinne Touzé.
5: Bonsoir monsieur.
4: Comment ça va madame?
5: Bien.
4: Vous avez une poignée de main ferme. On s'est serré la main il y a quelques minutes. Je vous ai trouvé, je vous connais peu, avec un caractère déterminé.
5: Non, j'ai pas une poignée de main ferme, j'ai une vraie poignée de main. C'est-à-dire que quand on serre la main à quelqu'un, on se présente, on tend pas un chiffon mou. Hein, vous voyez ce que je veux dire?
4: J'ai pas du tout pensé commencer l'émission comme ça.
5: Et puis on se regarde droit dans les yeux, parce qu'il y a plein de gens qui vous serrent la main et qui regardent ailleurs.
4: C'est vrai.
5: C'est une façon de se connaître aussi un peu mieux.
4: Alors on va se regarder dans les yeux et on va parler dans les oreilles des auditeurs et on va se balader un petit peu dans votre front. Je sais pas si c'est facile ou si c'est une envie que vous avez parfois. Vous savez, se balader comme on va le faire ce soir, c'est comme si on regardait un album photo. On se revoit il y a 20 ans, 30 ans. C'est le genre de choses que vous faites parfois à la maison ou pas du tout?
5: Jamais, mais par contre, ça me plaît, en fait. Ouais. J'ai déménagé 17 fois dans ma vie, depuis que je suis née. Et en fait, c'est chouette, les souvenirs dont je me souviens, si je peux, parce qu'il y en a plein que j'ai oubliés.
4: Alors, on va essayer. Bon, il y a un premier point d'ancrage, même si c'est pas forcément une ville auquel vous êtes particulièrement attaché, vous allez nous le dire, c'est Orthez, parce que vous êtes née à Orthez, c'est les Pyrénées-Atlantiques. Vous y vivez à ce moment-là, parce que je crois que c'est les grands-parents qui vivaient là-bas.
5: Oui, mes grands-parents, ils étaient vers Pau. Et particulièrement après, quand ma maman a accouché, ils étaient dans un petit village qui s'appelle Salespice, qui est près d'Orthez. Donc oui, effectivement, elle a accouché à Orthez. Mais j'étais un bébé et je suis partie, mes parents sont partis, je devais avoir 2 ans. En revanche, j'y suis retournée 2 500 000 fois.
4: Donc vous avez un lien particulier encore avec cet endroit et cette région aujourd'hui.
5: Oui, c'est le sud-ouest. J'y suis retournée parce que mes grands-parents vivaient là. Mon papa et ma mère ont essayé, comme ils avaient 18 ans, c'était des bébés. Ils ont essayé de chercher du travail là. Et j'y suis retournée par affection, parce que c'est une région sublime. J'ai appris à nager à Osgore, avec mon papy. J'ai failli me noyer à Biarritz, quand j'avais 4 ans, avec les baïnes, vous savez.
4: Bien sûr, très dangereux.
5: Mon papy m'a récupérée et m'a sauvé la vie, mais j'étais partie. Hein.
4: Ouais.
5: Non, j'y suis retournée souvent et j'aime cette région. Elle est belle, elle est vraie, elle est authentique. D'ailleurs, il y a beaucoup, beaucoup d'artistes qui vivent là-bas, vous savez. Et en plus, ce que j'aime, c'est que tout autour de, on peut dire, de ce microcosme magnifique et le Biarritz, Saint-Jean-de-Luz, Guétari, tout ça, il y a la campagne tout autour, il y a les champs, il y a les fermes,
4: voilà,
5: il y a les vaches. Moi, j'allais chercher le lait à la ferme et j'étais entourée de vaches. La maison, c'était ça. Et j'adore cette odeur. Cette odeur, elle poursuit ma vie.
4: Alors, vous l'avez dit, vous étiez bébé, vous l'avez aussi dit, vos parents, c'était des bébés, votre papa, il avait 18 ans, hein, quand vous êtes né. Je sais pas quel âge avait votre maman à ce moment-là,
5: aussi.
4: Sensiblement la même chose.
5: Ouais.
4: Bon, c'est des enfants qui font des enfants, comme on dit, voilà, et qui fait que bah, vous allez avoir des souvenirs qui sont aussi très liés aux grands-parents. Vous l'avez dit, c'est aussi une chance de connaître les grands-parents. Une petite bicyclette jaune, c'est une image, ça, qui vous revient. On est où?
5: Ah ben là, je pense qu'on est à Compiègne, non? C'est ça?
4: Alors, c'est encore une autre destination.
5: Ouais. C'est parce qu'il faut dire aux auditeurs qui ne savent pas, je suis amnésique de mon enfance de 0 à 14 ans, mais j'ai des images qui sont sûrement imprégnées de photos, et cette petite bicyclette jaune, elle est à Compiègne, dans l'Oise.
4: Vous avez 5 ans.
5: Et voilà. Et j'ai mes parents, donc mon papa a trouvé un travail là, et je dois être à l'école, je dirais primaire, oui, c'est ça. Et je me vois en bas de cet immeuble, et je regrette tellement, il faudra que j'y aille un jour, je voudrais retrouver l'adresse, parce que je voudrais retourner voir où se trouve cette résidence, cet immeuble. On était au dernier étage.
4: Mmh. Il y a vous aussi, faisant vos devoirs sur les canapés du magasin de meubles votre papa, parce qu'il travaillait parmi les métiers qu'il a fait, il a été dans l'ameublement à un moment donné.
5: Ah non, toute sa vie. Il était commerçant, il vendait des meubles, il était employé au départ, puis après il est devenu patron. Il a créé des magasins de meubles dans plein de régions, c'est pour ça que j'ai passé toute ma jeunesse à voyager et à quitter les villes où j'étais parce qu'il vivait, on vivait ensemble. Et donc là, je faisais mes devoirs le soir sur les salons avec mon papa et ma maman qui vendaient des meubles à côté, et j'ai grandi dans un magasin, oui, effectivement.
4: Alors vous n'avez pas forcément, vous l'avez dit, des souvenirs précis, mais... Là, on est dans une cour d'école. Il y a quelque chose qui revient, peut-être un visage, un instituteur qui vous a marqué, une cour?
5: Alors, je ne me souviens d'aucun visage, d'aucun instituteur, sauf après l'adolescence, je me souviens de mes profs de lycée. Et je me souviens de la cour du lycée...
4: C'est à Boulogne-sur-Mer.
5: Qui est à Boulogne-sur-Mer, où là, je me souviens de mes copines, donc Christiane, Marie-Claude. On s'est revues depuis, elles sont venues me voir jouer sur scène. Ça, c'est des chouettes souvenirs. On allait danser tous ensemble en bande. Il y avait un garçon qui avait le permis, donc c'était Marc. C'était mon amoureux, en plus. Donc c'est cool. Et c'était le Pas-de-Calais. Et là, j'ai adoré cette région. C'est pareil, j'y retourne assez fréquemment. Voilà.
4: Alors, vous avez évoqué, Corinne Touzé, les plages d'Osgore, celles où vous aimiez prendre l'air marin, parce que c'est toujours quelque chose qui vous a beaucoup plu. Il y a même des pins qui ont failli vous tomber dessus, je crois. Un jour, vous étiez sous une tente ou un truc comme ça. Ça vous parle pas, ça?
5: Des pins? Ah oui, ça c'est quand on dormait dans la forêt.
4: Mais
5: oui.
4: Ça, c'est aussi des souvenirs extraordinaires, l'enfance, de dormir dans la forêt.
5: Oui, mais là, j'étais une maman avec un petit poussin. Et...
4: Ah, vous étiez maman à ce moment-là.
5: Et le papa de ma fille.
4: Ah oui, d'accord.
5: Et le papa de ma fille ronflait pendant que les pins tombaient à côté de la tente.
4: Ouais.
5: Et j'ai eu très très peur ce jour-là.
4: Il y a Amiens aussi dans la Somme. Ça, c'est Vanille.
5: Oh, ma pépette. Bah, c'est mon chien, c'est mon premier chien à moi. Donc j'ai eu des chiens toute ma vie, ça tout le monde le sait, parce que je suis gâteuse. Et Vanille, c'était un caniche royal, et c'était vraiment mon chien. Et ouais, c'est le premier. Et du coup, ça m'a marqué, voilà.
4: Vous allez donc effectivement, Corinne Touzé, partir à Boulogne-sur-Mer. On a déjà fait pas mal de petites choses, et vous allez arriver à Boulogne, on va en parler dans un instant. Il y aura le lycée rue de Beaurepaire, le lycée Mariette. Voilà, oui.
5: Je savais même pas l'adresse.
4: Oui, ah ouais, j'ai été vérifié. On va en parler dans un instant, j'ai des dossiers, j'ai vos notes de l'époque.
5: Okay.
4: Comme c'est en français, je sais que tout va bien. Les portes de la revue des merveilles s'ouvrent avec vous, Corinne, avec Benoît Prospero. On va quitter votre région pour aller dans une forêt. On parlait de forêt il y a un instant. On nous invite aujourd'hui à entrer en forêt.
6: Ah, j'adore cette expression. Entrer en forêt. Dit comme ça, c'est presque de la poésie. Avec Ici Lorraine, on vous présente Francis Martin. Et si son nom ne vous dit rien, sachez qu'il est l'un des plus grands microbiologistes et mycologues du monde. Chercheur émérite à l'INRAE de Champenoux. Sa spécialité, depuis plus de 40 ans, les liens qui unissent les arbres et le monde vivant qui les entoure, comme les champignons. Nous voici à côté de Nancy, à Réméréville, dans la forêt de Besange, auprès d'un arbre très particulier.
7: Perdu dans la forêt, on a un très vieil être qui a au moins 200 ans.
6: Et cet arbre, il mesure 30 mètres de haut. Et s'il est si particulier, c'est parce qu'il est le personnage principal du livre de Francis Martin, Entrer en forêt. Pour lui, un véritable ami. Et que lui a enseigné cet arbre? Et les autres ?
7: Les mécanismes qui leur permettent de vivre, de fonctionner, de respirer, de métaboliser, de se développer, sont extrêmement proches des mécanismes qui nous animent, nous, humains.
6: Un monde des arbres aussi complexe que celui des humains. Et quand on dit un monde, c'est parce que cet arbre, comme un humain, ne vit pas seul. Autour de lui, les mousses, les chevreuils, les champignons, les papillons. Autour d'un seul arbre, des centaines d'espèces interdépendantes.
7: Tous ces liens qui forment ce que les anglo-saxons appellent le tissu de la vie. Et si vous tirez un fil, tout risque d'être détruit.
6: Et l'idée de Francis Martin ?
7: Donc moi, ce que j'essaie de faire dans ce livre, c'est de vous faire sentir tous ces liens qui existent entre les êtres vivants. Alors, les oiseaux et les arbres et puis les insectes qui vivent sur ces arbres ou à l'intérieur de ces plantes, et puis le monde qu'on ne voit pas, c'est le monde souterrain.
6: Et au sujet de ce monde souterrain, écoutez ce qu'il dit.
7: Dans le sol qui est autour de nous, il y a autant d'êtres vivants que d'étoiles dans la galaxie. Et on sait que tous ces organismes-là sont en dialogue permanent.
6: Est-ce que vous imaginez le monde absolument extraordinaire qui se trouve sous nos pieds ? Et vous voulez savoir ce que ressent Francis Martin quand il touche cet arbre ?
7: Je suis là, adossé au vieil être. C'est comme si j'avais une présence tutélaire autour de moi qui veille sur moi, quoi, qui me dit « Vas-y, continue Francis, raconte notre histoire ».
6: Et cette histoire, il la raconte dans le livre intitulé « Entrer en forêt, un an parmi les arbres ». C'est publié aux éditions Tana et c'est une merveille. Merci ici Lorraine et merci Francis Martin qui consacre donc sa vie à étudier les liens qui unissent les arbres au monde vivant qui les entoure.
4: Merci beaucoup Benoît Prospero.
5: Vous... Je vais l'acheter. Hein.
4: Avec enthousiasme, vous prenez les arbres.
5: Mais je fais ça toutes les semaines, moi.
4: C'est vrai ?
5: Depuis des années.
4: En
5: forêt, je marche énormément en forêt. Et oui, les arbres, c'est très important. Et ce qu'il raconte est très juste. Et quand j'ai pas le moral ou quand j'ai des coups de blues, j'y vais et je ferme les yeux et j'écoute. Il faut savoir écouter le silence. Et un arbre, c'est tout sauf silencieux.
4: Et j'ai fait un petit silence exprès. C'est votre parcours, Corinne Touzé, que l'on raconte jusqu'à 21h, le bac à l'âge de 16 ans. Dans un instant, vous allez voir qu'à 16 ans, elle a décidé de quitter papa-maman et d'aller vivre son aventure un peu loin de la France. Avant d'y revenir, il n'y a pas que Paris dans la vie, c'est jusqu'à 21h.
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4: On retrouvait Corinne Touzé, Indochine et J'ai demandé à la Lune sur ICI.

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2: Bon, j'espère vous passer une belle soirée. De son bac à l'âge de 16 ans jusqu'à ses débuts artistiques, ce soir vous découvrez le film de la vie de Corinne Touzé, votre invitée, actrice, comédienne populaire qui incarnera Isabelle Florent pendant presque 10 ans sur TF1 dans Une femme d'honneur, une femme de théâtre aussi avant tout, qui produit un joli spectacle dédié au Théâtre de Paris dans la salle Réjeanne, Théâtre de Paris dans laquelle elle a joué le duplex il y a encore quelques semaines à peine. Elle est en tournée dans quelques jours avec Ken. En France et en Belgique, c'est Corinne Touzé. Le bac à 16 ans. Moi, je dis bravo. Vous étiez précoce.
3: Ouais. Non, c'est parce que je suis née en décembre. J'ai gagné un an. Non, alors pour dire la vérité, j'étais très bonne élève. J'adorais ça, l'école. J'étais nulle en maths et nulle en tout ce qui est chiffres. Donc, il y avait la chimie, il y avait la physique. Mais j'avais 19 en anglais, 18 en allemand, 19 en espagnol. Et c'est la philo et le français qui étaient mes passions. Déjà, sans que je sache très bien ce que j'allais devenir. Mais j'adorais ça, l'école, ouais.
2: Vous avez 16 ans, vous découvrez une passion pour le cirque,
3: ouais.
2: Et pour les clowns.
3: Toujours.
2: D'où ça vient, hein ?
3: Je pense que je suis toujours, mais j'étais très très solitaire, très indépendante. Mes parents travaillaient énormément, j'étais donc fille unique, souvent seule, et je me suis fabriquée des histoires, des personnages, des contes. Maman me disait, des fois j'ouvrais la porte, tu parlais toute seule avec tes poupées, tu faisais des spectacles, etc. Et quand j'ai été au cirque petite, j'ai tout de suite été mais fascinée par les clowns. Et j'y vais tout le temps. J'ai mon premier spectacle, c'était un seul en scène qui s'appelait Femme clown, nœud avec un nœud à la fin. Si les gens qui me connaissent bien savent, sur scène, j'ai plein de travers et de tics, et souvent d'ailleurs les metteurs en scène de télé me disaient « Est-ce que tu peux arrêter avec tes mains, s'il te plaît ? Est-ce que tu peux arrêter de bouger, s'il te plaît ?» Et je viens de là, et alors je suis fascinée par d'abord le travail que ça représente, le sacerdoce que ça représente, et j'en parle dans Ken ou Comment rencontrer l'homme de sa vie.
2: On va en parler avant l'intérieur.
3: Voilà, j'en reparle aussi.
2: À 17 ans, vous quittez la famille, vous partez aux États-Unis, vous partez au Canada, je ne sais pas si vous partez seul d'ailleurs.
3: Oui, seul,
2: ouais, en stop. Vous avez séjourné même dans une réserve amérindienne avant de revenir du côté du sud de la France à Aix-en-Provence. Qu'est-ce que vous êtes parti chercher là-bas ?
3: En fait, j'allais très mal, pour tout vous dire. Mes parents étaient séparés. J'étais malheureuse et je suis partie, j'ai fui en fait, je pense. Et finalement, comme j'avais toujours voyagé avec mon papa, il adorait voyager, donc il nous a fait beaucoup profiter. Et là, j'étais au fond du trou, donc je me suis dit, allons voir ailleurs si l'herbe est plus verte. Ouais. Et j'ai fait le tour des États-Unis en stop, le tour du Canada. J'ai beaucoup pratiqué les bus Greyhound et je parlais anglais couramment, donc voilà.
2: Vous revenez en France, c'est Aix-en-Provence. C'est la Méditerranée. C'est aussi l'époque des petits boulots. Vous allez travailler avec votre maman dans un restaurant, la laitue.
3: Absolument.
2: Vous faisiez le service.
3: Oui, j'étais serveuse pendant des années chez maman.
2: Il était où ce restaurant à Aix-en-Provence ?
3: Il était rue...
2: Vous vous souvenez ?
3: Oh non.
2: Ah, mais regardez pas, je sais pas
3: si,
2: tout
3: parce
2: non
3: que vous
2: plus,
3: avez fait des... Non, parce que je confonds avec un... Il y en a eu un autre qui s'appelait le Diable Boiteux, qui était rue fermée. Et celui-là, il est dans une... La laitue est dans une toute petite impasse près du Palais des Festivals. C'est tout ce dont je... Alors, par contre, je l'ai devant les yeux, mais la rue... Ben...
2: Aix-en-Provence, c'est quoi la carte postale ?
3: C'est parce qu'en fait, maman, quand ils se sont séparés, elle a pris sa fille, sa valise, et puis elle a décidé d'aller essayer aussi ailleurs. Et comme elle a été commerçante toute sa vie, moi je suis revenue avec un concept du Canada. C'est moi qui lui ai donné cette idée, donc c'était un salad bar, je ne sais pas si vous connaissez.
2: Oui, bien sûr. Oui.
3: Ça n'existait pas. Donc on a ouvert le premier salad bar de France, je pense, et ça a cartonné. La mère et la fille, derrière le comptoir, maman faisait tout toute seule, les salades et les desserts et tout ça.
2: On a demandé des droits d'auteur, il y en a partout aujourd'hui.
3: Ah bah oui, il y en a partout, oui. Bah, oui. Mais le nôtre, il était mieux.
2: Et alors, Aix-en-Provence, donc c'est les Bouches-du-Rhône, vous découvrez le sud à ce moment-là, c'est pas Boulogne-sur-Mer, c'est quand même une autre carte postale, c'est la Méditerranée. Ouais. Vous avez des coins comme ça qui vous reviennent, des plages, des endroits qui vous ont marqué.
3: Bah, Aix, c'est une ville déjà, donc c'est là que j'ai fait mes premiers pas. J'ai fait du théâtre de rue pendant des années, donc c'est une ville magnifique. On allait à la mer à Cassis, dans les Calanques, et j'ai des souvenirs magnifiques de cette période. Et puis, Et puis surtout, merci. Alors je vois où vous voulez arriver. C'est-à-dire que je ne peux pas vivre sans la mer. La mer, c'est une drogue. Je ne peux pas m'en passer. Si j'y suis pas allée au moins une fois dans le mois, il faut que je la voie, il faut que je la sente, il faut que voilà, je la respire. Et je mange 18 à peu près 3 fois par semaine. Voilà. Alors ça, je ne sais pas si c'est très intéressant comme information.
2: C'est une drogue, même, oui. Les huîtres aujourd'hui.
3: Voilà, parce qu'en plus, je dis à tous les copains, copines et gens qui ne savent pas que j'ai des problèmes de thyroïde et que tous les gens qui ont des problèmes de thyroïde doivent bouffer de l'iode.
2: Ça, c'est très bien.
3: Voilà.
2: Aix-en-Provence, vous suivez un petit peu des cours de théâtre.
3: Ah bah,
2: et puis des cours, bah, vous avez une licence de lettres.
3: Oui, voilà.
2: Vous avez jusqu'à une licence moderne. Et puis c'est là que vous montez les premiers spectacles dont vous avez parlé.
3: Ouais.
2: Spectacle de rue, autour du clown, autour du cirque, j'imagine. Tout ça se fait dans le sud, dans les Bouches-du-Rhône. Et puis très vite, on a dit, vous êtes parti à 16-17 ans, vous vivez ça avec votre maman pendant quelques temps à Aix-en-Provence jusqu'à la licence. Puis vous visez Paris. Enfin, il y a une envie que ça aille plus loin.
3: Alors, figurez-vous que non. C'est-à-dire que...
2: Dans votre métier, peut-être pas Paris.
3: Ouais. Mais... En fait, c'est le hasard qui a fait que je parte à Paris.
2: Ouais, enfin, c'est le collège qui vous a proposé des cours de théâtre amateur.
3: C'est pas pareil. Là, j'ai eu la vocation, mais ça, c'était à Boulogne. J'ai eu la vocation grâce au prof de français.
2: D'accord.
3: Voilà, c'était mon premier contact avec un texte. C'était du Molière. C'était La jalousie du barbouillé. C'était une pièce en un acte. Aucun des garçons de la case n'a voulu jouer ce barbouillé qui était un vieux monsieur de 80 ans. C'est moi qui l'ai joué. Ça, c'est le début. C'est arrivé comme ça. Et je me suis rendu compte que c'était facile. Mais j'ai fait du cirque et du clown à Aix. Par contre, je travaillais dans un théâtre à Aix qui a été fermé, qui s'appelait le Relais culturel d'Aix-en-Provence, parce que le directeur était communiste et on montait nos spectacles et ça cartonnait. J'ai joué dans Mère Courage, j'ai joué dans Les Femmes Savantes, tout ça. Et du coup, je sais pas, c'est toujours pareil avec moi. Je crois beaucoup aux signes et je me suis dit, ce théâtre qui ferme, il faut que tu t'en ailles. J'étais un peu faux-folle, je suis toujours un peu faux-folle quand même. Et je suis arrivée à Paris, voilà, comme
2: Alors
3: ça.
2: Alors, vous êtes arrivée à Paris au tout début des années 80, vous avez 22 ans. Et alors là, comme pas mal de comédiens, à l'époque, il y avait des fichiers de comédiens, c'était un peu des castings, en tous les cas, vous étiez dans un fichier qui vous permettait d'être repéré. Puis vous allez être vite repéré d'ailleurs, parce qu'il y a un premier tournage important du côté des Buttes de Chaumont, en tous les cas, le fichier c'était vers les Buttes-Chaumont. Première série, 1982. C'est Marion Sarro.
3: Marianne, une étoile pour Napoléon.
2: Ben oui, il y a une trentaine d'épisodes sur Antenne 2 à l'époque.
3: Une centaine d'épisodes.
2: Ah, il y a une centaine. On ne sait pas qu'il y en a eu autant. Et vous avez le rôle principal, vous êtes dans les 100 du coup.
3: Ouais. J'ai appris. Génial. Alors, ce que je dis toujours aux acteurs, aux jeunes qui m'écrivent comment il faut faire, vous ne pouvez pas m'aider, machin. Je dis, il faut travailler, il faut tout accepter, il faut tout essayer. Et moi, j'ai appris. Le travail du plateau, parce que tout était large chez moi. J'étais née pour faire la piste et tout ça. Et en fait, il a fallu que je réduise. J'ai tout appris sur cette série. Travailler avec 3 caméras en permanence. Marion Sarro est une immense metteur en scène à qui je dois beaucoup, puisque je l'ai retrouvée après sur Femme d'honneur. C'est elle qui m'a choisie. Et effectivement, cette série m'a lancée, mais c'était pas prévu. Et je n'ai rien désiré, si vous voulez, voyez.
2: La suite, vous allez l'entendre et la comprendre avec Corinne Touzé d'ici quelques minutes, mais là j'ai envie de vous offrir un peu de chocolat.
3: Yes.
2: On va aller dans le Pays Basque, vous l'avez évoqué, ce Pays Basque, vous avez parlé de Guétari tout à l'heure, de Saint-Jean-de-Luz. Je ne sais pas ce que vous prenez au petit déjeuner ou au goûter, même si c'est un peu le soir là, mais quand on a une envie de douceur, c'est le chocolat. Catherine Quicandon a une idée qui va vous plaire.
4: À Tarnos, à moins de 10 km de Bayonne, la pâte à tartiner, c'est toute une histoire.
5: Oh, c'est bon, cette petite sensation. Ça vaut mieux qu'un million. Tellement, tellement c'est bon.
4: Et c'est celle de Théo Barroso qui, un jour de fin 2024, décide de créer dans la cuisine de sa maman une pâte à tartiner.
6: Quand j'ai eu cette idée en tête, c'était un projet fou que ma mère m'a dit. Mais je me suis dit, on va y aller. Et du coup, j'ai fait toute la recherche développement en partenariat sur l'agroalimentaire à la maison.
4: Pour cette pâte à tartiner qu'il a appelée gourmandise, il choisit uniquement des ingrédients naturels. Des amandes, des noisettes, des cacahuètes, du sucre de coco, de la protéine de riz, du cacao en poudre, sans oublier le chocolat noir, le sel de Guérande et la vanille de Madagascar. Il mélange tout ça et après plein d'essais, on imagine que ça a été très dur, il trouve la recette de sa pâte à tartiner qui peut se vanter d'être 5 fois moins sucrée et sans huile de palme. Pour les premiers pots, il met en place une campagne de financement participatif qui cartonne. La production est lancée, évidemment, ailleurs que dans les casseroles de sa maman.
6: J'ai la production en Normandie avec un artisan. J'ai un logisticien qui travaille avec moi pour la préparation des commandes à Toulouse. Et après, tout est expédié depuis Toulouse pour les commandes, les gens qui commandent sur le site.
4: Et il y en a, Théo vend entre 8000 et 12000 pots par mois. Depuis le début, il a régalé près de 20000 gourmands avec un peu plus de 80000 pots. C'est une affaire qui marche, même si par choix, il ne se verse pas encore de salaire.
6: Je privilégie du coup la croissance d'entreprise. Donc ce qui est bien, c'est d'avoir France Travail en fait seulement qui me permet de croître l'entreprise. Et c'est très chouette parce que d'ailleurs les gens ne se rendent pas compte à quel point c'est dur dans le milieu entrepreneurial justement de vivre dans son entreprise et surtout de financer une croissance. On se dit c'est tout beau tout rose de faire beaucoup plus de ventes, de chiffre d'affaires, mais la réalité c'est surtout la rentabilité derrière. Et mais plus tard ce sera le cas, donc j'ai pas de là-dessus.
4: Et nous non plus, tellement Théo est investi dans son entreprise. Aujourd'hui, il propose plusieurs saveurs sur son site internet gourmandise.co, gourmandise avec un Z. Merci à Priscilla d'ici Pays Basque pour cette idée qui se mange. Ici, ça entreprend dans les Landes avec gourmandise, une pâte à tartiner qui ne fait pas culpabiliser quand tu plonges ta cuillère dedans une fois, deux fois ou trois fois. Oui, je suis gourmande et alors ?
7: Oui, bah vous n'êtes pas la seule, hein. Corinne Touzé, elle a mis la cuillère, je peux vous le dire.
3: J'adore le chocolat.
7: Ah oui, je pense qu'on a compris. Vous ne l'avez pas vu, vous l'avez pas vu là. Je ne la tenais plus.
3: Non, mais je ne peux pas m'en passer, hein. C'est pas possible.
7: Moi, je comprends bien. On va se faire une petite pause chocolat tout de suite et on revient dans 5 minutes sur Ici.
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7: C'est l'un des tubes de l'été, Dracula, Tame Impala et Jenny sur Ici.

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18: Il y a quelques minutes, on l'a laissé au tout début des années 80 avec Marianne, une étoile pour Napoléon, série diffusée sur Antenne 2. Corinne Touzé est votre invitée jusqu'à 21h, un parcours inspirant pour cette passionnée de théâtre, de cirque, encore aujourd'hui déterminée après des spectacles de rue, à Aix-en-Provence et ailleurs, les castings à Paris. C'est là qu'elle arrive pour devenir la comédienne épanouie que vous connaissez aujourd'hui. Elle est avec vous jusqu'à 21h. Alors, j'ai évoqué la première série télévisée, je pourrais aussi parler de votre premier grand rôle au cinéma, qui est la Rumba, avec de Roger Hanin.
19: Oui, oui.
18: Ça, c'est le premier coup de manivelle.
19: Bah, c'était le premier film avec que des stars, donc Michel Piccoli, Lino Ventura, Nils Arestrump, et on était à Épinay, sur scène, qui était pour moi le studio emblématique du cinéma français des années qui m'ont émerveillé avec les Gabins et tout ça. Et du coup, j'étais là, voilà, j'avais des étoiles dans les yeux, j'avais un tout petit rôle. J'étais un peu liquide, paniquée totale, mais Roger m'aimait beaucoup et il m'avait pris sous son aile et ça a été magique, voilà. Et après, on s'est retrouvés parce qu'il m'a fait coucou deux fois. Quand j'ai eu mon bébé, il m'a proposé Célimène, dans le Misanthrope. Et après, des années plus tard, il m'a fait faire un guest sur sa série dont j'ai... Navarro. Voilà, c'est ça. Il m'a toujours aidé quand il a fallu. Parce que ça n'a pas toujours été simple.
18: J'imagine. Parler de série, on ne peut pas passer à côté, on va s'en dire un mot. Voilà, il y a cette femme d'honneur qui arrive dans votre vie quelques années plus tard, sympathique, pleine de joie, qui vous ressemble, adjudant-chef. Isabelle Florent, j'ai vu que l'épisode pilote, le pilote hein, qui a été diffusé, a rassemblé 12,5 millions de téléspectateurs, ce qui fait rougir beaucoup de gens qui font de la télé aujourd'hui. Alors, il y avait pas
19: c'était une autre époque.
18: Oui, bien sûr. Enfin, c'est quand même succès annoncé.
19: Ouais,
18: quoi,
19: c'était extraordinaire. Ouais. Ça restera gravé dans nos mémoires à tous. On a fait du très bon boulot et les gens nous adoraient, mais nous adorent encore parce que la série, elle est rediffusée partout, elle est sur les plateformes, elle est sur YouTube, etc. Et tous les jours, il y a des gens qui me font des vidéos, qui me font des messages et qui me disent, ça fait que 35 fois, je regarde le même épisode. Mais bon. Et au théâtre aussi, hein, les spectateurs viennent nous voir en disant, voilà, je regarde toujours la série. Je ne sais pas, elle a marqué les gens. Peut-être parce que c'était la première fois qu'on avait une femme gendarme en uniforme aux commandes. Hein, d'habitude c'était plutôt des femmes policiers, donc et puis il y avait beaucoup d'humanité, c'était extrêmement bien écrit, elle élevait son fils toute seule, il y avait un directeur de collection merveilleux qui s'appelle Eric Christie qui nous regarde de là-haut, et puis on tournait en pellicule, c'était pas de la vidéo.
18: Et si je reviens à notre tour de France, est-ce que cette série par exemple qui avait duré 10 ans, j'imagine qu'elle vous a emmené sur des tournages un peu partout en France,
19: partout, on a été en Alsace à la brigade fluviale du Rhin,
18: ça vous a marqué. Vous avez travaillé avec eux, du coup.
19: Ah oui, beaucoup. Il y a une brigade qui m'a énormément touchée. On est resté un peu longtemps. C'était chaud, d'ailleurs, parce que je devais grimper avec des poignées jumards, vous savez, sur une paroi. Mon fils était coincé dans une grotte. c'est la brigade de Spéléo d'Oloron Sainte-Marie.
10: Donc vous là, avez pris des risques.
19: Ah, mais j'ai fait tout.
10: Spéléo, brigade
19: Fugain. J'ai sauté d'un hélico.
10: Il n'y a pas Rémi Julien qui n'était pas dans le coin.
19: Ah, mais j'adorais ça. Mais moi, c'est mon truc, ça. C'est ma joie. C'était ma joie. Et
10: la Bretagne aussi, je crois.
19: Alors, la Bretagne, non, c'est pas la femme d'honneur. La femme d'honneur, on était à Grasse après, dans le pays grassois. Et la Bretagne, c'est un film que l'on a tourné du côté du Pouliguen, tout ça, qui s'appelle Maldon.
10: Alors là, c'est entre c'est la Baule, c'est Pornichet, voilà, le Pouliguen, c'est Loire-Atlantique, début de la Bretagne. Quoi.
19: Bravo, je dis bravo.
10: Oui, mais c'est une belle région. Ouais. Voilà, c'est la Bretagne, vous connaissez aujourd'hui un petit peu d'ailleurs, vous avez l'occasion d'y aller.
19: Alors, j'y suis beaucoup allée parce que je suis tombée amoureuse de Tréguier, Trégastel, Perros-Guirec, la côte de Granit Rose, donc j'y vais souvent, je loue des Airbnb, des choses comme ça. J'adore les Bretons parce qu'ils ont un caractère de cochon, comme moi, et qui protègent leur région avec passion. Donc, j'adore arriver dans des petits ports où il n'y a pas d'immeubles, où rien ne dépasse ces maisons de deux étages. On mange extrêmement bien, c'est pas très cher et tout le monde est adorable et tout le monde a le sourire. Si ça pouvait être pareil partout, qu'est-ce que ça serait bien.
10: Alors vous qui aimez l'air marin et les sourires, là, je pense que vous devriez avoir le sourire. Alors, j'ai découvert ça en préparant votre venue. Vous avez des origines, c'est plus que des origines, martiniquaise. C'est votre grand-mère paternelle qui est martiniquaise.
19: Mon papa est métis, ma grand-mère était de Saint-Pierre.
10: C'est la France. Hein.
19: Et absolument. Et je suis Carteronne, donc comme Julien Clerc, hein, voilà. Oui. Mais pas de la même île. Je crois que c'est la Guadeloupe, lui, Julien, je sais plus. Et donc, bref, oui, j'ai du sang noir dans les veines et j'en suis fière. D'ailleurs, ça se voit. Hein. Et les gens méchants ont toujours dit
10: vous avez une peau assez allée, là, voilà. Aujourd'hui.
19: Mais je suis toujours comme ça. Et les gens ont cru que je faisais des UV. Mais on ne peut pas faire d'UV, nous, parce que sinon, on devient tout noir. Donc,
10: vous avez mis très longtemps avant de découvrir la Martinique, quand vous êtes.
19: Oui, parce que j'y suis arrivée, très tard, avec ma fille. Je devais avoir 33 ou 34 ans, quelque chose comme ça.
10: Non, sachant que c'est vos origines, vous auriez pu y aller plus tôt.
19: Mais non, parce que mamie était en métropole avec son mari, et que les cousins et les cousines, finalement, je les connais. Connaissais pas. J'ai fait leur découverte vraiment en tant qu'adulte, très tard.
10: Alors, ça donnera aussi un parfum de Caraïbes, un téléfilm que vous avez fait il y a quelques années.
19: En hommage à ma grand-mère, oui, absolument.
10: Vos racines qui sont aussi italiennes, d'ailleurs.
19: Ah oui, alors ça, j'y tiens beaucoup. Ça, par contre, j'y vais tout le temps. Donc, c'est mon grand-père maternel qui est du sud de l'Italie, des Pouilles, de Bari. Et voilà. Et donc, je parle. Parlo un pochino italiano, ma non è veramente.
10: Sì, però è difficile l'italiano, ma... per un francese.
19: Voilà, je fais ce que je peux. Mais par contre, on comprend tout ce que je dis.
10: Tout le monde a compris, il n'y a pas de problème. Et si on s'arrêtait à Cannes?
19: Ah,
10: ça, c'est aussi un lieu qui a compté pour vous.
19: Ah, bah, beaucoup. Oh là là, beaucoup, beaucoup. J'y suis. Alors, en fait, on tournait à Grasse. J'ai acheté une maison à La Boca, donc au-dessus, sur la petite colline au-dessus de Cannes. Et c'est là que ma fille a démarré sa vie de jeune fille. Donc, les sorties, le lycée, etc. Et oui, et puis j'ai gardé cette maison très longtemps. Et c'est le théâtre qui m'a fait revenir à Paris. Mais j'adore cette région parce que les gens disent toujours la Côte d'Azur, c'est pourri. Mais l'arrière-pays, il est sublime. Il y a des villages absolument merveilleux. Et surtout, la femme d'honneur, je crapahutais. Parce que c'est ce rôle, les gens croient toujours, pour ceux qui ne connaissent pas la série, que j'étais enfermée dans des bureaux, mais pas du tout. J'arrêtais pas de cavaler dans tous les sens, dans la montagne, dans les vignes. Et j'ai fait de l'hélico accroché. Alors ça.
10: Comme Belmondo.
19: Oui, mais surtout, parce que vous me parlez de Cannes, d'un seul coup, ça me revient. C'est qu'en fait, je me suis fait bizuter par les gendarmes du 06. Hein. Quand ils ont su que j'allais être accrochée, qu'il fallait m'amener à un point, nanana, parce qu'il fallait que je me décroche et que je cavale après quelqu'un.
10: Ouais.
19: Ils m'ont fait toute la Côte d'Azur, c'est-à-dire de Grasse jusqu'à dans le Var. Et j'étais suspendue, je pouvais rien faire. Et quand je suis descendue, en fait, ils étaient pétés de rire. Et moi, j'étais hystérique de rage parce que tout le monde m'attendait sur le plateau. Mais surtout, j'ai eu la peur de ma vie. Mais j'ai vu la vraie Côte d'Azur, en fait, du ciel. Et ça reste un souvenir... génial.
10: Le sud, on continuera d'en parler parce qu'il y a Maubec qui est un autre sud. On en parlera dans un instant. C'est un autre sud, autre chose du côté du Vaucluse.
19: Très important.
10: Avez-vous une boîte à livres près de chez vous? Vous savez, ce sont ces micro-bibliothèques où chacun peut déposer et emprunter des livres gratuitement. Il y en a dans les parcs, des fois. On les voit souvent dans les grandes villes. C'est un peu plus rare dans nos petits villages, mais ici, a peut-être trouvé l'exception dans la Meuse. Robin Bernossier rendu avec Emma Steven sur ICI.
15: Le village de Vigneulles-sous-Montmédy a désormais lui aussi sa boîte à livres.
17: Écoutez, c'est une bonne idée. Ça pousse les gens à prendre un livre qu'ils n'auraient pas acheté.
15: Ici à Vigneulles, il y a 89 habitants et désormais des dizaines de livres stockés dans un ancien frigo à la vitre transparente. Une installation imaginée par un couple d'habitants, James et Edwige Chevalier, qu'Emma Steven est allée rencontrer pour nous. Ils sont encore étonnés du succès rencontré par l'initiative.
19: Il y a tout le monde, les gens qui viennent régulièrement avec un gros sac de courses, là, vous voyez, les sacs qu'on réutilise. Ouais. Bah, eux, je ne sais pas qui c'est. Hein. Ici, il y a plus de vaches que d'habitants, donc bah, on ne s'attendait déjà pas à ce qu'elle ait autant de vues.
7: Bientôt, il y aura plus de livres que d'habitants.
19: Ah oui, là, bah oui, déjà là. Hein. Déjà là, il n'y a pas tout tôt.
15: Alors, il faut bien imaginer que dans cette cabane, il y a toutes sortes de livres, aussi bien des œuvres de Zola, Hugo, Camus, ou bien encore des bouquins de cuisine. Et parmi les habitués à se rendre sur place, il y a François.
20: On prend, on en ramène un autre, un qu'on a déjà lu peut-être, enfin moi des fois des livres qui me plaisent bien, je peux les lire trois fois, puis à un moment donné j'en ai marre, ben, on le remet là, on vient en rechercher un autre, ben, ça fait un nouveau livre pour les autres, je veux dire, dans la boîte à livres, et ça fait des roulements et tout, non, franchement c'est chouette.
15: Alors ici dans la Meuse, ça marche, mais vous, qu'en pensez-vous ?
19: Eh ben, je pense que c'est une bonne idée, justement, au lieu de les jeter ou de les laisser traîner à la maison.
15: Maëva adore l'initiative.
19: Je pense que justement, ça simplifie le fait que d'autres personnes puissent en profiter. Se remettre aussi à la lecture et puis que tout le monde puisse échanger les uns les autres sur les livres qui sont à la maison.
15: Maryse, elle, ne pensait pas que ce concept existait en France.
17: Moi, j'ai déjà vu ça, mais à l'étranger. Hein, et les gens sont très contents.
15: Et pourtant, ces boîtes à livres, il y en a énormément dans tout le pays. Tiens, savez-vous combien ?
17: Je pense qu'il y en a une dizaine seulement. Hein. J'en ai vu une à Paris.
19: Je ne sais pas du tout. Peut-être 600.
15: Selon le site internet, boîte à livres qui les recense, sachez qu'il y en a près de 18 000 dans tout le pays.
19: Ok, ah oui, non, mais c'est beaucoup alors. Mais c'est bien.
15: Si ces boîtes à livres sont essentiellement présentes dans les centres-villes, elles se développent aussi de plus en plus dans les tout petits villages, comme ici, depuis le début de l'été, à Vigneulles-sous-Montmédy.
18: D'ailleurs, si vous cherchez les boîtes à livres dans votre zone, hein, près de chez vous, elles sont référencées www.boitealivres.fr. C'est bien lire.
21: Ça, c'est génial. Je trouve ça super. Du coup, je vais regarder parce que j'ai plein de livres à donner. Là, c'est formidable.
18: Près de chez vous, boitealivres.fr pour okay. Trouver près de Maubec, par exemple. Okay. Plus. Corinne Touzé, votre invitée, elle reste avec vous encore jusqu'à 21h pour quelques minutes.
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18: il n'y a pas que Paris dans la vie. Stéphane Echer nous rejoint. Pas d'amis comme toi, c'est la musique de ce début de soirée sur ICI.

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2: Et depuis 20h, on fait des allers-retours un peu partout en France pour mieux comprendre la destinée de notre invitée Corinne Touzet. De sa naissance à Orthez, en passant par Boulogne-sur-Mer, on a parlé de la Bretagne, on a parlé des souvenirs de tournage en Alsace, on a parlé du 06, les Alpes-Maritimes où elle a vécu, et on pourrait parler aussi du Vaucluse. Elle est votre invitée, dont il n'y a pas que Paris dans la vie. Alors avant de parler du Vaucluse, je reviens quand même sur votre crush à Cannes.
3: Oh non,
2: j'en peux plus
3: de m'entendre parler de ça. Et les gens, c'est pas moi qui en parle, c'est quand, à chaque fois que je fais une émission, on me pose la question.
2: Alors les gens qui se disent, mais de quoi il parle, elle a croisé Robert Redford sur la croisette, il vous a ouvert la porte, hop, vous avez dit, ça c'est, je suis à Hollywood, c'est un film. Et vous étiez assis juste derrière lui dans la salle, au palais des festivals. Et au lieu de regarder ce qui se passe, regardez sa nuque, quoi. Voilà, c'est ça. Je crois qu'on a fait le tour du dossier.
3: Vous avez... j'en peux plus de la raconter.
2: J'en ai parlé, donc je l'ai raconté. Non, mais je trouvais ça sympa. Voilà, c'est aussi une rencontre assez pittoresque. Enfin, bon, ça s'attendre à rencontrer des acteurs américains.
3: Il y a pas que lui, hein, que j'ai rencontré. Il y a Sean Connery.
2: Oui, vous n'avez pas regardé autour sa nuque.
3: À James Coburn, je peux vous dire que j'ai craqué quand je l'ai vu.
2: Vous voyez, vous y revenez. Finalement. Bon, alors, Mobeck, ça, c'est aussi un coup de cœur pour vous.
3: Oh, mais c'est capital, Mobeck, dans notre vie. Parce que, en fait, nous habitions à Brie-sur-Marne avec le père de ma fille. Ma fille est née. Et en fait, j'ai pas supporté de promener la poussette au milieu des merdes de chiens. J'étais sur femme d'honneur. Et tous les week-ends, je partais pour trouver une maison dans le Midi. Et voilà. Et au bout d'un moment, j'ai eu un coup de foudre. Coup de foudre littéral, parce qu'on a presque fait aucun travaux dans cette maison. C'était comme si elle m'attendait, cette maison. C'était un mas. Effectivement, dans un tout petit village qui s'appelle Maubec, qui est pas loin de Ménerbes et pas loin de Cavaillon.
2: Dans le beffroi.
3: Oui, absolument. Et du coup, ma fille a été à l'école maternelle, voilà, à Maubec, et elle a grandi là. Quelle enfance merveilleuse. Elle a eu trop de chance. Voilà. Et puis, j'ai fait rapatrier la série La Femme d'honneur qui se tournait dans Lyon, dans le Vaucluse. Et donc, merci à mon producteur.
2: Vous avez un pouvoir. Hein.
3: Paix à son âme, qui est là-haut aussi.

0: Je ne sais pas si aujourd'hui on vous dirait oui.
1: Je pense que ça ne serait pas possible de nos jours. Mais c'était un tel carton et je voulais rentrer à la maison tous les soirs voir ma petite pépuce. Et du coup, on a déboulé et on a tourné à Carpentras, à Baume de Venise. Et on est resté là 5 ans.
0: Bon, bah alors, le melon de Cavaillon et la fraise de Carpentras.
1: Et c'était génial.
0: Vous allez sur les marchés de Provence un peu ?
1: J'allais sur les marchés de Provence.
0: Vous n'avez plus du tout cette maison à Maubec là.
1: En vivant à Paris, ça va être difficile.
0: Et là, vous n'avez plus une maison dans le sud ?
1: Non.
0: Ah, pourquoi ?
1: Parce que je suis sur scène depuis 15 ans et que c'était un petit peu
0: du luxe. Alors, vous échappez où quand vous voulez quitter Paris ?
1: Alors, je pars tout le temps en Italie parce que c'est là où je veux finir ma vie. J'ai pas encore trouvé l'endroit encore, mais c'est là où je repartirai pour prendre ma retraite. Puis c'est bien parce que c'est pas loin. Mmh. Puis c'est bien parce que les gens sont tellement sympas. Ils ont toujours le sourire.
0: Pas en France. Il n'y a pas un lieu sur lequel vous pourriez craquer.
1: Je pourrais finir ma vie en Bretagne. Ça me dérangerait pas beaucoup.
0: Près de Maubec, il y a Avignon, un festival d'Avignon. Vous y étiez il y a pas si longtemps. Je crois que c'était l'été 2025.
1: Tous les ans.
0: Vous y êtes tous les ans. Mais pour Ken, c'était en 2025.
1: Ouais,
0: vous avez joué là-bas.
1: Ouais.
0: Qu'est-ce que c'est que cette histoire? Vous avez Ken, Corinne, tout ça?
1: Alors, figurez-vous que Ken, c'est le nom du compagnon de Barbie.
0: Bah oui.
1: Voilà. Moi, je suis une fille des années 60, et donc cette joke, elle est dans la pièce, parce qu'évidemment, je me fais chambrer par ma vie. Et c'est donc Ken, ou comment rencontrer l'homme de sa vie. Et donc, pour ma génération, ce mot ne veut dire qu'un prénom. Voyez-vous ce que je veux dire, les garçons, les filles? Donc, ça suffit maintenant. Et du coup, oui, c'est une pièce que j'ai dédiée à toutes mes copines qui ont eu des histoires foireuses sur Tinder et autres pour les plus de 50, 60, 70. Et j'ai fait écrire cette pièce par Emmanuel Robert Lespalieu, et c'est très drôle et très touchant, puisque finalement ça parle de notre époque.
0: Oui.
1: Même on s'envoie des vocaux parce qu'on ne s'appelle plus, on ne se regarde plus.
0: C'est vrai.
1: Et du coup, ça parle de ça et ça cartonne, quoi, parce que les gens adorent qu'on leur parle que comment c'était avant. Donc je leur parle des balles, je leur parle des discothèques, de la façon dont on se rencontrait avant, quoi.
0: Comédie romantique, comédie humaine, les sites de rencontre, vous l'avez dit.
1: Ouais.
0: Ça fait appeler Augustine,
1: je m'invente un nom de clown, d'ailleurs.
0: C'est clair, dans le personnage.
1: Ouais. Mais je parle des clowns de l'Auguste, donc sur mon profil, je me fais appeler Augustine.
0: Augustine.
1: Voilà.
0: Sauf que les réseaux je vais pas spoiler la pièce, mais c'est pas vraiment son truc.
1: Du tout.
0: Et que du coup, elle se prend vite les pieds dans le tapis par rapport au mensonge.
1: C'est ça. Mais c'est ça qui fait rire les gens. Ouais.
0: Alors, Ken, vous allez partir, comme vous l'avez fait de très nombreuses fois avec le théâtre un petit peu partout. Le 7 octobre, vous serez à Colmar. Colmar, c'est l'Alsace. Mm-hmm. On en parlait tout à l'heure. Il y aura Provins. Ça reste l'Île-de-France.
1: Oui, là, je suis près de Paris. On va à Bruxelles aussi, on va rester 8 jours à Bruxelles.
0: La Belgique, Provins, vous connaissez, ville médiévale.
1: Oui, très très bien, très très bien. J'adore cette ville, j'y ai tourné, Marianne, une étoile pour Napoléon, à cheval, en Amazone, d'ailleurs dans les rues de Provins, ça reste un magnifique souvenir. Et je suis très fière de jouer à Provins, c'est super.
0: Villeneuve-sur-Lot, ce sera le 10 novembre, du 17 au 22 novembre, vous l'avez dit, c'est en Belgique. Il y a Pusignan le 28 novembre, ça c'est près de Lyon.
1: Oui.
0: On n'a pas beaucoup parlé du centre de la France avec vous.
1: Ouais,
0: hein.
1: Je ne connais pas beaucoup.
0: Le Rhône-Alpes, le Massif central.
1: Je ne connais pas beaucoup, c'est vrai, j'avoue. Ouais. J'ai plutôt fait les extrémités.
0: Très bien.
1: Le sud-ouest, le sud-est, la Bretagne, le Pas-de-Calais.
0: Oui, le Martinique, c'est loin. Hein.
1: Oui, c'est vrai.
0: Châteaudun, le 8 décembre, vous l'avez compris, il y a plein de villes. Et puis ce qui vous ramène aussi à Paris, c'est cette pièce, on va aussi en dire un petit mot, parce que vous produisez cette pièce qui s'appelle Denis, pièce de Sophie Cotin, la vie d'Alix qui bascule un soir d'été. Là, vous suivez le destin d'un jeune couple. Hein.
1: Oui, c'est une pièce absolument magnifique et nécessaire. C'est la bascule en une nuit d'une histoire d'amour. Je ne peux pas trop spoiler parce que je m'aperçois que c'est merveilleux. Sur les avis, on a 10 sur 10 là sur Billets Réduits, que je fais ma propre auto-promo. C'est que personne ne dévoile le nœud de la guerre de ce spectacle. Et en fait, on va rencontrer ce couple et on va vivre avec eux tout ce bouleversement dans leur vie, avec un questionnement permanent. Il va falloir qu'ils prennent une décision capitale cette nuit-là qui va changer tout pour eux. Et nous, on prend un uppercut dans le ventre. C'est tellement bien écrit, c'est une pièce où on rit, c'est une pièce où on pleure, c'est une pièce qui ne peut pas laisser indifférent, et je suis très très fière de produire ce spectacle qui a démarré cette semaine, et on est là jusqu'en janvier, mais venez vite parce que je pense qu'on va vite être complet, sincèrement.
0: Salut Réjeanne, c'est au Théâtre de Paris, comme son nom l'indique, c'est
1: Blanche,
0: à Paris.
1: Voilà.
0: Parlons de théâtre, il y a des théâtres qui vous ont marqué plus que d'autres, vous qui connaissez tous les théâtres de France.
1: Oh oui. J'ai découvert l'Opéra de Vichy, parce que comment imaginer qu'on puisse jouer une pièce de théâtre dans un opéra?
0: Vous savez que je suis née à Vichy, moi.
1: Oh mon Dieu, non, je ne
0: savais pas. Vous parliez de ça, parce que...
1: Mais j'ai été tellement impressionnée,
0: beau, hein,
1: déjà par la beauté du
0: siège un peu jaune,
1: du lieu, du décor, l'immensité de cette salle. Donc ça m'a marqué. Je suis très sensible à Paris, au Théâtre des Variétés, parce que j'ai eu 3 cartons, dont un avec Jean-Luc Reichmann et un avec Daniel Russo. C'est un théâtre magnifique qui est sur les grands boulevards. Et puis j'aime beaucoup, effectivement, le Théâtre de Paris. Je m'y sens comme chez moi, comme à la maison, alors qu'il est immense. Et j'ai beaucoup d'affection pour le Petit Saint-Martin, parce que lorsque j'ai décidé de quitter la télévision pour me remettre sur scène, c'est la première pièce que j'ai produite, elle s'est jouée là. Et donc c'est une journée particulière, qui était l'adaptation du film des Torres Cola, mise en scène par Christophe Lidon, et on a cartonné, donc je suis trop fière. Voilà.
0: Si vous partez un week-end, on oublie l'Italie, là. Quand vous êtes à Paris, avec tout le travail que vous avez, vous partez en tournée, vous partez un week-end, vous êtes capable d'aller où? C'est quoi le lieu pour se ressourcer, le temps d'un week-end? Un séjour court.
1: Ah oui, un séjour court, je vais aller en Normandie, du côté d'Oulgate. J'adore Oulgate.
0: Ah oui.
1: D'ailleurs, j'ai été souvent au festival d'Oulgate, qui est très sympa, en septembre, parce que Virginie Lemoine est la marraine, donc elle m'a invitée. J'étais la marraine il y a 2 ans. Ouais. J'aime pourquoi Oulgate, parce que c'est une grande plage. On peut faire des kilomètres à pied, alors ça, j'adore.
0: On met 6 heures pour aller se baigner.
1: Ça, j'adore. Ça, j'adore.
0: Donné, tellement c'est grand. Hein.
1: Anecdote qui va vous plaire, qui va vous allez foutre de moi, mais je m'en fous sur tous les Normands.
0: Est-ce que c'est mon genre?
1: Je suis partie avec mon chien, mon cabas, ma serviette et tout. J'ai dit, je vais faire une grande marche. Puis je me suis posée parce qu'il faisait super beau, c'était il y a 2 ans. Il faisait super beau, j'étais bien. Et je suis là, je rêve, je lis, je ferme les yeux. Je me réveille, la marée était montée. Et on ne rit pas les techniciens, on ne rit pas,
0: Mathilde
1: vous vois.
0: Mathilde Mallet qui réalise l'émission, qui est déjà un petit peu du monde.
1: L'eau, en fait, j'étais encerclée d'eau. Et
0: le principe.
1: Là où j'ai vraiment eu les boules, c'est qu'il y avait des Normands, je pense, qui étaient comme ça, en train de se foutre de ma gueule, mais loin, loin, loin sur la plage, et qui se sont dit comment elle va faire pour sauver son portable. Et donc je suis partie avec mes affaires comme ça sur la tête, comme les Africains, et vraiment j'avais les boules. Voilà, parce que personne n'a crié, personne ne m'a rien dit, personne ne m'a prévenu. Par contre, ils ont eu l'honnêteté de me dire ça arrive tous les jours, donc on n'a pas été gentils avec vous, mais sachez que ça arrive tous les jours.
0: Gat, Ouistreham, Deauville, Trouville, Honfleur, on aurait pu s'arrêter au Touquet. Je sais que vous allez en boîte de nuit, madame, au Touquet.
1: Ah, bah oui.
0: Il y a quelques années.
1: Tu es un amoureux, au Touquet.
0: Ah, bah oui. Évidemment. Bon, en tous les cas, on s'est bien baladé. Ouais. Mais il faut toujours choisir un lieu en fin d'émission. On est en face d'une carte de France, Corinne Touzé.
1: Oh, c'est trop dur.
0: Ah, mais si votre vie avait un lieu central en France.
1: C'est pas possible. Ah bah. Comment voulez-vous que je choisisse? C'est pas possible.
0: Oh, sinon, vous faites votre top 3 des régions préférées, mais c'est trop facile. Trouvez-moi un lieu central.
1: Je peux pas. J'ai passé ma vie avec une valise à la main. Je peux pas.
0: C'est une bonne réponse déjà, ça me suffit.
1: Toute ma vie, j'ai été dans une gare, dans un aéroport.
0: Bah, une gare,
1: un train,
0: voilà.
1: Un train.
0: Bah, un train, c'est l'ensemble de
1: alors,
0: la France.
1: La gare de Lyon. Hein. J'étais à la gare de Lyon. Je pourrais dormir à la gare de Lyon si vous voulez.
0: Vous connaissez pas Lyon et le Massif central, finalement. Voilà, on vous rattrapez un peu avec la gare.
1: Pour rentrer chez moi, c'était gare de Lyon. Bah, hein,
0: donc vous passiez à Lyon. Parce que pour aller dans le sud, on s'arrête à la gare de Lyon, mais on fait que s'y arrêter.
1: Non, mais il faut quand même que je choisisse. Et je vais prendre Saint-Jean-de-Luz. Allez,
0: très bien. Là où c'est Marie-Louis XIV.
1: Ah oui?
0: Absolument.
1: Je savais pas. C'est
0: merci
1: joli.
0: Merci beaucoup, Corinne Touzé.
1: Il faut que je revienne,
0: plaisir.
1: Il y a encore plein d'endroits dont je voudrais parler.
0: Revenez. Alors, revenez avec du chocolat.
1: Non, c'est vous qui m'achetez du chocolat.
0: Oui. Il est basque. On remercie Catherine Kikandon qui nous en a parlé tout à l'heure. Merci. Un voyage qui est à retrouver sur ici.fr. Corinne Touzé, je vous souhaite un bon week-end parce qu'on est vendredi, ça tombe bien.
1: Merci.
0: Et puis, on se retrouve, nous, pour les meilleurs moments de Y'a pas que Paris dans la vie ce week-end, samedi et dimanche, aux côtés de Benoît Prospero. Et rendez-vous lundi avec d'autres invités. Salut, portez-vous bien.
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0: Y'a pas que Paris dans la vie. Nous, on est très contents d'être avec vous. On a besoin de vous tous les soirs à 20h. Elle a besoin de personne. Le chante, c'est Véronique Sanson, sur ici.

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1: Excellente soirée, bon week-end, profitez de la vie. 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Et on retrouve Laurent Petit-Guillaume pour 100% années 80.
2: Bonsoir à tous. Alors c'était quoi vos années 80 à vous? Il y a sûrement des souvenirs liés à des chansons. Alors ce soir, certains vont peut-être ressurgir. Les tubes des années 80, les voilà. Et ça commence.

0: Great Mix à l'instant, c'était Here Comes the Rain Again.
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0: Le duo Annie Lennox et Dave Stewart, véritable star de la New Wave et du rock des années 80, durant lesquels ils ont enregistré 8 albums et donné des centaines de concerts à travers le monde. Eurythmics, c'est plus de 75 millions d'albums vendus. Here Comes the Rain Again est un extrait de l'album Touch, sorti en 84, un vrai bijou que je vous recommande, bien sûr. Pour la suite, je choisis un autre génie de la musique des années 80. Michel Berger, Les Princes des Villes, tube en 1984.

Lionel Richie, by Lerin a Girl. Le roi de la mélodie qui fait fondre les cœurs, c'est lui, c'est Lionel Richie. En 1986, ce titre est écrit pour sa fille Nicole et c'est un vrai carton mondial en plus. Pour la suite, j'ai choisi le plus musclé de la chanson française, le globe-trotteur, le reporter-chanteur, c'est son surnom. Bernard Lavilliers, bien sûr. Le nouvel album, le 24e, s'appelle Rite Cruel, il arrive le 23 octobre. Un extrait vient de sortir, intitulé Coriace, et la tournée, c'est en 2027. Mais ici, on le retrouve bien sûr dans les années 80, avec Stand the Ghetto, tout de suite.

0: Michael Jackson, The Way You Make Me Feel. Troisième single extrait de l'album Bad, qui est loin d'être bad, mauvais en français. Hein. Michael avait choisi ce titre car il voulait modifier son image de gentil roi de la pop. Il voulait être aussi un bad guy, en musique bien sûr. Charlene Spiteri, elle est loin d'être une mauvaise fille. C'est la chanteuse rockstar du groupe Texas. Ils arrivent dans un instant avec I Don't Want a Lover.
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0: Texas, donc I Don't Want a Love.
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0: Texas que l'on découvre en 89 grâce à ce premier titre extrait de leur premier album. Et de suite, il se passe un début de love story, particulièrement avec le public français. Et c'est une histoire d'amour qui est loin d'être terminée. Texas, voilà un groupe dont tous les tubes sont aussi à retrouver sur notre web radio. 100% années 80, c'est du non-stop. Sur l'application ICI, sur notre site ICI.fr, à bon entendeur. La suite, c'est avec Johnny Clegg, succès de l'année 87, le fameux Asimbo.

Michel Polnareff avec Tam Tam. Bon, il n'a pas attendu les années 80 pour avoir du succès, Polnareff. Son premier album, c'était en 66. Et dans les années 80, il n'a sorti que deux albums, dont Bulle, sur lequel se trouve ce Tam Tam, une envie de redevenir homme préhistorique et de jouer du Tam Tam. Ça a marché, hein. Je parle du titre, pas de sa reconversion en homme préhistorique. La suite, c'est aussi un fantasme. Laurent Voulzy, Mes nuits sans Kim Wilde.

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1: Et ben voilà, notre petite balade dans les souvenirs et les tubes des années 80, c'est tout pour aujourd'hui. On revient demain dès 21h. Dans un instant, 100% chansons françaises. Belle fin de journée, à demain. 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
3: Saviez-vous que N'importe quoi, le premier tube de Florent Pagny, n'est pas une banale chanson de rupture, non ? C'est un cri de secours.
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3: 1987, un inconnu à la voix de baryton déboule dans les charts. À l'époque, Pagny voit un ami proche sombrer dans la drogue. Il écrit ces mots pour le raisonner, pour stopper ce gâchis qui détruit tout sur son passage. Ce message intime, né d'une peur personnelle, devient instantanément un hymne de société.

0: En dénonçant l'enfer de la dépendance, l'artiste ne sauve pas seulement un ami. Il lance ce jour-là l'une des plus grandes carrières de la chanson française.
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3: Jamais Francis Cabrel n'aura été aussi productif qu'en 1979 en composant un tube en un temps record.
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3: Pour le titre Je l'aime à mourir, tout bascule en une soirée. Un ami lui montre une technique de guitare inédite, un picking à l'envers. En à peine une heure, Cabrel compose ce qui deviendra son plus grand chef-d'œuvre. Lui qui d'habitude pèse chaque mot pendant des semaines, s'initie son tube le plus fulgurant.

0: ajouté à l'album Les Chemins de Traverse à la toute dernière minute. Le morceau s'arrache à plus de 700 000 exemplaires. Un succès planétaire qui fera même succomber Shakira des décennies plus tard.
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2: Bonjour, je m'appelle Sébastien Liebus, j'ai 49 ans et j'ai créé le Gorafi. C'est un site satirique qui existe depuis 2012.
3: D'où est venue l'idée de créer ce site?
2: Alors, il y a plusieurs influences. Il y a les influences de Pierre Dac, par exemple, avec le Samoal. Il y a l'influence des Nuls. Il y a une influence américaine avec The Onion, qui est un peu l'équivalent du Gorafi aux États-Unis, qui existe depuis 1989. Et ce style d'écriture du Gorafi, c'est une écriture qui est très anglo-saxonne, un petit peu référencée, et qui n'est pas un humour, on va dire, potache, où la blague doit apparaître du premier coup, doit être visible. Moi, j'aime bien travailler une blague qui demande à être relue plusieurs fois, à être appréciée, et c'est un peu un jeu de clin d'œil avec le lecteur. Et on va reprendre le titre de presse, mais on va en garder la musicalité, et on va changer une lettre, on va changer un mot, on va inverser le sujet. Il y a toujours ce côté pompeux, solennel. Il faut que le côté sérieux écrase la blague. Il ne faut pas qu'elle soit visible. La réalité a toujours été déjà plus stupide que le Gorafi. Et nous, en fait, on se contente de surligner cette stupidité. Depuis 14 ans, on a fait quelque chose comme 9000 articles du Gorafi. Donc, il faut réussir à chaque fois à surprendre les gens qui nous lisent et les gens qui nous ont découvert hier. Donc ça, c'est un gros challenge. On est une quinzaine d'auteurs au Gorafi. C'est surtout des gens qui ont une expérience en écriture, en comédie. Ils sont pour la plupart des stand-uppers. Ils écrivent des textes pour des comédiens. Donc, ils ont vraiment une connaissance de cet univers-là. On fait 2 conférences de rédaction par semaine. On va traiter entre 200 et 250 idées par conférence de rédaction, dans lesquelles on va en choisir 10%. Notre but, c'est pas de piéger les gens, de mentir aux gens. L'article satirique Gorafi, il a le même principe que le dessin de presse. C'est faire rire, réfléchir, réagir. Nous, on utilise très peu l'IA, par exemple pour les illustrations, parce qu'on s'est rendu compte que nos lecteurs avaient du mal à apprécier l'article avec une photo faite en IA. Donc nous, on a un regard très critique sur la question. Il faut faire aussi attention à la manière dont on utilise ces outils. De manière générale, on voit que les algorithmes sont manipulables à souhait. Les gens qui nous suivent sur les réseaux sociaux, des fois, notre page peuvent disparaître de leur timeline. C'est tout cet ensemble de causes et effets qui nous a contraints et même motivés à passer à une version papier. Parce que le papier ne ment jamais. Vous avez la vraie presse qui souffre. Je vous encourage, continuez à acheter des journaux papier, soutenez votre presse locale, c'est important. Et paradoxalement, la presse satirique, elle a le vent en poupe.
3: Vous êtes avec nous aujourd'hui parce que vous avez des racines landaises.
2: Oui, je suis né à Bordeaux, mais mes parents vivent dans les Landes depuis la fin des années 80. Donc j'ai vécu à Aunay-sur-Laharry, puis à Morsens, et j'ai fait mes études de lycée à Bayonne, avant de finir mes études de cinéma après à Bordeaux. Et entre-temps, j'ai fait aussi mon collège à Saint-Vincent-de-Paul. J'ai vraiment parcouru les Landes en long et en travers, et j'ai toujours écrit au collège, au lycée, je lançais des cahiers, mais professeurs ne comprenaient pas ce que je faisais. Ils étaient un peu accablés parce que je ne faisais pas mes devoirs et j'étais plus passionné par l'écriture. Quand j'étais gamin, je m'amusais à découper des articles de Sud-Ouest et à les mettre dans un petit cahier. Alors aujourd'hui, quand je regarde ces cahiers, j'ai du mal à comprendre pourquoi j'ai sélectionné tel ou tel article, mais j'avais cet amour de la presse. Aucun d'entre nous au Gorafi ne savait comment on fait un journal.
3: Vous avez fait des études de cinéma d'ailleurs.
2: Voilà, moi j'ai suivi des études de cinéma à Bayonne, à René Cassin, ensuite à Bordeaux 3, donc en art du spectacle, option cinéma et tout. Donc j'ai appris à raconter des histoires.
3: Sébastien, le fondateur du Gorafi, on a un petit défi, c'est que vous devez me donner le nom de la radio qui vous a passé le micro.
2: Ici Gascogne, j'ai des souvenirs d'enfance bercés par cette radio.
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4: On prend de la hauteur aujourd'hui à Montarcher, un village qui cumule plusieurs particularités. D'abord, c'est le plus haut village de la Loire, à 1160 mètres d'altitude. C'est une des plus petites communes du département en superficie aussi. Et puis le lieu où a été produit une archive presque unique en France. Pour nous en parler, j'accueille aujourd'hui Sarah Duris. Bonjour Sarah.
5: Bonjour Eddy.
4: Guide conférencière à l'Office du tourisme Loire-Forêt. Quelle est l'histoire de ce document si rare et ancien ?
5: Il s'agit d'un registre d'état civil. Il recense les naissances, les mariages et les décès sur la commune de Montarcher. Mais ce qui fait qu'il est tout à fait exceptionnel, c'est la date à laquelle ce registre débute, 1468, soit la fin de la période médiévale.
4: Est-ce que cela veut dire qu'il n'y avait pas de registre d'état civil avant ?
5: Non. L'obligation de produire un document comme celui-ci est ordonnée par l'État au XVIe siècle. Et cette ordonnance n'est pas toujours bien respectée par les paroisses. Hein. Ici, la population est recensée avec 70 ans d'avance.
4: Est-ce qu'on connaît l'auteur de cette archive ?
5: Oui, c'est le prêtre de Montarcher, nommé Claude Ferrier, qui a tenu le registre pendant 49 ans. On y lit les noms, les dates et même les métiers des anciens archimontois, mais aussi la météo.
4: Ah, ça m'intéresse. Est-ce que les conditions climatiques de l'époque étaient bonnes ?
5: Alors, c'est difficile à dire parce que ce sont principalement les mauvaises années qui sont inscrites. On lit des sécheresses, des tempêtes et même un tremblement de terre. En 1543, suite à une invasion de chenilles ayant entraîné une famine, l'évêque du Puy prend une mesure exceptionnelle, excommunier les fameux insectes. On vous laisse juge de l'efficacité de cette mesure. Il évoque aussi les épisodes de peste.
4: Des documents qui renferment de drôles de surprises. Où est-il conservé aujourd'hui ce fameux document ?
5: Il est gardé précieusement aux archives départementales à Saint-Étienne. Il a longtemps été le plus ancien registre d'état civil de France et donc a été présenté lors d'une exposition universelle à Paris. Aujourd'hui, c'est le deuxième plus ancien de l'Hexagone, mais c'est le mieux conservé des deux.
4: Un véritable trésor qui témoigne de la vie des habitants de Montarché. D'autres histoires et légendes sont à découvrir sur place, notamment lors des visites guidées menées par les guides de l'Office du Tourisme Loire-Forêt. Merci Sarah Duris.
5: Merci.
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1: Je vous ai porté un cadeau.
2: Ah,
1: alors pas non. Pour vous, non, mais pour moi.
2: Ah bon, d'accord. Alors, je ne comprenais plus.
1: Non. C'est un cadeau que m'a fait il y a des années de cela, celle qu'on appelait Jackie. Ouais. Jackie Bettini, c'était une amie de mes parents qui remonte donc à l'époque où mon père faisait des courses de vélo avec son mari Gérard. Elle m'a vu naître, Jackie. Elle m'a connu tout petit tout, habillée dans des tenues aux couleurs des équipes cyclistes, tricotées par ma mère. Ouais. Et elle m'a vu aussi plus tard m'intéresser au parler marseillais au point d'en faire mon métier, ou du moins un objet d'étude et de partage. Et il y a 20 ans de ça, pour mes 30 ans, donc, Jackie m'avait offert ce cadre. Alors, je le montre, si vous nous voyez à la télé, vous le voyez. Donc, c'est un cadre d'environ 50 cm de haut, 25 de large, sur lequel ont été brodés avec du fil bleu une liste de mots marseillais de A à Z. Hein. Comme titre en haut, il y a écrit « Des mots de Marseille ». Alors, je vous propose de parcourir ce cadeau qui commence par l'empèbre, hein, ce qui est presque logique, puisque l'empèbre, c'est une locution qui renvoie au passé, à une époque ancienne, Mathusalem, les calanques grecs, comme on dit, non, les calendes grecs, mais bon, on fait semblant. On poursuit avec la lettre B comme bazarette. Ça, c'est un mot qui me va pas trop mal aussi, on est d'accord. Hein. Ouais. Puisqu'une bazarette est une pipelette, une personne bavarde. C'est comme tchapacan. Alors ça, c'est un mot qui désigne une personne un peu branque, mal habillée, qui fait n'importe quoi, un vaurien ou un minable, qui fait des choses à la gachampeg, avec une autre graphie, avec un T au début. Ça me rappelle la troupe des tchapacans avec laquelle on avait joué la fameuse pièce Madame Olivier. D comme dégueul, évidemment, personne. E comme engatz, autrement dit embrouille, problème. F comme fatueux, G comme gabian, H comme offant, I comme indien. Alors ça, c'est bizarre, mais je sais pourquoi. Parce que Jackie s'est servi à l'époque du Dico Marcier d'Armogat et Casbarian, paru en 1998, dans lequel figure le mot indien dans le sens de nervi voyou, avec une petite connotation raciste que j'aime pas beaucoup parce qu'on entendait ce terme un peu comme aujourd'hui certains parleraient de racaille.
2: D'accord.
1: Il a disparu et je suis bien content. J comme Jobastre, on les salue. K comme car même. Là aussi, dans le Dico Marcier de 98, ça correspond à une prononciation de quand même qu'on entend encore aujourd'hui. Par exemple, non mais c'est Philippe Richard, toujours à rigoler dès qu'on dit le mot chez car même, hein, voilà, c'est ça. C'est pas Carmen. Hein. Et je continue, Delong, Mino, Novi, One Again, Pichoun, Kier, Ravi, Stockfish, Tchatché, Ouh, et V, Y, y a rien là, et Z comme Zoom. Alors, au dos de ce cadre, Jackie avait écrit ce petit mot. Voici un petit crayon pour le pitchoun qui a bien grandi et qui est toujours aussi sage, mais beaucoup plus bavard pour notre plus grand plaisir. Alors, Jackie nous a quittés il y a quelques années de ça. Je ne sais pas si je suis toujours aussi sage, toujours aussi bavard, mais c'est l'occasion pour mon anniversaire d'avoir une pensée pour celles et ceux qui ne sont plus là, mais qui ont compté dans ma vie depuis 50 ans. Il n'y a rien là.
2: Il n'y a rien là.
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1: Les petits bonheurs, ce sont des rencontres au petit bonheur. Donc, au hasard, sans rendez-vous, sans se présenter, avec juste un tout petit et discret micro ici. Et en voici un de petit bonheur que je vous ai trouvé en Haute-Savoie, dans la commune de Rumilly, où pendant près d'une dizaine de minutes, j'ai suivi en voiture une monoplace qui circulait dans la ville. Alors maintenant qu'elle est arrêtée et que je m'en approche, je m'aperçois de mon erreur.
2: Bonjour.
1: Bonjour, c'est pas une monoplace, il y a deux places quand même.
2: Oui.
1: Et c'est quoi cet engin ?
2: Une Arrelatome.
1: Alors, je vais attendre qu'il enlève son casque parce que là, on comprend pas trop bien. Voilà.
2: C'est une Arrelatome.
1: Ça veut dire quoi ?
2: Arrelatome, c'est un moteur... Enfin, une voiture entière anglaise, donc avec un moteur Honda compresseur, 310 chevaux, pour un poids total de 500 kg.
1: Et quand je l'ai vu arriver tout à l'heure, parce que je vous ai croisé, vraiment, ça fait un petit moment là que je vous ai suivi, de loin, on a l'impression de voir arriver une monoplace.
2: Ouais, c'est atypique, ouais.
1: Ça, c'est autorisé à rouler ici, sur la voie publique ?
2: Il n'y en a que 27 en France homologués sur route, et autrement, toutes les autres, elles sont sur piste.
1: Donc là, ça veut dire rouler avec un casque obligatoire ?
2: Ouais. C'est conseillé, parce que si vous avez un accrochage, un accident...
1: En même temps, quand on a une voiture comme ça, on n'a pas trop envie d'avoir un accrochage.
2: Ouais, faut faire attention avec ça sur la route. Peut vite arriver des accidents.
1: Et alors là, c'était quoi, un petit tour pour le plaisir ?
2: Ah non, c'était juste pour poser chez Anthony. Il doit faire un petit check sur la voiture.
1: C'est qui Anthony ? C'est un mécano ?
2: Ouais, Anthony.
1: Et ça, c'est votre voiture ?
2: Non, c'est la voiture à mon papa. Là, il est au travail et vu que j'ai un petit trou entre les cours, je l'ai ramené.
1: Eh oui, puis ça doit plutôt faire plaisir de ramener cette voiture-là, surtout.
2: Ouais, c'est cool, ouais, c'est fun. Ça fait plaisir.
1: Du coup, le papa, il roule beaucoup avec ?
2: Ouais, il roule plutôt pas mal, ouais. On l'a eu il y a un petit peu moins de 2 ans et on a roulé sur piste, ça va plutôt pas mal, ouais.
1: Et ici, dans l'agglo à Rumilly ?
2: Pas trop, sur la route on évite un petit peu de rouler.
1: Parce que là je vous ai suivi 3-4 km, je sais pas, on était vers Moy là-haut là. Oui. Et vous avez bien vu le regard de tout le monde, quoi. Tout le monde vous mate.
2: Ouais, c'est vrai que c'est pas tous les jours qu'on voit une voiture comme ça, donc c'est drôle.
1: Vous, c'est une passion la voiture ?
2: Bah moi à côté de ça je fais du karting de compétition.
1: Ah oui, les chiens font pas des chats, quoi.
2: Ouais, ouais, t'as le père, t'as le fils, ouais, on peut dire ça, ouais.
1: Vous avez quel âge ?
2: J'ai 17 ans.
1: Bon, en général, les jeunes qui se lancent dans le kart et puis qui ont un petit peu des capacités, l'objectif c'est pas le kart, c'est quoi derrière ?
2: Après peut-être monter les échelons, mais ça coûte très très cher, donc pour l'instant je suis bien dans le kart.
1: Bon, papa, il a les moyens de s'acheter une belle voiture quand même.
2: Oui, mais bon, une saison de monoplace c'est 3 fois le prix de cette voiture, donc puis j'ai 2 grandes sœurs, donc faut que ça soit équitable.
1: Bon, 17 ans, peut-être que vous commencez à avoir des perspectives professionnelles ?
2: Oui, moi j'aimerais bien être horloger.
1: Ah oui, rien à voir, je m'attendais à un truc voiture.
2: Ah non, du tout, c'est vraiment un loisir.
1: Et votre prénom ?
2: Alexis.
1: C'est quoi le dernier petit bonheur d'Alexis ?
2: Dernier petit bonheur, je sais pas, manger.
1: Conduire la voiture à papa, c'est pas un petit bonheur ?
2: Si, c'est un grand bonheur, ça. C'est un grand bonheur. C'est pas pareil. Et ouais, je suis fier que mon père me fasse confiance, quoi. C'est incroyable de pouvoir conduire ça à 17 ans, j'ai beaucoup de chance.
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4: Itinéraire bis à Mailly-Château cette semaine et aujourd'hui, eh bien, je me suis arrêtée chez Olana, chez Amélie Moreau, ici à Mailly-Château. Amélie, bonjour.
5: Bonjour.
4: Olana, c'est quoi, Amélie ?
5: Olana, c'est une prolongation de moi. C'est mon entreprise, en fait, que j'ai créée en 2020. Et donc, c'est Olana, laine et savoir-faire. Et donc, en 2 mots, tout est dit. Laine et les savoir-faire pour la transformer.
4: Cette laine, elle vient d'où ?
5: Elle vient du troupeau d'Adrien Sala, qui est aussi à Mailly-Château et qui est éleveur agro-pastoral, c'est-à-dire qu'il est éleveur itinérant. Et son troupeau est très intéressant pour la laine, puisque la race des brebis est Estalaine Mérinos. Et pour moi, c'est la Rolls des toisons.
4: Pratiquement, votre métier, il consiste en quoi ? Vous n'élevez pas les brebis pour la laine, mais vous arrivez à quel moment ?
5: Moi, le début, c'est la tonte annuelle. La source, c'est le tri de la laine. La compétence numéro 1 pour faire quelque chose avec cette matière, c'est de savoir trier les toisons.
4: Et ensuite, après le tri, on fait quoi ?
5: Alors, après le tri, on compacte toute cette laine récoltée dans des sacs qu'on appelle des curons. Et on l'envoie dans un lavage spécialisé pour laver la laine. Et ensuite, on va décider, donc là, pour le cas, c'est du fil à tricoter qui sera envoyé dans une filature française, toujours dans une recherche de faire un produit de qualité, voire haute qualité, et sur notre territoire.
4: Alors là, on a des pelotes de laine devant nous, parce qu'on est chez vous et que chez vous, c'est également la boutique. On peut venir vous voir sur rendez-vous. Cette laine, quelles sont ses qualités ?
5: Alors, ce que vous avez sous les yeux, Catherine, ce n'est pas des pelotes, c'est des écheveaux. C'est le langage, c'est le vocabulaire lainier, écheveaux, et c'est la forme qu'on doit utiliser pour teindre. Et donc, les qualités du fil, c'est que la laine, c'est thermorégulateur, c'est respirant, c'est antibactérien. Ça nécessite peu de lavage, puisque s'il y a des odeurs, il suffit d'aérer son pull quelques heures à l'air libre. En fait, la matière reste vivante. Comme sur l'animal, en fait.
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4: Itinéraire bis à Mailly-le-Château cette semaine. Et aujourd'hui, eh bien, nous allons parler de pâturage itinérant. Adrien Sala, bonjour.
6: Bonjour.
4: Le pâturage itinérant, Adrien, est-ce que vous pouvez m'expliquer ce que c'est ?
6: C'est marrant parce que pâturage itinérant et itinéraire bis, finalement, ça rapproche un peu parce qu'on prend souvent les chemins de traverse, en tout cas des endroits moins fréquentés pour déplacer les brebis. Parce qu'en fait, donc c'est un troupeau qui est arrivé en 2021 et qui depuis se déplace uniquement à pied sur des trajets jusqu'à 5-6 km pour aller chercher des pâturages chez des céréales. Aller dans leur parcelle, après accord verbal effectivement, pour faire pâturer et puis dans une démarche de restauration de la fertilité des sols.
4: Restauration de la fertilité des sols, c'est-à-dire ?
6: Aujourd'hui, on se rend compte que les engrais de synthèse sont aussi limités et que il faut trouver autre chose. Et les agriculteurs, après avoir essayé toute une série de solutions, en arrivent à se dire que remettre des bêtes sur des parcelles qui souvent n'ont pas vu d'animaux d'élevage, en tout cas depuis au moins une génération et des dizaines d'années, c'est potentiellement bénéfique.
4: Et j'aimerais bien que vous me parliez de vos brebis. Ce sont des brebis particulières, il y en a combien ?
6: Il y a une centaine de mères. Ce sont des brebis de race Estalen Merinos. La race Merinos, on la connaît pour la laine parce qu'elle est très fine, donc elle permet de faire du textile avec. Et on est sur une race spécifique puisqu'elle s'est développée sur plutôt l'est de la France, Alsace-Lorraine, croisée avec une race Württemberg d'Allemagne du Sud, qui donne une brebis de belle taille, avec une toison conséquente et une capacité à endurer les aléas climatiques extrêmes. Voilà, une race très plaisante à élever, même si c'est plus que de l'élevage. C'est vraiment on partage, on passe du temps ensemble finalement.
4: Est-ce qu'on peut vivre de ce métier, Adrien ?
6: Oui, je vis de cette activité. Alors, on a parlé de la laine, mais j'ai aussi une activité de vente de viande. Donc, on nourrit aussi un territoire, donc on répond à un besoin. Et en ça, oui, ça me fait vivre. Ça donne raison, ça donne sens à ma vie. Je pense que la question était aussi financière. C'est vraiment un combat. J'ai envie de dire que plus le temps passe, plus on pourra en vivre. C'est l'origine quasiment de la civilisation, du fait qu'on est passé de nomade à sédentaire. Donc tant qu'on sera sédentaire, c'est un métier qui aura du sens et qui répondra.
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4: Itinéraire bis à Mailly-le-Château, aujourd'hui encore. Et aujourd'hui, je me trouve au planétarium de Mailly-le-Château. Patrice Berger, bonjour.
7: Bonjour.
4: Un planétarium, c'est ma première question. Patrice, elle est toute simple. Qu'est-ce que c'est ?
7: Alors, un planétarium, c'est un lieu où on va pouvoir observer le ciel, comme si on était en pleine nuit, au froid. Sauf que là, on est bien au chaud et on a le ciel au-dessus de nous, mais il est en numérique, tout simplement.
4: Ce planétarium de Mailly-le-Château, il est né de quelle façon ?
7: Alors, il est né parce que on a une section dans l'association d'astronomie et nos contrées font que les samedis soirs, pour observer avec un beau ciel, ils sont très rares dans une année. Et comme on aime transmettre notre passion, on a dû trouver un autre moyen de la transmettre. Et l'autre moyen, c'est le planétarium.
4: Quand on construit un planétarium, on obéit à des règles quand même.
7: Oui, bien sûr, on est obligé, déjà parce qu'on a un ERP, on reçoit du public. Et puis, la particularité du planétarium, puisque, comme vous le constatez, c'est un dôme que l'on a au-dessus de nous, qui est notre écran.
4: On peut mettre combien de personnes, combien de spectateurs ici ?
7: 30 personnes.
4: Alors, qu'est-ce qu'on peut voir ? Là, en ce moment, moi j'ai la grande chance d'être au milieu du planétarium. J'ai un ciel, c'est le matin ou c'est le soir ?
7: Alors là, non, c'est le ciel actuel. On est en journée, là, pour l'instant, avec le soleil à l'endroit où il serait, bien sûr, si on n'avait pas les nuages au-dessus de nous.
4: Quels sont les types d'animations que vous proposez dans ce planétarium ?
7: Alors, on peut déjà observer le ciel du soir, comme on l'observerait en sortant à l'extérieur. On peut même observer le ciel comme il était il y a 2000 ans, ou comme il sera dans 2000 ans, parce qu'il sera différent, bien sûr. Alors ça, c'est la partie, je dirais, purement observation, comme on peut le faire à l'extérieur. Et on a aussi la projection de films qui sont spécifiques pour les planétariums, qui sont à 360 degrés.
4: Des films qui sont à la portée de quel public ?
7: Alors, tout public, on a des films d'animation pour les enfants, ça commence à partir de 5 ans. Et puis après, on monte crescendo, hein, et bien sûr, on a aussi des films pour adultes. Pour adultes et enfants. On a des spécifiques pour les enfants, mais sinon on a des films tout public.
4: C'est un endroit assez magique, je dois le dire, avec une réverbération du son qui est incroyable.
7: Oui, c'est très particulier parce qu'en réalité le son reflète partout dans le dôme et parfois on est à l'autre bout du planétarium et on a l'impression que la personne est juste à côté de nous. Oui, c'est complètement magique, hein, pour les personnes s'ils ne sont jamais venues. À chaque fois, c'est vraiment un émerveillement. Et quand on y revient, puisqu'on peut revenir pour voir d'autres choses aussi, hein, bien sûr.
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4: Itinéraire BIS à Mailly-le-Château, aujourd'hui encore, pour vous faire découvrir aujourd'hui un merveilleux métier. Gaëtane Millet, bonjour.
8: Bonjour.
4: Vous êtes vitrailliste, maître verrier. Est-ce que vous pouvez nous expliquer en quoi consiste votre métier ?
8: Mon métier consiste à la création et à la restauration de vitraux, que ce soit pour du particulier ou des vitraux de patrimoine, comme les églises.
4: Ce métier, vous l'avez approché de quelle façon ?
8: J'ai eu la chance de rencontrer Bernard Dubourg, un souffleur de verre, qui m'a transmis sa passion pour le verre au départ.
4: Votre amour du verre, Gaëtane, il est né de quelle façon ?
8: C'est la fascination par rapport à la matière, aux couleurs, aux reliefs, tout ce qu'on peut transmettre aussi à travers une création, c'est le partage.
4: Alors, ce vitrail, c'est totalement magique, on est dans votre atelier à Mailly-le-Château, parce que la boutique, elle est à Vézelay. Hein.
8: Tout à fait, la boutique est au 10 rue Saint-Étienne à Vézelay.
4: Et expliquez-moi, qu'est-ce qu'on a devant nous, là ?
8: Alors, pour l'instant, devant vous, vous avez donc des petits vitraux pour la décoration et montrer un petit peu tous les effets du verre qui sont destinés à la boutique.
4: Ce métier de vitrailliste, maître verrier, quelle qualité il demande, Gaëtane ?
8: Il demande beaucoup de précision, un grand travail de dessin, une connaissance sur ses verres. Le choix des verres est très important par rapport au rendu que l'on veut donner. Et une passion dépendante.
4: Quand on parle de vitrail, on pense souvent au vitrail qui prend la place d'une fenêtre, mais le vitrail, il se conçoit également à l'intérieur des maisons.
8: Tout à fait, le vitrail peut servir en miroir, il peut être aussi en séparation de portes, il peut être sur une cloison, il peut être une petite lampe décorative. On a beaucoup d'idées d'endroits différents pour mettre les vitraux.
4: Et puis, vous restaurez des vitraux. Et là, à côté de moi, il y a un vitrail d'église. Il arrive d'où, celui-ci ?
8: Celui-ci, c'est un vitrail qui arrive de Précy-le-Sec.
4: Est-ce que c'est exactement le même travail quand on crée un vitrail ou quand on le restaure ?
8: Alors non, quand on fait une création, on démarre à partir d'un dessin. On fait le dessin en taille réelle, qui va nous servir en fait de trame pour découper le verre. Pour une restauration d'église, on va conserver au maximum toutes les pièces qui sont en bon état, pas cassées, et on va remplacer uniquement celles qui sont inexistantes. Ce sont deux mondes très différents. Quand on fait de la création, on sait qu'on va laisser sa petite trace sur un verre qui va durer plus d'un siècle.
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4: Itinéraire BIS, toujours à Mailly-le-Château. Cette semaine et aujourd'hui, je vous emmène dans un endroit magnifique, un endroit étonnant. Je suis allée au musée des outils d'autrefois. Jean-Louis Lajambe, bonjour.
9: Bonjour.
4: Dites-moi, ce musée ici à Mailly-le-Château, il existe depuis combien de temps, Jean-Louis ?
9: Ah, je réfléchis. Oh, plus de 5 ans, hein. Plus de 5 ans, oui, pas plus, je crois pas.
4: Qu'est-ce qui vous a donné envie de créer un tel lieu ?
9: Mon grand-père était ferblantier, j'ai donc récupéré tout son atelier, et c'est de là qu'il m'est venue l'idée de faire des métiers anciens.
4: Vous avez débuté avec combien d'outils ?
9: J'ai commencé avec une cinquantaine d'outils.
4: Et aujourd'hui, là, autour de nous, sur 3 étages, il y a combien d'outils ?
9: Je pense environ entre 4 et 5 000 outils, de différents métiers, évidemment.
4: Tous ces objets, vous les achetez ou on vous les donne ?
9: On m'en donne beaucoup. J'en achète très peu, en définitive.
4: Au fur et à mesure que ces outils sont arrivés dans votre musée, j'imagine qu'il a fallu que vous vous documentiez.
9: Oui, je me suis beaucoup documenté, soit que j'allais voir des gens qui ont fait ces métiers-là, ou soit que je cherchais, mais dans les livres, hein, pas sur Internet.
4: Parce que lorsque les gens viennent visiter ce musée, ils vous posent énormément de questions.
9: Énormément de questions, oui, oui, ben c'est normal, et je peux répondre, voilà.
4: Ce musée extraordinaire, parce qu'il est vraiment extraordinaire, Jean-Louis, il est ouvert tous les jours?
9: Oui, c'est ouvert tous les jours, à n'importe quelle heure, il suffit de me donner un coup de téléphone, voilà, un coup de fil.
4: C'est un vrai travail de mémoire que vous avez fait.
9: Oui. C'est vrai, j'aime ça, donc voilà, j'ai réussi à faire ça sans problème, quoi.
4: Vous êtes fier de ce travail, quand même, j'imagine.
9: Oui, oui, oui, il y a quoi d'être fier. Ce que j'aurais jamais pensé avant de faire ça, voilà. Et puis, bon, il y a des métiers que j'avais en tête, donc comme le métier d'imprimeur, voilà, parce que j'ai fait un peu d'imprimerie dans le temps, j'ai travaillé pour un imprimeur, etc. Donc, j'ai commencé par ça.
4: Que vous disent les gens lorsqu'ils poussent la porte, comme moi, de cet écomusée des métiers d'autrefois?
9: Ils disent, oh, c'est pas possible, ils disent, voilà. Bien souvent, ces réflexions-là, c'est formidable, c'est bien présenté, ben oui, parce que j'ai ça dans... C'est moi, quoi, voilà.
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2: Adicia pour le monde, eh oui, notre expression du jour, est-ce ou est-ce entre Gallia que Rabastens en français? Bon, c'est assez simple à comprendre.
3: Oui, mais moi j'ai compris.
2: Ben oui,
3: être entre Gallia et Rabastens.
2: Ah, cette expression, vous pouvez l'utiliser quand une personne a abusé d'un peu trop de vin, des billes, loubi, qui, mais je dis le vin, mais ça peut être quelque chose d'autre, notre alcool, dilentabé, que sera, ben, à quelle personne entre Gallia et Rabastens.
3: Ouais, alors toujours avec modération, on est d'accord, mais c'est quand quelqu'un est un petit peu peut-être, voire beaucoup pompette.
2: Eh oh, vous m'avez entendu, vous avez compris. Ouais. Bon, le Mike et buffet pas, il a le coup test. Il vaut mieux que cette personne ne souffle pas dans le ballon. À qui ouais. Pour revenir à l'expression, il y a à Bistolenage, 20 km entre Galliac et Rabastens. Donc ça fait 20 km environ. La route est un peu sinueuse entre Galliac et Rabastens. Et surtout, elle longe le vignoble gaillacois, d'où ben, l'origine de l'expression est entre Galliac et Rabastens.
3: Genre, il y a d'autres expressions dans le même style.
2: Ben, nous citons Gascou, qu'est-ce qu'on disait, per exemple, qu'a cargat à Madira. Littéralement, il a chargé à Madiran. Le vignoble de Madiran se situe en Gascogne, aux confins des départements du Gers, des Hautes-Pyrénées et des Pyrénées-Atlantiques. Aoué ou abé cargat à Madira, littéralement, donc avoir chargé à Madiran, c'est être ivre, tout comme être, ben, Este beuet, et beuet du verbe beuet qui veut dire boire en occitan gascon.
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1: Monsieur le jardinier, ce nom vous dit peut-être quelque chose. Il donne de nombreux conseils sur les réseaux sociaux pour tenter de garder nos plantes en bonne santé et surtout en vie. Elle vient de publier un livre qui va vous intéresser si vous aimez le jardinage. Tout le monde peut jardiner. Bonjour monsieur le jardinier.
2: Et bonjour.
1: À quel moment vous avez compris que le jardinage allait devenir un petit peu plus qu'un loisir?
2: Dès que j'ai goûté mes premières récoltes, la qualité qui était incomparable et c'était vraiment des produits d'exception, j'ai été piqué.
1: Vous expliquez avoir commencé avec des échecs comme tout bon jardinier qui se respecte. Qu'est-ce qui a changé dans votre approche entre vos premières frustrations et la méthode actuelle que vous avez pour jardiner?
2: Alors, je n'ai pas une méthode en particulier pour jardiner et c'est pour ça que ce livre il est intéressant parce qu'il y a plusieurs méthodes et chacun va pouvoir utiliser les méthodes qui sont adaptées à sa situation. Que ce soit un climat qui est différent, un sol qui est capricieux, peu importe, une exposition particulière. En fait, il n'y a pas une vérité, il y a des vérités. Donc, il n'y a pas une méthode, mais des méthodes à mettre en pratique en fonction de sa situation.
1: Vous parlez du jardinage comme d'un art de vivre. Ça veut dire quoi concrètement dans le quotidien?
2: Le jardinage, c'est vraiment un art de vivre. Pourquoi? Parce qu'on va récolter nos propres produits, on va consommer de saison, on va vivre en harmonie avec la nature. C'est pas juste cultiver des plantes, quoi. C'est un véritable art de vivre. Après, tout le monde peut jardiner, mais c'est vrai que tout le monde n'y parvient pas.
1: Vous avez grandi en Moselle, dans les jardins ouvriers. Ça vous a donné des sources d'inspiration?
2: Oui, on a tous en Lorraine une grand-mère ou une arrière-grand-mère qui cultivait son jardin et qui nous a nourris quand on était petits avec des bons petits plats faits maison.
1: Dans ce livre, vous affirmez que la main verte, justement, elle n'existe pas. C'est un mythe un peu qu'on essaye d'entretenir?
2: Oui, parce qu'en réalité, tout le monde peut jardiner. Du moment où on a les bonnes compétences. C'est pour ça que ce livre a été créé. Je l'ai découpé en deux parties. La première partie, c'est 7 règles qu'on doit respecter pour pouvoir jardiner en harmonie avec la nature. Et la deuxième partie, c'est un calendrier mois par mois que pour pouvoir suivre et savoir quoi faire.
1: Est-ce qu'on peut vraiment nourrir une famille toute l'année avec un potager, même ici en Moselle?
2: Si on prend par exemple mon arrière-grand-mère, elle nourrissait 9 enfants avec son potager. Donc nous, justement, on a une histoire culturelle où vraiment, je pense qu'on est les meilleurs jardiniers en France, parce que le climat, il est vraiment pas facile. Plus être sur les légumes du soleil, donc tout ce qui va être tomates, aubergines, melons, ça, on va avoir des difficultés. Mais pour le reste, au contraire, vu qu'on a quand même pas mal d'eau, on va pouvoir se nourrir plus facilement qu'à Marseille, par exemple.
1: Vous fédérez plus d'un million de personnes sur Instagram, c'est assez énorme. Qu'est-ce que ça change dans votre manière de transmettre?
2: Je me rends compte surtout qu'il y a de plus en plus de gens qui veulent se mettre au jardinage, qui veulent retrouver une nourriture qui a vraiment du goût. Et en fait, justement, c'est ce million d'abonnés qui m'a permis de savoir un peu les questions que les débutants se posent. Je suis passé par là aussi. Mais toutes les questions, toutes les semaines, j'ai des questions, et j'y ai répondu dans le livre.
1: Tout le monde peut jardiner. C'est le livre que vient de sortir Monsieur le Jardinier, notre star du potager ici en Moselle. Je vous conseille de vous le procurer, de l'offrir même à ceux qui n'ont pas la main verte. Ça pourra peut-être fonctionner. Merci à vous.
2: Merci, à vous aussi.
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3: Circuit court aujourd'hui au cœur du village de Roiffieux où l'on va se régaler avec Noémie Marron de l'atelier du père Marron.
4: Nous sommes donc dans un vieux bâtiment qui date d'après une pierre gravée sur la façade de 1612. C'était en fait l'ancien entrepôt du boulanger du village puisque mon papa est natif de Roiffieux. Donc ici nous sommes un atelier de transformation de fruits. Notre objectif c'est de décliner le fruit sous plusieurs formes. Donc on a commencé avec la confiture, on fait maintenant des pâtes de fruits et on aimerait faire à terme encore plus de déclinaisons. Ça peut être de la compote, des coulis, des sorbets, enfin voilà. Avec un cahier des charges extrêmement exigeant et qui ne bougera pas, qui correspond en fait tout simplement à nos valeurs. Que des fruits français qu'on va chercher en direct chez les producteurs, des variétés dites dans le monde du fruit on dit premium, donc ça veut dire très qualitative, très gustative, et le tout très peu cuit et peu sucré. L'idée, c'est à chaque fois, à travers nos produits, d'avoir l'impression de manger le fruit cru. C'est un substitut, en fait, lorsque le fruit n'est pas de saison.
3: Et ici, on est confiturier de père en fille. Christian, le papa, et Noémie, sa fille, associés dans cette belle aventure gourmande depuis 2024 dans l'atelier du père Marron, mais depuis toujours à la maison, pour régaler les épicurieux avec une vingtaine de parfums de confitures extra.
4: Donc, la gamme Corse, ce sont la clémentine de Corse, le pommelot de Corse et le citron Corse, une confiture d'ailleurs très rare à trouver, une gamme réunionnaise avec l'ananas Victoria et la mangue José, et ensuite on a les classiques et en plus original, on va dire, mais extra local, on va avoir tout ce qui est poire, qui est vraiment une belle découverte, parce que c'est un fruit extrêmement classique, mais rarement transformé, la pêche de vigne, les fruits sauvages, donc mûre, myrtille, ainsi que cynorhodon. Et j'y tiens, c'est très important, on ne fait pas de crème de marron, on fait de la confiture de châtaigne. La différence, elle est majeure à notre sens. On fait des choses très haut de gamme, mais on veut quand même rester sur de l'abordable. Nous, on va vraiment être sur de la retranscription du fruit. Ce qui fait qu'on n'aura jamais d'assemblage de plusieurs fruits ou d'épices. Et dans la crème de marron ou confiture de châtaigne, nous, on va se différencier parce qu'on ne met pas de vanille, on met moins de sucre. Ce qui fait que ça fait beaucoup plus châtaigne à tartiner. En fait, nous, notre principe, c'est de se dire, quand un fruit est excellemment bon, il se suffit à lui-même et il n'a pas besoin de rajout, d'exhausteur de goût, que sais-je, pour être savoureux.
3: Et alors, avec ce même savoir-faire, Noémie et Christian confectionnent également des pâtes de fruits savoureuses.
4: Alors, les pâtes de fruits, c'est vrai que ça a été un grand enjeu, puisqu'en fait, ce qui se faisait sur le marché, attention, je ne mets pas tout le monde dans le même sac, mais on était quand même sur des produits extrêmement sucrés qui n'avaient de fruits que le nom dans pâtes de fruits. Et donc là, c'était un vrai challenge parce qu'il fallait que la texture suive. Donc, ça nous a mis vraiment des mois et des mois pour trouver le juste équilibre. Mais on est extrêmement fiers de ce produit-là. On voit qu'il a beaucoup de succès parce qu'effectivement, on fait une pâte de fruits, plus de 50% de fruits, avec cette espèce de trompe-l'œil qui fait qu'on a l'impression de manger le fruit. Et certains, d'ailleurs, clients pensaient que c'était un fruit confit tellement qu'il ressemblait à la clémentine, par exemple.
3: Donc, vous l'avez compris, dans l'atelier du Père Marron, on fait vraiment tout artisanalement et le plus souvent possible, donc en circuit court.
4: On essaye vraiment toujours d'être extrêmement local. Après, il s'avère qu'on est dans une région très limitrophe avec la Drôme et l'Isère. Donc, des fois, il est plus local d'aller en Drôme et l'Isère que dans le sud de l'Ardèche, par exemple. On travaille avec une bonne vingtaine de producteurs et aussi des cueilleurs. Les cueilleurs, c'est quand vous voulez, où vous voulez, il n'y a aucun problème. On est vraiment à

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1: Marion Jude, joueuse professionnelle de billard.
2: Les Limousins sont formidables. Stéphane Pigato.
1: À l'âge de 10 ans, il y a une école de billard qui s'est montée et au début, il n'y avait que mon frère qui s'était inscrit. Puis un samedi matin, je devais aller faire des courses avec mon père. Et puis l'entraîneur Clément Goudin, donc, qui est toujours mon entraîneur aujourd'hui, m'a proposé de rester plutôt que d'aller faire des courses. Je vais rester jouer au billard. Puis en fait, ça m'a tout de suite plu.
3: Quand les copains font du football, ou les copines font du football, ou du rugby, ou que sais-je, la natation ou quoi, comment ils prenaient ça quand vous leur disiez « moi, je fais du billard ».
1: Sûrement un peu comme vous, c'est pas commun, c'est assez original. Bon, après, à ce moment-là, j'en faisais vraiment une fois par semaine ou deux. J'ai fait beaucoup de natation à côté, j'ai fait de la course de natation. Tout ça avait quand même un petit peu plus de place à ce moment-là.
3: Et à partir de quel moment, alors, vous vous êtes dit « ça va être mon sport et je vais rentrer un peu plus fort dedans ».
1: C'est quand j'ai commencé à faire des compétitions. Puis en fait, je me suis assez vite bien débrouillée. J'ai commencé à monter les échelons, entre guillemets. J'ai fait les compétitions régionales que j'ai gagnées, j'ai fait compétitions nationales que j'ai gagnées. Donc j'ai été prise en équipe de France, donc championnat d'Europe, championnat du monde. Ça vient naturellement en fait.
3: Vous êtes aujourd'hui professionnelle de billard, ce qui est assez rare d'ailleurs. Vous êtes la seule.
1: C'est ça, exactement.
3: En France.
1: La seule en France.
3: Quand a été ce point de basculement où vous vous êtes dit je pourrais en faire mon métier?
1: J'ai fini mes études en août 2024. Et puis en janvier,

0: Et 2025, j'ai été appelée par la Fédération française de bière pour faire une grosse compétition de Heyball, donc qui est une nouvelle discipline qu'on appelle le bière chinois aussi. Et puis là-bas, donc quand je suis arrivée, j'ai rencontré plein de nouvelles personnes qui vivent du bière. Et en fait, là, y a plein de filles qui sont des joueuses professionnelles en fait. J'ai pas de travail à l'heure actuelle, je viens de finir mes études. Est-ce que c'est pas finalement le moment pour prendre le virage ? J'ai rien à perdre en fait.
1: Vous êtes donc l'unique professionnelle de bière féminine en France. Quand vous la prenez, quand vous le savez, qu'est-ce qui s'est passé dans votre tête à ce moment-là?
0: Déjà, c'est une fierté parce que, en fait, on est la première à le faire. Donc, je me dis que j'ouvre peut-être la porte à quelque chose pour de futures joueuses. Après, il y a une forme de pression aussi qui se crée parce que donc, le billard, qui jusqu'ici était un plaisir, un loisir, même si j'avais de très bons résultats, ça n'avait pas changé ma vie jusqu'ici. Et là, maintenant, mes résultats vont probablement avoir un impact sur ma vie. Ça met un petit peu de pression.
1: Dès toute petite, ça a été quasiment comme une évidence. Donc, il n'y a jamais eu vraiment la question à se poser. Maintenant, la question du futur, dans 10 ans, comment Marion Jude se voit?
0: Ouais, il y a deux scénarios possibles. Hein. Soit ça ne marche pas, et dans ce cas-là, je reviendrai à une vie plus classique. Après, sinon, il y a un monde où, effectivement, dans 10 ans, ça fonctionne toujours super bien. Je pourrais toujours être là à voyager à travers le monde, faire les compétitions qui me plaisent, et puis donner un petit peu cette vie de rêve. Hein.
1: De toute façon, quoi qu'il arrive dans votre vie, je suppose que vous ne poserez jamais la canne.
0: Non, je ne pense pas. Il faudrait vraiment un événement majeur pour que je puisse poser avec une bière. Mais je pense pas que ça arrive tout de suite.
1: Vous êtes heureuse aujourd'hui ?
0: Très heureuse.
1: Vous changeriez pas ?
0: Je suis contente d'avoir pris cette décision d'être partie en Chine. Je suis vraiment contente d'avoir pris ce virage maintenant et puis je regretterai pas de ne pas l'avoir fait.
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3: Aujourd'hui, je vous amène à Montgivray et devant moi, il y a un château. Mais ce château, c'est aussi la mairie de Montgivray. Mais cette mairie, avant, c'était autre chose. À qui appartenait ce château? Vous allez le savoir tout de suite.
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3: Pour vous présenter cette magnifique mairie de Montgivray, je suis avec Annick Dussault, attachée de conservation au patrimoine du pays de George Sand. Bonjour Annick.
5: Bonjour.
3: Alors là, on est devant un très beau bâtiment.
5: Oui, là, c'est vraiment un château. Bon, un château qui a été très remanié au 19e siècle, donc avec cette entrée de tourelles, là, qui marque bien la porte. C'était une seigneurie avec un château fort, qui a eu plein de péripéties, puisqu'il a fini par brûler pendant la guerre de Cent Ans, en 1360. Mais tel qu'on le voit là, évidemment, il a été complètement remanié au 19e, parce qu'à ce moment-là, dans les années 1840, c'est le demi-frère de George Sand, Hippolyte Chatiron, qui rachète ce château pour y installer sa famille. Donc il était tout près de Nohant. Et puis un peu plus tard, c'est même la fille de George Sand, Solange, en 1875, qui décide de s'installer elle aussi, qui souhaite un peu se rapprocher de sa mère et de Nohant, même si ça ne plaisait pas forcément beaucoup à George Sand. Mais bon, elle s'installe dans ce château. Et c'est elle qui fait faire aussi des travaux au fameux architecte d'Auvergne, hein, qui refait notamment toute l'entrée. Voilà, mais c'était la mode de l'époque.
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3: Comment est-ce que ce château s'est devenu la mairie ?
5: En fait, en 1956, le château est à vendre et c'est la commune qui s'emporte acquéreur et qui décide d'y installer sa mairie et qui a fait encore des travaux tout récemment.
3: Est-ce qu'on peut dire que c'est l'une des plus belles mairies ?
5: Ah, ça, c'est quand même certainement parmi les plus belles de l'Indre, hein, certainement.
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6: À votre avis, que trouve-t-on entre le Braz et le Bihorn ? Eh bien, je vais vous le dire dans quelques instants.
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6: Avant cela, je vais vous apprendre un mot qui pourra vous aider au quotidien. Ce mot, c'est Kuntel. Arguntel. C'est un objet que tous les habitants de la campagne gardent dans la poche pour bricoler ou se balader. Objet qui sert à chaque repas pour couper la viande ou pousser les légumes. Facile, vous avez reconnu, c'est le couteau. Arguntel. Le couteau. Le pluriel, c'est Kuntili. Donc, Kuntel. Urguntel, car le couteau est féminin en breton, et ensuite kuntili au pluriel. Et une expression qui va avec, stankai guntel erlen, ça veut dire coincer son couteau dans le talus. C'est l'expression qui signifie faire banqueroute. Stankai guntel erlen, coincer son couteau dans le talus. Donc, guntel, Arguntel et Kuntili à retenir pour cette première partie.
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6: Et j'en viens à l'interrogation du départ. Bon, le nom de famille, Le Braz, c'est connu, c'est Le Grand. Pas besoin de chercher bien loin l'origine de ce nom de famille. À l'inverse des Le Braz, nous trouvons le Bihan. Bihan, là encore, c'est une question de perspective. Mais bon, c'est un petit, on sait d'où ça vient. Mais un Le Braz ramassera plus facilement les pommes dans l'arbre qu'un Le Bihan. Mais du coup, si vous n'êtes pas concerné par ces noms de famille, eh bien j'ai pour vous un autre, c'est Crène, ou francisé en Le Crène aujourd'hui. Ben c'est le juste milieu, vous l'avez compris. Crène se dit encore aujourd'hui d'ailleurs des hommes ou des femmes qui sont de taille standard ou de taille moyenne. Heure bretonne Crène, c'est la définition parfaite des celtisans du 19e pour qui un breton devait être de corpulence moyenne et surtout trapu. Unden Crène n'est donc ni Braz, ni Bihan. Et si vous portez ce nom de famille, eh ben vous avez l'une des explications quant à l'origine de votre patronyme. Voilà, c'est tout pour aujourd'hui. Arrematou de Viderio. Je vous dis à bientôt pour d'autres petites découvertes. Kendi Vezator.
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2: Des maths, la Bretagne, c'est l'heure de la bonne idée, 100% pure beurre. En Bretagne, on aime les artichauts. Et vous voyez à quoi ressemble la plante. On mange la tête, mais c'est vrai qu'on ne fait pas grand-chose avec les feuilles. Enfin, on ne faisait pas grand-chose avec les feuilles. Parce que des Bretons ont eu une super idée. Martina, cofondatrice d'une start-up spécialisée dans le textile naturel, s'est associée avec Jean-Yves, un agriculteur de Saint-Paul-de-Léon, pour récupérer les feuilles de ses artichauts et les transformer en teinture pour vêtements. Hop, hop, hop, je vous vois déjà un peu sceptique. Eh bien, oubliez toutes les idées reçues, car ça marche hyper bien. La palette de couleurs est très large, du jaune au vert principalement, avec plein de teintes possibles. Le procédé a été élaboré en lien avec des organismes experts en la matière, puis la teinte a été testée et approuvée par le très sérieux CTLOR, le centre d'essai textile lorrain. Résistance au lavage, 100% garantie. Voilà comment Jean-Yves, le maraîcher, a déjà écoulé 2 tonnes de feuilles d'artichaut auprès de Martina, afin qu'elle puisse lancer une production à plus grande échelle et tenter de convaincre des marques d'utiliser sa teinture végétale à base d'artichaut. Pas que dans l'habillement d'ailleurs. Les débouchés peuvent être dans l'automobile, la literie, la déco. Bref, une bonne idée qui a clairement su toucher mon petit cœur d'artichaut. La bonne nouvelle du jour, Brest est entré dans le top 1000 des meilleures universités du monde et plus précisément dans la tranche de la 600 à 700e meilleure. Waouh, la classe! Allez, à demain pour une nouvelle bonne idée!
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3: Je rêvais d'avoir une maison à la campagne. Cette maison, c'est comme si j'y étais née. C'est ma maison de famille.
4: Ma maison s'appelle l'Ostao de la Mar.
5: C'est une maison un peu envoûtante.
6: Eh bien, vous voyez, des livres et 3 fenêtres qui me donnent le paysage du pays, comme si c'était 3 tableaux.
7: Ils ont vécu ici.
1: Thibaut Gaudry.
8: Ah, je m'appelle Nina Simone.
7: L'histoire de Nina Simone, c'est celle d'une petite fille amoureuse de Jean-Sébastien Bach qui rêvait de devenir la première pianiste concertiste noire américaine. Mais qui grandit dans l'Amérique profonde des années 30 et 40 où la ségrégation raciale est de mise.
8: J'ai commencé à étudier le classique à 5 ans.
3: Et vous avez continué, vous avez eu vos diplômes.
8: Et après, j'ai obtenu le doctorat de musique de Amherst University.
7: Élève studieuse, oreille absolue et jeune prodige, elle ne parvient pas à intégrer l'école de musique dont elle rêvait, brisant la carrière à laquelle elle aspirait. Et elle emportera le regret et la douleur toute sa vie.
8: I'm sorry that I didn't become the world's first black classic pianist. Oh yeah. I think I would have been happier. I'm not very happy now. Oh yeah.
7: Finalement, c'est par le jazz qu'elle connaît la gloire. Nina Simone devient aussi l'une des voix de la lutte pour les droits civiques des Noirs. Mais avec une sensibilité à fleur de peau, des douleurs de l'enfance qui ne sont jamais loin, sans compter des troubles bipolaires et des phases de dépression, elle finit par quitter les États-Unis, voyage beaucoup, et c'est naturellement en France qu'elle trouve refuge dans les années 80. Elle, la francophile, qui a connu le succès en reprenant « Ne me quitte pas » de Jacques Brel, et qui a choisi son nom de scène après avoir vu « Casque d'or » avec Simone Signoret.
8: Ne me quitte pas, il faut oublier tout, peu souliers qui s'enfouit déjà.
9: Pour Nina Simone, comme beaucoup d'artistes noirs de cette époque, la France est un pays très très important parce qu'on a cette image réelle, à l'époque, d'un pays ouvert. Par exemple, prendre un bus ou un métro à Paris, on prend le métro et le bus avec les Blancs. On n'est pas dans des compartiments séparés. Et la France est une terre d'asile.
7: Elle vit 2 ans à Paris, enregistre quelques chansons et fait quelques concerts, puis en repart, avant de revenir une dizaine d'années plus tard. En 1992, elle s'installe à côté d'Aix-en-Provence, à Bouc-Bélair. C'est là qu'un après-midi de juillet 95, excédée par le bruit que font deux adolescents jouant autour de la piscine de la villa voisine, elle tire un coup de pistolet à grenaille et blesse légèrement l'un d'eux. Elle écopera de 8 mois de prison avec sursis et une obligation de soins. En 1998, elle déménage à quelques kilomètres, à Carry-le-Rouet, où elle s'éteint le 21 avril 2003. Lors de ses funérailles, à l'église de Carry, une sono joue « Ne me quitte pas ». Sa grande amie, la chanteuse Myriam Makeba, est là. Elton John a fait envoyer des roses jaunes, avec un petit mot « Tu étais la plus grande, et je t'aime ». Sa fille, Lisa, prend la parole pour rappeler combien Nina aimait la France et demande de ne pas laisser son souvenir s'éteindre. Son souvenir et sa voix sont toujours là. Elle ne nous a jamais vraiment quittés.

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1: C'est le bar du village. Situé au bord de la route départementale 80 au cœur d'Herbalong, le bar chez Jeannot est l'établissement historique de la commune de Brando. Pasqua Sanguinetti a décidé de perpétuer la tradition familiale.
2: C'est mes grands-parents, Jeannot et Jean-Baptiste, c'est pour ça que le bar s'appelle chez Jeannot, qui ont repris le bar en 1971. Du coup, depuis ce jour-là, c'est que des membres de la famille qui ont travaillé dans ce bar. Et mon oncle travaillait dedans. Et moi, depuis, je sais plus, mais ça fait quelques années que je suis là en tant qu'employé, bien sûr. Et du coup, voilà, on perdure le commerce familial, comme ça. On essaye d'améliorer les choses comme on peut.
1: Et la recette d'antan marche toujours.
2: Avant, on est resté un peu sur nos acquis, c'est vrai. Le bar a toujours marché comme ça, donc on ne veut pas trop changer l'ambiance bistrot du village, ambiance village. Juste moi, je vais essayer d'améliorer un peu l'hiver. L'été, on fait de la restauration rapide. Ça marche très bien, ça ne va pas. Et l'hiver, je voudrais aussi faire à manger l'hiver, faire des trucs tout simples, pas chers, pour les ouvriers de passage, pour les gens qui travaillent autour à la poste et tout ça. Donc on va essayer d'améliorer un peu comme ça.
1: Et les clients sont essentiellement originaires du village.
2: On a ouvert toute l'année, du 1er janvier au 31 décembre. On n'a pas un jour de fermeture. C'est parce que ça fait vivre le village. Hein. C'est un peu du social aussi qu'on fait. Hein. Parce que des fois, l'hiver, il n'y a pas grand monde. Mais bon, c'est bien que si quelqu'un veut boire un café, sortir de chez lui, il sait que le bar est ouvert et qu'il va rencontrer des gens, discuter. Donc c'est un peu du social aussi qu'on fait. On a les gens de passage, les gens du Cap surtout, qui s'arrêtent pour faire deux courses au soir à côté. Donc du coup, ils s'arrêtent pour boire le café avant de rentrer chez eux. Après l'été, il y a pas mal de touristes. Mais oui, il y a beaucoup de gens de passage aussi du Cap. Je pense qu'il faut bien travailler l'été pour que l'hiver soit plus tranquille. Parce que l'hiver, forcément, il y a beaucoup moins de monde que l'été. Mais bon, ça va, on arrive quand même à vivre bien.
1: Attirer plus de gens de l'extérieur, proposer un service de restauration hors saison, tels sont les projets de Pasqua Sanguinetti pour le bar chez Jeannot à Herbalong.
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1: Pourquoi des choses avec Lucie Miossec. Bonjour Lucie.
2: Bonjour Julie.
1: Hey, Lucie, à Guérande, on peut voir le moulin du diable. Ça fait froid dans le dos.
2: Oui, c'est terrifiant. Le moulin du diable, qu'on appelle aussi moulin de Crémeur, est un monument célèbre de la presqu'île guérandaise. Laissez-moi vous conter son histoire. Cette légende raconte qu'un meunier voulait construire un moulin, mais qu'il était bien trop pauvre. Et qu'est-ce qu'on fait quand on veut construire un moulin et qu'on est trop fauché?
1: Eh ben, on pactise avec le diable, bien sûr.
2: Bah oui, c'est logique. Le meunier aurait donc rencontré le diable en personne, qui, bien sûr, comme à son habitude, lui aurait proposé un pacte. « Je te construis ton moulin en une nuit si tu me donnes ton âme. » Ouais, pas de problème, c'est ce qu'aurait répondu le meunier. À quoi bon avoir une âme si on n'a pas de moulin, hein ? Le diable se serait donc lancé dans la construction du moulin toute la nuit, pierre après pierre. Qu'est-ce qu'on ferait pas pour voler l'âme d'un meunier, hein ?
1: Mais alors que le chantier était sur le point de s'achever,
2: le meunier, pas si bête, aurait posé une statuette de la Vierge à la place de la dernière pierre. Le diable n'avait donc pas pu finir le moulin et le pacte ne tenait plus. Et le diable serait donc parti la queue entre les pattes. Ou plutôt, d'après la légende, en hurlant « Tu m'as volé !» dans un tourbillon de feu, parce que c'est ce que fait le diable. Bien sûr, c'est une histoire qui finit bien, puisque le meunier conserve son âme et se retrouve en plus avec un super moulin tout neuf. Étant donné que le moulin daterait du 15e siècle, autant vous dire que plus personne n'est là pour nous dire si cette légende sur la construction du moulin est vraie ou non, même si on a notre petite idée. Quoi qu'il en soit, le moulin, lui, est toujours là. Il est inscrit au monument historique depuis 1901, quand même.
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3: La dernière fois que vous y êtes allé, je suis sûr que vous aviez un kawé fluo et un petit goûter dans un sac en plastique préparé par maman. Avec plus de 80 oiseaux de proie et 30 espèces différentes, et surtout un spectacle où le seul effet spécial, c'est la nature elle-même, aujourd'hui, je teste pour vous la volerie des aigles. Nous sommes dans les ruines du château de Kilsheim. C'est juste sous le Haut-Königsbourg. Et je grimpe les derniers mètres à pied vers la volerie, où je suis déjà accueilli par Eric Renaud, le directeur du site, et une équipe de soigneurs passionnés, et quelques cris que j'entends au loin, assez impressionnants, d'oiseaux qui ont l'air quand même assez gros. Et on commence par les coulisses, derrière la zone qui est accessible au public. Et Alexandre, qui est soigneur, est équipé d'un gant en cuir sur tout le bras, et surtout, il est d'un calme absolu. Et je crois que c'est nécessaire. Et autour de nous, plein d'oiseaux. Et chacun d'entre eux est identifié, suivi, observé quotidiennement. Et j'apprends d'ailleurs que les oiseaux ne sont jamais forcés à voler. Ah non, non, non. Ils participent volontairement grâce à un entraînement basé sur la confiance et le renforcement positif. On les encourage, puis on leur donne des petites gâteries pour les remercier quand même. Et c'est ainsi qu'Alexandre me propose évidemment de tenir le gant. Oui, alors pas pour sortir la tarte du four, hein, mais pour tenir, non pas un pigeon non plus, hein, mais bel et bien un aigle, oui, qui passe tranquillement du gant d'Alex et au mien, voilà. Battement d'aile XXL, je sens les plumes sur ma face, oui, parce qu'il fait son petit point, hein, le petit bonhomme, et heureusement que je suis accompagné, hein. Et étonnamment, je n'ai pas eu trop peur, parce que le regard de l'aigle est si perçant que j'étais quelque peu fasciné. Même si mon bras, lui, l'était un peu moins. La volerie des aigles, c'est la première volerie créée en France. C'était en 1968. Et à l'époque, elle avait été créée surtout pour changer l'image qu'on avait des rapaces, qui ont été longtemps persécutés. Allez, hop, le spectacle commence. Je m'installe dans les gradins et je constate que pas de musique spectaculaire, hein. Juste une voix, des explications sur la vie et les comportements des rapaces. Et soudain, lointain dans le ciel au-dessus de nous, un vautour apparaît au-dessus des remparts. Silence total. Et même les enfants arrêtent de parler. Ça, c'est pas mal. Le soigneur explique que certains oiseaux dépassent même les 2 mètres d'envergure. Et c'est grand 2 mètres, hein. Et il demande au public de rester bien immobile pour faire un passage encore plus près de nos têtes. Alors j'applique, je reste immobile, et sauf que ma tête, elle continue de regarder l'oiseau au-dessus de nous, un peu comme au tennis. Mauvais réflexe. Et j'entends mon voisin qui me chuchote. Faut pas bouger. Ah oui, en effet, hein, parce que plusieurs rapaces s'élancent, hein, chouettes, aigles, pigargues, et on en prend plein les yeux. En tout cas, moi, j'ai retenu une chose, hein, c'est qu'ici, eh ben, c'est pas les humains qui regardent un show d'oiseaux, c'est plutôt l'inverse, hein, c'est les oiseaux qui nous observent en train d'essayer de rester calmes. Et ça, c'est tout un spectacle.
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4: Quand on passe le rideau, ça sent le pop-corn, il y a de la lumière qui clignote de partout, et les gens, ils retombent en enfance et ils ne s'attendent vraiment pas à trouver ça dans une maison.
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6: Lui a troqué tout simplement des cartons de souvenirs pour un musée privé de 45 mètres carrés dédié à la piste étoilée. C'est Thomas Joly. Thomas, d'où vous vient cet amour pour la piste étoilée et pour le cirque ?
4: Alors que c'est une passion qui me suit depuis que j'ai à peu près 6 ans. Ça a commencé bêtement par une visite à des animaux dans un cirque qui passait à Mèche. Et c'est là que l'amour pour le cirque a commencé. Depuis de nombreuses années, je collectionne pas mal d'objets et de documents concernant le cirque. Et en fait, tous ces objets, ils étaient enfermés dans des cartons. Et donc, j'ai décidé de leur laisser la place qu'ils méritent et de les mettre en lumière et en valeur.
6: Mais alors, du coup, comment on organise sa maison ? Parce que j'imagine que plein d'objets, il faut donner des sortes de fonctionnalités, trouver la bonne place. J'imagine que ça se met pas en place du jour au lendemain, Thomas Joly.
4: Non, pas du tout. En fait, quand on a construit notre maison, on a tout aménagé le dessus du garage. Donc, on a rehaussé le dessus du garage. Et ça m'a permis de récupérer une caisse de 45 mètres carrés qui est aménagée du sol au plafond, 100% cirque.
6: Le Thomas Joly qui était en train de mettre en place, en tout cas, ce cirque à la maison, de mettre en place ces objets, c'était quoi ? C'était Thomas Joly adulte ou c'était l'enfant qui a eu ce choc psychologique qui a mis en place tout ça ?
4: On va dire un peu les deux. On va dire le Thomas petit parce que j'ai retrouvé beaucoup de choses que je gardais depuis tout petit. Et le Thomas adulte qui a pris soin de tout bien exposer, de tout mettre en lumière, de tout dépoussiérer, de tout mettre en place pour que ça soit vraiment un vrai musée privé.
6: Est-ce que il y a une pièce, quelque chose en particulier dont vous êtes le plus fier, ou alors peut-être une pièce, un objet que vous aimeriez ou rêveriez d'avoir chez vous?
4: En pièce que j'ai récupérée récemment chez un monsieur qui liquidait son musée. J'ai récupéré une très vieille affiche du Cirque Pinder qui date de 1930. Donc il y a une affiche en papier journal écrit avec de l'encre, très bien écrit, qui est vraiment jolie. Et en plus récent, j'ai récupéré deux blasons en métal, pareil du Cirque Pinder, qui étaient édités en très peu d'exemplaires. Et il en reste très peu dans toute l'Europe en état exceptionnel comme je les ai aujourd'hui.
6: Quand des amis, des proches à vous poussent ou ont poussé pour la première fois la porte de ce bel endroit, ça a été quoi les réactions ?
4: Les gens ils disent que je suis fou. Quand en fait vous rentrez par la porte et il y a un petit sas avec des rideaux en velours, vraiment comme dans un cirque, on a vraiment l'impression de rentrer dans un cirque. Et quand on passe le rideau, ça sent le pop-corn, il y a de la lumière qui clignote de partout. Et les gens, ils retombent en enfance et ils s'attendent vraiment pas à trouver ça dans une maison.
6: À vous, je cours. Thomas Joly a réalisé son rêve d'enfant en transformant une partie de sa maison en un véritable musée du cirque. Une immersion sensorielle unique entre des rideaux de velours, de pop-corn. 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
1: Vous avez sûrement entendu parler du lycée professionnel qui porte le nom de l'écrivaine Delphine Gay. Mais ces grands bâtiments, c'était quoi avant?
2: Je n'en sais rien, c'est un mystère. Je vous souhaite bonne chance dans votre quête.
3: José Soulier, c'était une manufacture de porcelaine qui à la fin s'est appelée Palace et qui était rattachée à la porcelaine de Limoges. Je pense que c'est dans les années 50 qu'elle a dû arrêter. Mais elle s'est appelée avant Michelot Frères, qui faisait partie de Limoges dans les années 25. Et d'après ce que je sais, la porcelaine Michelot Frères aurait fait la vaisselle du Normandie.
1: José, qu'est-ce que vous tenez dans les mains?
3: Une boîte en porcelaine de Bourganeuf, signée Palace. C'est un bleu avec un décor de fleurs et rehaussé à l'or tout autour. Quand on vide les maisons des gens du coin, on trouve des petites chaises, du petit mobilier pour les enfants que les gens s'amusaient à faire pour ramener chez eux, ce qu'on appelle dans un certain terme de la perruque.
4: Emma. Loévan, en seconde ASSP, assistant et assistance à la personne.
1: Est-ce que c'est plutôt neuf à l'intérieur, les bâtiments?
4: La salle de Madame Denis, elle est neuve, mais sinon les autres salles, elles sont pas vraiment en bon état.
2: Hélène, à l'époque, 79-80. Ça date, hein. Moi, j'étais en première, je préparais le bac de français cette année. Enfin, en gros, j'essayais de rattraper ma scolarité. Le lycée-collège Picard-Ledoux, lui, il est très ancien. Delphine Gay, c'est très récent.
3: En montant le chemin à la rue des écoles, là, on va tomber sur ce petit chemin qui est caché entre deux maisons. Donc là où il y a un marqué interdit de stationner, vous prenez ce petit chemin. Normalement, toute cette partie-là, un des moules, et vous êtes derrière le lycée Delphine Gay.
1: Qu'est-ce qu'on voit là à nos pieds?
3: Un morceau de moule de la porcelaine, incrusté dans le chemin. Je pense que quand ils ont vidé tout ce qu'il y avait là, à cette époque-là, il n'y avait pas de déchetterie, donc on ne se posait pas de questions. On mettait ça en bas et ça remblayait le chemin. Le passé est sous nos pieds.
1: Si vous trouvez des moules de porcelaine aux alentours du lycée Delphine Gay, notamment dans le petit chemin qui est juste derrière, c'est le passé qui parle sous vos pieds.
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6: Pourquoi appelle-t-on l'eau l'or bleu?
7: En fait, l'eau, ça donne de l'énergie, ça peut donner aussi des bonnes vies aux animaux et ça peut donner des bons trucs à l'environnement. Ça sert à la vie de contenir de l'oxygène et sans l'eau, en fait, à la Terre, ça s'en fait une grosse boule de désert.
8: Bah, pour moi, on appelle l'eau l'or bleu parce que bah, l'eau, c'est précieux. Quand, par exemple, le pays, l'Afrique, au Sahara, bah, l'eau là-bas, c'est comme de l'or. Si t'en as, c'est magique. Parce que là-bas, ils ont pas beaucoup d'eau. Mais oui, l'eau, c'est précieux. Et c'est aussi important parce que quand il y a des réchauffements climatiques, il n'y a plus beaucoup d'eau.
9: C'est grâce à ça qu'on vit aujourd'hui, parce que si on boit pas, si on s'hydrate pas 3 jours, bah on sera déjà mort. C'est vraiment précieux l'eau, faut qu'on en ait à l'infini.
7: Vous avez vu les usines comme Christine, tout ça? En fait, eux, ils gaspillent l'eau. Ils fabriquent de l'eau qui se périme, donc ça se fait pas.
10: Et aussi, l'eau, c'est censé pas d'être périmé, parce que l'eau, dès qu'il y avait personne dans ce monde, il y avait déjà l'eau. Et cristalline, maintenant, c'est comme si leur but, c'était de construire de l'eau, et après, de mettre des dates pour la périmation.
8: En fait, non, les usines cristallines, c'est en fait, ils récupèrent, je pense, de l'eau de mer, et après, ils la filtrent, ils enlèvent le sel pour pouvoir en faire de l'eau minérale. De l'eau de source un peu. Pour
6: boire. Et alors chez vous, vous prenez l'eau du robinet ou vous avez des bouteilles d'eau?
9: Moi, je pense que je bois plus au robinet parce que en fait, on a 3 bouteilles et après, on remplit à l'infini.
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3: Arnaud Fromage, bonjour, bonjour.
4: Bonjour, bonjour.
3: Oh, ça fait beaucoup de bonjour, dites-moi. Bon Arnaud, aujourd'hui, quand le général de Gaulle vient en Franche-Comté?
4: Eh bien, il se passe toujours quelque chose. D'autant qu'il y est venu plusieurs fois dans la région, trois fois déjà à l'automne 1944 pour préparer la libération de Belfort, lors d'une réunion secrète avec le général de Lattre de Tassigny et Churchill au château de Montalembert, à Mèche, après la libération. Ensuite, quand de Gaulle est venu saluer les villes libérées, Besançon, Morteau, Grandcombe, Châteleux, mais ce n'est pas la dernière fois que de Gaulle va venir dans la région. En 1959, sur la route qui le mène en Alsace, il en profite pour aller faire quelques petites pauses dans le territoire de Belfort. À chaque fois, le grand homme descend de sa déesse noire et passe quelques minutes à discuter avec les habitants, stupéfaits de voir le général en vrai dans leur commune. À Rope, Saint-Germain, Felon, La Chapelle-sous-Rougemont, La Rivière, Fontaine, Foussemagne et à Angeau. Angeau, 206 habitants, où de Gaulle est accueilli par la foule dans l'unique rue ornée de drapeaux et de bandeaux bleu, blanc, rouge. Anecdote amusante, le village d'ailleurs, qui ne possédait pas autant de décorations, est allé les piquer chez les voisins de Dell.
3: Ah, bon, mais Arnaud, la grande tournée de Gaulle en Franche-Comté, c'était en 1962.
4: Oui, la tournée des grands-ducs même. Le 14 juin, il atterrit à la base aérienne militaire de Luxeuil, avant de se rendre à Vesoul, puis de filer vers Dole, à bord cette fois d'une Simca présidentielle. Ensuite, direction Arbois, puis Poligny, Lons-le-Saunier, où à chaque fois, il est accueilli en héros. Le lendemain, il continue sa tournée par le Haut-Jura, Saint-Claude, Morée, Morbier, Saint-Laurent, Grandvaux, Cise, un petit quart d'heure à Champagnole, et ensuite direction Équevillon, Onglières, Plénise et Sanzeau, avant de remonter dans le Doubs, un discours à Pontarlier, à Besançon. Bref, le marathon présidentiel se termine le 17 juin dans le territoire de Belfort.
3: Et ben dis donc, et pendant toute la durée de ce périple, il a eu un problème majeur.
4: Oui, pendant ces 4 jours en Franche-Comté, le général de Gaulle ne s'est pas contenté de prononcer des discours et de serrer des louches. Non, il a bien fallu qu'il dorme aussi. Or, Charles de Gaulle est grand, très grand même, 1m96 au garrot. Donc les préfectures vont galérer à chacune de ces étapes pour lui trouver un paddock à ses dimensions. D'ailleurs, l'Élysée a fait réaliser en avance des lits sur mesure. Alors, pour la première nuit de sa visite à Vesoul, l'on apporte donc à la préfecture le lit spécial du général. Sauf que l'année 1962 est très tendue. C'est la fin de la guerre d'Algérie. Une partie des accords d'Évian est d'ailleurs négociée en secret au Fort des Rousses pendant ce voyage présidentiel. De Gaulle a échappé de peu à l'attentat du Petit Clamart, alors son service de sécurité est sur les dents. Ainsi, il lui déconseille de dormir à Vesoul même et préfère l'envoyer à la base aérienne de Saint-Sauveur, jugée plus sûre. Mais si les hommes et les véhicules ont pu faire le transfert, le lit, lui, eh bien, il est resté à Vesoul, dans les appartements du préfet. Et il y est toujours, d'ailleurs, parce que l'Élysée ne l'a jamais réclamé. Alors, l'histoire ne dit pas si De Gaulle a bien dormi ce soir-là, mais en tout cas, c'était pas dans un lit à sa taille.
3: Non, c'est certain, ça. Merci beaucoup, Arnaud Fromage, et puis à demain.
4: À demain.
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1: Salut Brésil.
2: Qui êtes-vous? Qu'est-ce que vous faites ici et à qui ai-je l'honneur?
1: Je m'appelle Jérémy Thierry.
3: C'est quoi ces prénoms? Qui s'appelle comme ça?
4: C'est Jérémy.
5: Tu as quel âge, mon grand?
1: J'ai 34 ans et je suis chocolatier glacier.
2: Bah, c'est super, c'est ce que tu voulais. Tiens, je t'ai amené un peu de glace, mûre pistache.
1: Et je suis dans les petits bonheurs.
6: On va se régaler.
7: Il va manger.
4: Et elle est où ta maison?
1: Je suis de la forêt Fouesnant, je vis à la forêt Fouesnant, j'ai grandi à la forêt Fouesnant, j'étais à l'école à la forêt Fouesnant.
8: C'est bon, on a compris.
1: Et si j'avais à la caractériser, c'est la mer forcément. C'est une commune du littoral avec un des plus gros ports de...
2: De quoi ?
1: Plus gros ports de plaisance de la région.
2: Ah ouais ?
1: Donc on y passe beaucoup de temps.
9: Et le temps, c'est de l'argent aussi.
1: Il y a beaucoup de boulot aussi à la forêt Fouesnant, donc on n'a pas trop le temps d'en profiter. Mais il y a les Glélans. L'archipel des Glénans. On y passe souvent des vacances, des week-ends, des soirées, histoire de décompresser après des journées compliquées au boulot. On a de la chance d'avoir un petit paradis comme ça à 30 minutes de navigation de la côte.
4: C'est un endroit magnifique.
3: Allez, on va se balader.
1: Mon coin préféré quand je me balade, c'est le lac de Guerre-les-Dents. Il y a plein de petites balades sympas à faire au départ de Guerre, où il y a une station nautique, une base nautique avec de quoi faire du pédalo.
10: En pédalo, mais c'est que c'est pas tellement la saison pour faire du pédalo.
1: Il y a une petite plage de sable blanc, voilà, il y a des restos, des bars, je trouve ça sympa, ça nous évade un peu. D'autant plus quand il est vidé, ça n'arrive pas souvent, mais on peut découvrir ce paysage lunaire et puis les maisons qui ont été ensevelies par les eaux. Qui sont découvertes.
4: Ça se passe sur la Lune, tout ça?
1: Quand tu marches dessus, ça, le sol est souple, ça, et puis ça fait des grands cratères comme si on était sur la Lune, quoi.
4: Tu veux voir mon coucher de soleil?
2: Non, sans blague, c'est pas la peine.
11: Ce matin, exercice d'expression orale.
1: L'expression bretonne que j'utilise et quand j'ai été martelé, mon grand-père le disait souvent, non dégueu.
12: Mais du rythme, du mouvement, mais t'es si bon paillou, dans ta gueule.
1: Non dégueu.
13: Pas un gueu, j'en prie, Jean-Pierre aussi est un gueu, ça l'empêche pas d'être un mari sympa.
12: Lui un gueu,
1: Et en général, quand il disait ça, fallait courir. Allez, salut.
12: Allez, bonne santé, les gueux.
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14: J'ai testé pour vous la seule animation payante du Futuroscope, les yeux grands fermés.
15: Alors pour tous les gens qui sont sur le bateau, à savoir la zone qui tangue un peu, on va pouvoir se laisser sur sa gauche et trouver un banc. Si vous trouvez ce banc, vous pouvez vous asseoir dessus. Si vous ne trouvez pas de banc, n'essayez pas de vous asseoir, ça serait dommage de finir les fesses à l'eau.
14: Bonjour Mohamed.
16: Bonjour.
14: Vous êtes non-voyant. Qu'est-ce que les yeux grands fermés?
16: C'est un parcours sensoriel dans le noir absolu, accompagné par une personne qui est non-voyante.
14: C'est accessible à partir de quel âge? Est-ce qu'il y a des précautions quand même ou conseils à prendre avant?
16: Il y a quelques préconisations puisque vous êtes dans le parcours forcément vulnérable. Et du coup, en amont, on essaie d'expliquer un petit peu, de teaser les visiteurs sur ce qui va se passer sans trop en dire. Et on déconseille généralement aux enfants de moins de 6 ans et aux personnes claustrophobes ou ayant des troubles de l'équilibre.
14: Comment se passe ce voyage dans le noir total, bien sûr?
16: On est en file indienne, on tient les épaules du voisin de devant, on crée un groupe qui reste uni. Donc on voyage à travers trois univers en tenant la personne qui est devant.
15: On va pouvoir lâcher les épaules de la personne devant soi, faire un quart de tour sur sa gauche pour être face à ma voix, et ensuite un petit pas en arrière pour être contre le mur derrière vous.
14: Les univers, ils sont bien totalement différents, on est bien d'accord?
16: C'est ça. On est dans Zanzibar, plutôt la nature, le côté un peu calme. Alors là, évidemment, on appelle à l'éveil des sens avec l'ouïe, l'odorat et le toucher, avec beaucoup de plus de 100 sollicitations tactiles. Et ensuite, on arrive en ville, à Tokyo.
15: Faites attention aux voitures, ne vous faites pas écraser.
14: Depuis 20 ans, et avec 2 millions de visiteurs solidaires, c'est pour la bonne cause bien sûr, la participation financière demandée à l'entrée est intégralement reversée à l'association Les Yeux Grands Fermés. À quoi sert justement cette contribution?
16: Alors nous, on a de cesse d'essayer de sensibiliser les visiteurs, mais en lame de fond, l'idée c'est quand même de pouvoir avoir des actions dans le domaine public, et notamment via le fonds Aliénor d'Aquitaine, et la recherche médicale pour la DMLA, entre autres, qui touche bon nombre de personnes âgées en France, et l'idée c'est aussi de pouvoir accompagner via les fonds récoltés ici. ici des chèques qu'on remet annuellement. Donc plus de 50% de ce qu'on récupère est reversé à diverses causes. Alors la recherche via le Fonds Aliénor d'Aquitaine, on a fait un chèque le 9 octobre dernier de 10 000 euros au Fonds Aliénor d'Aquitaine. On essaie aussi d'accompagner via le sport, parce qu'on sait que ça a une valeur importante pour sortir de chez soi, pour pouvoir avoir une vie sociale. Et du coup, Handi 86, donc le Shodan, je sais pas si ça vous parle, c'est un sport adapté aux personnes non-voyantes. On a un club à Poitiers, donc on les accompagne. Le CC Foot notamment. Donc toutes ces actions, en fait, elles sont un petit peu variées, mais elles restent tout de même dans le domaine de ce qu'on connaît nous, à savoir la non-voyance.
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5: Ma tata, elle est petite. Quand elle a un truc qui est haut, elle n'arrive pas à l'attraper.
7: Vous préférez être grand ou petit ?
5: Moi, j'ai envie d'avoir 15 ans comme ma cousine Olivia qui a un appareil dentaire. Parce que j'ai envie d'être grande comme elle et j'ai envie de sortir avec mes copines quand il fait beau. Ma mère, elle est très grande, mais elle y arrive quand même à rentrer. Elle n'est pas obligée de baisser la tête. Mon papa, elle est grand, mais a des grands doigts. Elle ne peut pas attacher les chouchous de ma petite sœur Lisa.
7: T'as envie d'être grande ou de petite ?
5: Comme ma maman. Ma maman, elle est moyenne. J'ai envie d'être pas trop petite, mais pas trop grande. Ma tata, ouais, elle est petite. Et du coup, quand elle a un truc qui est haut, elle n'arrive pas à l'attraper. Et mon père, il est plus petit que ma mère. Je préfère être grande, mais être petite, c'est aussi bien parce que, enfin, on peut passer partout, c'est un peu plus pratique, c'est tout ça. Juste être un peu plus grand, mais pas beaucoup. Je rêve que je sors avec mes copines, que j'ai 15 ans et que j'ai mon portable.
7: Donc, en fait, quand on est grande, on a...
5: un portable, et mon père, il m'avait donné son portable qu'il avait cassé quand il était grand. J'ai envie d'avoir un portable parce que comme ça, je pourrais appeler mes copines, je pourrais envoyer des messages et je pourrais envoyer des photos. Moi, en fait, j'ai envie d'avoir un portable mais pour faire des jeux, pour faire plein de choses. Bah, moi, j'ai un téléphone rose, mais il est pour enfants. Il y a des jeux, des vidéos, de la musique. On peut envoyer des messages, on peut envoyer des photos et je peux jouer à mes jeux. Et même, j'ai envie d'avoir un portable pour de vrai, comme ma mère, vu que ma mère, elle a un jeu de Disney et un jeu pour construire des...

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1: Cette petite dame qui est sur une petite voiturette rigolote, qu'est-ce que c'est ?
2: C'est une machine pour laver le sol.
1: Ah, sympa.
2: C'est sympa, c'est sympa. Et on se fatigue pas.
1: C'est difficile à conduire ?
2: Pas du tout.
1: Pas du tout. Essayer ?
2: Je n'ai pas le droit de vous faire essayer ma machine. Il vous arrive quelque chose, je suis en tort.
1: Ah oui, je comprends. En même temps, je risque pas grand-chose quand même.
2: Si elle s'en va, elle s'en va, la machine.
1: C'est vrai ?
2: Ah oui, oui, oui. Alors, regardez, j'ai le pied sur le frein.
1: On roule un peu toutes les deux ensemble ?
2: Allez.
1: C'est maniable ?
3: Ah oui, très maniable.
2: Vous voyez, si je lâche, la machine, elle s'en va. Vous voyez ?
1: Toute seule.
2: Hop.
1: Allez pas vous faire le tram.
2: Non, non. Et là, vous avez les brosses, le suceur, le klaxon.
1: Ouais, avec ça,
2: hein, on
1: va faire peur à personne.
2: Voilà.
1: Ah bah voilà, elle est en rade.
2: Non, non, j'avais laissé le frein. J'avais laissé le frein. Et ça fait 36 ans que je suis dans le centre jaune. Bientôt la retraite.
1: Dit-elle avec un grand sourire.
2: Ah ouais, ouais, ouais, j'en ai marre là. Là, je commence à en avoir marre.
1: Vous avez dû en voir, vous, hein, en 36 ans dans le centre jaune.
2: Oh que oui, j'en ai vu des directeurs, j'en ai vu des gardiens, j'en ai vu du monde. J'ai fait des connaissances. Comme je fais avec vous, on discute. Mais le monde a énormément changé. Hein. Beaucoup, beaucoup, beaucoup. Il n'y a plus personne, c'est mort. C'est mort, c'est mort, c'est mort. La preuve, regardez la place. Il n'y a personne. Hein.
1: Ah bah c'est vrai qu'en même temps, c'est fermé là, à cette heure-ci.
2: Oui, ça ouvre à 10h.
1: C'est peut-être pour ça qu'il y a
2: personne. Mais même.
1: Et les gens, ils vous arrêtent un peu pour discuter, ça arrive ?
2: Ça arrive, on me félicite sur le travail. J'ai eu des cadeaux par des gens qui passaient.
1: C'est pas vrai.
2: Ah, oui, on m'a offert du parfum, on m'a offert une plante. Ah oui, oui.
1: Mais ça, c'était des amoureux.

0: discret, non, non, des amoureux transis.
1: Des dames. Mais c'était génial. Que là, maintenant.
0: Geneviève, je vous remercie beaucoup pour cette petite conversation sympathique. Je vous laisse avec votre engin. Il n'a pas de prénom ?
1: Non, il n'a pas de prénom.
0: Un petit coup de klaxon et on se quitte, toutes les deux ? Ah oui, c'est vrai que l'on entend presque pas.
1: Au plaisir.
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3: Je ne vais pas vous apprendre que la vie est injuste. Ne vous inquiétez pas, je vais bien, mais force est de constater que la vie est injuste. Prenez par exemple la silhouette des gens. Il y en a de toutes sortes, des petits, des grands, des roux, des blonds, des crépus, courts, longs, carrés, minces, gros ou ronds. Viens avec nous chez les barbapapas. Mais pour certains, la vie est plus dure que d'autres. L'exemple le plus frappant que la vie est injuste, c'est quand ma grand-mère disait en parlant d'une de mes matantes qui essayait à toute fin de maigrir, mais sans succès, quel malheur. Elle peut faire ce qu'elle veut, mais chez elle, tout fait penche. Ne paniquez pas, Wikizef est là pour vous aider. Tout fait penche. Rassurez-vous, il n'y a rien qui penche et qui va peut-être caire. Non. Tout fait penche.
2: Traduction.
3: Tout fait ventre. Ventre, une panse, une penche. Pour illustrer ce que c'est qu'une penche, il suffirait que je me mette de profil. Et vous verrez que là, il n'y a pas que pour ma tante que tout fait penche.
2: Définition.
3: Tout lui fait penche, tout lui profite. C'est le malheur des bons vivants. Quel rapport avec la justice de la vie ? Bah, il y en a des. Ils peuvent manger ce qu'ils veulent, et ben, ils grossissent pas. Je n'ai même vu manger des tartes aux choux qu'à longueur de journée, elles et Thomas, elles pouvaient passer derrière une affiche à la décoller du mur. Et d'autres, ils regardent la vitrine du pâtissier, ils prennent un kilo. Alors, je vous dis pas si on en mange. Le pire, c'est que dans mes prises de sang, les triglycérides, impeccable, c'est le seul truc qui est pas en gras. Alors, je sais pas ce que je range là-dedans, moi. Mais ce qu'il y a de plus sûr, c'est qu'il y a plein de trucs. Une penche, c'est un logement social. C'est en ça que la vie est injuste. Et en même temps, il peut y avoir une sorte de résignation. À la question, t'aurais pas un peu grossi ? C'est mieux de répondre, qu'est-ce que tu veux ? Chez Mie, tout fait penche, que de se vexer.
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4: L'auteur du livre que je vous présente aujourd'hui dans Toujours à la page les a tous interrogés. Ce père de famille qui, après avoir tué femme et enfant, s'inquiète du sort de sa chienne. Ce japonais cannibale interpellé au bois de Boulogne ou encore ce membre de la Société de protection des oiseaux soupçonné d'être un tueur en série. Jacques Poinaz fut commissaire de police, chef adjoint de la brigade criminelle de la police judiciaire de Paris, également chef de l'unité de coordination de lutte antiterroriste. Cet Ardéchois de naissance témoigne de sa carrière dans Le temps des aveux, Le réfrigérateur du japonais cannibale et autres récits de la brigade criminelle, un livre paru chez Mareuil Éditions. Le retour sur 13 des enquêtes les plus marquantes de sa carrière avec, en ligne de mire, à une époque où l'ADN n'était pas encore la reine des preuves, l'obtention des sacro-saints aveux. Des aveux qui viennent ou non, et qui dissimule parfois une partie de la réalité, qui laisse aussi souvent l'enquêteur avec un sentiment de frustration. Jacques Poinaz.
5: Oui, de la frustration, parce que les aveux ne sont pas toujours totalement sincères, ou complets, ou indiscutables. Il y a souvent une fragilité de l'aveu, puisque lorsque dans les aveux, on se projette déjà dans le procès et la preuve devant les assises pour les homicides. Mais ces histoires, c'est aussi ce basculement de la personne qui avoue, et souvent, même si le policier avant tout est content d'avoir résolu une affaire, parce qu'une affaire criminelle est toujours un poids pour les policiers, mais il y a également parfois un peu de, sinon de pitié, du moins de tristesse de voir un homme qui parfois avait une vie jusque-là normale et qui bascule dans le monde de la prison pour une longue peine.
4: Mais quelle perception vous avez de ça quand vous êtes face à quelqu'un qui n'est pas un criminel aguerri et qui bascule pour des raisons qui paraissent en fait futiles, si on y pense bien?
5: Alors, je crois que ça reste un mystère de l'homme, un mystère de l'humanité. Comment comprendre que quelqu'un qui a jusque-là eu une vie parfaitement banale, d'un seul coup, pour des raisons difficiles à imaginer, passe à des actes terribles?
4: On voit la grande diversité des affaires que vous avez traitées. C'est d'autant plus agréable à lire qu'effectivement, on ne sait jamais où vous allez nous emmener à chacune des histoires. Comment vous avez fait la sélection ?
5: J'ai pris celles qui sont restées dans ma mémoire, je dirais, qui m'ont laissé un sentiment, soit de satisfaction, soit d'échec, ou comme celles qui se passent en Ardèche, où je reviens pratiquement dans mon village natal pour enquêter sur une affaire d'explosifs dans la communauté de l'ex-tueur de l'Ardèche, Pierre Conti. Et souvent aussi parce que ce sont des affaires qui ont quelque chose de particulier, parfois de presque burlesque, parfois de troublant, comme ces adolescents qui, pour donner un alibi à leur ami, inventent un stratagème un peu diabolique. J'ai essayé de montrer que la réalité est souvent plus surprenante que la fiction même.
4: Et c'est sans doute ce qui est le plus fascinant dans chacune des histoires que nous confie Jacques Poinaz. Et ce qui est captivant, c'est ce récit au plus proche du travail de l'enquête et les impressions, les réflexions que partage l'auteur avec nous au fil de chacune. Alors si vous êtes fan de faits divers, jetez-vous sur Le Temps des aveux de Jacques Poinaz, paru aux éditions Mareuil.

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1: Et votre soirée continue. Bonsoir, bonsoir à toutes et tous. Très heureux de vous retrouver en ce nouveau week-end avec Impact Paris dans la vie. Et ce soir, eh bien, on vous propose de repartir sur les routes de France avec quelques-uns des meilleurs moments de la semaine. Chaque soir, Éric Bastien reçoit une personnalité et lui fait raconter sa France. Les villes qui ont compté, les paysages, les souvenirs d'enfance, les endroits où l'on grandit ou ceux auxquels on revient toujours avec plaisir. Et pour ouvrir ces meilleurs moments, direction l'univers d'un comédien qui a marqué plusieurs générations, alors notamment avec son humour, sa personnalité et ses nombreux souvenirs. Salomon dans les aventures de Rabbi Jacob, on a retrouvé la 7e compagnie et ce soir, on se souvient d'Henri Guibet, il y a quelques jours, au micro d'Éric Bastien.
2: Il continue de tourner et sa voix encore cet été.